0: loin d'avoir eu une reconnaissance nationale, ni rien du tout. Donc, il faut un peu montrer ce qu'on fait. Et je pense que c'est un peu une invitation à écouter l'album.
1: C'est sa première rencontre, mesdames, messieurs. Point d'exclamation. Mesdames, messieurs, c'est pas seulement les gens très bien habillés de la télé qui le disent, ou les hommes politiques au début d'un discours. Ça peut être aussi quelqu'un qui fait la manche dans le métro.

0: s'appelle Un cri dans le métro. Et donc autant sur la chanson d'avant vous incarniez un personnage qui était plutôt rigolo, là vous incarnez quelqu'un qui est en pleine détresse puis qui va exploser. C'est des rôles que vous vous écrivez. Pourquoi ces rôles-là?
1: Ça dépend. Des fois, je prends un rôle, des fois, je prends une incarnation, ou des fois, je ne joue pas de rôle. Ça m'arrive aussi.
0: Dans les chansons.
1: Ouais. C'est, en fait, je m'adapte beaucoup par rapport à la chanson. Hein. C'est-à-dire que moi, c'est pas du tout un album concept. C'est vraiment chanson par chanson. Si je pouvais, je ne sortirais que des chansons une par une, mais je voulais faire un contenant quand même. Et je pense que là, pour le coup, c'est plus une incarnation de ce que j'ai vu, d'une situation. C'est-à-dire qu'on l'a tous vécu un peu ce truc-là, et même ailleurs que Paris, ailleurs que Lille, là où il y a encore même un bus, ça, dans la rue, tout simplement. Là, ouais. Je veux dire, ce mec que j'ai vu péter un dans le métro, hein, littéralement, bah là j'ai pris la position osée de devoir l'incarner, et je le fais sur scène, et je pense que ça a donné du cachet au message, et ça a donné surtout plus de puissance au message.
0: Plus de force, c'est-à-dire que quand vous êtes cette personne et que vous vous adressez aux gens en disant mesdames, messieurs, c'est plus fort que si vous vous mettez, oui, dans votre rôle de chanteur observateur et vous dites j'ai vu un type dans le métro, il a dit ça.
1: Bien sûr, parce que moi j'étais pas derrière la vitre du métro, c'est ce que je dis souvent, j'étais même dans le métro, et à ce moment-là je le dis pas fièrement, mais je veux dire, moi non plus j'ai pas donné 2 euros, je veux dire, quand il est passé j'ai à peine laissé un regard, et c'est pour ça que c'est pas une chanson très engagée. En fait, c'est une chanson beaucoup plus engagée contre l'indifférence que moi-même je mettais en avant. Donc cette incarnation était nécessaire, je pense.
0: Donc, plus, on va dire, oui, vous êtes concerné par ce qui se passe autour de vous, que ce soit dans Un vide tempête ou Un cri dans le métro. Mais qu'est-ce qui fait qu'un moment comme ça, ça devient une chanson, typiquement là, Un cri dans le métro, qu'est-ce qui fait que ce jour-là, cet homme-là qui fait la manche et qui s'énerve parce que personne lui donne et qu'il est au bout du scotch, qu'est-ce qui fait que ça devient une chanson? C'est quoi le déclic pour vous?
1: Bah justement, pour moi, c'est, quand je dis le cri dans le métro, c'est le cri, et c'est un peu la sensation qu'on a tous crié à ce moment-là. C'est des moments un peu rares comme ça où parce que quelqu'un qui fait de la manche dans le métro, il y en a tous les jours. Hein, je veux dire, on les voit tous les jours quand on va au boulot, quand on va ailleurs, peu importe. Là, ce gars-là avait un truc où il s'est énervé contre une pauvre vieille dame, comment qu'elle non plus n'y était pour rien en fait.
0: Ouais.
1: C'est ça, on y est pour rien, et à la fois c'est devant nous. Alors qu'est-ce qu'on fait? Est-ce qu'on regarde? Est-ce qu'on regarde pas? Lui, il a décidé qu'il fallait le regarder à ce moment-là. On l'a tous regardé, et puis finalement cette dame, elle a donné 2 euros, et moi je me suis dit ok, c'est peut-être un moment d'humanité à photographier. Et c'est important pour combattre l'indifférence, la seule chose que je combats presque dans cette chanson, c'était important d'en faire quelque chose d'immortalisé. Ouais.
0: Bah vous l'écouterez sur le premier album de Sam Sauvage, mesdames, messieurs, point d'exclamation. Donc, et si ça se trouve, j'ai dit une grosse bêtise, Sam, parce que pour nous qui achetons des disques, qui découvrons des artistes, je me dis première grosse tournée, premier album, première nomination aux Victoires, révélation, c'est le début de l'aventure. Mais en fait, vous, l'aventure a démarré bien avant. Ça fait plusieurs années que vous faites de la musique.
1: Oui.
0: Vous avez même lu dans une interview dire que vous aviez la sensation même d'avoir eu un petit temps de galère.
1: Ah oui, bien sûr. Mais après, c'est normal que les gens ne savent pas. Hein, parce
0: bah oui.
1: Qu'il y a une exposition un peu cette année, des choses comme ça, dont je suis très très content.
0: Ouais.
1: C'est-à-dire que moi, ça change ma vie aussi. Hein. Ça change la tête de mes concerts aussi,
0: ouais.
1: Tout ça. Mais non, moi, ça fait 10 ans que je fais de la musique, et ça fait à peu près, je pense, oui, pour être honnête, 8-9 ans. Très vite, j'ai voulu avoir un projet musical, tenter ma chance, en fait, en tant que jeune dans la musique. Donc, ouais, j'ai connu un peu 8 ans, 9 ans de bar, de resto, et comme je disais, de concert dans l'indifférence, mais une indifférence nécessaire avant de connaître autre chose, je pense.
0: Qu'est-ce qui vous a donné la niaque, la force de continuer? Parce que oui, servir des pizzas ou des bières pendant 1 an, 2 ans, en attendant, soit, mais 8 ans, c'est long. C'était quoi? C'était de l'espoir?
1: Je pense que j'avais beaucoup d'espoir, et même si je traversais forcément des grands moments de doute, mais comme j'en traverse aussi aujourd'hui, parce que là maintenant il y a une autre pression, la sortie d'album, des choses, donc ouais. En fait c'est une pression différente. Il y avait la pression d'arriver à sortir un album, ensuite la pression que l'album fonctionne. Il y a toujours de la pression dans la vie, mais pas que pour ce métier-là, il y a des métiers bien pires que ça d'ailleurs. Moi j'ai cette chance-là. Non, mais je pense que j'ai tenu entre guillemets, hein, c'était pas si dur que ça, mais j'ai tenu parce que l'aventure est aussi intéressante, le chemin est aussi intéressant que la présumée arrivée qui n'existe pas.
0: Oui.
1: Et pour moi, tant qu'il n'y a pas d'arrivée, il y a du chemin, et moi ça me plaît. Donc même jouer dans les restaurants, si demain j'y retourne, alors oui, ça va me faire bizarre, mais c'est pas un truc qui va me m'horripiler.
0: Comment dire? Est-ce que maintenant vous pouvez dire mon métier c'est musicien? Et si oui, à partir de quel moment vous avez commencé à le dire?
1: J'ai commencé à le dire de manière tout à fait pragmatique et très économique, en fait, à partir du moment où j'en vis. Alors, ouais. Je veux dire, là, ça fait depuis récemment, très récemment, ça fait un peu moins d'un an. Et oui, moi, je me suis toujours refusé à dire, en me présentant, que j'étais musicien. Je disais souvent, je suis Berman, mais je fais de la musique. Je suis régisseur au théâtre. Je l'étais pendant 2 ans, mais je fais de la musique et j'aimerais bien un jour que ça fonctionne. Et là, aujourd'hui, si ça fonctionne, je sais pas, mais en tout cas, je dis, je suis musicien. C'est mon métier et c'est très, très cool.

le musicien Sam Sauvage est notre invité ce soir. Mais sachez que sur l'album, vous allez aller de surprise en surprise et plein d'ambiances différentes. J'ai beaucoup aimé à quel point vous m'avez baladé et vous avez joué avec mes émotions, mes humeurs, mes réactions. En écoutant Mesdames, Messieurs, j'ai un sourire amusé. En écoutant Je suis pas beau, parce qu'on se l'est tous chanté ado en se regardant dans le miroir.

0: sommes sauvages. Je ne suis pas beau. Mais voilà, là, vous, les ados vont vous adorer. Hein.
1: Ah, c'est vrai?
0: Ah, bah, oui, je pense. On se dit, ah, je ne suis pas tout seul. Moi, si j'avais vu cette chanson-là quand j'avais 15 ans, ça m'aurait fait un bien fou.
1: C'est vrai. Ah, bah, ouais. Moi, elle m'a fait un bien fou de l'écrire aussi.
0: Donc, il y a ces moments-là vraiment joyeux, souriants, bah, comme les gens qui dansent ou comme ça. On laisse Sam Sauvage nous emmener dans son univers. Et puis, je vous rappelle que le monde va mal, hein, on l'a dit au tout début de l'interview. Et donc, il pleut des femmes. Histoire vraie, Sam, vous avez perdu une amie victime d'un féminicide.
1: Tout à fait, oui. Il y a un an, à peu près ça.
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1: Des hommes fille au destin volé par ceux qui manquent de courage, quelle plume. C'est forcément plus difficile à écrire que je suis pas beau. Ou alors est-ce que c'est juste une difficulté différente?
2: Je pense que ça sort tout seul au bout d'un moment. Enfin, il y a des chansons comme ça qu'on écrit en 10-15 minutes, celle-là forcément faisait partie, parce que d'autant plus que ça m'a touché personnellement. Et je pense que ça m'a fait du bien de l'écrire en fait. Moi ça remplit. De toute façon, en tant qu'artiste, on fait des chansons souvent pour se remplacer des consultations de psy, hein. C'est littéralement ça. Hein. Parce que, et en fait, c'est la même chose qui s'est passée là. Et même si c'est un sujet difficile, dur à écrire, dur d'en parler en interview, tout ça, je pense que c'est nécessaire d'en parler. C'est justement ce qui fait tout l'intérêt de cette chanson. C'est pas pour rien que je l'ai écrite, c'est quand j'ai découvert que mon ami Lison, hein, son prénom, comment en fait n'était qu'un numéro. Quand je l'ai vu sur le compte Nous Toutes, sur Instagram, des choses comme ça, qu'en fait c'était la 171e, 163e de l'année, je ne sais plus. Et comment c'est ça, c'est pour ça qu'il pleut des femmes, je parle vraiment de cette averse-là. Et même si c'est dur d'en parler, je pense qu'il faut en parler, il faut encore en parler. C'est à force d'en parler qu'on va réussir à combattre au moins le truc. Et si je peux apporter ne serait-ce qu'un petit caillou à l'édifice, ce sera déjà ça.
1: Bah merci de l'avoir fait, elle est très poignante et parlante, et en plus merveilleusement écrite cette chanson. Revenons à la maison, ça fait plaisir. Boulogne-sur-Mer,
2: bien sûr,
1: c'est un endroit important pour vous, c'est là que vous avez grandi, Sam?
2: Oui, tout à fait, c'est ça, je suis un nordiste, un vrai de vrai.
1: Et il y a une chanson donc dédiée à votre ville, Boulogne.

0: c'est une ville qui comment qui a déjà bah déjà qui m'a hébergé, j'aime bien ce terme-là, de mes 0 à mes 18 ans. Ouais. Moi je me définis très peu de là d'où je viens. Mais par contre, c'est important d'en parler. Je veux dire, moi, je me définis plus par là où je vais. C'est ce que je préfère. Mais par contre, je voulais quand même rendre hommage un peu à cette ville et parler aussi de ce qui se passe là-bas. Parce que c'est une ville qui a beaucoup d'histoire, qui a été détruite pendant la guerre, des choses comme ça. Mais les gens, je sais pas pourquoi, ont gardé un cœur énorme. Et les événements aussi tragiques qui s'y passent, avec le cimetière de la Manche, hein, comme on ouais. dit, les migrants qui se noient dans la Manche. Et je vois, en fait, tous les clichés très tenaces à Boulogne. On parle de racisme, on parle de tout ça. Alors qu'en fait, moi, tout ce que j'ai vu, c'est des pêcheurs aller sauver des migrants en mer. Donc les pêcheurs, avant, qui mouraient de la mer, viennent maintenant sauver ceux qui sont dans des embarcations de fortune. Et ça, je voulais un peu trouver ce double sens pour raconter cette double histoire, ce passé et ce présent, qui finalement se lie comme jamais à présent même.
1: Il y a beaucoup de profondeur en fait dans votre album, et c'est vrai que avec les premières chansons, notamment Les gens qui dansent, etc., on s'attendait pas forcément à ça. Est-ce que vous vous rendez compte que vous surprenez dans le très bon sens du terme? Mais voilà, moi franchement, la première, je me suis fait avoir, je vous ai vu arriver, votre petit look là, votre petite choré et tout, j'ai dit génial, il est trop sympa Sam Sauvage. En fait oui, il est trop sympa Sam Sauvage, mais il est aussi très profond, enfin je dirais il y a du monde là-dedans.
0: Il est pas dépressif, promis.
1: Non, c'est pas ça, mais intelligent, vous écrivez divinement. Quand dans Roi du silence, vous racontez l'histoire alors de beaucoup de couples, mais là en l'occurrence c'est l'histoire de vos parents et de votre papa qui se barre au moment de votre naissance, vous avez des phrases géniales.
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0: roi du silence, ça vous évite la consultation de psy pour vous réconcilier avec votre père?
1: Bien sûr, et c'est pour ça qu'il y a autant de métaphores. Parce que,
0: il y a des princesses, des rois, tout ça. Mais
1: j'assume de dire que je me cache derrière ça. En fait, j'ai pas de problème à le dire, et je pense que le jour où je réussis à écrire une chanson avec des mots directs, comme je le fais souvent dans d'autres chansons, c'est que là, j'aurais vraiment guéri mon truc à l'intérieur de moi. Mais bon, on guérit pas souvent si vite qu'on veut, et puis surtout, moi, j'ai même pas envie de guérir. Je me sens très bien comme ça aussi maintenant. Donc, je me suis un peu caché derrière ces métaphores-là. Et si je l'ai sorti, parce que c'est un peu une valeur personnelle, j'écris d'habitude plus sur les gens que sur moi. Là, je me suis dit que mon histoire, je pense que je suis pas le seul à l'avoir vécue. Je pense qu'elle parlera à beaucoup de gens. Donc, c'est pour ça que je voulais un peu la glisser comme ça, en espérant que les gens la comprennent, la reçoivent, bien sûr. Ouais.
0: Alors, on parle de mots directs. Je ne t'aime plus, c'est suffisamment direct.
1: Ouais, là, pour le coup, j'avais pas besoin de psy. J'y suis allé franco.
0: On y va alors. Sam Sauvage, je ne t'aime plus, mesdames, messieurs. Désolé, les psys, on peut pas tout avoir.
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0: Message reçu, Sam Sauvage est l'invité de Décibel. J'ose même pas vous demander pour qui elle était, si la personne a bien reçu le message. Non, c'est vrai. Non, mais hey, c'est hyper cruel.
1: Ouais, mais je pense que c'est mieux de le faire en chanson que de dire des mots pareils en face ou un truc du genre.
0: Puis
1: surtout, c'est plus facile de dire. Je trouve que dans la vie, c'est plus facile de dire je t'aime dans un gros mensonge que je ne t'aime plus dans une vérité bien brutale.
0: C'est pas
1: donc
0: faux.
1: Dans un album, c'est mieux que dans une relation.
0: Bosser, Sam Sauvage, ce premier album, il est né de vous uniquement ou bien vous êtes plusieurs? Est-ce que quelqu'un écrit avec vous, compose avec vous, produit avec vous?
1: Alors sur Mesdames, Messieurs, comme sur l'EP avant, l'album comme l'EP, moi j'ai fait auteur, compositeur, interprète dans sa totalité. C'est-à-dire que voilà, j'ai tout écrit tout seul, la musique aussi, le texte, et par contre l'interprétation également, pardon. Et après, par contre, pour la première fois, je me suis entouré d'arrangeurs. C'était une volonté de ma part, je voulais un peu ouvrir ma musique à d'autres horizons, notamment sur des titres comme Boulogne, Il pleut des femmes, Je ne t'aime plus, là qu'on a écouté tout à l'heure. Et en fait, j'ai rencontré des gens assez sympas pour le faire. Pierre Cheguillaume, Simon Kenéa, qui travaillent notamment avec Zaotsa Gazon, à Nantes, dans un studio. On a fait ça pendant tout l'été dernier. Et puis aussi David, David Enfrein, qui comment travailler sur Ne t'en fais pas pour elle, à la basse, un peu le... On l'a appelé le hooligan de la musique, et je trouve ça hyper bien trouvé.
0: On va écouter d'ailleurs Ne t'en fais pas pour elle tout à l'heure. Donc voilà, ouais, on va se rendre compte de ce que le hooligan...
1: C'est ça, c'est un vrai de vrai. Et une dernière personne qui est Xavier Demar, qui a travaillé beaucoup avec son frère Pierre Demar sur Je suis pas beau, pour ce côté pop, cette fraîcheur. En fait, j'allais chercher des sonorités chez des gens.
0: C'est ça.
1: Pour ressembler à mon album.
0: Parce que vous, naturellement, vous allez vers quel genre de sonorité? C'est quelque chose comme les gens qui dansent? C'est un truc un peu cold wave, un peu post-punk?
1: Du tout, mais je suis vraiment très éclectique. Donc c'est que dans chaque chanson, il y a un style différent. C'est ça que j'aime bien. C'est ce que j'espère avoir.
0: Mais par exemple, quand vous composez quelque chose qui est brut, qui n'a pas été arrangé, etc., ça ressemble plutôt à quoi? À des sons synthétiques? Ça ressemble à du piano? Comment vous?
1: Ça dépend de la façon dont je compose, en fait. C'est-à-dire que parfois, des fois, quand j'ai le texte avant, je vais l'habiller d'une certaine manière. Et quand je me dis que le texte est un peu solennel, des choses comme ça, je vais le faire au piano. Et puis parfois, j'ai un riff de guitare, ou parfois j'ai juste un truc de synthé.
0: Donc vous êtes pianiste, guitariste?
1: En fait, j'aime bien dire que je fais un peu tout, mais pas très bien. je suis pas un grand soliste de guitare, je suis pas un grand pianiste du tout.
0: Mais ça vous permet de bosser et de composer.
1: C'est ça, ouais. Ça me permet en fait de composer. Et après, il y a des gens dont c'est le métier, par exemple, d'interpréter très bien les guitares, tout ça, à qui je confie ça de manière naturelle.
0: Mais d'accord, mais je comprends mieux aussi pourquoi vous êtes tellement chouette en interview, pourquoi aussi vous êtes tellement content de faire plein de dates. C'est parce qu'en fait, toute une partie du boulot est archi solitaire pour vous.
1: Ah oui, carrément. Moi, je suis content quand je m'entoure d'équipe après.
0: Je comprends mieux ça. Ouais, c'est
1: bien
0: ça.
1: Sûr.
0: Mesdames, Messieurs, est disponible, vous l'avez compris. C'est un vrai coup de cœur pour toute l'équipe de Décibel. Et c'est très sympa d'être venu nous en parler.
1: Merci de m'avoir accueilli.
0: À la prochaine, Sam.
1: À bientôt. Merci pour tout.

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2: Bonjour.
3: Bienvenue dans Décibel. C'est la première fois que vous venez dans l'émission.
2: Et complètement, comment j'ai pu manquer ça, Décibel?
3: Voilà.
2: En courant.
3: Exactement, en tout cas je suis ravie de passer ce petit moment ensemble à l'occasion donc de la sortie The Kiss the Beast. L'album commence par la chanson du même nom, un vrai générique de début comme on les aime.

Chanson que vous allez écouter une fois et chanter 150 000 fois. Voilà, c'est le principe de ce Kiss the Beast. Alors, avant de se plonger dans l'album, Sébastien, j'avais envie qu'on fasse un peu les présentations, puisqu'on ne s'est jamais parlé ici, et dire que c'est super réjouissant d'avoir un artiste tel que vous dans l'émission, parce qu'en fait, il y a plein de portes d'entrée à votre travail. Il y a des gens qui ont pu vous découvrir sur la bande originale de Lost in Translation, le très beau film de Sofia Coppola en 2003, avec Fantino,

Votre ritournelle qu'on utilisait tout à l'heure en générique de bienvenue. Alors oui, elle date de l'album Politics en 2004, mais elle était aussi jouée merveilleusement à la cérémonie d'ouverture des Jeux Paralympiques Paris 2024.

0: de souvenir, ça, pour vous, cette cérémonie des JO?
1: Grand souvenir, vraiment, c'était vraiment très impressionnant à faire. Déjà, j'étais très content qu'on m'invite, qu'on me propose de le faire. Je me suis dit, ah bah, vraiment, c'est sympa, quoi. Je me voyais finir au fond d'une cave tout seul, et puis en fait, non, on est venu me chercher, et on m'a mis en plein soleil, voilà. Non, en vrai, j'étais hyper content qu'on m'appelle pour faire ça. J'ai des grands souvenirs, je l'ai dit souvent, mais j'adorais ce convoi qui venait me chercher à les maisons pour aller répéter sur place, donc avec des policiers, des motards qui ouvraient le chemin, comme ça, Paris n'a jamais été aussi fluide.
0: C'est ça.
1: C'était journée porte ouverte, quoi.
0: À la Concorde en 5 minutes.
1: Et c'était génial de vivre Paris comme ça. En plus, en vrai, franchement, je veux dire, Paris sans embouteillage, c'était vraiment merveilleux. Donc ça, j'adorais ça. Surtout les enfants, il y avait ce côté convoi présidentiel qu'on aimait beaucoup.
0: Ouais.
1: Et puis, j'ai adoré être sur la place de la Concorde comme ça, mais transformé. Moi, surtout que bon, c'était à la fin de l'été, c'est hyper beau et le ciel bleu, cette ambiance de fin d'été et tout. D'habitude, déjà, j'adore ça, la fin de l'été, mais là, en plus, avec cet événement-là, alors, c'était vraiment magique, quoi.
0: Ouais, côté patrimonial aussi, quand même, de se dire que oui, vous avez une carrière, on l'a dit, voilà, de 25 ans, forcément plein de bons moments. Vous avez voyagé partout dans le monde avec votre musique, mais là, cette chose-là de représenter la France, ça fait quelque chose à l'ego ou pas du musicien que vous êtes?
1: Ouais, quand même pas mal, je dois dire, c'est vrai. Et puis après, j'ai été fait chevalier des arts et des lettres, et je crois que c'est pour ça, j'ai l'impression, parce que c'était dans la foulée. Donc j'imagine que ça a eu une influence. Je sais pas, j'ai jamais su vraiment pourquoi j'avais été fait chevalier des arts et des lettres, mais ça, à mon avis, c'est pour ça. Et puis, c'est vrai que, alors, autant je suis complètement apolitique et puis j'ai un refus de l'autorité total, mais enfin, même si j'ai un super bon feeling avec la police, je me souviens notamment une fois à Cannes,
0: ouais.
1: J'avais été au jouet club de Cannes, et moi j'achète beaucoup de cadeaux aux enfants, enfin bon, je suis très bon.
0: Vous en avez à vous, puis j'imagine qu'il y en a en plus des enfants autour de vous.
1: Non,
0: vous
1: les gâtez. Là, c'était vraiment mes enfants,
0: enfants.
1: Les miens, ouais. Quoi. Et on avait tellement de sacs, donc on marchait un peu comme ça dans la rue, et carrément, des policiers m'ont reconnu et nous ont aidé à porter les sacs de jouets jusqu'à l'appart. Donc j'étais là, ouais, super.
0: C'est classe.
1: Et donc, mais alors voilà, donc, mais enfin, en tout cas, c'est vrai que je me sens toujours un petit peu, c'est ce que je dis souvent, mais un peu renégat. J'ai l'impression de vivre tout seul dans ma cabane. Enfin, je vis pas dans une cabane, et en plus, je vis pas du tout seul. Mais c'est une impression que j'ai un peu comme ça. Donc là, le fait de participer à un truc un peu commun, de partager ça avec les gens qui habitent le même pays que moi, ça m'a fait hyper plaisir, carrément.
0: Sinon, j'ai une théorie pour la médaille. C'est peut-être pour l'Eurovision. Allez savoir. Moi, j'ai un souvenir ému de Sébastien Tellier, Eurovision 2008. Il entre sur scène en voiturette de golf. Moi, j'ai trouvé ça so chic, so French. Elle est encore dans ma playlist, cette chanson divine. Moi, j'ai trouvé extra.
1: Ah, c'est sympa. J'étais content avec cette chanson parce qu'en fait, on croit que derrière, ce sont des voix qui chantent comme des chœurs. Mais en fait, donc, les gens de l'Eurovision m'ont obligé à ce que ces espèces de chœurs qui arrivent derrière, choup, wap,
0: ouais,
1: du choup, soient chantés en vrai. Mais en fait, non, moi, tout ça, ces sons-là, je les ai avec un synthé qui était le Roland RD700. Enfin, je veux pas être trop technique, mais, et j'avais, une fois, j'avais loué ce synthé pour un concert. Enfin, bon, bref. Et puis, j'étais tombé sur ce son-là qui est un son magique.
0: Ouais.
1: Si on appuie, on met quelques doigts et ça organise. Ça organise toute une chorale. Et j'avais adoré ce truc-là. Et je m'étais dit, mais un jour, je m'achèterai. Donc, je me le suis acheté. Et puis, en m'amusant avec à la maison, j'étais tombé sur cette chanson. Mais en fait, j'avais commencé, c'est rare d'ailleurs, dans une chanson, j'avais finalement, d'une certaine façon, commencé par les arrangements. Parce qu'en appuyant sur le synthé, ça faisait choupi-wapi. Et puis, par-dessus, j'avais inventé une petite mélodie. Ça donnait divine, quoi.
0: Bah, moi, j'aimais beaucoup. Voilà. Donc, moi, pour ça, je vous aurais filé la médaille. Que ce soit pour ça ou pour les JO. En tout cas, elle est là, la médaille de chevalier des arts et lettres. Bravo à vous, Sébastien T.

0: c'est une chanson qui s'appelle Copycat. Copycat, c'est un, dans le meilleur des cas, un copieur. Dans le pire des cas, c'est-à-dire ce qui vous est arrivé, c'est une usurpation d'identité. Ce qu'il faut dire, c'est qu'en plus de tout ce que j'ai cité, vous êtes aussi hyper célèbre, pas que pour votre musique, mais aussi parce que vous êtes un des rares hommes à être une égérie Chanel. Donc vous êtes aussi beaucoup dans les magazines de mode, dans la presse, etc. Et donc vous avez atteint un degré de célébrité qui fait que quelqu'un s'est fait passer pour vous.
1: Mais complètement. Alors bon, je vais appeler la chanson Copycat, mais pour moi, Copycat, c'est un serial killer qui imite les crimes d'un autre serial killer, j'imagine.
0: Ah, oui.
1: Mais en fait, la chanson, parce que j'allais pas l'appeler l'usurpateur, qui sonne moins bien que Copycat.
0: C'est pas faux.
1: Copycat, ça tape.
0: Ouais.
1: Bon, voilà. Donc l'usurpateur, ça claque un peu moins, évidemment. Mais enfin, bon, oui, c'est ce monsieur qui a utilisé mon nom. En fait, il se faisait passer pour moi.
0: En utilisant votre look aussi, qui est très connu.
1: Avec le même look et tout, ouais. Pour aller en boîte gratuitement, des cocktails gratuits, des vêtements gratuits chez Chanel, des dîners en ville avec des grands patrons et tout ça. Et en fait, c'est marrant parce que... Enfin, c'est marrant, c'est pas du tout marrant, c'est absolument atroce, mais le... Parce qu'en fait, il a volé donc mon nom, c'est ce que j'ai dit dans la chanson, mais aussi... Il a volé une vie que je ne mène pas, parce que moi je ne fais jamais de grands dîners en ville avec des grands patrons.
0: Ouais.
1: Je ne l'ai jamais fait. Et puis et quand je vais quand
0: c'était ça le pire Chanel, pour vous, c'est qu'il donnait une image de vous un peu cracra que vous n'êtes pas.
1: Mais complètement.
0: Ouais.
1: Son côté cracra. Ah ouais.
0: Ouais. Non,
1: puis, moi bon, il y a très très longtemps, c'est vrai que j'allais en boîte de nuit tous les soirs, mais encore une fois, moi j'y allais, je cherchais l'amour, je cherchais une petite amie. J'essayais un petit peu. Voilà. Bon.
0: Comme tout le monde.
1: Et puis voilà. Et puis. Non, mais je trouve que j'ai trouvé, ce que j'ai trouvé de plus méprisable, d'une certaine façon, c'est qu'il s'est fait ami avec des gens en se faisant passer pour moi. C'est-à-dire, il allait chez eux dans leur appart, ils étaient ensemble, ils passaient des samedis après ensemble et tout. En se faisant... Et ça, je trouve ça, c'est bizarre, ça, quand même, de créer des fausses amitiés. Non, mais c'est vraiment un truc... Donc, c'est ça qui m'a fait peur. Je me suis dit, bah, pour faire ça, il faut vraiment être quand même vachement dérangé, quoi. Donc, et ça, le fait qu'il... De me dire qu'il soit dérangé, ça m'a fait peur, parce qu'on sait pas à quoi s'attendre avec un mec qui est pas équilibré, quoi.
0: Oui, on veut pas qu'il se pointe, j'en sais rien, à l'école des enfants, un truc comme ça, ça fait super peur.
1: J'allais chercher mes
0: enfants. C'est fini, fini.
1: Je montrais mon passeport. Ah, c'est fini, fini, ouais.
0: Ouais,
1: ouais, heureusement, ouais, ouais. J'ai appelé la police et tout le bazar, quoi, je veux dire, quoi.
0: La beauté, des belles chansons, nous allons en trouver plein sur Kiss the Beast. Et puis, vous allez vous rendre compte que Sébastien Tellier utilise sa propre voix vraiment comme un instrument. Donc là, sur Copycat, voilà, vous avez entendu un certain traitement de sa voix. Sur d'autres chansons, c'est au contraire hyper simple. Et puis, sur Refresh, alors là, c'est incroyable.

0: vous là?
1: Là c'est moi, alors c'est ma voix déjà superposée, j'en ai fait beaucoup des prises, ouais. Celle-là, j'ai bien dû superposer au moins une dizaine de fois ma voix. Et puis aussi, c'est ce que j'ai dit à Sébastien, parce que c'est encore Oscar Holter et Sébastien en duo qui produisent le morceau. Enfin, celle-là, quand même, la maquette, parce que je maquette tout avant de passer en production.
0: Donc, vous avez votre studio,
1: je fais mon studio, tout. Là, je prépare tout. Donc là, c'était quand même très proche. Enfin, je veux pas retirer de leur talent. Enfin, il se trouve que c'était très proche. Ouais. Mais par contre, j'avais, dans mon ordinateur, j'avais un truc qui permettait de faire une voix synthétique qui ressemble beaucoup à celle-là. Mais c'est-à-dire, c'est une voix synthétique, mais dans laquelle on peut pas entrer de parole. Donc ça vient. Et après, donc j'ai écrit le texte, mais il fallait recréer la même voix que cet ordinateur, mais avec du texte. Et donc on a Sébastien qui s'y est collé, et il a passé pas mal de temps à recréer exactement ce grain-là. Et c'est ce que je dis souvent, mais j'aime bien le dire, parce que en fait, c'est quand mon fils est né. Donc dans le 17e à Paris, et il est sorti, et là il a poussé un cri. Mais moi j'imaginais que les nourrissons, enfin les nouveau-nés, ça pleurait, mais en fait non, il a crié, et donc il a fait comme ça, et c'était je voulais ce grain là en fait, ce cri, parce que c'était pas juste un cri de bébé, c'était pour moi c'était, je veux dire, la naissance de l'humanité.
0: C'est la vie,
1: ouais. Mais limite, je pense que ça, même les dinosaures faisaient presque le même son. Il y avait ce truc-là, presque irréel, ou tellement réel que ça en devient fou.
0: Primal
1: scream.
0: Ouais, bah
1: comme le groupe.
0: C'est ça.
1: Complètement. Non, c'est ça en plus. Ouais. Et donc, je voulais retrouver ça pour refresh, cette espèce de truc. Parce que refresh, ok, c'est ma propre renaissance. Bon, voilà. Mais c'est aussi ce fait que la vie se perpétue. Et donc, j'avais très envie de faire ça, et ça nous a pris des semaines et des semaines de bien restituer ce côté un peu rauque du cri, quoi.
0: Et à côté de ça, il y a des chansons comme Un dimanche en famille, où là, bah, c'est juste, c'est votre voix, c'est vous. C'est...

0: vrai.
1: Donc parfois vous poussez très très loin le traitement de la voix et parfois c'est vraiment très proche du naturel. Ça aussi c'est une liberté que vous vous donnez maintenant de traiter votre voix vraiment comme un instrument.
0: Oui, voilà, complètement, parce que aussi, c'est que la musique, c'est un monde très vaste. Il y a plein de trucs formidables. Il y a plein de basses différentes, il y a plein de synthés différents, il y a plein de trucs différents. Je sais pas, il y a de la chorale, il y a du tam-tam, il y a de l'afrobeat, il y a du rap, il y a de la pop. Enfin, c'est fou, mais c'est presque, je sais pas si on peut dire que c'est infini, mais c'est quasiment, les plaisirs de la musique sont quasiment infinis. Et donc, moi, comme j'adore tout ça, j'essaye de tout mettre, en fait. Sans non plus que ça fasse fourre-tout, ouais. Quand même. Mais je pourrais pas... je me sentirais enfermé si j'allais que dans un seul truc et tout ça. J'ai envie de tout essayer, mais un petit peu comme dans la vie. Enfin, quoi que je dis ça, c'est pas vrai, parce que... Enfin, j'aimerais bien, par exemple, essayer de vivre dans toutes les villes. Un petit peu à San Francisco, un petit peu à New York, un petit peu à Tokyo, tout ça. Mais je le fais pas, en fait. Ça fait depuis toute ma vie d'adulte, j'habite à Paris. Donc, je vais pas mentir aux gens. Mais c'est vrai que j'ai ce côté gargantuesque de vouloir... Ouais. J'ai envie de tout, quoi.
1: Et pour la musique, un des grands plaisirs aussi, c'est d'inviter des artistes qu'on admire sur ses chansons. Pareil, on n'ose pas forcément les inviter à dîner à la maison à Paris, mais sur un album, on les invite. Et sur votre chanson Thrill of the Night, il y a la guitare de Nile Rodgers, qu'on connaît bien évidemment, de Chic. Et il y a une voix qu'on découvre, c'est celle d'une chanteuse américaine qui s'appelle Slater.

0: Jeff ne bosse qu'avec deux Français, vous et Sheila.
1: Il a bossé avec les Daft Punk.
0: Ah oui, ouais, ouais. Ah, mais ils comptent pour des Français, les Daft Punk, c'est la classe international.
1: Ils sont tellement, mais okay, ils sont, okay. Ils sont archi français.
0: Trois Français alors, Daft Punk, Sheila, Sébastien Tellier.
1: Oui, oui, bah, je suis très content qu'on ait pu travailler ensemble. C'est vraiment un mec que j'admire profondément, c'est un immense musicien, c'est vraiment un génie de la musique. Et justement, quand je parlais tout à l'heure de non-réflexion, c'est ça qui est formidable, c'est de travailler toute sa vie d'un instrument, en l'occurrence, lui, c'est la guitare, et que ça semble facile. Lui, on a l'impression qu'il fait ça, mais comme il respire, enfin,
0: oui.
1: Je veux dire, c'est...
0: Oui, il n'y a pas de douleur, il est très fluide.
1: Voilà, ouais. Il n'en fait pas des caisses, ouais. On a l'impression que c'est... Et c'est vraiment, mais ça, c'est vraiment à l'américaine, que le résultat semble vraiment des plus naturels. Et ça, j'adore chez lui. Et puis, j'adore parler de lui, parce que, aussi, c'est ce que je dis souvent, mais c'est tellement vrai, il est extrêmement sympa. Alors que souvent, on imagine les stars américaines, en plus, moi, il y en a un paquet de stars américaines que j'ai un petit peu côtoyées, qui me faisaient carrément peur. Pas du tout. Il est sympa, comme je le dis tout le temps, il retient le prénom de tout le monde, il demande des nouvelles de la famille, il est humble, il est super cool. De lui émane un truc genre super sweet, il est vraiment merveilleux, quoi.
0: Je pense qu'il est très très heureux de faire de la musique. Vous parliez tout à l'heure d'amour de la musique et d'envie de bouffer toute la musique et de goûter toute la musique. Je pense que vous avez ça en commun, sans doute.
1: Alors lui, oui, parce qu'une fois, j'avais fait une vidéo avec lui. Enfin, on avait été interviewé ensemble à Los Angeles. Donc, le principe, c'est on se baladait en voiture dans les hills. Et puis, on discutait pendant cette sorte de balade en voiture. Et là, donc, je connais tous ses hits, les albums de Chic, évidemment, j'écoutais 15 millions de fois et tout et tout. Mais là, en plus, je me suis aperçu qu'il avait fait plein de musique pour le cinéma, tout ça. J'étais, ah bon, c'est dingue. Enfin, j'en revenais pas, mais un nombre de trucs incroyables de tout ce qu'il a fait. Je pense vraiment aussi... Parce que maintenant, je veux dire, il est plus, c'est pas un petit jeune, quoi. Et donc, mais il continue, il est en tournée. J'avais été le voir il y a pas très longtemps, au Zénith à Paris. Et c'était génial parce que donc moi et ma femme, ils nous avaient invités, mais on avait eu le droit de regarder le concert, mais dans les coulisses, mais juste au bord de la scène, sur le côté, quoi. Donc j'avais pu bien l'observer de pas très loin. Et je le voyais, mais prendre plaisir, mais c'était dingue. On a l'impression que c'était la première fois qu'il faisait de la scène, carrément. Sautillait, il souriait, c'était dément, quoi.
0: En parlant de plaisir, je voulais vous remercier, Sébastien Tellier, parce que sur Kiss the Beast, il y a des surprises. Et c'est pas si commun aujourd'hui d'être surpris en plein milieu d'une chanson. Je pense par exemple à Lou, qui est une chanson vraiment pleine de surprises, puisqu'on commence sur une petite guitare flamenco, un petit voyage linguistique en Espagne. Après, il se passe ça, et puis après, il se passe encore autre chose.
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0: mentir, la première fois que je l'ai écouté, à ce moment-là, j'ai fait hey! Parce que vraiment, j'étais surprise et contente. Est-ce que vous aussi en studio, quand vous faites une cascade de la sorte, vous vous dites hey?
1: Ouais, j'étais très content. En fait, le principe de loup, c'est une chanson où c'est un loup qui se déguise en chien pour commettre un peu ses petits méfaits et tout et tout. Et donc, je voulais que ça soit ça. Je voulais que ce côté un peu espagnol, ce loup qui se déguise en chien, qui essaye de bien présenter avec une certaine classe et tout. Ça. Mais parfois, il redevient loup, quoi. C'est plus fort que lui. C'est pour ça qu'on passe de ce côté un petit peu, on va dire, jazzy espagnol à des côtés crazy funk, appelons ça ouais. comme ça. Et pour moi, c'était important comme ça que tout d'un coup c'est le naturel revient au galop, comme on dit. Enfin, j'aime pas trop utiliser l'expression, mais voilà,
0: c'est là,
1: voilà.
0: Suprête.
1: Et donc c'était ça que je voulais, quoi, que tout d'un coup paf, le pot, comme si il pleuvait, que son déguisement disparaissait un peu et que ça y est, on voyait que c'était un loup qui se sentait tout nu, qui c'était l'urgence, la catastrophe, quoi.
0: C'est ça que j'adore chez Sébastien Tellier, c'est qu'on se dit quand même il y a du monde et là-haut, et non mais si, et je vous imagine, vous êtes tout seul en studio au départ. Tenter des trucs. Vous vous parlez à voix haute?
1: Oui.
0: Alors, j'en étais sûr.
1: C'est vrai qu'il faudrait. J'aimerais pas être filmé seul au studio.
0: Ah.
1: Enfin, si je me sentais filmé, bien sûr, j'essaierais de bien me comporter. Mais me sachant non filmé, c'est vrai que je me mets dans une sorte d'état de transe quand même. Au début, non, j'arrive plutôt tranquille. J'allume le matériel. Voilà, il faut le temps. Moi, j'adore les vieux synthés, donc le temps que ça chauffe et tout. Voilà.
0: Ouais.
1: Et puis même après le temps que ça charge, machin. Et puis au fur et à mesure, c'est vrai que je suis là. Ça monte un peu. Et après, c'est vrai que je me comporte un peu comme une bête dans le studio, parce que si je compte beaucoup sur le chaos pour créer, parce que je pense que parfois la musique, c'est comme si la musique préexistait déjà. Il y a 88 touches sur le piano, donc tout existe un peu à l'avance, mais pour aller les chercher, ces notes là il faut se mettre dans des états pas possibles. Et puis même certaines mélodies, c'est pas qu'intellectuel, c'est il y a un truc physique aussi. Il faut se mettre dans un état pour se dépasser. On se dépasse pas que psychologiquement, il y a un truc physique aussi, c'est de mettre dans certaines postures, ou justement d'avoir tellement essayé de trouver un truc, on est épuisé, c'est justement enfin quand l'épuisement il arrive qu'on trouve le truc. Donc il y a toute une série de trucs, et c'est vrai que si on me filmait en studio tout ça, je pense que j'aurais l'air d'un bon barjou. Enfin, déjà que c'est pas loin, mais effectivement. Mais ce qu'il y a, c'est que j'adore cette solitude, parce que en studio aussi, c'est que c'est comme si j'étais face au miroir aussi. Je peux pas me mentir à moi-même. Et donc il y a ce truc là. En fait, c'est des grands moments de vérité pour moi. J'ai vraiment rendez-vous avec moi-même quand je suis tout seul en studio. Et là...

0: avoir un look de chanteur de hard rock ou de bûcheron canadien et prenez une masculinité plus douce.
1: Ben oui, c'est très important pour moi.
0: Ben oui.
1: D'être doux. Ben déjà, je pense plus. Parce que avant, on valorisait, même dans le cinéma, tout ça, on valorisait un peu les brutes ou même pas forcément des ordures, mais un peu des... Où je me souviens de cette série, L'homme qui tombe à pic. Bon, le mec, il est un peu rentre dedans, il a un gros 4x4, il passe à travers des cercles de feu, enfin, des trucs un peu comme ça.
0: Et il pleure pas.
1: Et il pleure pas. C'est-à-dire que maintenant, c'est plus pareil. Et on s'est rendu compte qu'en fait, ce mâle dominant, ce mâle alpha, il était un peu relou, quoi, hein. Et puis il embêtait un peu tout le monde. Il prend trop de place, il gêne, il parle fort au resto, il roule vite sur l'autoroute. Enfin, il est pénible, ce mec. Donc on n'en veut plus de ce mec. Il est trop pénible, trop nuisible. Donc il faut bien inventer un autre style, finalement, un autre style de perfection, parce que bah, quand même, il peut y avoir éventuellement quand même encore dans les séries ou dans les films des hommes. Alors comment ils vont être, ces hommes?
0: On accepte de les voir.
1: On accepte quand même de les voir. Et donc bah, il faut bien les définir, les redéfinir un petit peu. Mais c'est vrai que maintenant, il y a beaucoup de séries ou de films où l'homme, dans ce film, dans ces séries, c'est un chouette mec.
0: Ouais.
1: C'est pas un mec qui vient là pour tout défoncer. C'est des mecs bien, quoi, coolos, quoi. Et donc, c'est ça. C'est juste ça. Donc, moi, j'imaginais, voilà, l'homme du futur, ou mais un futur proche. Hein. Et,
0: oui, bah, nous faites pas attendre trop longtemps.
1: oui, voilà.
0: Le plus proche possible.
1: Et, voilà. Mais après, il faut pas non plus. Enfin, tout ça, naïf de cœur, tendre et rêveur, ok. Mais il faut pas non plus être mielleux, au gnangnan, machin. Il faut. C'est juste qu'il faut que ça soit sweet, quoi, tout ça. Voilà.
0: Sébastien Tellier, après vous avoir remercié pour cet album et souhaité une très belle tournée, qu'est-ce qu'on peut vous souhaiter pour la suite ?
1: Souhaiter pour la suite, je pense qu'il faudrait quand même inventer une sorte de médicament où on puisse manger autant qu'on veut sans grossir. Ce serait vraiment mon rêve.
0: Ça, c'est cool.
1: Enfin, moi, c'est ce que je fais, mais je me le permets que l'été. J'essaye de faire que des repas de suite avec frites. Enfin, à part le petit déjeuner. Et l'été, alors c'est pas l'été dernier, mais l'été d'avant, j'avais réussi à faire 17 repas de suite avec frites.
0: Ouais.
1: Et puis après, malheureusement, bah non, c'est la fin des vacances, c'est du rien.
0: Si vous vous présentez au présidentiel, je vote pour vous, j'adore ce programme. Sébastien Tellier était dans Décibel. Merci beaucoup, Sébastien.
1: Merci à vous.
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2: Sur votre radio ici à 20h, c'est Décibel avec ce soir les chansons préférées d'Adrien Gallo.
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2: En 2007, à l'âge où d'autres partaient en Erasmus, Adrien Gallo faisait le tour des zéniths de France avec son groupe de lycée Bébé Brune. Énorme succès avec leur premier album Blonde comme moi. Auteur, compositeur, chanteur, Adrien Gallo s'apprête à sortir son troisième album solo qui signe ses retrouvailles avec ses premières amours musicales, le rock à guitare. Il y en aura forcément des guitares ce soir puisque c'est lui qui choisit les chansons de l'émission, mais pas que. Vous allez être surpris. Et Décibel, c'est parti. Salut Adrien.
4: Salut.
2: Comment tu vas?
4: Super, et toi?
2: Ça va très très bien. Adrien, en remontant le fil de ta carrière et en repensant donc au début des Bébés Brunes, je me suis dit que oui, ça va faire 20 ans maintenant que je pose des questions à la radio.
4: C'est vrai.
2: Ça va pas tarder. Et pourtant, même si ça fait 20 ans que je te connais, que je suis ton parcours, ta musique et tout, et ben il y a des choix musicaux que tu as fait pour ce soir qui m'ont étonné.
4: Ah, tant mieux.
2: Donc voilà, tu es un homme plein de mystère. On va aussi écouter ce soir alors des chansons que tu as choisies, mais aussi ta nouvelle chanson à toi, voilà, qui s'appelle Horror Show. J'ai pas dit de bêtises, hein, ça annonce ton album.
4: Mon EP, en vérité. C'est pas vraiment un album, c'est 5 titres. Et en fait, c'est la suite, tu sais, de Premier Souvenir du Futur qui est sorti il y a 5 mois.
2: T'étais venu dans l'émission pour en parler.
4: 5-6 mois. Ouais. Et donc, c'est un peu la suite, c'est la part 2, tu vois, de ça.
2: Ok, donc tu préfères 2 EP de 5 titres plutôt qu'un album
4: Pour l'instant, j'aime bien faire ça. Et ça me permet de sortir de la musique un peu plus régulièrement. Et en fait, pour moi, c'est comme un album finalement, ces 2 EP. Enfin, tu vois, ça se répond, quoi.
2: D'accord. Ouais. Bon, très bien. On en parlera tout à l'heure. Pour le moment, plongeons donc dans la liste de tes choix musicaux. Et la première qui arrive, c'est une chanteuse, mais qui aimait par-dessus tout jouer du piano, Nina Simone.
4: Ouais.
2: Voilà. Elle fait partie de tes fondamentaux depuis toujours ou c'est plus récent?
4: Je pense que c'est assez récent finalement, mais bon, je pense que je l'ai entendu petit sans m'en rendre compte. Mais il y a un côté, cette chanson, elle me subjugue, je l'adore et je l'ai découverte. Tu sais dans le film de P.T. Anderson, Licorice Pizza.
2: Ok.
4: C'est le plan séquence de début et il y a cette chanson qui passe et j'ai tout de suite flashé sur cette chanson que je connaissais pas et que je trouve vraiment merveilleuse, assez éblouissante, quoi.
2: La voix de Nina Simone est incroyable aussi. Ouais. Elle avait une voix comme ça, très grave, et puis avec beaucoup de mélancolie, parfois de la peine dans sa voix. Alors quand on s'intéresse à son histoire, on voit que oui, effectivement, parce qu'en fait, elle rêvait d'être pianiste classique.
4: Ouais, classique, c'est ça. Ouais.
2: Sauf qu'elle était noire et née à une époque aux États-Unis où les noirs ne devenaient pas concertistes, simplement. Et donc finalement, elle s'est tournée vers le jazz. Et je pense qu'elle était heureuse de sa carrière, mais il y avait déjà un gros regret au départ.
4: Ouais, c'est clair. Une sorte de revanche aussi qui est assez belle, mais ça a dû être très dur pour elle, quoi. C'est clair.
2: Il y a tout ça dans sa voix. July Tree, Nina Simone, premier choix, 4 étoiles de notre invité ce soir qui s'occupe de vos oreilles, Adrien Gallo, est dans Décibel.

0: Simone. Et c'est un début d'émission. Attention qu'à la classe. Merci Adrien. Tu nous gâtes ce soir dans Décibel. Alors au rayon chanteur mort et qui nous manque, Nina Simone, c'est fait. Christophe.
1: Ouais.
0: Qui est mort pendant le Covid, je me souviens. C'était en 2020. C'était comment pour toi cette période Covid?
1: C'était très spécial parce que, je pense pour tout le monde, hein, mais j'avais assez peur. Et puis moi, en plus, c'est la naissance de mes fils, donc 2019. Donc ils sont
0: tout petits. Ah ouais.
1: On est confinés avec eux et voilà. Et on est un peu, on est un peu livrés à nous-mêmes, quoi. Donc c'était un peu spécial. C'est un mélange d'immense bonheur et d'immense peur.
0: Ouais.
1: Et de qu'est-ce qui se passe, quoi. Et Christophe, pour revenir à Christophe, c'est vrai que c'est une rencontre hyper importante pour moi. On avait partagé des chansons avec lui.
0: Tu l'as rencontré quand à l'époque Bébé Brune,
1: ouais,
0: après.
1: Ouais, à l'époque Bébé Brune, on avait repris Aline ensemble.
0: Ah, trop bien.
1: Et après, il m'avait carrément invité chez lui. On avait passé toute une nuit ensemble à écouter de la musique. Il était hyper généreux. Il avait ce côté. J'ai vraiment envie de vieillir comme lui, dans le sens où il reste hyper naïf, hyper émerveillé tout le temps. Et c'est un peu le but aussi de réussir à rester un peu enfant et émerveillé et hyper curieux de ce qui se passe, des nouvelles choses. Et ça, c'était vraiment assez estomacant de voir ça, quoi.
0: Ouais.
1: Il avait quand même un certain âge et il restait. J'ai l'impression qu'il était plus jeune que moi, vraiment dans sa tête, quoi. Donc c'était une grande source d'inspiration, quoi.
0: C'est génial que tu dises ça, parce que quand je suis allée chez lui, moi, pour l'interviewer, j'ai ressenti exactement la même chose.
1: Ouais.
0: Je me suis dit... Alors, il passait... C'est marrant, hein, quand il parlait comme ça, du coq à l'âne, comme s'il y avait mille idées en même temps et tout, et il voulait tellement partager les nouveautés musicales qu'il trouvait. Il avait cette espèce d'ordinateur qui était collé tout le temps, un ordinateur portable, et il te faisait écouter sur iTunes telle chanson, est-ce que tu connais cette chanteuse, est-ce que tu connais ce titre, oui mais telle version et tout.
1: Exactement.
0: Il a un enthousiasme qui est merveilleux, parce que c'est vrai que quand tu penses aux vieilles gloires de la musique, tu te dis ils sont un peu en haut de leur montagne, mais lui non, il était...
1: Un adolescent,
0: passionné,
1: quoi.
0: Ben ouais.
1: Et puis généreux au point où j'aimais ses enceintes, tu vois, de studio. Il fait, mais j'ai les mêmes, je te les file et tout, repars avec et tout. Enfin, un truc assez lunaire, quoi.
0: Oh waouh.
1: Ouais, vraiment la classe.
0: Alors, t'aurais pu choisir tout un tas de tubes chez Christophe. T'as choisi une chanson qui passe moins à la radio, qui s'appelle Daisy. Pourquoi celle-ci?
1: Je l'ai beaucoup écoutée, notamment. L'été dernier, et je sais pas, je la trouve hyper belle dans les arrangements, dans le son. Il y a un solo complètement lunaire à un moment.
0: Ouais.
1: Je sais pas,
0: hein.
1: C'est vrai qu'effectivement, elle est peut-être un peu moins connue, donc, mais moi, je la trouvais hyper, hyper belle cette chanson, j'adore.
0: C'est Christophe, c'est Daisy, c'est un très beau souvenir.

0: Mais quel solo! Oh là là, Daisy, Christophe. Alors, Adrien Gallo est avec nous et vous vous souvenez de Premier Souvenir du Futur, un EP sorti l'année dernière au mois d'octobre. La suite, très logiquement intitulée Dernier Souvenir du Futur, c'est dire si les deux EP marchent en miroir, va arriver dans pas très longtemps, début juillet. On entendait les guitares là chez Christophe. Les guitares, c'est toujours important pour toi ?
1: Ouais, complètement. Là, c'est vraiment sur cette EP, ça revient fort.
0: Que t'as eu ta période piano.
1: Ouais, j'ai eu une période vraiment chanson où j'avais vraiment envie de faire du piano et les influences étaient vraiment moins rock. Et là, j'ai un peu eu envie de ça, de retrouver un peu cette spontanéité, guitare, batterie. Enfin, franchement, je pense que ça c'est assez nouveau. En tout cas, ça fait longtemps que j'ai pas fait la musique comme ça et je suis content de sortir des trucs un peu comme ça, quoi.
0: T'es remonté sur scène il y a pas longtemps au Festival de Cannes.
1: Ouais.
0: Alors pour le coup, c'était

0: Ça, c'est ton groupe d'adolescence, hein, ouais, les
1: Libertines. Clairement. Ouais, je me suis vraiment construit avec ce groupe. Même le groupe s'est construit, c'était une des influences principales.
0: Les de Bébé Brune.
1: Ouais, de Bébé Brune et tout. Donc, clairement, ouais, il y a un clin d'œil.
0: Alors, c'est pas une reprise.
1: Non, c'est pas une reprise. C'est une autre chanson, quoi, qui a le même titre. Et qui est en français.
0: Prépare-nous, voilà, psychologiquement, à découvrir ton son version 2026 et cette chanson Horror Show. Qu'est-ce que tu pourrais dire avant qu'on l'écoute?
1: Moi, c'est un peu le sentiment que j'avais de parfois regarder les infos et me sentir complètement impuissant et triste et ne pas trop savoir quoi faire et voilà être un peu désespéré parfois et attristé quoi par ce qui se passe dans le monde et en même temps essayer de faire voilà d'écrire d'une manière assez personnelle aussi et un peu intime. Donc voilà, j'ai essayé de faire ça et dans le son c'est très rock et c'est franchement les Libertines c'est un peu influencé par il y a un côté Strokes aussi je trouve.
0: Donc, voilà. D'accord. Que du bon, Adrien Gallo est de retour. Et Horror Show est dans vos oreilles. Vous écoutez Décibels.

0: Vivement la suite.
1: Merci.
0: Dernier souvenir du futur qui sort début juillet. Premier extrait, Horror Show, Adrien Gallo. Aujourd'hui, quand t'écris de la musique, du coup, ton instrument instinctif que t'attrapes, c'est plus une guitare que le piano.
1: Ouais, pour ces chansons-là, complètement. Ouais. Je suis passé à la guitare et j'avais besoin de retrouver vraiment cet instrument. C'est pas mon premier instrument, mais en vrai, c'est le piano.
0: C'est le piano. Mais quand t'étais petit.
1: Mais quand j'étais petit, c'était du classique. Mais en vrai, je considère la guitare plus comme mon vrai premier instrument. Et ouais. Et en fait, j'étais dans une urgence. J'avais envie d'aller vite, donc j'ai tout fait vraiment un peu tout seul, quoi, dans mon petit studio. Et
0: je pense que ton producteur aussi.
1: Ouais. Voilà, ouais.
0: Bravo.
1: Et je pense que l'urgence, ça m'a aidé aussi à pas trop me poser de questions et à retrouver un peu ce truc un peu brut des débuts, quoi.
0: Bon,
1: donc, j'ai pris beaucoup de plaisir à le faire.
0: On va écouter ça et puis après, évidemment.

0: des concerts, etc., etc.
1: Ouais.
0: On vous tiendra informés, les amis. On continue ta sélection de chansons, Adrien. Et là, pour le coup, on est sur de la mélancolie pure. C'est Lana Del Rey.
1: Ah ouais.
0: Alors Lana, grande histoire Lana Del Rey, les gens adorent ou détestent parce que faut vraiment se baigner dans ce spleen et mais voilà, faut l'embrasser quoi. Si on écoute Lana Del Rey,
1: ouais, faut être un peu nostalgique quoi.
0: Ouais.
1: Faut être un peu triste.
0: Voilà, faut pas avoir envie de lui dire mais non ma grande, reprends-toi.
1: C'est
0: voilà.
1: Vrai qu'il y a pas trop de morceaux de dansant, ouais.
0: Ah non.
1: Il y en a pas tant.
0: C'est pas tellement
1: de Lana. Je sais pas, la classe quoi. Moi je suis vraiment un immense fan et ça me rappelle un souvenir, je l'avais vu au Hollywood Cemetery genre à Los Angeles, donc c'était vraiment dans un cimetière quoi.
0: Attends.
1: Et je l'avais vu en
0: concert dans un cimetière.
1: Ouais, c'était fou.
0: Waouh.
1: C'était ouf, c'était très intense.
0: Oui.
1: C'était très intense.
0: Je veux bien le croire. Mais l'intensité est dingue. Moi, je l'ai vu aux Vieilles Charrues, Lana.
1: Ouais.
0: Alors, elle ne m'a pas vue, puisque nous n'avions pas le droit de la croiser en coulisses. Il y avait tout un truc, un parcours, etc. Tu vois, on sentait qu'elle avait besoin de se concentrer très fort avant le concert, mais ok, moi, je respecte. Et en fait, les fans la regardait et elle s'approchait d'eux et parfois elle posait sa main sur leur joue ou sur leur front et là les gens étaient, je peux pas te dire, transfigurés. Enfin, il y avait vraiment une expérience mystique.
1: Ouais, mystique, mais elle est un peu comme ça, je crois.
0: Bah le cimetière là,
1: ouais,
0: oui.
1: Elle a un côté hyper spirituel, je crois. Ouais. Donc mais ça s'entend dans sa musique et c'est vrai que cet album pour moi c'est son meilleur et surtout les trois premiers titres, je les trouve vraiment splendides quoi.
0: Donc là, tu as choisi une chanson qui s'appelle Did You Know That There's a Tunnel Under Ocean Boulevard. Ce qui est vrai, hein, il y a un tunnel sous le Ocean Boulevard à Los Angeles.
1: Ouais.
0: T'es allé là-bas, toi?
1: Ouais, j'ai vécu un an là-bas. J'ai trop kiffé. C'était trop bien. Ouais. Et ça, ce genre de chanson, ça me parle vraiment. Ça me rappelle les paysages là-bas, quoi.
0: Ouais.
1: Donc, ouais, Lana Del Rey Forever.
0: Et avec vue sur le Pacifique, s'il vous plaît.
1: Ouais.
0: Ah, mais c'est grand luxe, hein, l'émission ce soir. Adrien Gallo vous a gâté. Voici Lana Del Rey.

0: Did you know there's a tunnel under Ocean Boulevard?
1: Oui, c'est un titre de chanson à rallonge, mais c'est pas grave, elle a le droit. C'est Lana Del Rey. Elle a tous les droits. Adrien Gallo qui passe ce samedi soir avec nous. D'habitude, tu fais quoi le samedi soir?
2: Bah souvent, en ce moment, je suis à la maison avec mes enfants parce que je les garde, quoi. Mais si, sinon, je vais boire des verres avec des copains.
1: Ah, et tu leur fais écouter, eux, ils ont écouté tes petits derniers souvenirs du futur qui
2: ouais,
1: sortent début juillet.
2: Bien sûr.
1: Ça va, ils sont fans,
2: ils ont validé. Ils soutiennent, c'est cool.
1: Génial.
2: Ils sont pas trop durs.
1: C'est parfait. Restez dans le coin, les amis, ce samedi soir, on le passe ensemble jusqu'à 21h. Adrien Gallo a choisi pour vous plein de belles chansons. Avenir, Carole King, Nino Ferrer ou encore Vanessa Paradis.
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1: Ah, et je l'adore, mon invité de ce soir. Il est auteur, il est compositeur pour lui-même et pour les autres. Il est chanteur, il est guitariste et pianiste. Et puis, il n'arrête pas de nous enchanter depuis maintenant un certain nombre d'années. Je n'ose pas refaire les maths que j'ai fait tout à l'heure, mais je pense qu'à un moment, tu vas célébrer tes 20 ans de carrière à galop sans avoir aucune ride.
2: Oups.
1: C'est incroyable.
2: Oupsie.
1: Exactement. Adrien Gallo, je vous rappelle que le nouvel EP Dernier Souvenir du Futur sortira début juillet et que pour vous y préparer, en fait, pour bien faire les choses, il faudrait écouter là, rapidement, Premier Souvenir du Futur, le EP qui date de octobre 2025. Comme ça, voilà, on se fait les deux ensemble comme un album, en fait.
2: Très bonne idée.
1: Voilà, on va faire ça.
2: Ouais, c'est ça.
1: Et tu vas nous faire découvrir aussi des artistes ce soir, enfin... Peut-être que certains connaissent déjà, mais Geez ou Geez, je ne sais même pas comment prononcer le nom de ce groupe. Geez,
2: moi non plus, je pense que c'est Geez, ouais.
1: Ouais, Geez.
2: Je dirais.
1: Ouais, parce que Geez, ça fait bizarre.
2: Ouais, Geez. Et Geez, c'est vraiment un groupe de la nouvelle génération, n'est-ce pas ? Et je les trouve vraiment trop forts. Et je sais pas, c'est des super musiciens. Lui, c'est un super parolier, Cameron Winter. Et il a fait un album solo qui est fou aussi, qui est fabuleux. Et voilà, je les ai loupés en plus. Ils jouent à Paris là, je suis vert, mais je les trouve. Enfin, cet album là, Getting Killed, je le trouve incroyable, quoi. Donc.
1: À quel point la musique des autres, elle peut nourrir la tienne ? Tu t'en tiens éloigné quand toi tu composes, ou alors au contraire, tu t'écoutes tout ce qui passe ?
2: Non, j'écoute énormément, et même pendant que je compose et tout, ça me dérange pas du tout, quoi. J'ai pas du tout besoin de m'isoler pour, voilà. Et puis j'ai l'impression que ma musique, elle est vraiment aussi assez référencée, et j'assume ça totalement, tu vois, de dire, voilà, ça c'est très Strokes, machin, enfin, à chaque fois, j'assume mes influences, donc, voilà, j'ai pas la prétention de créer un truc si nouveau que ça, enfin, voilà, c'est ce que j'ai envie de faire sur le moment et tout, et c'est personnel, bien sûr. Et honnête, mais voilà, c'est très référencé aussi. Quoi.
1: Oui, bah, de toute façon, le rock a 70 ans, donc là, c'est un peu tard si on veut vraiment inventer un truc. Bon courage.
2: Mais Geez, je trouve qu'il y a quand même un vrai truc, quoi. Ils ont vraiment mélangé plein d'influences qu'on ne mélange pas forcément au premier abord, et ils ont vraiment créé un truc, et je trouve qu'il y a un truc très, très frais, quoi. Très, très intéressant.
1: À découvrir, les amis, si ce n'est pas déjà fait, la chanson s'appelle Half Real. Premier encart pour certains d'entre vous avec Geez ce soir dans Décibels.

0: Guise. C'est incroyable. Alors, pour celles et ceux qui écoutent pour la première fois, vous êtes peut-être un peu fatigués après cette écoute.
1: C'est intense.
0: C'est parce que c'est intense. Parce que la voix est toujours à la limite. Tu dis, ah, c'est faux. Ah non, c'est bon, c'est pas faux. Mmh. Et pareil pour le rythme. Ouais. On dirait un concert de jazz.
1: Ouais,
0: tu
1: surtout,
0: sais
1: surtout
0: pas.
1: Celle-là, ouais.
0: T'essayes, tu dis, ah oui, attends, ça y est, je le fais. C'est ta-ta-ta. Eh ben non, c'est pas ça.
1: Elle est un peu free jazz,
0: pam,
1: celle-ci.
0: Pam. Non, c'est pas ça non plus et tout. C'est incroyable.
1: C'est ouf, hein. Ouais.
0: Comme quoi, en fait, tous les codes qu'on croit obligatoires pour faire du rock, il suffit de les casser, de décider qu'on s'en fiche, et puis on peut faire sa chanson rock comme on veut.
1: Ouais, c'est ça. Et là, il crée un truc assez neuf, quoi. Et
0: mais c'est crevant.
1: Ouais. Mais celle-là, c'est pas la plus évidente. Je t'ai pas fait de cadeau.
0: Non. Quitte à découvrir, c'était bien de nous lancer dans le bain de Guise. Mmh. Alors là, en revanche, tiens, on parlait de cadeau. T'en as fait un sacré, Vanessa Paradis, avec la chanson Mis à mort.
1: C'est elle qui m'a fait un cadeau de la chanter plutôt.
0: Raconte-moi l'histoire.
1: J'étais à New York et.
0: Mais il n'arrête pas de bouger. Le bilan non, carbone juste... d'Adrien Gallo, c'est dégueulasse.
1: Donc,
0: t'étais à New York.
1: Ouais. Et j'écrivais le troisième album du groupe Long Courrier. Et en fait, j'ai vraiment cette chanson. Elle est arrivée hyper rapidement, quoi. Et vraiment, je pense que je l'ai écrite en, je sais pas, en une demi-heure, tu vois.
0: Et tu t'es dit, c'est pas une chanson de Bébé Brune, je peux pas
1: non,
0: la chanter.
1: Non. Et du coup, je lui ai envoyé et elle a, je pense qu'elle a tout de suite bien aimé, quoi. Et on s'est écrit par mail et puis elle l'a enregistré ensuite avec Benjamin Biolay et du coup, c'était incroyable pour moi. Enfin, c'était surréaliste. Je l'ai écouté toute mon enfance et qu'elle chante une de mes chansons, ça m'a tué, quoi.
0: D'ailleurs, quand t'es née, Vanessa Paradis, c'était déjà une star. Elle est en tournée en ce moment, évidemment. Dans tous les zéniths, les festivals d'été et tout, c'est vraiment un peu une déesse. Elle fait peur ou pas?
1: Pas du tout. Enfin, si, on a très peur de la rencontrer. Une fois qu'on la rencontre, elle met tellement à l'aise, elle est tellement humble et, enfin, c'est vraiment la classe ultime, quoi. Ouais. Humainement, je trouve que c'est très impressionnant parce que son niveau de notoriété est évidemment immense, mais elle est très, très cool, quoi. Et donc, t'es plutôt à l'aise et ça, voilà, le courant est hyper bien passé et donc c'était vraiment comme un rêve, quoi.
0: Et ta chanson lui va comme un gant. Mis à mort, Vanessa Paradis. Et dans Décibels. Là, on suit bien le rythme. C'est plus facile. Tac,
1: c'est clair.
0: Tac.

0: Quel astre, Vanessa Paradis, mi amor, elle est en tournée et on la retrouvera au festival Sœurs Jumelles à Rochefort à la fin du mois de juin. Décibel sera sur place pendant le festival. Évidemment, Vanessa est invitée. Toi aussi t'es invitée, Adrien.
1: Merci.
0: Quand tu veux. Ça te manque ça, les étés de festival ?
1: Ouais, complètement.
0: C'est là, tu disais, donc t'es remontée sur scène pour la première fois depuis 3-4 ans pour comme ça jouer quelques chansons, mais c'était un peu en mode festival de Cannes, etc., concert privé. En vrai, tu t'es déjà mis une date en tête pour une tournée ?
1: 2027, c'est sûr.
0: Ok.
1: Ouais, et j'ai effectivement les festivals l'été. Enfin, il y a un côté où tu rencontres plein d'artistes aussi. Ouais. Tu joues avec plein d'artistes. Tu rencontres parfois des idoles et tout. Donc c'est assez ouf à faire. Et j'ai hâte de m'y remettre, c'est clair.
0: Très bien. Alors cette chanson donc que tu as signée pour Vanessa Paradis, c'est pas la seule hein, que tu as offert à d'autres artistes. T'as écrit pour Vendredi sur Mer, pour Olysses, Barbara Pravi, Marine aussi.
1: Ouais,
0: voilà. Est-ce que tu te mets dans la peau de la personne pour qui tu écris, pour écrire, ou bien est-ce que tu restes toi ?
1: Non, j'essaie de me mettre un peu dans la peau de la personne effectivement et j'aime bien être au service aussi de la personne quoi, justement m'oublier un peu totalement et il y a un côté hyper inspirant de voilà d'essayer de mais c'est dur hein, ça marche pas tout le temps,
0: c'est de la psychologie quoi. Quand même là,
1: ouais, il y a un peu de psychologie et aussi vachement de feeling quoi, c'est des heures passées en studio à essayer voilà de s'effacer le plus possible aussi quoi pour laisser place à ce qu'a envie de dire l'artiste et tout, donc moi j'adore faire ça et puis parfois on envoie une chanson, on se rend compte même pas et ça marche quoi, donc c'est un peu magique, il y a pas vraiment de recette quoi.
0: Alors avant d'écouter Nino Ferrer, je vais te poser la question, est-ce que toi t'as déjà été malheureux en dans ta vie de musicien, parce que Nino qui a mis fin à ses jours en 1998, lui ça a jamais été un mystère, il a été très malheureux à des moments de sa vie de musicien, quand par exemple il était cantonné à l'image de chanteur rigolo, quand on le comprenait pas, etc. Sentiment vraiment d'être incompris qui l'a bouffé. Est-ce que toi ça t'est arrivé à un moment de ta carrière d'être malheureux et te dire faut que je change des trucs quoi?
1: Non, malheureux, non, pas malheureux. Après sentir que parfois il y a un décalage entre la perception qu'ont les gens de toi et ce que tu voudrais transmettre, dégager et tout. Ouais, ça c'est sûr. Et parfois on est un peu déçu. Enfin, même je pense au début du groupe où on était presque pris pour un boys band. Il y avait genre.
0: Ah non, mais les débuts de bébés brunes. On disait les bébés rockers.
1: Ouais, voilà. Donc, mais bon, après moi j'étais à chaque fois, je me sens hyper chanceux et heureux de pouvoir faire ce que j'aime tous les jours et de me réveiller. Voilà, c'est mon activité quoi. C'est génial, c'est ma passion et tout. Donc en fait, malheureux, j'irai pas jusque là, tu vois. Juste parfois, oui, un peu déçu. Et oui, un peu frustré, mais en vérité, ça reste quand même beaucoup de kiff et de reconnaissance, quoi.
0: Et qu'est-ce qui te touche alors chez notre Nino Ferrer, qu'on va écouter chanter en anglais, car telle est ta volonté, Looking for You.
1: Déjà, je crois qu'il a un peu réalisé mon rêve il avait une maison de campagne, il est parti dans cette maison de campagne vivre il a créé un studio et genre,
0: la taillade.
1: Ciao, ciao tout le monde et je vais juste faire de la musique à la campagne et j'adore ce move.
0: Donc on n'est pas à l'abri que tu fasses ça. Une ferme studio,
1: bah, en vrai, c'est le rêve, quoi.
0: Bah oui.
1: C'est assez kiffant de faire ça. Et juste, c'est cette chanson que je trouve incroyable, que j'ai découvert un peu sur le tard. Bon, bien sûr, il y a Le Sud qui est une des plus belles chansons françaises, quoi. Mais cette chanson en anglais et tout cet album d'ailleurs, il est assez fascinant. Et je sais pas, cette chanson, elle est magique, quoi, non ? J'adore.
0: Vrai. Elle est magique. Nino Ferrer, qui était un grand du rock progressif aussi. Quoi.
1: Ouais.
0: Ouais. C'est vrai.
1: Il est là où on l'attend pas, justement. Ouais.
0: Beauté. Looking for You, Nino Ferrer est dans Décibel. Et sachez qu'il est au musée aussi, Nino, au musée à Cahors, une grande expo qui s'appelle Nino Ferrer peintre, qui a ouvert au début du mois de mai et qui continue jusqu'au 31 décembre. Donc si vous passez par Cahors, n'hésitez pas à aller voir cette expo, elle est complètement dingue.

0: C'est sûr que si on ne connaît que Mirza et Gaston, il y a le téléphone qui sonne, on passe à côté d'une grosse partie du boulot de Nino Ferrer.
1: Ouais, qui est en plus incroyable, quoi.
0: Quelle beauté, Looking for You. Alors, ça, c'est quand même la chanson du samedi soir quand t'es plutôt en rancard et pas vraiment à la radio. Hein. Bravo. Hein. Notez-la dans vos playlists, les amis, parce qu'alors là, on est. Ah oui, oui, oui. Il fait chaud, quoi. Bref, on approche de la fin de l'émission et il faut que tu nous parles d'une artiste qu'on connaît pas encore, mais toi, tu connais très bien. Elle s'appelle Billy.
1: Ouais, clairement. Billy, je l'ai rencontrée il y a quoi, il y a 2 ans, par l'intermédiaire des Kids Return avec qui j'ai fait des chansons. Et elle est venue me voir.
0: Kids Return, c'est plutôt électro, on va dire.
1: Pop, t'as un peu des deux. Un peu d'électro, mais ils enregistrent beaucoup de trucs organiques. Donc, okay. Mais ils sont trop, trop forts d'ailleurs. Je vous invite à les écouter. J'aurais pu les mettre. Et Billy, elle est venue me voir parce qu'elle avait besoin, elle avait pas encore rien sorti. Elle avait besoin d'écrire des paroles. Et du coup, on s'est fait des cafés où on s'est mis à écrire et elle bossait avec les Kids. Donc ça faisait un peu team, quoi. Donc c'était assez cool.
0: Ouais.
1: Et en fait, elle a presque rien gardé de ce qu'on a fait. Mais c'est pas grave. Et en fait, elle est venue chanter sur Sarah Sahara, une chanson de l'EP Premier Souvenir du Futur.
0: Le tien, ouais.
1: Et elle a vraiment sublimé la chanson et tout. Et après, elle est venue, elle a chanté avec moi pour la release party et tout. Et on est devenus amis, quoi. Et là, elle a sorti des chansons qui sont, je trouve, hyper fortes, quoi. Hyper pertinentes. Et elle apporte vraiment une sorte de vent de fraîcheur sur le rock français. Voilà, c'est, je trouve qu'elle a une vision hyper nouvelle. Et elle réinvente le truc, encore une fois, je trouve. Il y a vraiment un truc très intéressant dans la prod, dans les paroles, dans la manière de chanter tout.
0: Alors, vous avez peut-être déjà entendu sa voix si vous avez écouté la chanson de M qui s'appelle Super Chérie.
1: Ouais,
0: parce que
1: carrément.
0: C'est la fille de Mathieu Chédid, donc ouais. C'est elle, la super chérie des chœurs dans cette chanson. Et on sentait voilà, qu'il y avait quelque chose, en tout cas un attrait, c'est sûr, pour la musique. Mais là, ce qui est sûr, c'est que je ne pense pas qu'elle cherche à capitaliser tellement sur la notoriété de son père ou de son papy, Louis Chédid, parce que vraiment, elle est dans un style. Ça va si je dis niche.
1: C'est hyper rock indé, quoi. Ouais.
0: Moi, la première fois que je l'ai vue sur scène, Billy, c'était en première partie de Clara Luciani à l'Olympia.
1: Ah, bah voilà, ouais.
0: Voilà, au début de la tournée de Clara. Et ouais, il y avait vraiment un côté très un peu punk dans le garage, même.
1: Ouais,
0: quoi.
1: Ouais, clairement. Il y a un parti pris.
0: Ouais.
1: Que j'adore personnellement.
0: La chanson s'appelle Les Adieux et elle, c'est Billy avec 2 L et IE à la fin. Jolie découverte dans Décibels grâce à Adrien Gallo.

0: Ça, c'est le genre de chanson qu'on entend très peu en français. Belle trouvaille, ouais. Adrien.
1: Mmh. Vraiment. Ça te plaît,
0: ouais. Ah ouais, Billy, la chanson Les Adieux. Et nous, c'est déjà l'heure de la fin de l'émission. Alors, avant d'écouter la dernière chanson, je vous rappelle les informations essentielles pour Monsieur Gallo. Avec moi en studio, Adrien Gallo, déjà disponible. Premier souvenir du futur. Si vous voulez tout savoir sur cette EP, bah, réécoutez l'émission de Décibel en octobre 2025 hein, qu'on avait fait ensemble. Ouais. Tu nous avais voilà, tout expliqué. Et puis, dernier souvenir du futur, la suite, qui sortira au début du mois de juillet et noté dans vos agendas 2027 que vous allez pouvoir aller l'applaudir en concert. On se réjouit, yeah. Adrien. Dernière chanson, MGMT. When you die, quand tu meurs, quand tu vas mourir, je ne sais pas. Sympa pour terminer.
1: Ça tombe bien, ouais.
0: Ça tombe très bien.
1: Pour la fin de l'émission.
0: Ils t'inspirent, tu les aimes depuis toujours.
1: Bah, je trouve que c'est un des groupes les plus talentueux de leur génération, quoi. C'est assez fou. Et nouveau, et ils ont inventé un truc, quoi, je trouve, pareil.
0: Les synthés qui sont là avec les guitares, et en fait, personne ne se dispute, quoi. En fait, on peut vivre ensemble.
1: On peut vivre ensemble en harmonie, dans la paix et le bonheur. Mais, et cette chanson, particulièrement, elle est complètement psychée, quoi. Complètement psychédélique, et le thème, je le trouve assez fou aussi. Bref, je suis assez transporté par cette chanson à chaque fois que je l'écoute, quoi.
0: Alors, on part en voyage avec toi. Et merci d'avoir passé ton samedi soir.
1: Merci, Émilie.
0: Salut, Adrien.
1: Merci beaucoup.
0: À bientôt.
1: À bientôt.

0: Adrien Gallo pour ce bon moment. On lui souhaite évidemment le meilleur pour sa carrière solo. À vous aussi, on souhaite le meilleur pour la suite de la soirée. Mais enfin, si vous restez sur votre radio ici, ça va bien se passer. La musique continue.
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5: Bonjour, merci d'avoir choisi votre radio ici. C'est Willy vient déjeuner chez vous, numéro 1081. Et oui, mes amis, ça filoche. J'espère que vous avez passé une bonne semaine. Alors, pour beaucoup d'entre vous, c'est certainement la dernière semaine des vacances. Donc, je sais très, très bien la tête que vous faites en ce moment. Vous faites la gueule. Mais rassurez-vous, je suis là jusqu'à 13h. On va apprendre l'actu. On va se détendre aussi. Il y a de la musique, des cadeaux. Et ce midi, en plus, je suis en direct de notre radio ici Provence, à Aix-en-Provence, de quoi prolonger un petit peu les vacances. Et comme à chaque fois que je suis dans l'une de nos 44 radios ici présentes sur tout le territoire, eh bien, j'aime parler actualité nationale avec des acteurs locaux. Alors vite, notez bien les dossiers du jour. Dans un instant, après la sécheresse, après la canicule, après les incendies, comment vont nos agriculteurs et nos producteurs en France ? Est-ce qu'on doit-on s'attendre à des augmentations du prix des fruits et des légumes sur les étals de nos supermarchés, de nos marchés? On en parle dans 2 minutes. Et à 12h30, tout autre chose, la folie du camping en France. On compte 7500 campings. Nous sommes le premier pays d'Europe en nombre de campings. Des campings qui changent avec moins de tentes et plus de mobil-homes. Comment vont nos campings? La réponse dans 20 minutes. Et bien sûr, je vous le répète tout le temps, hein, on fait cette émission ensemble, mes amis. Vous savez que c'est mon moment préféré. C'est lorsque l'on parle tranquillement, vous et moi. C'est la libre antenne du week-end. Alors notez bien le numéro de téléphone 0810 055 056 0810 055 056. Si vous voulez réagir sur les thèmes du jour, si vous êtes producteur, dites-nous comment vous avez traversé cet été hors norme. Est-ce que vous avez déjà vu que les prix des fruits et des légumes étaient beaucoup plus élevés? Est-ce que vous êtes fan de camping? Pourquoi? Qu'est-ce que vous aimez? Est-ce que vous aimez traverser tout le camping avec votre rouleau de papier toilette? Voilà, moi j'aimerais bien faire ça. J'utilise du Lotus triple feuille senteur lavande et je veux que ça sache. 0810 055 056 et vous repartez aujourd'hui encore avec votre sélection pour gagner une carte carburant au teint bronzé d'une valeur de 200 €. Voilà mes amis, je crois que j'ai tout dit. Est-ce que vous allez bien? Oui, tant mieux. Alors jingle et démarrons, allez hop hop hop hop.
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5: Et on ouvre notre premier dossier. Bonjour Laurent Delville.
6: Oui, bonjour.
5: Bienvenue ici, mon cher Laurent. Vous êtes exploitant agricole, maraîcher à Saint-Rémy-de-Provence et représentant de la FNSEA 13. Déjà, avant de commencer quoi que ce soit, mon cher Laurent, vous exploitez quoi chez vous? Vous faites pousser quoi de bon?
6: Alors, je fais de la salade en plein hiver et je fais de la tomate ancienne l'été.
5: L'été, très bien. On va revenir dans un petit instant, savoir un petit peu comment ça s'est passé dans vos champs. Mais mon cher Laurent, déjà, quel est le moral des troupes là après cet été caniculaire? Comment vont vos collègues maraîchers et agriculteurs, mon cher Laurent? Comment est-ce que vous allez là?
6: Ah ben, comme disait mon père, t'as le droit de ne pas aller. Non, alors ça va. Ouais. Mais bon, c'est vrai que la difficulté de cet été par rapport aux périodes qu'on a pu connaître de forte chaleur, qui a impacté physiquement les troupes parce que nous n'avons pas la clim dans les serres. Ouais. C'est vrai que ça a été compliqué pour travailler à ces fortes chaleurs.
5: Ouais.
6: Et dans un deuxième temps aussi, les cultures qui ont subi des stress inédits par rapport aux fortes chaleurs.
5: Ouais, je lisais qu'il y avait certains de vos collègues qui avaient presque tout perdu.
6: Alors, des collègues qui ont tout perdu, oui, essentiellement ceux qui travaillent en plein champ, des grandes cultures comme le melon, comme la pastèque, des fruits qui n'ont pas eu le temps d'arriver à terme, à maturité, qui ont été cuits, brûlés par le soleil. Car il faut savoir que les plantes transpirent la nuit et aiment redescendre la température. Ouais. Il faut qu'elles redescendent la nuit aux alentours de 25 degrés, en dessous de 25 degrés.
5: Ah
6: là,
5: oui, là,
6: ce n'était pas le cas. Mm-hmm. Et c'est-à-dire que la régénérescence des chairs ne pouvait pas se faire et les pertes ont été considérables dans ces cultures plein champ. Voilà.
5: Ouais. Et quand on perd, pardon Laurent, parce que moi je ne connais pas trop votre métier, mais quand on perd tout ou une partie, comment ça se passe? On est aidé? Il y a des assurances qui remboursent? Comment ça se passe? Ou vous gagnez rien?
6: Non, c'est selon les moyens que l'on veut mettre, mais ah si ouais. on veut se faire assurer pour une perte de récolte via une canicule, la grêle, ouais. Il faut savoir que l'assurance coûte quasiment, pour vous schématiser la chose, c'est comme si vous perdiez une culture tous les 3 ans. Ça coûte tellement cher qu'aucun agriculteur n'a les moyens de se payer des assurances pour couvrir ses dégâts. Alors, c'est-à-dire que ce sont des pertes sèches sur notre chiffre d'affaires, et en sachant l'agriculture comme elle va à l'heure d'aujourd'hui, c'est encore plus fragilisé les exploitations.
5: Bon, et nous, alors, juste pour être un petit, pour regarder juste mon petit nombril, mon cher Laurent, comment ça va se passer pour moi, pour nous les consommateurs, là? Est-ce qu'il va y avoir des prix qui vont voler, là, au niveau des fruits et des légumes? Comment ça va se passer ces prochains jours?
6: Alors, il faut savoir que c'est vrai que les GMS, ce sont les grandes surfaces, ont eu quelques petits problèmes d'approvisionnement. Aujourd'hui, il y en a qui surfent sur la vague pour faire payer le consommateur sur cette tendance.
5: Attendez, mon cher Laurent, vous nous dites qu'il y a des supermarchés qui se gavent un petit peu, là, qu'on profite?
6: Mais il faut savoir qu'un supermarché, c'est une entreprise à part entière. Un supermarché, je vais vous prendre de l'exemple de la tomate comme je produis.
5: Oui.
6: Une tomate ancienne vendue dans un supermarché, selon la situation géographique où elle se trouve, un prix de la tomate doit être entre 4,50 € et 5 euros. Voilà, c'est le prix que le consommateur devrait payer. Bon, selon les endroits, 6 euros maximum.
5: Maximum.
6: Mais pour que la chaîne alimentaire de la tomate du producteur jusqu'à la GMS, quand tout ce circuit doit être fait, voilà, le prix de la tomate ancienne doit être aux alentours de 4,50 €. Voilà, à peu près, schématisons. Là, sur le département des Bouches-du-Rhône, à Lambesc, il y a une grande surface qui a affiché des tomates à 8,99 €. Là, c'est prendre les gens littéralement, excusez-moi du terme.
5: Pour des cons, allez-y. Oui, Laurent, allez-y. Pour des cons, c'est très bien, bravo. Voilà, de prix sur certains fruits et légumes, mais pas de pénurie, hein, on est d'accord, Laurent?
6: Pas de pénurie, mais des difficultés d'approvisionnement. Il faut savoir que cet été, ça a été une production qui a été en dents de scie. Oui. Nous avions des fois la tomate, c'est la nature, c'est comme ça, c'est Dame Nature qui en décide. Comme ça, nous avions des pics de production où c'est vrai que nous étions un peu en surproduction, et nous avons eu des pics, des manques de production que nous avons jamais eu jusqu'à cette année. Voilà, c'est pour ça que les grandes surfaces de temps en temps ont eu du mal à s'approvisionner. C'est vrai que ça a été un peu affiché dans les magasins, mais on a passé le cap. Voilà, on a passé le cap.
5: Bon, pour terminer, mon cher Laurent, je vous ai lu là cette semaine chez nos amis du journal La Provence, où vous disiez l'éducation du consommateur est à revoir. Ça veut dire quoi? Juste en un mot, mon cher Laurent, vous voulez nous dire quoi avec cette phrase?
6: Alors, je vais vous prendre un exemple qui va être schématique et que tout le monde va comprendre. Aujourd'hui, on achète un iPhone 1 000 €, c'est rentré dans les mœurs. Quand vous allez à un bar, que c'est un peu côté festif, vous allez payer un mojito 12 €, c'est rentré dans les mœurs, c'est normal. Quand on demande à un consommateur d'acheter une tomate française, où c'est l'agriculture la plus vertueuse déjà d'Europe, et je pourrais dire du monde, car nous avons des contraintes que dans d'autres pays n'ont pas, et nous avons l'agriculture la plus chère à la production. Pour prendre un exemple, le Maroc, c'est 80 centimes de l'heure, nous, c'est 16 euros avec les charges. Et justement, pour répondre à votre question de refaire l'éducation du consommateur, il va falloir que le consommateur, il apprenne à manger français. Pourquoi? Parce que c'est une agriculture qui est la plus vertueuse, mais tout ce qui est vertueux a un coût. C'est le changement de mentalité. Je pense que les foyers, maintenant, sont prêts à mettre entre 15 et 20 % de leur rémunération dans le multimédia, hein, qui leur apporte pas grand-chose, et au contraire, à contrario, ne sont plus prêts
5: à mettre 4,50€
6: dans le prix d'une automate.
5: Ouais. Bon, il y a encore un petit peu de boulot, mais effectivement, vous avez raison, mon cher Laurent. Il faudrait qu'on revoie un petit peu notre éducation alimentaire. Merci beaucoup d'être passé nous voir,
6: Laurent Delville.
5: Et voilà, c'est la santé. Exploitant agricole, maraîcher à Saint-Rémy-de-Provence et représentant de la FNSEA 13. Merci, mon cher Laurent, d'être passé nous voir.
6: Merci. Bonne journée, Laurent.
5: Bonne journée, Laurent. Il est poli, Laurent. Maintenant, c'est à vous de m'appeler. Tiens, 0810 055 056. Tiens, appelez-moi. On va écouter Daniel Balavoine tout de suite. Là, il va démarrer maintenant avec Sauver l'amour. Et je vous attends. 0810 055 056. Vous voulez réagir sur ce qu'on vient de dire? Est-ce que vous avez vu que les fruits et les légumes étaient un petit peu chers? Est-ce que vous êtes exploitant? Tiens, dites-moi un petit peu ce que vous avez fait, ce que vous faites pousser dans vos champs. Est-ce que vous n'avez pas trop galéré cet été caniculaire? Je vous attends. La pause fraîcheur jusqu'à 13h sur votre radio ici. À tout de suite, mes amis.

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1: Juliette, est-ce que tu es amoureuse,
2: bonjour,
1: ma Juliette? Tu es amoureuse, ma Juliette? Ah, oulala. Apparemment non. Apparemment tu n'es pas amoureuse, Juliette. C'est ça? Bah c'est pas grave. Tu es célibataire?
2: Ah, ça viendra. Et je voulais dire que j'étais très passionnée en tout cas sur France TVA.
1: Ah, alors, Juliette, attends, parce que là, on t'entend très, très mal. Je ne sais pas, tu es dans une couscoussière ou dans une voiture?
2: Non, je suis chez moi, mais les murs sont
1: épais. Ah, bah alors, ne bouge plus, parce que là, on t'entend un petit peu mieux. Ne bouge plus, ma Juliette. Qu'est-ce que tu voulais réagir sur quoi, alors? Tu voulais réagir sur quoi, ma Juliette?
2: Écoutez, les fruits et légumes, effectivement, c'est très compliqué. Moi, j'ai changé mes habitudes alimentaires, c'est-à-dire que maintenant, je ne peux plus aller à certains magasins.
1: Et voilà.
2: Vous m'entendez bien?
1: Ouais, très très bien, Juliette. Ouais, donc maintenant, tu as changé de magasin.
2: Et même des fois, je remplace par des compotes.
1: Eh voilà. Parce que tu as déjà vu, par exemple, sur certains fruits ou légumes, les prix fortement augmentés. Par exemple, sur quels fruits et légumes, Juliette?
2: La plupart, en fait. Hein,
1: tous. Voilà. Tout. Ah là là.
2: À part les bananes.
1: Eh ben voilà. Bon, donc maintenant, compote. Écoute, je vais te dire, le seul avantage, Juliette, c'est que quand plus tard, tu n'auras plus de dents, eh ben, tu te seras habitué à manger de la compote. C'est bien?
2: Voilà.
1: Okay. Ben voilà. On se rassure comme on peut. Tu nous appelles d'où, Juliette?
2: Je vous appelle de Marseille.
1: Ah, mais quel bonheur. Mais j'y étais tout à l'heure. Pourquoi tu ne m'as pas invité chez toi?
2: Ah bah écoutez, en plus, ça serait avec plaisir. Je viendrai boire le café.
1: Bah, tu sais quoi, je termine l'émission et j'arrive. T'es vers où? Quel quartier à peu près?
2: Dans le 9e.
1: Eh ben j'arrive, d'accord, j'arrive. À tout à l'heure, ma Juliette. Merci, je t'embrasse fort, merci beaucoup. Hein. Et tu repars évidemment avec ta sélection pour la carte carburant d'une valeur de 200 euros. Le tirage, c'est demain vers 12h55. Voilà, je dis, je passe voir Juliette parce

0: Bah écoutez, je retire ce que j'ai. C'était très bien. Voilà. Bah non, mais je connaissais pas. Bah j'écoute. J'étais dubitatif. Et bah c'était très bien. C'était Jennifer avec Mourir sur scène. Jingle. Allez, zou, zou, zou. Allez, allez. Sinon, c'est moi qu'on va tuer dans deux secondes.
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0: Allez, comme promis, place à la personne pas banale du samedi. Bonjour Olivier Gély.
3: Et bonjour.
0: Bienvenue bonjour. Ici. Bienvenue ici, mon cher Olivier.
3: Merci à vous.
0: Eh ben, attends, tu ne sais pas les questions que je vais te poser, Olivier, attends.
3: Oui.
0: Alors, vous êtes le fondateur de la marque Payotte. Alors, c'est une marque qui fabrique quelque chose qui concerne tout le sud de la France, mais pas seulement, hein, pas que, mais c'est vrai que dans le sud de la France, ce sport est roi. Parce que vous avez fabriqué quoi exactement, mon cher Olivier?
3: J'ai fabriqué des espadrilles spéciales pétanque.
0: Voilà, c'est-à-dire, non mais c'est génial, vous allez voir. C'est-à-dire que ce sont des espadrilles aimantées pour ramasser les boules de pétanque, c'est ça?
3: Exactement, c'était une blague au départ et je me suis retrouvé à se dire, allez, comme moi, j'ai créé une marque d'espadrilles.
0: Ouais.
3: Et du coup, c'est vrai que je pense aux espadrilles matin, midi et soir. Et donc là, on joue à la pétanque, bien sûr, le sport national du village. On s'est dit, pourquoi pas avec les copains, on a que créé une espadrille vraiment spéciale pétanque. Et c'est comme ça que je me suis dit, je vais mettre un aimant pour ramasser ma boule. Je vais mettre une petite poche pour le cochonner, mettre sur le côté pour les tricheurs au cas où. Voilà.
0: Ah oui, il y a que des tricheurs.
3: Et c'était vraiment sympa, quoi. Et c'est eu un succès
0: Olivier,
3: que je m'attendais pas du
0: mais
3: tout
0: ouais,
3: à
0: ouais.
3: ça.
0: On va en parler dans deux secondes, mais c'est Olivier, on est bien d'accord que c'est donc l'espadrille pour les boulistes un peu flemmards, c'est ça, pour ceux qu'on en marre de se baisser pour ramasser les boules. Voilà.
3: C'est espadrilles pour les pétanqueurs du dimanche. Hein.
0: Alors donc vous disiez, voilà. Alors vous le disiez, mon cher Olivier, tout ça c'est parti d'une blague. Sauf que cette blague, elle est en train de vous rapporter pas mal. Alors allez-y, expliquez-nous.
3: Eh ben c'est ça. Ben en fait, si vous voulez, on a commencé moi avec mon équipe à l'atelier où j'ai mon atelier de fabrication à Perpignan. Je suis arrivé, je leur ai dit un bon matin, voilà, j'aimerais créer une espadrille vraiment spéciale pour la pétanque, avec une petite poche pour l'aimant, avec la petite poche pour le cochonnet, un mètre sur la paire, pour rigoler. Ouais. Et je me suis dit, on va partager ça sur les réseaux avec une petite vidéo. Ouais. Et en fait, la vidéo s'est emballée. Et on a fait quasiment 40 millions de vues en l'espace de quelques jours. L'engouement.
0: 40 millions de vues en quelques jours. Ce qui fait, mon cher Olivier, que vous avez vendu vos espadrilles, j'allais dire à travers le monde, en tout cas dans un pays extrêmement lointain.
3: C'est ça. Ben, 40% de nos ventes étaient aux États-Unis.
0: Non mais c'est fou.
3: Donc c'était dingue. Ben oui, ben moi franchement, je sais même pas comment l'expliquer, mais.
0: Non mais c'est fou.

0: C'est-à-dire qu'en une semaine,
1: J'étais en train de fabriquer et de préparer des colis qui partaient à Los Angeles, Miami, New York. Alors quand vous êtes de Perpignan et que vous envoyez ces espadrilles un peu à travers le monde, ben franchement, c'est une fierté. C'est fou, j'ai l'impression d'envoyer un petit morceau de la région.
0: Non, mais c'est dingue.
1: Partout dans le monde, ouais.
0: Effectivement, donc en une semaine, la première semaine, vous avez lancé Payotte, vous en avez vendu 5000 paires, dont 40% aux États-Unis. Alors moi, je sais que Donald Trump, il aime bien jouer avec ses boules, mais on est fan de pétanque aux États-Unis à ce point-là?
1: Je ne peux pas vous le dire. Et après, à fur et à mesure, j'avais des messages qui me disaient « Ah, mais moi, j'ai un ami qui est président du club de pétanque de Palm Beach, à Houston. » J'étais là, je me suis dit « Mais c'est une blague
0: c'est
1: ou pas ?»
0: C'est génial. Franchement, c'est génial. Alors, mon cher Olivier, elles sont vendues où et à combien, alors, vos espadrilles, si on veut les acheter?
1: Alors, elles sont vendues sur notre site internet payotte.fr. On a dans les boutiques à Perpignan et à Toulouse. Et puis après, sur le site, c'est là où on envoie partout dans le monde.
0: Ah oui.
1: Donc vraiment, c'est vraiment une surprise. Hein. Franchement, rien n'est calculé. c'est dingue, des fois. Voilà,
0: Tu vas en vendre pas mal parce que nous, parmi nos auditeurs, on a beaucoup d'auditeurs flemmards. Donc tu verras, tu vas en vendre encore plein là. Payotte, ça s'écrit P-A-Y-O-T-T-E. P-A-Y-O-T-E.
1: Exactement.
0: Voilà. payotte.fr. Merci beaucoup, mon cher Olivier. Dis donc, il paraît que vous avez déjà une idée de la prochaine chaussure. Ça serait quoi?
1: On a sorti, pour les moments festifs, on a sorti l'espadrille avec le décapsuleur.
0: Voilà,
1: vous avez le décapsuleur intégré sur l'espadrille avec la petite poche pour mettre la capsule. Bien sûr,
0: Olivier,
1: on ne jette pas la capsule.
0: Olivier, je t'adore. Franchement, mais je l'adore, Olivier. Hey, bravo, Olivier. Bravo.
1: Vive la
0: France.
1: C'est très gentil.
0: Ça, c'est la France qu'on
1: merci
0: aime.
1: Beaucoup.
0: Ça, t'as vu? Bravo. Donc, Olivier Gély, donc il a créé avec succès Payotte, l'espadrille aimantée pour ramasser ses boules de pétanque. Donc, ça s'écrit P-A-Y-O-T-E. Il en vend dans le monde entier, mais c'est un truc de malade. Merci beaucoup, Olivier. Passez un bon week-end.
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2: Allez, partons gaiement vers la deuxième demi-heure de votre grand talk show du week-end. Nous sommes en direct, mes amis, il est 12h30. Hein, nous sommes en direct partout en France. Ici, l'été, c'est pas fermé. Aujourd'hui, je suis en direct de nos locaux à Aix-en-Provence, nos locaux de Ici Provence. Voilà, donc si vous écoutez habituellement votre radio dans toute la région PACA, eh bien, je suis tout contre vous aujourd'hui. Là, vous me sentez bien, là. Oh, qu'est-ce qu'on est bien. Dans un instant, on va parler, tiens, de la folie du camping. Je sais qu'il y a plein de campings dans le coin. On est le premier pays européen en nombre de campings. Et bien sûr, vous le savez, on fait cette émission ensemble. Alors notez bien le numéro de téléphone 0810 055 056. 0810 055 056. N'ayez pas peur d'appeler, hein. C'est pas parce que c'est un 0800 que vous dites, ah là là, mon Dieu, oh là là, ils vont nous escroquer. Mais c'est rien du tout. 5 centimes l'appel, c'est rien du tout. Donc tu appelles et tu t'inquiètes pas. Dès que tu es sélectionné, hop, nous on te rappelle. Comme ça, tu ne dépenseras rien. Et si tu passes à l'antenne et que tu n'es pas content du moment qu'on a, je te rembourse. T'as vu comme je suis sympa? 0810 055 056, appelez vite. C'est la libre antenne du week-end. Mais d'abord, si vous n'avez pas suivi l'actu, pas de panique, l'actu vous suit. Il est temps pour moi de mettre les points sur les i.
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2: Et on commence avec notre Premier ministre Sébastien Lecornu qui a révélé cette semaine que des personnes travaillant dans son ministère ont été écartées après des tests positifs de cocaïne. Marie, mais enfin, si t'es pas défoncé, comment tu veux supporter Sébastien Lecornu aussi? Il est malin, lui.
3: Il est malin.
2: Sébastien Lecornu, qui cherche toujours à faire des économies, pourrait envisager la piste d'un gel partiel des pensions de retraite. Ah bah oui, mais là, avec ces canicules, des retraités, il y en a de moins en moins. Hein. Faut faire vite, mon Sébinou, si tu veux leur faire leur poche. Hein. Vite, vite, vite, vite, vite, vite. À la Trinité-sur-Mer, la maison de famille des Le Pen, taguée en pleine nuit. Les Le Pen devront désormais dormir que d'un œil, comme papy. L'eurodéputé LFI Manon Aubry, hospitalisé après une morsure de vipère. Chez LFI, ils sont anti-gouvernement, anti-riche, antisémite, mais ces couillons, ils sont pas anti-poison. Déclaration d'Alain-Fabien Delon, le fils d'Alain Delon, dans Paris Match cette semaine. J'ai mis dans le cercueil de papa son chat congelé Poupousse et un moineau congelé qu'il aimait beaucoup parce qu'il ramassait les animaux morts et les mettait au congélateur. Les Delon. Les Courgeaux du 7e art. Les congélateurs chez Alain Delon, c'est comme les congélateurs chez Picard, hein, sauf que les animaux n'étaient pas cuisinés. Alain-Fabien Delon déclare également qu'il a aussi mis dans le cercueil de son père le pistolet d'alarme avec lequel il dormait. C'est vrai que vers la fin, le seul coup qu'Alain pouvait encore tirer au lit, c'était avec son pistolet. S'il était resté de la place dans le cercueil de son père, je pense qu'Alain-Fabien y aurait aussi mis sa demi-sœur Anouchka. À Paris, un patient meurt lors d'une opération d'agrandissement du sexe. C'est quand même con qu'il y ait une couille dans une opération du pénis. Vu la taille de son sexe, il sera enterré dans un court de paille. Heineken supprime 5000 emplois dans le monde. Je conseille à ces malheureux employés de déposer plainte. Après, je connais un bon avocat, Maître Canter. Selon une étude américaine, 72% des caddies de supermarchés testés présentent des bactéries fécales. Ah bah oui, mais bon, si les gens vont faire leurs courses chez Carrefour ou Intermarché. 4000 artistes français dénoncent le pillage en règle de l'IA dans le cinéma. Bon, c'est pourtant facile de faire la différence. Hein. Si cette année, Cadmerade fait un film qui marche, c'est que c'est de l'IA. Enfin, le saviez-vous? Cette semaine, Sophie Anneau a été la première femme française à s'aventurer dans le vide spatial. Juste après Ségolène Royal. Sauf qu'elle, on attend toujours son retour. Allez, heureusement, dans 131 jours, c'est fini 2026. Oh là là, 131 jours! 131 jours, c'est déjà fini 2026. Quelle magnifique année! On va te regretter 2026. Voilà, c'est un petit récap de l'actu, mes amis. Tout petit, le récap. Allez, arrêtons tout, mes amis. Si vous avez un petit coup de mou, ça peut arriver, les petits coups de mou. Ben, rassurez-vous, j'ai la solution. Là, vous allez tout arrêter. Tout, arrêtez tout. Même si vous conduisez, vous pilez sur l'autoroute, je m'en fous. Arrêtez tout. Et quand je vais vous dire à vous, vous allez me faire padabapapapa et tu verras, ça va aller beaucoup mieux. Tiens, vas-y, écoute ça, écoute. Allez, écoute. Voilà, donc là, tu vas pas bien. Là, tu vas pas bien. T'es mou.
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2: À toi. Padabapapala. Et voilà, ça va beaucoup mieux. T'as vu? La seule radio au monde où tu vas pas bien, tu mets un jingle, padabapapala, et ça va beaucoup mieux. Voilà, ça, c'est la magie de votre radio ici. Votre seule grande radio locale. Tout près de vous, tout contre vous, jour et nuit. On est là, on vous aide, on vous informe avec le sourire bien évidemment. Votre radio utile continue dans un petit instant. On va parler des campings, mais d'abord on va écouter Jean-Louis Aubert avec Les Plages. À tout de suite mes chéris.

0: petit corps imberbe. Alors, je me suis mis au slip de bain, voilà, je vous le dis. Je ne sais pas si c'est une information essentielle, mais si. Tout le monde me regarde en me disant non, pas vraiment. Si, c'est une information essentielle, parce que j'ai été jusqu'à il n'y a pas très longtemps avec des caleçons, hein, c'est ça ? Pas les shorts longs, hein, les caleçons. Et puis finalement, le slip de bain, c'est pas mal. Voilà, mais écoutez, je pense que c'était une information essentielle. Jingle, s'il vous plaît. S'il vous plaît, jingle, s'il vous plaît. Jingle, voilà.
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0: Allez, ouvrons notre nouveau dossier. Bonjour Olivier Lemercier.
3: Bonjour.
0: Bienvenue ici mon cher Olivier. Première question, à la plage, vous êtes plutôt slip de bain ou caleçon de bain alors, déjà ?
3: Alors personnellement, j'habite plutôt à la montagne, mais plage, je suis plutôt caleçon.
0: Caleçon, voilà, c'était une information essentielle. Merci Olivier. Vous êtes le cofondateur du collectif Vous êtes le cofondateur donc du collectif Sauvons le vrai camping et gérant d'un camping. Hein. On reste dans la région puisque Vous êtes dans la région PACA. Vous êtes à Presles. Comment il s'appelle le camping
3: Exactement,
0: là-bas
3: à Presles ? Côté de Briançon.
0: Voilà,
3: le camping
0: s'appelle
3: de l'Isle de Presles, tout simplement.
0: Tout simplement. Alors, mon cher Olivier, ce collectif, vous l'aviez créé il y a 4 ans parce que vous étiez un petit peu inquiet de la disparition progressive du vrai camping. Expliquez-nous les inquiétudes que vous aviez lorsque vous avez créé ce collectif Sauvons le vrai camping.
3: Alors, les inquiétudes, je les ai évidemment toujours et en réalité de plus en plus. En fait, l'inquiétude, elle est simple. Tous les ans, il y a de moins en moins d'emplacements nus pour poser sa tente, sa caravane ou son camping-car.
0: Ouais.
3: Et tous les ans, il y a de plus en plus de mobil-homes pour accueillir des vacanciers. Je ne dis pas que c'est une mauvaise chose. Mmh. En revanche, ça va tellement vite que si ça continue à ce rythme-là et si surtout on ne fait rien, tout simplement, dans 15 ans, on ne pourra plus poser sa tente, sa caravane ou son camping-car dans un camping.
0: Voilà, donc les emplacements nus perdent du terrain. Selon votre collectif, il y a 190 000 parcelles qui ont disparu en 10 ans, c'est ça ?
3: Ouais, alors les chiffres, ça, je pense que c'était des chiffres il y a 4 ans, mais concrètement, si on veut prendre des chiffres simples, tous les ans, il y a entre 25 et 30 000 emplacements destinés aux tentes qui disparaissent au profit de 25 à 30 000 emplacements sur lesquels on installe des mobil-homes.
0: Des mobil-homes
3: sur une base, sur une base de 850 000 emplacements de camping en France.
0: Ouais.
3: Et sachant que il y a déjà plus que de tentes dans les campings, puisque sur les 850 000 emplacements, vous en avez déjà 450 000 occupés par des mobil-homes.
0: Voilà.
3: Il en reste 400 000 sur lesquels on peut poser sa tente. Alors 400 000 moins 30 000 tous les ans, vous faites le calcul, dans 15 ans, il n'y en a plus.
0: Mais il n'y en a plus. Je disais par exemple que dans le Var, là, il y a un grand camping qu'avec des mobil-homes, 500 mobil-homes. Et plus de petites tentes. Voilà, c'est ce genre de truc qui vous inquiète, même si vous n'avez rien contre les mobil-homes, évidemment.
3: Il s'appelle toujours camping. Nous, on n'a rien contre les mobil-homes, pour tout vous dire.
0: Bien sûr,
3: j'ai des mobil-homes. Ouais. C'est ce qui me fait vivre. Ouais. Et l'inquiétude, en réalité, c'est précisément ça. C'est qu'un mobil-home est infiniment plus rentable qu'un emplacement nu.
0: Ouais. Et donc,
3: les financiers se sont engagés dans la brèche.
0: Ouais. Et Olivier, expliquez-nous pourquoi c'est plus rentable, un mobil-home.
3: Je vais vous donner les chiffres de mon camping, qui sont des chiffres à la montagne d'un petit camping, sachant que les chiffres à la mer des gros campings sont encore plus importants. Moi, concrètement, sur mes emplacements nus, à la fin de l'année, je fais le compte, par emplacement, j'ai gagné grosso modo 1500 euros. Sur ce même emplacement, je mets un mobil-home, eh bien, je gagne 8000 euros par an.
0: Voilà, 8000 euros par an.
3: Le mobil-home en question, je l'ai payé 15 000.
0: Ouais.
3: Vous faites le calcul, en 2 ans, c'est rentabilisé.
0: Voilà, parce que le mobil-home, en fait, je peux y aller tout le temps, toute l'année. C'est-à-dire que je suis moins contraint par la météo, etc. C'est ça. Hein.
3: Alors d'abord, c'est effectivement le cas. Il y a évidemment un peu plus de confort. D'autant que dans les mobil-homes les plus récents, vous avez la totale, hein, le lave-vaisselle, la clim et compagnie. On est encore dans le camping, entre guillemets, si le mobil-home est positionné dans un camping qui respecte la mixité, parce que la mixité, ça a toujours été le béaba des campings. Aujourd'hui, quand vous allez dans un parc à Montréaume autour d'un gigantesque parc aquatique, bah concrètement, vous n'avez plus aucune mixité. Vous n'avez plus de mixité parce qu'on est à 2 000 € la semaine, quoi.
0: Bon, alors Olivier, pour l'instant, heureusement, il y a encore des campings. Je le disais, il y a, je crois, à peu près 7 500 campings. On est le pays européen où il y a le plus de campings. Qu'est-ce qu'il y a de bien dans le camping, Olivier? 125 millions de nuitées en 2025 en France. Pourquoi ça marche autant, Olivier, quand même, le camping? C'est quoi? Parce que moi, j'y vais pas beaucoup au camping, Olivier. Alors allez-y, tentez-moi un petit peu.
3: Le camping, c'est tout simplement des vacances entre guillemets collectives, c'est-à-dire que alors que ce soit pour le coup en mobilhome ou sur un emplacement nu, autour de vous il y a du monde, et surtout par rapport à un appartement ou une résidence dans laquelle vous seriez seul, vous bénéficiez de l'ensemble des services. Et dans les campings, il y a par exemple un club enfant, vous avez évidemment une piscine plus ou moins grande, pas systématiquement, mais de plus en plus quand même. Vous avez la laverie, vous avez tout un tas de choses qui sont complètement à proximité et qui fait que vous passez des vacances dans un environnement plutôt sympa, quoi.
0: Voilà, des vacances
3: dans la nature.
0: Et dans la nature.
3: Un camping, il est rarement en ville.
0: Exactement. Je crois qu'il y en a un à Paris, justement, mais effectivement, c'est plutôt rare. Olivier, tiens, restez avec nous une petite seconde. En bordure, exactement. Restez avec nous une seconde, mon cher Olivier. Je vous présente Richard. Ça va, mon Richard?
4: Salut, Willy.
0: Comment vas-tu, mon petit lapinou?
4: Eh ben, ça va bien. Ça va super bien. J'ai repris le boulot, mais...
0: Tu fais la gueule? Tu fais la gueule, mon Richard, un petit peu? Tu fais la gueule. Si, tu fais la gueule, Richard. Je n'aime pas les gens heureux. Si, tu fais la gueule, Richard.
4: Je suis parti en camping, là, au mois de juillet.
0: Alors, t'es parti où?
4: Je suis parti à côté de Royan, dans cette belle Charente-Maritime.
0: Ouais, alors comment c'était?
4: J'étais pas parti depuis un moment en camping et je me suis fait cette remarque-là de me dire, oh là là, mais en fait, il y a vachement plus de mobilhomes qu'avant. Moins de tentes qu'avant. Et nous, on est parti à plusieurs en mobilhome. Et j'ai trouvé ça dingue, en fait, aujourd'hui, la qualité de service qu'on offre. Alors, il y a la clim, il y a plein de trucs.
0: Ouais, c'est ce qu'Olivier nous disait, ouais.
4: C'est hyper confort.
0: Ouais.
4: Et j'ai été aussi surpris par la qualité de service. On a eu un problème avec le frigo, par exemple. En 10 secondes, il y a un mec qui est arrivé sur sa petite voiture de golf, là. Et
0: un mec de chez Darty, non?
4: Un mec du camping,
0: ah oui, d'accord. Ah, c'est bien foutu. Hein. Et il y avait quand même des tentes, j'allais dire, normales. Il y avait des tentes aussi, des emplacements normaux, ou il n'y avait que des mobilhomes là où tu étais?
4: Il y en avait un petit peu, mais j'étais assez frappé par la majorité quand même de mobilhomes maintenant.
0: Bon. Et donc, toi, on tente jamais, Richard, c'est pas ton truc?
4: Si, quand j'étais plus jeune, j'avais fait. À l'époque, il y avait moins de mobilhomes, ça c'est vrai.
0: Et voilà, exactement. Bon, Olivier, c'est exactement ce que vous disiez. Hein. Donc, vous continuez le combat, mon cher Olivier, alors, parce qu'il existe toujours, là, votre collectif Sauvons le vrai camping?
3: Alors, le collectif Sauvons le vrai camping existe toujours.
0: Ouais.
3: On a été donc 5 cofondateurs. Aujourd'hui, mine de rien, c'est une centaine de gérants de camping qui font partie du collectif et on représente grosso modo 200 campings.
0: C'est pas rien.
3: Maintenant, le combat, il est pas facile parce qu'on est évidemment face à des lobbyings financiers qui sont très importants. Pour répondre à votre question, pourquoi il y a de plus en plus de mobilhomes, tout simplement parce que aujourd'hui, l'hôtellerie de plein air, puisque c'est comme ça qu'on appelle les campings aujourd'hui, ce sont des hôtels de plein air, est l'un des secteurs financiers les plus rentables.
0: Voilà.
3: Je vais vous donner une information qui paraît,
0: très vite, Richard, paraît un peu
3: incroyable.
0: Allez-y.
3: Les fonds de pension américains, qui sont quand même pas les derniers des financiers, les fonds de pension américains, aujourd'hui, achètent des campings en France.
0: Ouais.
3: C'est vous dire la rentabilité attendue de ce type d'établissement.
0: Bon. Écoutez, Olivier, en attendant, alors Olivier, excusez-moi, parce que comme il faut qu'on file. Donc on a bien compris le message. En tout cas, si on veut un vrai camping, on vient chez vous, d'accord? Vous êtes le cofondateur donc du collectif Sauvons le vrai camping. Oui. Et gérant du camping à Presles dans les Hautes-Alpes. C'était pour vous faire un petit peu de pub, mon cher Olivier. Olivier Le Mercier, merci infiniment d'être passé.
3: Oui.
0: Richard, ça va? Tu es toujours là, mon Richard? À bientôt,
3: oui.
0: Olivier. Richard, Richard, tu bosses dans quoi? Tu m'as pas dit.
4: Écoute, on est un petit peu collègues, Willy.
0: Ah, tu es animateur, tu es voleur, tu es escroc.
4: Je suis ici Normandie, j'ai des beaux Normands chez ici Normandie.
0: Très bien, écoute, tu embrasses tout le monde chez ici Normandie, mon Richard, merci beaucoup. On s'appelle entre collègues maintenant, c'est super. Alors donc, tu ne repars pas avec ta carte carburant, je la garde.
4: Sinon, tu peux la garder.
0: Conflit d'intérêt.
4: Tu sais, les campings, ça te plairait vachement parce que c'est slip de bain obligatoire.
0: C'est bon. Tu m'as convaincu. Allez hop, je vais y aller. Merci beaucoup mon Richard, à très bientôt. Allez, dans un instant, on va continuer évidemment votre grand talk show du week-end. Mais d'abord, si vous vouliez écouter Taylor Swift, elle est là. Elle est là avec Opala, Opalite. Je sais pas ce que ça veut dire Opalite. Qu'est-ce que ça veut dire Opalite? Ah, c'est une pierre.

Bon filoche s'est renseigné, donc c'est l'opaline. Opaline, alors c'est une pierre de la famille des silex, Mathilde. Une pierre, elle est veinée. Je sais pas ce que ça veut dire, mais elle est veinée. Bon, allez, dans un instant, mes amis, un témoignage fort. On le disait condamné, il y a 3 ans, on lui a dit, vous n'avez plus que pour 15 jours à vivre. Dans un instant, il sera avec nous. À tout de suite.

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1: De retour ici, c'est Willy vient déjeuner chez vous en direct tout cet été, la pause fraîcheur du week-end. Et vous voyez, je ne vous ai pas laissé tomber hein, tout cet été. On était en direct tout le temps, les samedis et le dimanche, entre midi et 13h. Aujourd'hui, je suis en direct des locaux de Ici Provence à Aix-en-Provence. Et comme ce sont les 5 dernières minutes, vite terminons cette émission par une bonne initiative. Bonjour Norbert Mélikian.
2: Bonjour.
1: Bienvenue.
2: Bonjour
1: ici.
2: L'équipe.
1: Bienvenue ici, mon cher Norbert. Alors, j'ai dit bonne initiative parce que on va raconter votre histoire que vous détaillez dans un livre qui donnera certainement du peps et de l'espoir aux malades du cancer. Alors, déjà un petit peu pour qu'on sache qui vous êtes, mon cher Norbert, vous faites quoi dans la vie du côté de Marseille?
2: Alors moi je suis professeur de mathématiques et directeur d'un établissement scolaire.
1: Vous êtes un prof et sympa donc, ou pas Norbert? Il est sympa ou pas Norbert?
2: Très sympa, oui.
1: Ah,
2: oui.
1: Très sympa,
2: très sympa.
1: Bon, ça va.
2: J'aime
1: très,
2: les
1: très
2: jeunes sympa. Et j'aime faire réussir les jeunes, donc très sympa.
1: Très bien. Et les vieux, non, parce que moi je suis nul en maths, mais vous voulez pas me faire réussir.
2: On progresse, verrez avec mon livre, à travers mon livre, quand on a envie, on progresse, c'est à volonté.
1: Exactement. Alors Norbert, donc vous êtes donc directeur du collège Pastré Grande Bastide, c'est ça, à Marseille.
2: Oui.
1: Voilà.
2: Oui.
1: Et le 11 septembre 2023, donc il y a bientôt 3 ans, il s'est passé quoi pour vous, mon cher Norbert?
2: Ben, il s'est passé la douche froide, le cataclysme. On m'annonce un cancer métastatique avec des métastases, donc cancer du côlon, avec des métastases au foie, aux voies biliaires, aux deux poumons et plus tard au péritoine.
1: Voilà.
2: Donc un cancer quasi généralisé.
1: Ouais. Donc vous aviez 50 ans
2: oui.
1: et le médecin, en gros, il vous dit Norbert, dans 15 jours, c'est fini.
2: Voilà, il me dit ça se compte en jours, en semaines. Alors si on arrive à quelques semaines, c'est déjà bien.
1: Ouais.
2: Donc, il faut prendre ça en pleine figure et,
1: bah oui,
2: et rebondir.
1: Norbert, là, enfin, j'imagine même pas, en fait, ce qu'on peut ressentir, parce que là, voilà, vous avez 50 ans, vous avez des enfants, vous avez une femme, et puis on vous dit dans 15 jours, Norbert, c'est plié. Il se passe quoi dans votre tête, là?
2: Ben, il se passe que plus de temps à perdre, le compte à rebours commence et puis on met tout en place. Alors, et c'est d'ailleurs ce que j'explique dans le livre, il a fallu rapidement rebondir, accepter d'être malade et puis surtout se dire qu'est-ce que je mets en place pour contredire ce verdict qui semble inéluctable.
1: Voilà, donc vous racontez tout ça donc dans ce livre qui s'appelle « Cancer, mon kit de survie ». Voilà, c'est là où vous racontez que dès l'annonce de la maladie, donc vous dites « j'ai accepté la maladie, j'accepte la maladie, mais pas la mort, la mort qu'on m'a promis ».
2: C'est ça. C'est-à-dire qu'en fait, on n'a qu'une seule mort. Donc, autant ne pas laisser la vie, et encore moins la maladie, la choisir pour nous. Donc, j'ai décidé, avec ma femme, on a décidé de tout mettre en place pour tirer sur l'élastique le plus longtemps possible et rester vivant.
1: Voilà.
2: Rester vivant avec des rituels de tous les jours qu'on s'est imposé.
1: Voilà, parce que vous dites, hein, j'ai imaginé la guérison avec mon épouse Audrey. C'était quoi, par exemple, tous les trucs que vous faisiez tous les jours? Vous imposiez quoi tous les jours?
2: Alors, tous les jours, on avait nos 10 000 pas de marche, bien sûr du sport, bouger, parce que je crois qu'il faut, les cures de chimiothérapie sont très lourdes et il faut aider le corps à les éliminer. Il faut bouger, il faut marcher, la micronutrition aussi, beaucoup d'oligo-éléments et de compléments alimentaires qui ont permis de survivre. Et surtout, l'entourage, les amis, faire comme si la vie était normale, même si rien n'est plus normal autour de nous, ni le regard des autres sur nous, ni notre regard sur les autres, faire en sorte que tout soit le plus normal possible.
1: Voilà, vous dites, donc la marche, le sport, bouger, parce que vous dites bouger, ça mettait mal à l'aise mon cancer.
2: Oui, alors je suis rentré dans le combat avec le cancer. Je me suis dit, ça sera lui ou moi, ton ailleurs, il n'en restera qu'un à la fin. Donc, autant le déstabiliser un maximum. Et je sais que bouger et fortifier les bonnes cellules et donner aussi un signal à la maladie qu'on est là et qu'on n'a pas décidé de se laisser bouffer.
1: Voilà alors, exactement.
2: Même si on ne sait pas où on sera dans 3 mois, dans 6 mois, dans 1 an, mais en tout cas, on est là aujourd'hui.
1: Voilà, vous êtes là 3 ans après déjà, mon cher Norbert. Évidemment, dans le livre, vous n'occultez rien. Vous racontez les hauts, les bas, donc le sport, vous l'avez dit, le travail, les amis. Les amis qui vous sauvent, les chimios qui vous brûlent le corps, les médicaments, les opérations. Vous dites, face à la maladie, et ça c'est vrai qu'on l'entend souvent, les malades souvent le disent, mais face à la maladie, notre meilleur allié, c'est le mental. Ça c'est vrai, vous nous le confirmez, Norbert.
2: Alors, j'ai décidé de faire ce livre axé sur le pouvoir du mental, parce que je me suis aperçu que on était quatre à rentrer avec la même pathologie à l'hôpital le jour où je suis rentré, et les trois sont décédés avant moi. Alors. Et les médecins en parlent aussi comme des personnes qui étaient résignées, qui n'avaient pas cette volonté et cette envie de rentrer dans le combat en se disant ça va être dur, mais je vais m'accrocher et je vais y croire. Donc, je suis sûr que plus de la moitié de la guérison se passe dans la tête.
1: Voilà. Alors, tout est raconté dans le livre. Merci beaucoup, mon cher Norbert. Pouvez-vous nous redonner le titre du livre ?
2: Alors, le titre du livre, c'est « Cancer, mon kit de survie ».
1: Voilà,
2: il est sur Amazon, sur Amazon, et aussi à la librairie Maupetit, à Marseille.
1: Voilà, dans le premier arrondissement de Marseille. Voilà, effectivement, vous avez auto-édité de votre livre. C'est pour ça qu'on le trouve sur Amazon. Et puis, si vous êtes du côté de Marseille, allez donc à la librairie Maupetit dans le premier arrondissement de Marseille. Voilà, comme je suis aujourd'hui à Issy-Provence, autant le signaler. Merci, mon cher Norbert. Merci beaucoup. Je suis
2: sûr
1: que votre livre va faire du bien à beaucoup de personnes qui, hélas, sont concernées par cette saloperie de maladie. Merci, Norbert. Merci beaucoup.
2: J'espère. Allez, merci à vous.
1: À très bientôt, Norbert Mélikian. Prenez soin de vous. Merci beaucoup.
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1: Comment va Lauriane ?
4: Eh bien, ça va, Willy ? Et vous ?
1: Ça va. Mais ça... Oh non, tu ne me vois pas, sinon je te raccroche au nez.
4: Attention,
1: moi, moi je m'en fous maintenant. Je raccroche au nez des gens qui me disent « Vous, j'en ai marre ». Tu es où, ma chère Lauriane ?
4: Je suis à Aix, tu vois, là où tu es en ce moment, me semble-t-il.
1: Tu es où ? Mais tu n'es pas sous le bureau ? Tu n'es pas sous mon bureau ?
4: Ah non,
1: tu
4: n'es pas je passe rarement sous le bureau, moi, oui.
1: Ah ! Bon, on va en parler en rentaine, si tu veux bien, Lauriane.
4: Oui.
1: Tu fais quoi dans la vie à Aix, ma chère Lauriane ?
4: Non, moi, je suis dans le secrétariat. Là, je suis en vacances. Enfin, je reprends lundi, malheureusement, comme la plupart des gens.
1: Aïe, aïe, aïe. Ça s'est bien passé, les vacances ? T'es parti quelque part ?
4: Oui, on est parti un peu au bord de la mer. C'est pas très loin en même temps, mais bon.
1: Bon, c'est bien. Ouais, en même temps, quand on habite dans le coin, il y a pas besoin de partir très très loin. C'est ça qui est bien.
4: C'est sûr.
1: T'es parti avec ton mari ? T'es toujours avec lui là ? Comment il s'appelle ?
4: Je suis toujours avec lui. Oui.
1: Avec
4: et mes deux enfants.
1: Comment il s'appelle déjà ? Comment il s'appelle ton chéri ?
4: Je m'en rappelle plus.
1: Non, je ne te connais pas. Allez, Lauriane et
4: Nicolas.
1: Nicolas, monsieur Nico, t'es toujours avec Nicolas.
4: Bien sûr.
1: Bah alors, tu l'embrasseras de ma part, Nico, hein.
4: Ben, je vais l'embrasser,
1: Mais c'est vrai,
4: si tu veux venir, je suis en train de faire des lasagnes. Si t'es là dans 5 minutes, tu manges avec tout.
1: Et j'ai pas le droit de manger des lasagnes parce que la Mama Rovelli fait les meilleures lasagnes du monde. Tu veux pas me faire autre chose ? Fais-moi autre chose.
4: Eh ben, trop tard, c'est fait là. Ben, sinon, tu vas chez le traiteur et puis tu viens.
1: Hey, je passe chez Picard et j'arrive. Prépare le micro-ondes.
4: Allez,
1: merci Lauriane, merci de ta gentillesse.
4: Merci à toi. Ciao.
1: Ciao, passe un bon week-end et tu repars évidemment avec ta sélection pour la carte carburant. Le tirage au sort, c'est demain vers 12h55. Et merci beaucoup, vous êtes trop. Et on a quand même les meilleurs auditeurs du monde. En même temps, c'est normal, je suis le meilleur animateur de la planète.
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2: Le Luberon, c'est ce coin paisible du sud de la France, avec ses villages perchés, ses champs de lavande et ses cigales. Un décor digne des œuvres de Marcel Pagnol, qui attire depuis plus de 40 ans des cinéastes du monde entier. Et moi, j'ai envie de vous faire découvrir ce Luberon authentique, presque figé dans le temps, avec ses places de village à l'ombre des platanes, ses rues étroites et ses vallées gorgées de soleil. Et à la fin de cet épisode, vous découvrirez comment il est possible de se retrouver dans un décor de film sans même le savoir. Je m'appelle Maxime Perron et je suis animateur à Ici Vaucluse. Et si j'adore le Luberon, c'est parce que ça m'évoque mes souvenirs d'enfance, dans la ferme familiale, près d'Apt, chez ma mamie, mamie Cocotte, avec son tilleul, sa balançoire, ses poules évidemment, et ses champs d'asperges. C'est un lieu où je me sens bien, où je prends mon temps, et à chaque fois que je viens ici, j'ai toujours l'impression d'être surpris et de découvrir des coins cachés. Bienvenue dans Partir, le Luberon, l'envers des décors de cinéma. Notre point de départ, c'est le village perché de Gordes. Nous sommes aux portes des Luberons. Alors, je ne sais pas si vous le saviez, mais il y en a plusieurs. Le petit, le grand et l'oriental. En fait, le massif montagneux du Luberon se scinde en trois parties. On y retrouve donc des paysages différents et surtout plusieurs façons de vivre. Par exemple, le petit est assez touristique avec cette image de carte postale, alors que le grand et l'oriental sont plus tranquilles, plus sauvages. Quand on monte sur le belvédère du rocher Bel Air, situé en face de Gordes, on a un panorama à couper le souffle sur tout le village. Les maisons sont accrochées à la montagne à plus de 300 mètres de haut. Et en toile de fond, on peut observer tout le Luberon et le mythique Mont Ventoux. Ce n'est pas pour rien que Gordes est l'un des plus beaux villages de France. En 2023, il était même considéré par un magazine américain comme le plus beau village du monde. Alors quand vous êtes sur le belvédère, impossible de ne pas repartir sans prendre une photo. C'est le plus beau point de vue de cet endroit. Pour venir jusqu'ici, vous pouvez venir en train jusqu'à Cavaillon et terminer votre trajet en bus. Mais je vous conseille de venir en voiture, c'est beaucoup plus pratique, surtout si vous voulez visiter d'autres coins du Luberon. Pour vous garer, je vous conseille le grand parking du Réservoir, proche du centre-ville. Comptez 8 euros pour 4 heures de stationnement. Par contre, je vous déconseille de vous aventurer en voiture dans le centre-ville, car il est presque entièrement piétonnisé. Les places de parking sont donc rares, mais cela dit, c'est plutôt agréable quand on s'y promène à pied. Lorsque vous êtes à Gordes, je vous conseille d'arpenter les petites rues selon votre instinct. De toute façon, tous les chemins mènent à une vue à 360. C'est le cas par exemple à la terrasse du Cercle des Républicains, un café local où vous pourrez voir le côté vertigineux du village à flanc de falaise. C'est impressionnant. Au fait, si vous êtes adepte de la série Netflix, Emily in Paris, le village de Gordes devrait vous sembler familier. Plusieurs scènes de la saison 3 ont été tournées dans la région. C'est d'ailleurs ici, chez le boulanger de Gordes, que l'actrice Lily Collins a goûté, selon elle, les meilleurs croissants de France. Les habitants racontent même qu'elle a imposé à la production d'acheter tous les jours des centaines de croissants pour toute l'équipe de tournage. Alors si vous voulez visiter le Luberon dans les pas d'Emily in Paris, sachez que des tours opérateurs proposent des excursions spécifiques. Juste à côté du village se trouve l'abbaye de Sénanque, au creux d'une vallée. Une poignée de moines vit ici, dans cet édifice du XIIe siècle, face à un immense champ de lavande, bien ordonné, en rang. Pour moins de 10 euros, la visite du cloître est possible, en silence ou presque, car les moines vivent et travaillent ici. Vous en croiserez sans doute. Avant de partir, arrêtez-vous à la boutique du monastère. Biscuits, huile essentielle, huile d'olive ou encore ces fameux bonbons au miel que ma maman m'achetait quand j'étais petit. Ce sont uniquement des produits locaux. Mais je vous ai promis de vous faire découvrir un Luberon encore plus authentique, là où le temps s'est comme arrêté. On y va tout de suite.
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2: Ici, on est donc à Grandbois, dans le Grand Luberon, à une heure de route de Gordes. Nous sommes dans un village perché, rustique, avec ses maisons en pierre, ses ruelles et son atmosphère calme et tranquille. Non loin de la place de la mairie, il y a un commerce qui fait à peu près tout, boulangerie, épicerie, café, avec ses clients qui papotent au soleil sur deux chaises en plastique. Il y a aussi deux restaurants et un artisan, pas plus, pas moins. Sur la place, ouvrez bien l'œil. Certains détails devraient vous interpeller comme la fontaine, la belle mairie au volet bleu lavande, ou encore l'église du XIe siècle, juste derrière nous. Si vous avez regardé les films La gloire de mon père ou Le château de ma mère, inspirés des romans de Marcel Pagnol, ça devrait vous dire quelque chose. Et oui, c'est bien cet endroit qui a été choisi pour incarner le village de la Treille, où Marcel Pagnol passe ses vacances. D'ailleurs, la fontaine au centre est encore surnommée Fontaine aux Bartavelles, comme dans les films d'Yves Robert. Au-delà de la référence cinématographique, je vous conseille de prendre quelques instants pour profiter de la sérénité du lieu. Ici, rien n'a bougé. On pourrait presque se croire à la fin du 19e siècle ou au milieu des années 50. Les lampadaires sont dans leur jus, pas de fil électrique, les façades et les volets des maisons sont authentiques, comme ceux de Christine et Patrick, le couple de boulangers. Leurs pains se sont d'ailleurs retrouvés dans le dernier film de Christophe Baratier, Le Temps des Secrets en 2022. Il faut dire que les 400 habitants du centre ancien du village sont plutôt habitués à être sous le feu des projecteurs. Imaginez, un habitant sur deux a déjà été figurant pour les besoins d'un film. Ce caractère authentique, c'est justement ce qui séduit les réalisateurs. Anne-Cécile Célimont-Paul est chargée de mission à la commission du film Luberon-Vaucluse. En fait, son travail, c'est de dénicher des lieux de tournage dans la région.
3: On a une chance de dingue dans le Luberon et dans le Vaucluse, c'est qu'on a des décors dans leur jus. Ce qui fait que j'ai beaucoup de tournages d'époque. C'est des masses et des bastides, mais aussi des places, parce que les maires, ils font attention de ne pas avoir de pollution visuelle dans leur village. On a aussi des tournages américains qui sont importants. Par exemple, les décors qui sont recherchés aussi, ce sont des décors trichés. Ici, par exemple, à Lourmarin, au château, on a triché l'Italie. Pour The Serpent Queen, c'était la jeunesse de Catherine de Médicis. J'ai même triché la mer. Oui, on peut tricher la mer. Par exemple, les temps de la Bonde, il y a un petit côté qui fait marécage. Ça fait un peu mangrove. Donc, on peut tout à fait s'imaginer quelque part dans les îles.
2: À 20 minutes de Grandbois, il y a un endroit que j'apprécie vraiment et qui est lui aussi resté figé dans le temps. C'est la petite église de Vaugine, lumineuse, sobre, posée là, à l'entrée du village, au milieu d'un champ, avec ses platanes centenaires tout autour. Elle a vu des scènes cultes, comme le mariage de Manon des Sources, incarné par Emmanuel Béart, ou encore la scène finale du film avec Yves Montand.
3: On est sur ce banc mythique où était assis Yves Montand pour Manon des Sources. Rien n'a bougé, en fait, si on pouvait interroger les arbres, ils nous raconteraient comment s'est passé le tournage.
2: Si vous vous asseyez sur ce banc mythique, vous pourrez observer le point de vue qu'il offre sur l'église. Elle est dorée au coucher du soleil, et les jours de Mistral, on est bercé par le bruit du vent qui s'engouffre entre les feuilles de platane. Cet endroit me procure un sentiment de quiétude. Je m'y sens bien. On se dirige à présent à Ansuisse, dans le Sud-Luberon, à 10 minutes de Vaugine. Le village est perché sur une petite butte. Il est surplombé par un imposant château médiéval. Et juste en contrebas, il y a l'église Saint-Martin d'Ansuisse, plus discrète. À l'intérieur, elle reste sobre, mais ce qui est marquant, c'est l'intimité et le calme qui y règnent. Et pour l'anecdote, c'est ici que le mariage de Manon des Sources et le prêche du curé ont été tournés. Auteuil, Béart, Montand, Depardieu, ils étaient tous là et rien n'a bougé. Ne partez pas d'ici sans votre bouteille d'huile d'olive. C'est l'or vert du Luberon. Et pour rester dans le thème, prenez le temps d'emporter un gibassier. C'est une sorte de fougasse sucrée fabriquée uniquement dans le Luberon à base d'huile d'olive. Je n'oublie pas non plus les croquants, des biscuits secs à l'amande fabriqués par quasiment tous les boulangers du coin. Mais ouvrez bien les yeux avant d'en commander un. Et oui, au début de cet épisode, je vous avais dit que je vous dirais comment il est possible de se retrouver dans un décor de film sans même s'en rendre compte. Si les habitants sont habitués à accueillir des tournages et parfois même à y prendre part, faites attention lors de votre visite à ne pas vous laisser avoir par un décor un peu trop réaliste.
3: On était à Saignon, j'étais sur le tournage et puis ils avaient recréé un bar. Il n'y a pas de bar à Saignon en fait, sur la petite place avec la fontaine et tout. C'est souvent on recrée des bars là, et donc un café. Et il y avait des touristes hollandais qui sont arrivés avec leur vélo et qui se sont assis là et ils attendaient qu'on les serve. Il a fallu que le régisseur général leur dise en fait c'est un tournage.
2: On prend maintenant la direction de Cucuron, un endroit on ne peut plus romantique. La particularité du village, c'est son immense étang de 60 mètres de long sur 15 mètres de large, bordé d'immenses platanes. Cucuron, un nom tout mignon qui a été le décor de la romance américaine A Good Year, réalisée par Ridley Scott avec Russell Crowe et Marion Cotillard. Si vous avez encore un peu de temps devant vous, si votre week-end n'est pas terminé, j'ai une dernière idée pour vous. On va prendre le volant d'une deux chevaux et parcourir les routes à travers les champs du Luberon.
4: Allez, c'est parti, on y va.
2: On est maintenant entre Cucuron, Saint-Martin-de-la-Brasque et en Suisse, au volant de Cathy. C'est le nom de cette élégante deux chevaux des années 70, d'un bleu couleur ciel de Provence. À son volant, Adrienne Boulet-Vadreau, cette Luberonnaise, a créé avec son mari Damien l'entreprise Oh My Dutch en 2020. Leur voiture, 17 au total, c'est comme leur bébé, ils leur parlent et les chouchoutent. Toute l'année, le couple fait découvrir les coins cachés qu'ils aiment tant dans le Luberon. Au fil des saisons, il est possible de prendre les petites routes du Luberon, les cheveux au vent, direction non assistée, 4 petites vitesses et c'est le début de l'aventure à 60 km/h.
4: Ici, c'est un endroit que j'affectionne particulièrement parce que c'est un champ de cerisiers par milliers. Et de l'autre côté, on a des champs d'amandiers par milliers. Et quand les fleurs elles poussent, c'est magnifique. C'est blanc. Voilà, c'est blanc, c'est blanc, c'est blanc. C'est superbe. Tu peux te promener ici. T'as l'impression que c'est l'infini. Quoi. Moi, j'emmène mes filles souvent là et c'est dingue. C'est dingue complètement. Quoi.
2: À côté de tous les villages du Luberon qui attirent les réalisateurs du monde entier, la deux chevaux n'est pas en reste. Elle est aussi une vraie star du cinéma. Elle apparaît dans pas moins de 141 films. Alors, je ne sais pas pour vous, mais pour moi, la deux chevaux la plus culte, c'est sans hésitation celle de la bonne sœur dans Les Gendarmes de Saint-Tropez. Vous savez, quand elle file à toute allure avec un Louis de Funès peu rassuré. Avant de prendre la route, assurez-vous d'avoir un chapeau et au moins 4 litres d'eau. L'été, la chaleur et le soleil cognent assez fort dans les voitures. Comptez environ 200 euros la journée pour une sortie en deux chevaux avec un pique-nique composé de produits locaux que vous pourrez par exemple déguster face au château de San au bout d'une grande allée de cyprès. Vous pourrez aussi apercevoir l'un des derniers moulins de Provence. Mais ça, vous le découvrirez quand vous viendrez.
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1: Chichepin installé dans la salle à manger de leur petit appartement parisien, Solange et Gabi Delannoy, un siècle à eux deux, dînent en écoutant la radio. Nous sommes le 17 février 1936 et il est 20h. Oh, flûte ! Gémit Solange. Gabi pose un regard interrogateur sur son épouse. Ben, qu'est-ce qu'il y a ? Solange hausse les épaules d'un air agacé. Le poste, gros ballot, il s'est arrêté. Il est encore tombé en panne. Mais pas du tout, ma pauvre Solange. Il fonctionne parfaitement bien. J'entends Tino Rossi comme s'il était dans la pièce. La femme jette sa serviette sur la table. Écoute, cesse de te poquer, c'est pas drôle. Le ton monte. Comme chacun semble de bonne foi, aucun ne veut céder. Solange affirme que le récepteur ne capte plus. Gabi prétend le contraire. Tandis que la soupe refroidit dans les assiettes, le couple continue à se chamailler. Excédé, Gabi se lève de table et arrache la prise électrique qui alimente le poste. Autant en avoir le cœur net. Son visage se décompose, ses yeux s'agrandissent, un léger tremblement agite ses mains. Nom d'une pipe! Mais qu'est-ce que tu vas encore inventer? Demande Solange. La radio, bredouille Gabi. La radio, elle marche encore.

Une fois n'est pas coutume, mais cette nuit-là, les deux Lannoy veillent jusqu'à 2h du matin. Le récepteur radio est éteint, débranché. Et pourtant, Gaby est capable de communiquer à sa femme, dans les moindres détails, la teneur des émissions qu'il prétend entendre. Les résultats des courses hippiques, le bulletin météo, l'allocution d'un ministre ou la retransmission d'un bal musette. Bien sûr, au début, Solange n'est pas dupe. Elle soupçonne son mari d'inventer des programmes imaginaires pour continuer à la taquiner. Mais au bout d'un moment, force lui est de constater que l'exercice serait impossible si Gaby n'entendait pas réellement quelque chose venu de nulle part. Le lendemain matin, Gaby se réveille en sursaut au son de la gymnastique matinale. Cette fois, c'en est trop. Sa tête bourdonne de bruit, de musique, de bulletins d'information du matin au soir, comme si le poste de radio s'était insidieusement installé à l'intérieur de sa tête. Le flot ininterrompu ne cesse que lorsqu'il ouvre largement la bouche, pour bâiller par exemple. Delannoy va consulter son médecin de quartier, qui n'y comprend rien, et l'envoie consulter un neuropsychiatre. Au terme d'un interrogatoire serré, ce dernier est incapable à son tour d'établir un diagnostic. Des semaines passent, Gaby, épuisée, perd l'appétit et est contrainte de quitter son emploi tant le moindre effort de concentration lui est devenu pénible. Un matin, il se rend dans le magasin où il avait acheté le poste de radio pour le faire réparer car il est définitivement tombé en panne. Au hasard de la conversation, il fait part au technicien du mal étrange dont il souffre. Avez-vous de fausses dents ? Demande ce dernier. Oui, en effet, je m'en suis même fait poser une le mois dernier. Sont-elles métalliques ? Insiste l'électricien. Elles sont en or, l'une à la mâchoire supérieure, l'autre à la mâchoire inférieure. Instinctivement, Delannoy ouvre la bouche comme s'il se trouvait dans le cabinet d'un dentiste.

0: Eh bien, tout s'explique, mon bon monsieur, s'esclaffe le technicien. Vos fausses dents se touchent et produisent ce que l'on appelle l'effet de pile. Autrement dit, un faible courant électrique passe d'une dent à l'autre. Et comme vous n'habitez pas loin de la tour Eiffel, vous captez les émissions à la manière d'un récepteur. Les os de vos mâchoires communiquent les sons à votre oreille interne. Le parasitage cesse lorsque vous ouvrez largement la bouche parce que vous interrompez provisoirement le passage du courant. Sans plus attendre, Gaby Delannoy se rue chez son dentiste, qui lui retire ses dents en or et les remplace par des prothèses en porcelaine. L'effet est immédiat, chansons, musique et débats politiques cessent brusquement de le torturer. Alors aujourd'hui, un petit jeu s'est instauré entre les époux. Lorsqu'ils dînent le soir en tête à tête, il n'est pas rare que Solange quitte la table et fasse mine d'aller éteindre le poste de radio. Elle lance alors joyeusement à l'adresse de son mari « Puisque, que la radio soit allumée ou éteinte, tu l'entends toujours, autant la fermer une bonne fois pour toutes et faire des économies !»
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1: Merci d'être au rendez-vous de l'accent des autres. C'est parti pour une nouvelle saison en compagnie des médias francophones publics. RFI, la radio-télévision suisse, Radio-Canada, ici en France et la RTBF en Belgique. Et pour ce premier numéro, nous allons d'abord revenir sur la sécheresse qui a frappé l'Europe avec une aide du gouvernement suisse aux agriculteurs, mais une aide, disons, avec modération, Pierre Anchoffa.
2: 54 millions de francs suisses, plus de 57 millions d'euros pour surmonter ce cap difficile, mais il faudra rembourser, c'est la loi du marché. Au moins, ces prêts sont-ils sans intérêt.
1: La sécheresse et ses conséquences, de nombreux incendies en France, mais aussi en Belgique, où une enquête est ouverte. Il s'agit d'identifier l'origine du feu qui a détruit plus de 3000 hectares de végétation dans les Hautes-Fagnes, à la frontière avec l'Allemagne. Une piste se précise, Jacques Crémers, celle d'un fauchage à l'aide d'un engin agricole.
3: Oui, et cette enquête, elle est menée par les autorités judiciaires, mais aussi par la RTBF. Le feu pourrait avoir été provoqué par l'utilisation d'un engin agricole, une machine commandée par le département de la nature et des forêts, un service public.
1: Les incendies de cet été donc, et puis les conséquences aussi de l'incroyable tornade qui a frappé le village de Poma cette semaine, près de Carcassonne en France. Une cinquantaine de blessés, des centaines de maisons détruites, l'école du village notamment. Pour les élèves, la rentrée se fera ailleurs la semaine prochaine. L'épidémie de fièvre Ebola qui frappe l'est de la République démocratique du Congo est toujours hors de contrôle. Plus de 2500 personnes sont décédées. Et cette semaine, Nicolas Sûr, quatre chefs d'État africains interpellent les partenaires engagés dans la lutte contre cette épidémie.
4: Dans une tribune publiée dans le magazine Jeune Afrique, les présidents congolais, ougandais, centrafricains et burundais demandent que les financements parviennent plus rapidement sur le terrain et soient mieux coordonnés.
1: Enfin, nous reviendrons aussi sur une semaine animée au Canada avec une nouvelle phase de tension et d'incertitude dans les relations avec les États-Unis, Karine Matteux.
5: Oui, la délégation canadienne a mis fin aux négociations commerciales avec Washington. Et depuis, le pays est touché par des tarifs douaniers de 50% sur une série de produits. Mais le Canada a riposté.
1: L'été a donc été marqué par de terribles incendies en France, en Belgique aussi, on va y revenir, conséquence d'une sécheresse très importante. Comme la plupart de ses voisins, la Suisse a souffert de cette sécheresse. L'agriculture est particulièrement touchée, d'où Pierre, un geste du gouvernement cette semaine.
2: Oui, mercredi, le Conseil fédéral a débloqué 54 millions de francs suisses pour venir en aide aux exploitations en manque de liquidité, car suite à la sécheresse, le rendement des cultures est faible, les vaches produisent moins de lait et les prix payés aux éleveurs baissent, car ils sont trop nombreux à réduire leur cheptel faute de fourrage. Des coûts constants, voire en hausse, des rendements médiocres, l'équation est forcément problématique.
1: Oui, le coup de pouce du gouvernement vise donc à éviter trop de casse.
2: Oui, mais attention, nous sommes en Suisse, il ne s'agit pas de subsides à fonds perdus, mais de prêts que les paysans devront rembourser, car pour Albert Rösti, ministre en charge de l'agriculture, une exploitation est d'abord une entreprise qui devrait avoir les reins assez solides pour affronter de tels risques.
6: On peut peut-être pas éviter qu'il y ait un part des agriculteurs qui vont pas survivre par des raisons économiques. On a malheureusement une perte de nombre des exploitations chaque année indépendant des canicules. Il y a des années avec plus de recettes, il y a des autres années comme celle-ci. C'est à la fin le marché qui va décider ce qui se passe.
2: L'Union suisse des paysans salue cette mesure, mais s'étonne que le gouvernement envisage dans le même temps de sabrer dans le budget 27 dévolu à l'agriculture. De là à parler de gouttes d'eau, il n'y a qu'un pas. Michel Darbelay est membre de la direction du lobby paysan.
7: Je pense que la pluie de ces derniers jours a fait plus de bien que l'annonce des 54 millions de hier. On espère que la situation s'améliore pour qu'on puisse avoir les meilleures prédispositions pour les cultures qui seront mises en place cet automne, mais aussi pour la production fourragère, puisque là c'est un réel défi pour affourager notre bétail. Ben, par rapport à ça, si on peut avoir le retour de la météo, eh bien ça sera la meilleure aide qu'on puisse imaginer.
2: S'en remettre au ciel en quelque sorte, un pari sans doute risqué sur fond de changement climatique.
1: La suite aussi de cet incendie historique en Belgique, plus de 3000 hectares brûlés dans la région des Hautes-Fagnes, dans l'est du pays. Une enquête a été ouverte pour identifier l'origine du départ de feu. Une hypothèse est privilégiée, celle d'un engin agricole. C'est aussi la conclusion d'une enquête menée par la RTBF, Jacques.
3: Et cette enquête de nos journalistes a notamment permis de retrouver le témoignage d'un parachutiste qui, le 14 août, a photographié un départ de feu, des cliché pris par Pierre Chouac qui montre un début d'incendie et un dégagement de fumée.
8: Je les ai pris exactement à 13h14, donc c'est quand le feu a vraiment démarré. Donc il n'a pas démarré exactement à cette heure-là, donc j'estime plus ou moins à midi et demi, parce que j'étais dans l'avion tous les 20 minutes plus ou moins. Donc ça, on voit vraiment le départ du feu qui n'est pas encore très gros, mais on voit déjà le panache de fumée qui est quand même déjà assez important.
3: En recoupant ces photographies avec d'autres images prises par nos équipes et par les satellites, la zone a pu être localisée avec précision, ce qui a fait apparaître des traces de travaux de fauchage par un engin agricole. Des travaux d'entretien commandés à une société par le département Nature et Forêt, un service public, information confirmée par les autorités régionales.
1: Voilà, c'est donc une piste sérieuse. Question évidemment que l'on se pose désormais. Pourquoi avoir fait des travaux à cet endroit en période de sécheresse et de forte chaleur ?
3: Oui, c'est une question qui interroge aussi celle des responsabilités, car du côté de la province voisine de Luxembourg, le gouverneur avait explicitement interdit le fauchage. Ce n'était pas le cas en province de Liège, là où a démarré l'incendie. Or, l'utilisation de ce type d'engin, comme l'explique Jean-Luc Évrard, un distributeur de matériel agricole, était hautement risqué en période de sécheresse.
9: C'est un broyeur qui tourne environ à 2000 tours minute, rotation des couteaux. Donc ils sont en contact avec du bois, de la terre, des cailloux, etc. Donc il y a contact éventuellement. Donc c'est vrai que ce genre de machine-là, lorsqu'on travaille de nuit, par exemple de soirée, on le voit que des petites étincelles, des petites taches oranges peuvent apparaître s'il y a un contact avec une pierre.
3: L'utilisation de cette machine pourrait donc avoir provoqué des étincelles et être à l'origine de l'incendie qui a détruit plus de 3000 hectares de végétation, une piste qui est aussi privilégiée par les enquêteurs.
1: Et puis la France a aussi été très largement touchée par les incendies et également plus localement cette fois par une tornade qui a frappé un village près de Carcassonne cette semaine. Une cinquantaine de blessés à déplorer à Poma dans l'Aude et l'heure évidemment est au déblaiement. Actuellement, 300 maisons ont été touchées sur les 500 que compte la commune. Un quotidien totalement chamboulé pour les habitants de Poma qui n'en reviennent toujours pas. Les enfants sont eux aussi choqués bien sûr. Et la rentrée scolaire, la semaine prochaine, sera chamboulée. Caroline Félix s'est rendue dans le village de Poma.
10: Dans la salle polyvalente où se retrouvent les sinistrés, Irène, une petite blonde, sautille entre les tables.
11: Moi j'ai 6 ans et aujourd'hui c'est mon anniversaire.
10: Dans la désorganisation générale, ses parents ont tout de même réussi à lui faire souffler une bougie. Alors elle était posée sur quoi cette bougie ?
11: Une brioche au Nutella.
10: Elle a aussi soufflé les chandelles qui éclairent sa maison le soir car il n'y a plus d'électricité.
11: J'ai pas eu de chance parce qu'il y a eu la tornade. J'avais une cabane à moi, elle a volé par-dessus notre maison et elle a cassé la voiture de ma mère. Et on s'est réfugié dans le couloir et on a attendu. J'ai été très triste.
10: Irène a une petite sœur d'un an. Sa mère Solène la tient dans ses bras. Elle sent bien qu'elle est un peu perturbée.
12: C'est une éponge. Elle n'a pas fait de sieste aujourd'hui. Beaucoup de pleurs. Bon, bah, dormira mieux cette nuit, on espère.
10: Irène s'apprête à faire sa grande rentrée en CP.
11: Je ne vais pas la faire à Poma parce qu'il n'y a plus de toit à mon école.
10: L'école qui est à 3 minutes à pied. Des morceaux de façade sont tombés. Nolan Gauthier et Jean-Baptiste regardent par-dessus le mur de derrière l'état du marronnier de la cour.
13: Ça, c'est notre école.
10: Il n'a pas cédé, mais il y a des dégâts.
13: Elle est toute cassée. Notre classe aussi, elle a été détruite.
10: Et les salles de classe n'ont plus de vitres.
13: On est un peu déçus, quoi. On est triste.
10: Nolan a vu la tempête de près.
13: La chambre, elle a été détruite. Toutes les chambres. Le portail, il est parti. On ne sait même pas où il est. Il n'est même pas à côté. Il est vraiment parti.
14: On fait un petit peu au fur et à mesure. On regarde d'abord le logement et puis après pour l'école. Bon, c'est un petit peu angoissant, mais on va trouver des solutions.
10: Les 90 élèves seront répartis dans les communes alentours. À Saint-Hilaire, notamment son maire Jean-Louis Carbonel.
15: On va aménager des locaux vides pour accueillir tous ces jeunes-là. Et les professeurs, ils vont venir enseigner à Saint-Hilaire. Il n'y a pas de souci. Hein.
10: Dans ces moments-là, il n'y a que la solidarité qui compte, dit-il.
1: Reportage de Caroline Félix pour Ici.
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1: Le virus continue de se propager au Congo plus de 3 mois après le début de l'épidémie d'Ebola dans l'est du pays. Il y a déjà plus de 2500 morts. Cette semaine, Nicolas, 4 présidents de la région interpellent la communauté internationale dans une tribune publiée dans le magazine Jeune Afrique.
4: Oui, le Congolais Félix Tshisekedi, l'Ougandais Yoweri Museveni, le Centrafricain Faustin Archange Touadéra et le Burundais Evariste Ndayishimiye demandent à dépasser les effets d'annonce. Les bailleurs internationaux ont promis près d'$1,2 milliard pour la riposte, mais pour l'instant, seulement un peu plus de la moitié a été effectivement décaissée. Chaque retard prive des villages de traitement et empêche certaines équipes de surveillance d'atteindre les communautés. Enfin, les financements utilisés en dehors des mécanismes nationaux ou sans information précise sur leur emploi risquent, selon les présidents, de fragmenter la riposte. Ils demandent donc de décaisser rapidement les financements promis et de les aligner sur les priorités nationales.
1: Et puis sur le terrain, Nicolas, l'OMS, l'Organisation mondiale de la santé, durcit certaines de ses recommandations.
4: Oui, dans les zones de transmission, l'OMS recommande de réduire l'affluence dans les restaurants, les débits de boissons et les boîtes de nuit, ou de sécuriser l'ouverture des écoles. Les autorités, elles, renforcent la surveillance sanitaire. Elles annoncent mettre en place 40 points de contrôle le long du fleuve Congo et sur d'autres grands axes de déplacement. Ils serviront à dépister les voyageurs, gérer les alertes et isoler temporairement les cas suspects.
1: On va se quitter cette semaine avec ce nouveau bras de fer commercial. Il se poursuit, Karine, bras de fer entre les États-Unis et le Canada.
5: Les États-Unis demandaient trop et offraient trop peu, a dit le premier ministre Mark Carney pour expliquer le retrait du Canada de la table de négociation. Les Américains, eux, disent le contraire, mais depuis, des produits qui représentent $28 milliards d'exportations canadiennes sont visés par des tarifs de 50%, notamment dans les secteurs de l'acier, du bois, des produits laitiers ou du textile. Il y a aussi d'autres produits dans des secteurs très variés qui sont touchés, comme l'alcool, les bijoux, le miel, les drapeaux nationaux ou les décorations de Noël.
1: Oui, résultat, le Canada a riposté au dollar près.
5: Dès le 8 septembre, de nouveaux tarifs de 15 à 50 seront appliqués à des produits américains importés au Canada, sensiblement dans les mêmes secteurs que ceux touchés par les tarifs de Washington. Et le gouvernement dit avoir ciblé par le fait même des États clés républicains pour mettre de la pression sur l'administration Trump en vue des élections de mi-mandat, la ministre de l'Industrie, Mélanie Joly.
16: On a toujours été clair qu'on allait être stratégique et qu'on allait cibler des États. On pense aussi que les tarifs qui ont été mis en place ciblent aussi des entreprises stratégiques, des régions du pays stratégiques.
5: Les divers paliers de gouvernement ont par ailleurs annoncé des milliards de dollars d'aide, surtout des prêts, pour soutenir les entreprises.
1: Et on ajoutera encore, Karine, que le ton est même monté entre le premier ministre de l'Ontario et le président Trump.
5: C'est que le président américain a aussi menacé cette semaine le Canada d'augmenter les tarifs sur l'industrie de l'automobile à 50% en janvier prochain. Et ça a fait réagir le premier ministre ontarien Doug Ford, qui a insulté Donald Trump. Il a notamment traité d'intimidateur, de dictateur. Le président a répondu à son tour. Les attaques sont vraiment devenues particulièrement virulentes et même personnelles. Bref, le premier ministre de l'Ontario est de ceux au Canada qui souhaitent une réaction forte contre les États-Unis, allant jusqu'à vouloir couper l'électricité et les minéraux critiques qui se rendent de l'autre côté de la frontière. D'autres préfèrent plutôt le dialogue. Mais tout ça crée beaucoup de turbulences et d'inquiétudes pour les entrepreneurs et les travailleurs. C'est que certaines entreprises vont être touchées par les tarifs, mais aussi par les contre-tarifs.
1: Karine Matheux et Radio-Canada pour refermer cet accent des autres. Merci à vous d'avoir été là pour ce premier numéro de la saison. On reprend les bonnes habitudes. On se retrouve la semaine prochaine à la même heure en compagnie des médias francophones publics. À très bientôt.
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1: Quel plaisir d'être là avec vous en ce samedi matin. Un grand bonjour à vous. Merci d'avoir choisi votre radio ici pour démarrer votre week-end, votre matinée. Nous sommes là au complet, vraiment ravis de vous accompagner durant cette saison tous les samedis et les dimanches matins. Bonjour Valentin Bertrand.
4: Bonjour Christopher, bonjour à tous.
1: Vous allez nous informer ce matin avec à la une en ce samedi.
4: Un préavis de grève des pompiers exténués après un été de tous les records.
1: Effectivement. Et côté météo, une France coupée en deux. On fera le point complet sur la météo de votre samedi 29 août avec beaucoup de nuages au nord, un peu plus de soleil au sud, bref, une journée qui commence plutôt bien pour vous les amis. Soyez les bienvenus, nous sommes en direct, vous écoutez votre radio ici et il est 6h.
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1: Bon réveil à l'écoute d'ici, il est 6h, bonjour à tous. Journal Valentin Bertrand, après un été en première ligne, les pompiers sont à bout.
4: Un préavis de grève d'un mois et demi est déposé à partir du 8 septembre. Grève symbolique, sans incidence sur les interventions, mais l'occasion de se faire entendre juste avant l'examen du prochain budget. Un moment de vérité pour le lieutenant-colonel David Anontel de la Fédération Nationale des Sapeurs-Pompiers de France. Il espère des engagements concrets pour augmenter les moyens mis à disposition des pompiers.
5: On a besoin de renforcer les effectifs de sapeurs-pompiers volontaires, c'est ce que prône la Fédération nationale depuis de nombreuses années, donc 250 000 qui est l'objectif à atteindre d'ici quelques années en lieu et place des 200 000 actuels, et puis un renforcement également des effectifs de sapeurs-pompiers professionnels d'environ 6 à 7 000 sapeurs-pompiers professionnels pour atteindre le chiffre de 50 000. Mais la problématique de ce renforcement de moyens est de remodeler le financement des services d'incendie et de secours qui est désormais dans une impasse puisque les collectivités territoriales, que ce soit les départements ou les mairies qui sont les principaux financeurs, sont à bout de souffle, donc on doit trouver de nouvelles pistes de financement.
4: Des moyens en plus après un été dont les chiffres donnent le vertige, plus de 100 000 hectares brûlés et un coût pour les assureurs estimé à 500 millions d'euros uniquement pour les trois départements les plus touchés, la Gironde, les Landes et le Var. Garde à vue levée pour l'automobiliste accusé d'avoir foncé dans la foule à Caen. Cet homme, un Russe d'origine tchétchène de 26 ans, en situation régulière en France, a été présenté hier à deux juges d'instruction en vue d'une mise en examen. Ses motivations restent floues. Le procureur de Caen évoque des tensions avec la communauté afghane, la nationalité des deux personnes tuées par cette collision.
1: Des carrossiers débordés et des factures qui s'envolent.
4: On commence à mesurer l'ampleur des dégâts causés par l'orage de grêle dans le Doubs dans la nuit de jeudi à vendredi. Et le moins qu'on puisse dire, c'est que les voitures ont souffert, comme vous l'avez constaté, Roman Salch d'ici Besançon.
6: Devant son bureau d'accueil, Jonathan, le gérant de la carrosserie byzantine, court partout.
7: Jeudi, non ?
8: Ouais, vous me l'emmenez jeudi prochain ? Parce qu'avec les grilles, je suis très pur.
6: Sur le parking, une BMW, le pare-brise et toutes les vitres sont en morceaux, les rétroviseurs démontés, tout le capot est marqué par la grêle. Coût total des réparations, 30 000 euros.
9: Ben, si on change les ailes arrière, le capot de devant, plus les portes et tout, en pièces, vous allez être dans les 15-20 000 euros de pièces.
6: Alicia Atencia, la co-gérante, décroche sans arrêt le téléphone.
10: Oui, c'est un peu la course, effectivement. On a plein d'appels pour les vitraux, parce que du coup, beaucoup de pare-brises sont cassés. Il est 11h16, on a déjà 14 rendez-vous de prix, quoi.
6: Même constat pour Patrice Inger, directeur de région chez 1-2-3 pare-brises.
11: Par rapport à une matinée normale, on a eu 3 ou 4 fois plus. J'estimerais qu'aujourd'hui, peut-être une cinquantaine de véhicules depuis ce matin.
6: Les voitures avec des impacts seront réparées dès lundi dans l'entreprise d'École Valentin près de Besançon.
11: Je pense que la semaine prochaine, on aura entre 5 et 6 renforts de plus. Donc on va pouvoir ouvrir des plages, rendre les véhicules plus vite et puis surtout donner plus d'opportunités de rendez-vous.
6: Une vitre est remplacée en une journée. En revanche, le débosselage peut prendre une semaine.
4: Roman Salch, c'est désormais officiel. 4 Français sont portés disparus après la coulée de boue survenue mercredi dans une vallée de l'Himalaya. Confirmation du ministère français des Affaires étrangères. Nous y revenons en détail dans l'info du jour à 6h30. Le bilan global vient lui encore de s'alourdir. Plus de 600 morts et 2500 personnes recherchées.
1: 6h04, de nombreux vacanciers sur les routes aujourd'hui.
4: Dans le sens des retours, surtout, toute la France est en orange sur la carte bison futé. Et oui, les vacances sont déjà finies dans les campings de Fresles et à Erquy, dans les Côtes d'Armor. Julien Moison, vous avez suivi avec votre micro ici armorique les derniers touristes en train de plier bagages.
0: Sandra s'affaire dans son mobilhome. Toutes les valises sont sur la terrasse.
3: C'est la fin, malheureusement. C'est le dernier jour. On range, on nettoie le mobilhome, on prend le dernier bain à la piscine et puis demain, on repart vers le Havre.
7: On récupère les beaux-parents qui sont les mobilhomes à côté et puis on fait la route ensemble. 4 heures de route à peu près.
0: C'est Grégory, le mari de Sandra, qui est en train de charger la voiture.
7: Il y a toujours plus de choses quand on repart que quand on arrive, alors c'est pas toujours simple.
12: Et les prochaines vacances, c'est quand?
3: Noël, peut-être. Donc pas tout de suite. Hein.
0: Monique et son mari, eux, attendent le dernier moment pour plier la tente humide.
13: On devait partir hier, mais à cause de l'orage, tout est trempé. Alors, nous avons retardé d'une journée. Pour l'instant, on fait sécher, et puis on s'en va dans une demi-heure, trois quarts d'heure. J'ai épousé un Parisien, alors on rentre à Paris, malheureusement.
0: Cindy s'apprête à prendre la direction de la Vendée.
14: Tout le monde reprend mardi, travail, école pour la petite. Ça y est, c'est fini.
0: Et vous êtes dans quel état d'esprit?
14: Ça va, j'ai passé de bonnes vacances, j'ai eu 15 jours de vacances, je suis partie 15 jours, tout en Bretagne, j'ai fait tout le tour, c'est parfait.
0: À l'entrée du camping, un couple de retraités vient d'arriver avec sa caravane pliante et ses vélos sur la galerie. Le mois de septembre pèse de plus en plus lourd dans la saison touristique ici en Bretagne. 11% des nuitées l'an dernier.
4: Et pour ceux qui jouent les prolongations, notez que plusieurs plages de la Manche et du Calvados sont interdites à la baignade, notamment les stations balnéaires de Deauville et de Trouville en raison de la pollution de l'eau après les fortes pluies.
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4: Et puis par ailleurs, les retours sont peut-être moins douloureux sous un ciel nuageux, Christopher.
1: Oui, 20 ans en tout cas sur une bonne partie de la moitié nord. Hein. Le ciel sera assez gris aujourd'hui. Attendez-vous aussi à de l'humidité au cours de la journée avec des pluies qui pourraient concerner d'ailleurs les départements de l'Ouest jusqu'en Alsace, en passant par le bassin parisien. Au sud, le ciel restera beaucoup plus dégagé avec du beau soleil attendu en ce samedi, notamment en Occitanie ou sur la Côte d'Azur. Côté température, ce matin, 17 à Aurillac, 18 à Amiens, Lille et Paris, 19 à Tours, à Gap, 20 degrés pour Tarbes et Strasbourg, 24 pour Montpellier. Et cet après-midi, vous aurez une moyenne de 20 degrés sur la moitié nord et plus de 27 degrés au sud avec 30 à Nice et 32 degrés pour Ajaccio.
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1: Merci d'avoir choisi votre radio ici pour démarrer votre week-end. Soyez les bienvenus. Voici une belle chanson qui sent bon l'été, les vacances. Hélène, avec Julien Clerc. Il est 6h07.

0: Antoine, Julien Clerc, vous écoutez votre radio ici. Merci d'avoir choisi votre radio ici pour démarrer votre week-end avec le jeune chanteur belge Pierre Demar qui arrive.
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0: Je pense à vous, à suivre très vite sur votre radio ici, 6h10.
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0: Un grand bonjour à vous, c'est samedi, nous sommes le 29 août et c'est ensemble que nous démarrons ce dernier week-end de ce mois d'août et comme tous les matins, votre radio ici va vous aider à bien démarrer votre matinée avec tout plein d'infos utiles, beaucoup de musique bien entendu et même un cours de sport sans effort.
4: Et oui, avec notre coach Nordine Atab qui ne va pas nous faire courir ce matin, nous allons par contre voir qu'avec un simple exercice à la maison, il est possible de faire du bien à notre cœur.
0: Et cela vous permettra aussi peut-être de vous faire un peu plus plaisir en mangeant, pourquoi pas, du fromage. Je sais que vous aimez ça en plus, hein, Valentin.
4: Ah oui. Oui.
0: Et d'ailleurs, certains fromages ont vu cette semaine leurs règles de production légèrement modifiées. Et c'est le cas notamment du comté, qui bénéficie pourtant d'une appellation d'origine protégée et contrôlée.
4: Ça, c'est mon fromage préféré. Alors, ce label européen, il imposait un cahier des charges très strict pour produire le comté. Le lait devait par exemple venir exclusivement de vaches qui pâturent dans le massif du Jura. Et ces vaches ne devaient manger que du maïs de cette région.
0: Mais malheureusement, ça vous le savez, la sécheresse est passée par là. Et donc du coup, bah, il y a moins de maïs et donc le gouvernement a autorisé les fermiers à nourrir leurs vaches avec du maïs provenant d'autres départements. Je ne sais pas si votre département est concerné, mais en tout cas, cette mesure est exceptionnelle. Elle sera temporaire et heureusement, Valentin, ça ne changera pas le goût du fromage.
4: Bon, mais ça, c'est l'essentiel. Et dites-vous d'ailleurs, chers auditeurs, quel est votre fromage préféré?
0: Beaufort, Comté, Emmental. Personnellement, on est team Comté, hein, ici ce
4: matin. Brie de Meaux aussi, qu'on n'oublie pas.
0: Également délicieux d'ailleurs au petit-déj. Envoyez-nous un petit message sur WhatsApp 0810 055 056. Votre message préféré, on en parle ensemble jusqu'à 7h.
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0: Et voici Pierre Demar pour vous réveiller en ce samedi matin à 6h12. Je pense à vous. Bonjour à tous.

0: 7h15, bon réveil avec votre radio ici, Pierre Demar, je pense à vous, et Michel Sardou, le groupe Texas également pour vous réveiller ce samedi matin. Mais d'abord, tous les week-ends, faites du sport sans effort avec notre coach sportif Nordine Attab, qui va vous aider à vous faire du bien à votre corps. Et ce matin, Nordine, vous allez réconcilier beaucoup de personnes avec le sport.
1: On associe souvent le souffle à la course à pied. Et pourtant, beaucoup de personnes n'aiment pas courir ou ne peuvent tout simplement pas le faire en raison de douleurs ou d'un manque d'habitude. La bonne nouvelle, c'est qu'il existe d'autres moyens pour améliorer son endurance. On débute par un exercice tout simple, les montées de marche. Là, vous choisissez un escalier avec 5 marches, 10, 15. Si vous débutez, 5 marches suffira. Et là, vous montez les marches simplement. Vous montez et vous descendez à un rythme confortable pendant une minute, puis vous récupérez une minute avant de recommencer. Et l'objectif est de pouvoir parler tout en étant légèrement essoufflé. Ça, c'est l'indication. Mais si vous êtes facile, vous pouvez effectuer cet exercice sur un escalier avec plus de marches. C'est la première chose. Et la deuxième, montez les marches deux par deux. Et grâce à ça, vous allez solliciter le système cardiovasculaire et les muscles des jambes notamment. Et vous pouvez effectuer 3 séries d'une minute.
0: Et ça, c'est plutôt simple. C'est bon pour le cœur, pour les poumons. Et si on est essoufflé, Nordine, ce n'est pas forcément une mauvaise chose.
1: Au contraire, être légèrement essoufflé est tout à fait normal. C'est même un signe que le cœur et les poumons travaillent. En revanche, il faut être capable de parler pendant l'effort. On continue par un deuxième exercice, des montées de genoux qui peuvent s'effectuer debout ou assis. On débute debout, les pieds légèrement écartés et les bras le long du corps. Le dos est droit et à partir de là, de manière alternative, vous allez monter un genou, puis l'autre, en accompagnement, si vous pouvez, avec les bras. Et vous adoptez un rythme régulier.

Fort Boyard seront tous devant France 2, hein, parce que c'est la fin de la saison. On va en parler avec Patrice Gascoin qui a rencontré le nouvel animateur de Fort Boyard, Cyril Ferraud. Mais d'abord, Texas, comme promis sur votre radio ici pour vous réveiller. I Don't Want a Lover. Ça a été l'un des premiers grands succès de Texas hein, au début des années 90, fin 80. Allez, bienvenue à tous, bon réveil, 6h18.

0: I don't want a lover, le groupe Texas. Quel plaisir d'être là avec vous en ce samedi matin. Merci d'avoir choisi votre radio ici, qui prolonge votre été d'ailleurs, en vous offrant ce matin un poste de radio pensé pour vous suivre partout. Oui, puisqu'il fonctionne avec des piles qui se rechargent en USB ou même à l'énergie solaire, et ça c'est vraiment pratique pour nous écouter et faire suivre votre radio ici partout avec vous. Plus d'excuses. À la maison, au travail, dehors, justement, tiens d'ailleurs, dites-nous où est-ce que vous nous écoutez ce matin, ce samedi à 6h22. Vous nous envoyez un petit message WhatsApp 0810 055 056.
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0: 6h22, bonjour Patrice Gascoigne pour les coulisses télé de ce samedi. Vous nous emmenez au cœur de l'un des jeux préférés des Français qui malheureusement se termine ce soir.
2: Je ne voudrais pas vous donner un petit coup au moral, mais quand Fort Boyard s'arrête, c'est qu'on approche sérieusement de la rentrée. Je vous ai mis le générique de fin, histoire de vous préparer psychologiquement à cette fin de saison de Fort Boyard. Mais vous allez encore pouvoir en profiter ce soir sur France.

0: 2 de votre jeu d'aventure familiale préféré. Et pour moi, c'est l'occasion d'aller retrouver le nouvel animateur de Fort Boyard, celui qui en a repris les commandes cet été, Cyril Ferraud. Finalement, Cyril Ferraud, devenir animateur sur le fort, c'était inéluctable, non ?
1: Non, parce que la chaîne aurait pu faire appel à d'autres personnes. Ce qui m'a beaucoup touché, c'est qu'on pense à moi, c'est qu'on m'a laissé réfléchir. Vraiment, je n'y suis pas allé sans réfléchir en me disant « Ah, ça va forcément être toi », etc. On s'est posé avec la chaîne, la production, pour voir si on avait la même envie, entre guillemets, d'un nouveau Fort Boyard. Si on allait dans la même direction, si on avait envie des mêmes choses. Et c'est seulement après ces étapes de réflexion qu'on s'est tapé dans la main et que je suis devenu le nouveau maître du fort, entre guillemets. Et ça donnera ce que vous voyez désormais le samedi soir.
0: Cyril Ferraud boucle donc sa première année sur le fort en tant qu'animateur. Son prédécesseur Olivier Mine a présenté l'émission durant 23 ans. Alors Cyril Ferraud, sommes-nous tous partis pour un règne de 23 ans minimum de Cyril Ferraud, toujours plus haut, toujours plus fort ?
1: Mais que sera la télé dans 23 ans ? Non, ce qui est sûr, c'est que on va faire les choses petit à petit, on va déjà, j'espère, réussir cette première saison. J'espère que toutes les évolutions vont plaire aux téléspectateurs et j'espère qu'on est parti pour une nouvelle ère qui n'efface rien de ce qui a été fait auparavant et merveilleusement bien fait, mais qui va tenter de continuer à faire évoluer Fort Boyard comme c'est le cas déjà depuis 37 ans.
0: Donc Cyril Ferraud a réussi tous ses rêves de gosse maintenant.
1: Celui-là, il est particulièrement beau. Des rêves, on en a toujours, heureusement. Il ne faut jamais s'arrêter de rêver dans la vie, parce que sinon, vous ne vivez plus.
0: En attendant de savoir si on vivra 23 années de présentation de Fort Boyard avec Cyril Ferraud, profitons en famille de l'émission de ce soir. Ça commence vers 21h et ça se passe bien entendu sur France 2. Quant à moi, je vous retrouve demain pour vous parler d'une légende du foot dont la télé tire le portrait, Michel Platini.
2: Merci beaucoup Patrice Gascoin. Rendez-vous demain et ce soir, vous avez également l'émission The Voice Kids qui a recommencé, qui est reparti pour une nouvelle saison depuis samedi dernier avec des jeunes talents qui sont incroyables. Tiens, en parlant de musique, en chantant, voici Michel Sardou sur votre radio ici à 6h25. Soyez les bienvenus, bon week-end.
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0: En chantant, Michel Sardou, merci d'avoir choisi votre radio ici. Bonne fête aux Sabines aujourd'hui en ce samedi 29 août et bon anniversaire à Enzo Enzo.
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0: 1994 pour cette belle chanson et bon anniversaire à vous. Bonjour Catherine Viguier. L'horoscope de ce samedi avec un signe fort à retenir aujourd'hui, ce sont les poissons.
2: Alors, laissez votre porte ouverte à des rencontres, chers poissons. Votre mission, cher Bélier, être prêt pour assurer en cette rentrée et ça ira. Taureau. Si vous étiez seul ou mal accompagné, la vie pourrait vous surprendre en bien. Gémeaux, une dose de confiance est nécessaire au sujet de votre foyer et côté travail. Cancer, il faut trouver le juste milieu sans renoncer à qui vous êtes. Lion, il y a des perturbations, mais vous avez la force et la foi pour les dépasser. Vierge, il ne s'agit pas de vous sentir piégé dans une relation, vous avez votre libre arbitre. Balance, n'anticipez pas, essayez de vous poser, demain sera un autre jour. Scorpion, vous, il faut bouger, vous vous sentirez bien où que vous soyez. Sagittaire, c'est une journée idéale pour vous rapprocher de la famille et pour embellir votre lieu de vie. Capricorne, si l'été a été compliqué, à présent la chance domine, saisissez-la. Verseau, un engagement financier vous demande votre attention, mais aussi de vous prononcer. Poisson, ça se joue à deux, pas tout seul, restez ouvert à l'inattendu. Et pour nous tous, nos rendez-vous sont sincères et pas trop intéressés.
0: Merci beaucoup Catherine Viguier, 6h30, dans moins de 2 minutes, Valentin Bertrand, l'info du jour.
3: Le ministère des Affaires étrangères le confirme, 4 Français sont bien portés disparus après la coulée de boue au Népal. Vous allez l'entendre, 3 d'entre eux se trouvaient dans un bâtiment totalement détruit.
0: L'info d'ici à suivre juste après le 90 secondes, l'actu en 1 minute 30, Valentin Bertrand à 6h30.
3: Ils sont épuisés par les incendies à répétition, les sapeurs-pompiers déposent un préavis de grève d'un mois et demi à partir du 8 septembre pour demander davantage de moyens, des recrutements massifs aussi, une grève symbolique sans conséquence sur leur mission. Elle intervient juste avant les discussions sur le prochain budget. Dans les Landes, le feu parti hier de Magesque, à côté de Dax, est maintenant fixé. Il a parcouru 30 hectares de pins. 2 euros de plus pour un t-shirt, 12 euros pour une veste. Le gouvernement dévoile les pénalités financières appliquées dès mardi aux produits de l'ultra fast fashion comme Shein ou Temu. Objectif, réduire les déchets textiles. Ces malus vont augmenter progressivement jusqu'en 2030. Le verdict est tombé après une longue journée de dépouillement. Le département des Pyrénées-Orientales conserve finalement son nom. Les habitants étaient appelés à se prononcer entre le nom actuel et un nouveau, Pyrénées Catalanes. 40 000 votants ont participé à cette consultation. Après la cyberattaque des serveurs de l'éducation nationale, la situation commence à rentrer dans l'ordre. 2 académies restent malgré tout touchées, celle de Toulouse et de Nantes, avec des mails, des outils pédagogiques toujours inaccessibles. Le retour au papier est donc envisagé pour la rentrée si le problème persiste. Dernier week-end avant la rentrée, justement, et forcément beaucoup de monde sur la route du retour des vacances. Tout le pays est en orange sur la carte de Bison Futé. Orange aussi côté départ dans le Grand Ouest et en Auvergne-Rhône-Alpes. 170 km à parcourir en trottinant entre la France, l'Italie, la Suisse et surtout 10 000 mètres d'ascension. Les coureurs de l'ultra-trail du Mont-Blanc sont en plein effort depuis hier soir. Ils sont 2500 à tenter cette grande boucle. Les plus rapides mettent généralement une vingtaine d'heures.
0: 6h31, l'info du jour, Valentin Bertrand, c'est désormais confirmé. 4 Français sont portés disparus après la coulée de boue dans une vallée de l'Himalaya.
3: Et confirmation du ministère français des Affaires étrangères, 3 jours après cette vague dévastatrice. Leurs proches sont toujours sans nouvelles. Et les détails qui nous parviennent ne sont pas rassurants. Marie et Mutricy, plusieurs de ces touristes se trouvaient dans un bâtiment totalement ravagé.
4: Oui, le pèlerinage du Mont Kailash au Tibet, au sud-ouest de la Chine, au cœur du massif de l'Himalaya. C'est une destination importante pour plusieurs religions, pour les hindous, les bouddhistes notamment, et pour la fondation Isha qui propose des programmes de yoga et qui organise des voyages vers cet endroit. C'est cet organisme qui a précisé qu'un groupe de 80 de ces pèlerins comptait 3 Français. Dans une vidéo publiée sur Instagram mercredi, le leader de cette organisation spirituelle apparaît en larmes.
5: At 905, he sent a message that they have arrived at the immigration.
4: Il explique que le dernier message du guide du groupe est envoyé à 21h05. Il écrit alors qu'il se trouve avec les pèlerins. souterrain dans l'immeuble de l'immigration chinoise, celui qu'on voit emporté par l'immense coulée de boue sur toutes les vidéos qui circulent depuis. Le portable népalais du guide, qui aurait dû être joignable s'il avait passé la frontière, ne répond pas, précise encore le responsable. La Fondation Isha n'évoque pas en revanche le quatrième Français porté disparu. Il était enregistré dans la même agence de voyage que les trois autres ressortissants tricolores qui faisaient ce pèlerinage.
3: Et le bilan global de cette coulée de boue s'est encore alourdi cette nuit. Plus de 600 morts désormais et 2500 personnes encore recherchées. La météo, Christopher, avec un ciel assez nuageux aujourd'hui.
0: Notamment sur la moitié nord du pays, le ciel sera assez gris aujourd'hui. Attendez-vous aussi à de l'humidité au cours de la journée, avec des pluies qui pourraient concerner les départements de l'Ouest jusqu'en Alsace, en passant par le bassin parisien. Au sud, le ciel sera beaucoup plus dégagé, avec du beau soleil attendu en ce samedi, en Occitanie, sur la Côte d'Azur, en Corse. Profitez-en. Température à noter pour ce matin, 17 à Aurillac, 18 à Amiens, Lille, Paris, 19 pour Tours, à Gap, 20 degrés à Tarbes, Strasbourg, 24 à Montpellier. Cet après-midi, une moyenne de 20 degrés pour la moitié nord, plus de 27 au sud, avec 30 notamment pour Nice, et 32 degrés à Ajaccio.
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0: On est bien, vous êtes bien sur votre radio ici. Soyez les bienvenus, c'est le week-end, dernier week-end du mois d'août, hein. Mais on en profite pleinement en musique avec Étienne Dao et

0: Dao, Dany, soyez les bienvenus. Vous écoutez votre radio ici, qui compte bien prolonger votre été, hein, bien entendu. 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
0: Vie numérique, vie privée. Tous les matins, Valentine Letès, vous nous aidez à mieux vivre avec les nouveaux outils numériques qui nous entourent. Et ce matin, vous nous alertez sur les fuites de données qui se multiplient actuellement, Valentine.
4: On l'a vu avec les impôts, 3 fuites successives, près de 700 000 Français concernés et des pirates en possession de leur identifiant fiscal, leurs coordonnées, état civil ou encore de leur taux de prélèvement à la source. Le risque principal, c'est quoi? Des tentatives d'escroquerie, appelées hameçonnage, phishing en anglais, est rendu particulièrement crédible par la mention, par mail ou par téléphone, de ces données personnelles volées.
0: Et ça, c'est vraiment un gros problème. Si on est concerné, Valentine, que fait-on ?
4: Petit mode d'emploi concocté avec la CNIL, la Commission nationale de l'informatique et des libertés. Est-ce qu'on change de mot de passe ? Si vous utilisez le même partout, oui, absolument. C'est l'occasion de mettre en place une règle de base de cybersécurité. Choisir des mots de passe différents et complexes pour chacun de vos comptes. Si c'est déjà le cas, pas besoin de changer. Par sécurité, déconnectez tout de même vos comptes de tous vos appareils. Est-ce qu'on active la double authentification ? Oui, si le service vous est proposé, vous augmentez la protection de vos données. Est-ce qu'on se méfie ? Absolument. Et de tous les mails, coups de téléphone ou SMS que vous pouvez recevoir. Et souvenez-vous, aucun organisme, l'assurance maladie comme l'administration fiscale, aucune banque, aucun fournisseur de services ne vous demandera vos données personnelles sensibles par téléphone, ni vos identifiants de connexion, ni vos mots de passe, encore moins vos informations de paiement. On évite justement d'enregistrer sa carte bancaire sur chaque site dès le premier achat. En cas de fuite, vos numéros de carte peuvent aussi être volés. Et pour l'avenir, l'idéal, c'est aussi d'avoir plusieurs adresses mail, d'en utiliser une pour votre shopping, une autre pour l'administration, une pour le travail, etc. Et puis prévenez vos proches. Si vous êtes marié, par exemple, et que vos données fiscales ont été volées, votre conjoint aussi est concerné.
0: Et oui, merci beaucoup Valentine Letès. On vous donne tout plein d'autres astuces hein, pour choisir vos mots de passe, notamment sur notre site ici.fr, page vie numérique, vie privée. 7h-20, tiens, en parlant de votre vie privée, quel est votre fromage préféré? On est curieux.
1: Comment vous y allez, vous?
0: Ah bah oui, hein, on veut tout savoir. Alors, tout à l'heure, on parlait comté, et c'est vrai que comté minimum 24 mois. Oui. Personnellement, en dessous, c'est pas top top. Le vôtre
1: Oui, 18-24, voilà, c'est là où je me situe.
0: Bon, Beaufort, Emmental, Brie, fromage de chèvre, hein, de brebis, allez-y, vous nous le dites, hein, ce matin, votre fromage préféré, 0810 055 056, un petit message WhatsApp, et Stéphane Bern va nous raconter dans un instant l'histoire du succès du camembert, un bon fromage normand qu'on a envie de partager avec vous ce matin.
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0: Et pour la musique, la jeune chanteuse Marine, la gagnante de la Star Academy 2025, on va l'écouter. Et d'ailleurs, elle a partagé une info sur ses réseaux sociaux récemment, comme quoi elle sortira prochainement son deuxième album. On attend ça avec impatience. Mais d'abord, 6h42, tous les matins, chaque jour, vous le savez, votre radio ici vous propose un voyage dans le temps. Grâce à vous, Stéphane Bern, avec le meilleur de vos histoires le week-end. Et aujourd'hui, vous nous faites voyager au temps de la Révolution et du lait cru, Stéphane.
3: On fait souvent tout un fromage de la Révolution française. Et pour cause, elle en a fait naître un, et pas n'importe lequel. Nous sommes en 1791 dans le petit village normand de Camembert, au cœur du pays d'Auge. Marie Harel, jeune fermière, donne refuge à un prêtre réfractaire venu de la région de la Brie. L'homme se cache pour échapper aux persécutions liées à la constitution civile du clergé. Pendant les longues soirées d'hiver, il lui enseigne les secrets de la fabrication d'un fromage à pâte molle. Du lait de vache crue, caillé doucement, moulé à la louche, puis affiné sous une fine croûte fleurie. Niveau parfum d'ambiance, on est loin de la bougie senteur vanille. Mais le résultat est un petit miracle. Une pâte fondante, un goût à la fois doux et affirmé, une texture qui s'affine avec le temps.
8: Ah, qu'il est bon, le camembert.
3: Le fromage séduit d'abord les paysans du coin, puis les marchés de Normandie. Le camembert vient de voir le jour. En 1850, l'ouverture de la voie de chemin de fer entre la Normandie et Paris permet d'écouler toujours plus de camembert jusqu'à la capitale. 6 heures de train suffisent désormais pour que les camemberts se retrouvent sur les étals parisiens contre 3 jours en diligence jusqu'alors. L'invention en 1890 de la fameuse boîte en bois de peuplier ronde accélère sa conquête des tables à travers le monde. Légère, pratique, empilable, bref, le Tupperware du fromage.
13: Regardez bien cette boîte. À l'intérieur, il y avait un camembert. Je l'ai mangé.
3: Aujourd'hui, il s'en consomme plus de 60 000 tonnes par an en France. Et son nom est devenu un symbole de terroir et de fierté nationale. Alors, la prochaine fois que vous ouvrez un camembert bien affiné, savourez bien cette délicieuse odeur de révolution.
0: Le camembert. Donc là, on était en Normandie. Merci beaucoup à Stéphane Bern. D'ailleurs, vous retrouvez Stéphane Bern avec tout plein de voyages dans le temps, tous les matins de la semaine, juste avant le journal de 8h. Donc, nous étions en Normandie, Valentin. On a parlé du comté, donc à l'est. Qu'est-ce qu'on a d'autre? Donc, Emmental, on est plutôt dans les Alpes.
1: Brinemont, région parisienne.
0: Brinemont.
1: Il nous manque un petit peu le sud.
0: Ouais, et l'Auvergne aussi.
1: Et l'Auvergne,
0: ah, bah, dites-nous quel est votre fromage préféré, les amis. 0810 055 056. On vous offre en plus un magnifique poste de radio pour nous écouter partout, tout le temps, où que vous soyez, à la maison, au boulot, en vacances. Oui, parce que les vacances se poursuivent également. Appelez-nous maintenant et vous serez avec nous sur votre radio ici d'ici 5 minutes. Tout de suite, voici Marine, cœur maladroit. Il est 7h moins le quart.

0: week-end avec votre radio ici, Cœur Maladroit, la chanteuse Marine qui était à Angoulême durant ces derniers jours, puisqu'elle est membre du jury du Festival du film d'Angoulême, 19e édition qui se termine d'ailleurs aujourd'hui en ce samedi 29 août.
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0: Avec tout plein d'infos pratiques, beaucoup de conseils, votre radio ici est là pour vous accompagner, pour vous aider dans votre vie quotidienne. Avec une question à 6h48, avez-vous un voisin un peu trop bruyant, les amis? Car le bruit est souvent l'une des principales causes des conflits de voisinage, et cela peut tous nous concerner. Bonjour Marie-Laure Zonshine.
3: Bonjour Christopher.
0: Vous êtes la rédactrice en chef déléguée du magazine Femme Actuelle, et ce samedi, vous consacrez tout un dossier à ce problème des nuisances sonores, qui englobe quel type de nuisance, Marie-Laure?
3: Alors, pour vous répondre, Christopher, il faut déjà partir de la définition légale du trouble anormal de voisinage qui figure depuis 2 ans maintenant dans le Code civil. Toute la question est de savoir ce qui est normal ou pas. Prendre une douche à minuit, c'est normal. Planter un clou ou passer l'aspirateur à 5 heures du matin, c'est anormal. En fait, pour le législateur, il y a 3 mots-clés à retenir: la durée, la répétition et l'intensité sonore des nuisances. Alors, pour rentrer dans le détail sur la liste des nuisances, mais évidemment, elle n'est pas exhaustive, on pense bien sûr aux talons sur le parquet de la voisine du dessus, aux triplés qui sautent à pieds joints sur le carrelage, aux aboiements du chien, à la tondeuse à gazon, à la chasse d'eau qui siffle, pour ne citer que ces exemples parmi d'autres.
0: Et bien entendu, lorsqu'on est confronté à ce type de nuisance, Marie-Laure, j'imagine que le premier réflexe à avoir, c'est peut-être d'engager le dialogue avec son voisin.
3: Oui, absolument, Christopher. Il faut déjà l'informer de la gêne occasionnée. Il peut ne pas en avoir conscience, ou pas dans les mêmes proportions que vous. Demandez-lui de venir constater lui-même les nuisances et voyez ensemble ce qui peut être envisagé. Il y a plein de solutions possibles, bien sûr. Des patins sous les chaises, un tapis anti-vibration pour le lave-linge. On peut trouver tout un tas de solutions pratiques, y compris en cherchant sur les sites des spécialistes du bricolage. Alors le problème, bien sûr, si rien ne se passe, vous pouvez lui envoyer un courrier simple avec les horaires, la fréquence des nuisances et les solutions demandées. Il faut savoir aussi qu'en cas de copropriété, vous pouvez informer le syndic ou le bailleur si le voisin est un locataire.
0: Et si ça ne marche pas, Marie-Laure, que fait-on? Est-ce qu'il faut éventuellement passer par la case justice?
3: Effectivement, Christopher, dans ce cas, il ne reste plus que ça. Si le voisin fait la sourde oreille, vous pouvez faire appel gratuitement à un conciliateur de justice qui viendra chez vous. Il suffit de remplir le formulaire de saisine qu'on trouve très simplement sur Internet, sur le site conciliateur.fr. Si un accord est trouvé sur les solutions à mettre en place, le procès verbal peut être homologué par le juge. Et bien sûr, alors là, quand la conciliation échoue, il reste la voie classique des tribunaux, au civil ou au pénal. Sauf que bien sûr, c'est long, c'est coûteux, ça n'est pas idéal pour tenter de conserver des relations de voisinage correctes, surtout si vous venez d'emménager. L'idéal vraiment, c'est de trouver un terrain d'entente.
0: Bien entendu, et sinon, offrez-lui ce magazine, ce numéro, un kiosque depuis ce matin, consacré aux nuisances sonores, ce beau dossier que vous proposez, Marie-Laure, dans ce nouveau numéro de Femme Actuelle, avec un petit café et un gâteau, ça peut peut-être arranger les choses.
3: Pourquoi pas, bonne idée.
0: Merci beaucoup en tout cas, Marie-Laure Zonshine, et un très bon week-end à vous.
3: Merci Christopher, bon week-end également.
0: 7h-10 sur votre radio ici, voici Message in the Bottle avec le groupe Police sur votre radio ici. Bon début de

0: Message in a bottle. Le groupe Police sur votre radio ici. Nous sommes le samedi 29 août. Et à 7h05, nous accueillons Geneviève sur l'antenne d'ici. Bonjour à vous, Geneviève.
1: Bonjour, Geneviève.
2: Bonjour Christopher et Valentin.
0: On est vraiment ravis de vous recevoir ce samedi matin, Geneviève. Debout depuis quelle heure?
2: Moi aussi, je suis ravie.
0: Debout depuis quelle heure, Geneviève?
2: Oh, depuis 6h.
0: Depuis 6h.
1: Bien matinal.
0: Très bien, du côté de la Manche. Vous habitez du côté de Berneville-Carteret. Ça, c'est pas mal, au bord
2: oui,
0: de la mer.
2: Je... Alors, je suis sur la côte ouest du Cotentin, face aux îles anglo-normandes.
0: Eh bien, forcément, on mange du bon fromage là-bas, Geneviève.
2: Et que oui.
0: Et depuis ce matin, on
2: alors,
0: parle...
2: On mange du...
0: Oui,
2: évidemment
0: alors...
2: du camembert, ça c'est sûr, mais il y a aussi un fromage qui me revient et que j'aime toujours, c'est le fromage de la Trappe. C'est un fromage qui était fabriqué à l'origine par les moines cisterciens de Bricbec. Ça m'a parlé à beaucoup de monde parce que tout le monde a connu, ils existent encore, l'abbaye existe encore, et les moines aussi, mais ils sont moins nombreux. Hein.
0: D'accord, et j'imagine que ce fromage est savoureux. On peut le manger au petit-déj ou pas?
2: Ah oui, alors absolument, un bon morceau de pain et de beurre, c'est super bon.
0: Ben oui, et on salue à tous les boulangers pâtissiers qui nous font du bon pain le matin. Geneviève, on vous offre, on vous offre votre poste de radio ici, bourré de technologie. Il y a une belle lampe, hein. Système Bluetooth, c'est vraiment la totale. Hein.
1: Ça éclaire super bien, et c'est une belle radio pour nous emmener partout avec vous, Geneviève.
0: Et ben voilà,
2: c'est génial.
0: Geneviève, on vous embrasse et on vous souhaite un très bon week-end. À bientôt.
2: Eh ben, merci beaucoup, je vous embrasse aussi. Merci beaucoup.
0: Au revoir.
1: Très bonne journée.
0: La revue de presse décalée de Willy Rovelli à 6h57. Bonjour Willy.
3: Bonjour, bonjour. Et on commence avec la ministre de l'écologie, Monique Barbue, dans la tourmente, après avoir déclaré que c'est Jean-Luc Mélenchon qui avait le plus de propositions sur le climat et le réchauffement dans son programme électoral. Après bon, c'est pas étonnant, hein. Barbu comme nom, ça fait très islamo-gauchiste. 9 personnes, dont 4 internationaux français de pétanque, ont été interpellées dans le Var et en Gironde. Elles seront jugées pour escroquerie en bonne organisée, dit-on. Eh oui, tout est bon dans le cochon, mais pas dans le cochonnet, ah ben non, ben non. Les agents de la sûreté de la SNCF vont pouvoir porter des pistolets taser, voilà. Alors le problème, ça va pas être de les utiliser, hein. Ça va être de les recharger dans les TGV où les prises marchent aussi bien que le Wi-Fi. Dans le Var, pour ne pas avoir organisé ses obsèques, un homme jette le corps de son frère à la poubelle. Voilà, on appelle ça le fratrie sélectif. Fratrie sélectif, elle est bonne. Après, si son frère s'habillait comme un sac, c'est un bel hommage funèbre en même temps. C'est le premier mec qui n'est pas allé au cimetière en corbillard, mais en camion poubelle. Scandale en Turquie où un plat servi dans une soupe populaire contenait de la viande d'un cheval de course à la retraite. Entrée, plat, dessert, bah ça va, ils ont eu le tiercé dans l'ordre. Ce qui leur a mis la puce à l'oreille, c'est quand quelqu'un s'est pété les dents en mâchant un fer à cheval. Le chanteur Gilbert Montagnier se confie sans tabou sur ses problèmes d'argent. Le fisc m'a tout pris. Il lui reste même plus ses yeux pour pleurer en plus. Les Sunlight des Tropiques, là, il peut plus, hein, c'est beaucoup trop cher. Non, ça va devenir les Sunlight de Pornic, tu vas voir. Selon une étude, la pratique coquine favorite des habitants du Grand Est est le sexe oral. Bien plus que partout en France, oui. Apparemment, dans l'Est, la saucisse dans la bouche, c'est pas seulement quand on mange une choucroute. Voilà, c'est pour ça qu'on n'arrive jamais à prononcer les noms des villages d'Alsace et de Lorraine. Voilà, parce que pour bien le faire, faut avoir la bouche pleine. De plus en plus de parents donnent leur aliment préféré en guise de prénom à leurs enfants. Ça va être sympa, dis donc, dans les familles. Bon, cassoulet, tu commences à me gonfler, hein. T'es vraiment tout le portrait de ta mère, là. Oui, prends date de morue, c'est bien de toi que je parle, oui. Chez les courgeots, je pense qu'ils donneront le prénom d'un aliment qui se congèle facilement. Enfin, le saviez-vous? En Angleterre, si on envoie la photo de son sexe sur un site de rencontre sans le consentement de la personne qui la reçoit, on risque 1 an de prison ferme. Eh oui, on risque le zonzon pour son zizi. Allez, passez un bon samedi. Et à tout à l'heure midi.
0: Merci beaucoup Willy Rovelli, je passe la main à l'équipe d'ici matin dans votre région.
4: Mais oui, on est là, l'équipe week-end d'ici Alsace à fond pour vous réveiller. À la réalisation Gigi, pour vous accueillir au téléphone Diane. Et pour les infos, Louise Adélaïde Boinard. Bonjour Louise.
5: Bonjour Caroline, bonjour à tous.
4: Êtes-vous née un 29 août par hasard?
5: Pas du tout, je suis née en mars, donc on est un petit peu loin.
4: Parce que si vous étiez née aujourd'hui, vous seriez née à la même date qu'un chanteur passé presque inaperçu. On ne le connaît pas ?
5: Je ne reconnais pas, je ne sais pas.
4: Man in the Mirror du King of Pop qui était né un 29 août 58. Ça, passer du réveil de compète.
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4: Très bon samedi 29 août, ici Alsace, il est 7h.
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4: Oh pardon, excusez-moi. Oui, c'est moi. Les infos avec vous, Louise Adélaïde Boinard. Les producteurs de choucroute font chou blanc cette année.
7: La récolte des premières variétés a commencé et on peut dire qu'elle n'est déjà pas très bonne. Les agriculteurs recensent 10 à 20% de pertes dans les hectares d'IGP du Bas-Rhin. La faute, encore une fois, à la chaleur et à la sécheresse. Une mauvaise année qui risque de se répéter encore et encore dans le futur. Thibert Riffel, le co-gérant de sa choucrouterie et président de l'Association pour la valorisation de la choucroute d'Alsace, estime que les producteurs vont devoir de plus en plus se jongler face au climat.
8: C'est souvent très hétérogène. On a des années comme l'année dernière, correctes, un petit peu humides, et puis on a des années comme ça où c'est complètement l'inverse, à ne rien comprendre. Et oui, il faut, je pense, essayer de s'adapter. Voilà, ce qu'on fait tous les ans, on fait des essais variétaux qui nous permettent de tester certaines variétés qui résistent de plus en plus à la chaleur, parce qu'on est obligé de pencher de ce côté-là. On a aussi, on a déjà fait des tests avec du goutte à goutte. On a fait différents tests qui nous permettent d'évoluer pour changer un peu cette culture, parce que l'environnement nous l'oblige, pour voir vers les années à venir vers où il faut tanguer pour suivre la culture du chou.
7: Et on vous emmènera en reportage dans les champs de choux de choucroute à 8h30. Et pour préserver le climat justement et la vie locale, 50 personnes ont manifesté à Mulhouse hier contre le futur data center de Petit Landau. Car malgré 80% d'avis défavorables, le commissaire en charge de l'enquête publique a donné son feu vert au projet de données de Microsoft cette semaine. Une journée d'information à ce sujet est prévue le 19 septembre au Moulin Nature de Lutterbach.
4: Un chauffard est activement recherché à Mulhouse.
7: Puisqu'il a renversé un enfant de 2 ans jeudi après-midi alors qu'il traversait un passage protégé de la rue Henri Schwartz. L'enfant était inconscient à l'arrivée des pompiers, mais a fini par ressortir de l'hôpital le soir même avec des hématomes à la tête et à l'épaule. À Célestin, en revanche, une fillette de 5 ans est-elle dans un état grave après avoir été elle aussi renversée par une voiture. C'était hier, en début d'après-midi. 9 sapeurs-pompiers sont intervenus pour lui porter secours. Elle a été héliportée à l'hôpital de Haute-Pierre. Sur ici.fr, vous découvrirez qu'un homme a été placé en garde à vue à Oswald pour avoir sorti une arme de type machette lors d'une altercation jeudi soir. Tout a commencé par une dispute entre enfants près du City Stade, mais des adultes s'en sont mêlés et sont venus aux mains. Une enquête a été ouverte.
4: Il est grand, imposant, mais est-il si résistant que ça?
7: C'est la question que s'est posée la ville de Célestat en regardant son Polovnia, un arbre d'une vingtaine de mètres de haut, d'1,20 m de diamètre, avec des grandes feuilles vertes et des fleurs couleur lilas. Il est installé Square Villers et il présentait quelques signes de faiblesse. Alors, des agents l'ont mis au test pour être sûr qu'il ne risque pas de s'effondrer, Guillaume Schum.
9: À l'aide d'une corde qui entoure l'arbre et d'un treuil, il faut tester la résistance de cet arbre. Âgé de près de 60 ans, Nicolas Gerbert est à la manœuvre. Il est expert arboricole.
10: On a appliqué une force de 3 tonnes sur l'arbre. Au premier regard, il s'est plutôt bien comporté au niveau des capteurs. Je ne peux rien dire de sûr pour aujourd'hui. Ça permet de s'assurer de la tenue mécanique de l'arbre, donc au niveau de son plateau racinaire, voir si il tient malgré la présence du champignon et tout son bois qui a pu être dégradé, quoi. Ça permet de voir aussi s'il n'y a pas de risque de rupture sur le tronc. C'est un arbre qui est impressionnant, surtout pour l'essence. On ne voit pas souvent des polovnias aussi gros, quoi.
9: Un polovnia remarquable, très apprécié des célestadiens. Il pousse très vite, mais au fil des années, il a développé des maladies. Il faut donc le surveiller, bien faire attention à lui. Gilbert Klein est adjoint au maire de Célestat, en charge des espaces naturels.
11: Il y a un champignon qui est apparu, qui attaque le système racinaire de l'arbre. Donc, qui a mis en alerte les services. On le surveille de près. Ici, c'est quand même un lieu très fréquenté. Il y a une école maternelle juste à côté. Et la sécurité est bien plus importante. C'est important de voir si cet arbre peut tenir le coup.
9: Les résultats des analyses sont attendus dans quelques jours. Une autre opération va être menée, une échographie, pour permettre d'évaluer l'état interne du tronc.
7: Et Célestat a investi 16 000 euros pour la formation d'un agent au diagnostic des arbres et pour l'achat de matériel. Il y a en tout 4 000 arbres dans la ville, dont plus de la moitié sont particulièrement scrutés. chuté. À Aubernais, la sécurité passe par le port du casque. La mairie a diffusé un arrêté hier pour imposer le casque aux utilisateurs de trottinettes électriques, hoverboard et autres monoroues. Dans la même ligne, on rappelle que la mairie de Mulhouse va interdire la circulation des trottinettes dans le secteur piétonné de 11h à 20h dans les jours à venir.
4: Le Racing joue à la maison pour la première fois de la saison.
7: Et oui, c'est le premier match de Ligue 1 à la Méno pour nos footballeurs strasbourgeois. Et ils s'attaquent à un très gros morceau, l'autre Racing, voilà. Celui de Lens, qui cumule les succès depuis la saison dernière. Le dernier en date, c'est la récupération du trophée des champions. Un vrai test donc pour notre Racing qui a complètement changé de visage pendant le mercato estival. Les nouveaux joueurs découvriront donc l'ambiance au stade, tout comme le nouvel entraîneur Hugo Oliveira.
12: C'est fantastique pour moi. J'espère beaucoup. Un match avec beaucoup d'émotion. Et l'objectif est gagner. Donc on peut promettre à notre supporter et qu'on va arriver dans le match pour lutter tout ensemble, pour gagner le duel et pour démontrer qu'on travaille beaucoup durant la semaine pour arriver fort à le match. Mais je suis rationnel et je suis honnête et j'ai besoin de dire qu'il y a beaucoup pour développer. Il y a beaucoup pour travailler. Il y a beaucoup de choses pour être meilleur. Les équipes ont besoin de temps. Et en même temps, ont besoin que notre supporter comprenne ça et joue avec nous tous les matchs. Dans les moments difficiles, dans les moments faciles. Aller Racing quand on fait le but, est une chose. Mais pour faire aller Racing quand il y a le moment difficile, c'est les supporters qui ont besoin. Ils ont besoin de ça, de cet engagement.
7: Et ça tombe bien, les ultras chanteront dès la première minute de jeu. C'est une première depuis 2 ans.
4: Wow.
7: Ils lèvent enfin leur grève des encouragements. Et puis du côté de la composition de l'équipe de ce soir, il faudra faire sans un bon nombre de joueurs forfaits pour blessures, dont Martial Godot, Ismaël Doucouré, Maxi Yodele, Ben Chilwell et évidemment Joachim Panicelli. Et le milieu de terrain Samir El Mourabet est lui suspendu. En tout cas, Racing Lens, c'est à suivre dès 16h45 sur Ici Alsace. Coup d'envoi à 17h15.
4: Mamadou Sarr n'aura pas fait long feu à Chelsea.
7: Son départ de Strasbourg avait été très controversé en janvier dernier puisqu'il avait été débauché par l'ex-entraîneur du Racing, Liam Rosenior. Finalement, ça ne l'a pas fait pour lui en Angleterre. Le défenseur de 21 ans est prêté à la Real Sociedad en Espagne. Handball, les joueuses de Strasbourg à Arnhem-Trustersheim jouent leur premier match de championnat ce soir à Saint-Amand-les-Eaux dans le Nord. C'est leur quatrième saison consécutive dans l'élite. Et le nouveau coach compte bien y rester, vous l'entendrez dans le journal de 8h. Et puis en basket, la SIG dispute un nouveau derby après son match face à l'Alliance Sport Alsace de mardi. Les Strasbourgeois font face au SLUC Nancy à 19h30 à Saint-Nicolas-du-Port.
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7: Alors on va avoir droit à quoi aujourd'hui? Du soleil? De la pluie?
4: Alors pas de pluie, en tout cas c'est pas ce qui est prévu par Météo France. On est sur un temps plutôt agréable pour ce samedi en Alsace. Du soleil, quelques nuages et on est sur des températures très estivales encore cet après-midi. Vous aurez à Wissembourg 24 degrés, à Strasbourg 26, à Célestat, à Colmar 25 degrés, à Guebwiller 23, à Mulhouse 25 et à Altkirch 24 degrés. Demain, dimanche, on est sur le même scénario, du soleil et des nuages sur les hauteurs et sur le Bas-Rhin et du très beau temps dans le Haut-Rhin. Et vous nous dites quel temps il fait chez vous. Direction la page Facebook Ici Alsace ou le WhatsApp pour vos messages vocaux ou écrits. Ça marche aussi, on a Stéphane qui nous souhaite le bonjour à toute l'équipe Ici Alsace. 15 degrés ce matin à Mulhouse. Belle journée à vous tous et allez Racing. Évidemment, coup d'envoi à 17h15 et prise d'antenne Ici Alsace à 16h45.
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4: On est là pour vous réveiller comme chaque matin et pour le coup une chanson alors pas tout à fait dans le tempo puisque ça dit je dois m'en aller. Vous devez vous en aller
7: Non, moi oui, je compte bien rester toute la matinée.
4: Vous restez, moi aussi, ça tombe bien.

0: Je dois m'en aller, Niagara. Alors ne vous inquiétez pas, on reste là avec Ici Alsace. Jusqu'à midi, c'est prévu comme ça.
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0: Bonjour et bienvenue dans votre 7-9 du week-end. Au programme ce matin, le pourquoi on dit. Une bonne minute pour connaître le sens d'une expression. Ce matin, on se rafraîchit avec la douche écossaise. Et vous en saurez plus dans un instant.
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0: Et puis on joue aussi au bretzel ou pas bretzel ensemble avec à la clé 4 invitations pour la foire européenne de Strasbourg. C'est du 4 au 13 septembre prochain, c'est toujours un bel événement pour flâner, découvrir les dernières innovations. Et c'est un partenariat Ici Alsace. Diane vous accueille au téléphone ce matin, 03 88 25 15 15 si vous avez envie de jouer. Et bien c'est le moment, bonne chance à vous.
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0: Samedi matin, on apprend des trucs ensemble avec Ici Alsace. Une expression, par exemple, l'origine d'un mot, pourquoi pas. Jérôme Prodhomme a sorti ses grimoires pour nous donner l'origine de nos expressions.
6: Pourquoi on dit une douche écossaise?
7: Quand on a reçu une très bonne nouvelle et que tout de suite après on en reçoit une mauvaise, on peut dire que c'est une douche écossaise. Pour bien comprendre, direction l'Écosse. Laissez-moi vous présenter McIntosh, McLaren et McDonald.
8: Bonjour.
7: Voilà, et Joseph Dépi.
8: Bonjour.
7: On est au début du 19e siècle quand les Français commencent à s'intéresser à cette étrange lubie loufoque des Britanniques, les bains de mer. Et on voit des gens se baigner dans la mer, nager même, un truc inimaginable.
8: Vous allez voir qu'un jour les gens vont aller au bord de la mer. Tout se perd. Où sont nos valeurs d'antan?
7: Effectivement, docteur. Né en 1737, docteur Dépi est venu en Écosse étudier le bain écossais, une technique qui alternait les bains chauds et tout de suite après les bains froids. En 1829, le docteur François-Marie de Fortis écrit « Le bain écossais est un des soins que les Écossais appliquent pour guérir les rachitiques et les maux de nerfs. Cette technique a été améliorée quand les bains ont été remplacés par les douches pour laver plus vite et plus souvent les détenus de la prison de Bonne Nouvelle à Rouen. »
8: Bonne Nouvelle pour une prison?
7: Ah oui, effectivement.
8: Bah, et c'est nous, les Britanniques, qui sommes loufoques?
7: Vous n'avez pas tort. Bref, cette méthode étonnante d'alterner le chaud et le froid a fini par désigner une alternance d'espoir et de désespoir, de bonnes et de mauvaises nouvelles. Voilà pourquoi on dit une douche écossaise, alors qu'on ne sait plus vraiment pourquoi. Encore que vous, maintenant, vous savez.
0: Ben oui, et c'est grâce à vous, Jérôme Prodhomme. Merci mille fois et à demain pour savoir pourquoi on dit mentir comme un arracheur de dents. C'est samedi, c'est le week-end et c'est bientôt l'heure de découvrir le coup de cœur lecture de nos libraires, de notre libraire, autour d'une rentrée aussi noire que passionnante. On vous en parle juste après DJ, le dernier soprano avec Ici Alsace. Oh,

0: écoutez à l'instant le dernier Soprano, histoire de vous réveiller à 7h19.
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0: Info locale, musique, bonne humeur, on rajoute quelques cadeaux et on est bon et on est bien sur Ici Alsace. Bonjour Fabien.
3: Bonjour.
0: Vous êtes à Haguenau, samedi matin, 7h, le petit-déj?
3: Exactement, avec Ici Alsace.
0: Avec Ici Alsace, évidemment. Et alors, vous passez un petit appel parce que vous recherchez un emploi de cuisiniste, c'est ça Fabien?
3: Oui, tout à fait, effectivement.
0: Donc, cuisiniste, c'est quoi? Installateur de cuisine?
3: Non, c'est pas l'installateur, c'est le concepteur-vendeur. C'est-à-dire que les clients arrivent à la salle d'exposition où il y a plusieurs cuisines. Et ils s'occupent de les recevoir, de les conseiller et sur les matières, sur les appareils électroménagers, sur plein de choses. Et créer la cuisine qui leur plaît.
0: Ouais.
3: Et ensuite, il leur fait un budget, voilà.
0: Donc, c'est un conseiller en cuisine, cuisiniste. Et pour le coup, bah, le rendez-vous de la rentrée à Strasbourg, la foire européenne qui démarre le 4 septembre prochain, ça peut être une bonne visite pour vous, Fabien, parce que des cuisinistes, il y en a. Il y a aussi pas mal d'entreprises. Donc, ça peut être un petit bonus. On va jouer ensemble, Fabien, au bretzel ou pas bretzel. Si c'est alsacien, c'est bretzel. Si c'est pas alsacien, c'est pas bretzel. Et on va jouer avec les lacs ce matin. Est-ce que vous êtes prêt, Fabien?
3: Oui, je suis prêt.
0: Alors, vous pouvez éventuellement vous appuyer sur Louise. Si jamais ça ne va pas, prenez votre temps. Attention, on est parti.
3: D'accord.
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0: Le lac Noir.
3: Bretzel.
4: Tout va bien.
0: Le lac Royal.
3: Pas bretzel.
0: Oh là là, mes deux bonnes réponses, c'est déjà fait. Allez, pour le bonus, le lac Achard.
3: Bretzel.
0: Mais évidemment, bravo. Et ben voilà qui est fait. Les quatre entrées pour la foire européenne de Strasbourg, c'est pour vous Fabien. Ici Alsace Radio, partenaire de l'événement de la rentrée. Je vous souhaite un très bon week-end, une bonne recherche et peut-être une bonne trouvaille en tant que futur cuisiniste. À bientôt sur quelle radio Fabien?
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0: Parfait. Merci beaucoup et bonne journée à vous. On est parti sur... alors attendez, parce que je suis perdue, c'est le premier week-end de la rentrée, je suis complètement perdue, je ne sais plus où j'en suis, ça y est, je retrouve mes notes. On y est, vous avez peut-être passé vos vacances à bouquiner à la plage ou peut-être plutôt sur le canapé avec le ventilo à fond. Dorénavant le week-end aux alentours de 7h20, on vous propose un coup de cœur lecture. Cécile Jacot part à la rencontre des libraires indépendants d'Alsace et ce samedi, on part de quel côté Cécile?
5: Et aujourd'hui, nous partons à la rencontre d'un libraire indépendant à Strasbourg, à La Tache Noire. Bonjour Eric Schulz.
6: Bonjour.
5: Parlez-nous justement de La Tache Noire à Strasbourg, cette librairie indépendante spécialisée en plus.
6: Spécialisée parce qu'on est ici, on porte le genre, la littérature policière, le roman noir, dans toutes ses variations, dans toutes ses nuances, du roman d'enquête à l'anglaise jusqu'au thriller psychologique horrifique d'aujourd'hui, en passant par le roman noir, le roman historique, à peu près tout. Donc il y a une palette de livres, un univers à part à découvrir ici.
5: Chez vos chouchous, peut-être, il y a peut-être un titre à ne pas manquer, à lire absolument quand on est fan de romans noirs, de polars.
6: Alors absolument, nous avons évidemment, comme tous les libraires, comme tous les lecteurs, nos favoris, nos chouchous, les auteurs et autrices qu'on attend. Et notamment là, c'est Marion Brunet, qui est une très belle autrice. Alors au départ, littérature jeunesse, mais elle a aussi fait toute une série de romans noirs, L'été circulaire en 2015, Grand Prix de littérature policière, Nos armes qui a été salué par la critique il y a 2 ans, et elle revient cette année avec Ne cherche pas le chaos, qui va nous raconter l'histoire de Pablo, exilé chilien, arrivé en France après 90, après la chute de Pinochet, qui a refait sa vie, un ancien boxeur qui travaille dans l'industrie du cinéma. Il a refait sa vie, il élève sa fille avec son épouse, mais il n'a jamais parlé de son passé à personne.

0: Et sa fille veut absolument savoir d'où il vient. Il refuse. Hein. Lui, il a tout reconstruit. Il a tiré un trait sur son passé. Et sa fille veut absolument savoir. Et un jour, Pablo reçoit un courrier qui lui dit bah, ça y est, je suis au Chili, sur tes traces. Tu peux me rejoindre si tu veux. Et là, tout va remonter, tout va exploser. Il est obligé de se confronter à son passé. Il est obligé, il veut retrouver sa fille pour qu'elle ne fasse pas de bêtises et qu'elle n'échappe pas trop à son histoire officielle. Et il va partir à la fois à la recherche, à la rencontre de sa propre histoire, qui va remonter à la surface, et s'interroger sur la manière dont il peut transmettre ça à sa fille. On va parler de l'exil, on va parler de ce qu'on transmet ou transmet pas à nos proches et nos enfants, et comment on est toujours rattrapé finalement à un moment ou à un autre par sa propre histoire.
1: Ne cherche pas le chaos de Marion Brunet à noter. Hein. Merci beaucoup Eric Schulz. On vous retrouve du coup à La Tache Noire à Strasbourg, librairie indépendante du coup pour avoir plein de conseils sur ce genre littéraire.
0: Parce que les conseils du libraire sont les algorithmes les plus percutants que vous ne trouverez nulle part ailleurs. L'algorithme du libraire est irremplaçable.
2: Et pour choper votre prochain livre de chevet, pensez aux librairies et indépendantes d'Alsace, parce que lire, c'est bon pour la santé. Ici Alsace, les infos de 7h30 arrivent, et juste avant, George Benson, Give Me the Night. On va attendre un peu pour la night quand même.

0: vendredi, c'est disco, c'est sympa. Allez, on groove avec George Benson, Give Me The Night, avec ici Alsace.
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0: Samedi 29 août, l'info d'ICI arrive et ensuite place à une toute nouvelle rubrique, ça s'appelle Un sou est un sou. C'est avec Jonathan Val et ce samedi on a pensé à un petit-déj pas cher pour votre rentrée. Ça vous intéresse? Ne bougez pas, la gourmandise, elle est sur ICI Alsace. Ce matin, on fait le point aussi sur l'actu en Alsace et c'est avec vous, Louise Adélaïde Boinard. De quoi on parle ce matin?
7: On va continuer de suivre les conséquences des 5 vagues de chaleur qui nous ont affecté cet été. On l'a déjà entendu sur notre antenne, quasi toutes les productions ont été abîmées par les températures extrêmes et la sécheresse. Et malheureusement, les choux à choucroute n'ont pas été épargnés. Ils sont trop petits et légers. On reviendra aussi sur les deux accidents de la route tragiques qui ont eu lieu à Mulhouse et Célestat en cette fin de semaine. Deux enfants de 2 et 5 ans ont été renversés par des chauffards en voiture. L'enfant de 2 ans s'en est sorti avec des hématomes. Mais la fillette de 5 ans est dans un état grave à l'hôpital. Et puis sur une note plus joyeuse, on suivra bien évidemment le premier match à domicile de la saison du Racing. On en parle dans quelques instants puisque le Racing a fait peau neuve cet été. Mais avant ça, vous retrouvez toute l'actu en France et dans le monde avec le 90 secondes de Valentin Bertrand.
8: Garde à vue levée pour l'automobiliste accusé d'avoir foncé dans la foule mercredi à Caen. Cet homme d'origine tchétchène de 26 ans a été présenté hier à 2 juges d'instruction en vue d'une mise en examen pour assassinat. Le procureur de Caen évoque des tensions avec la communauté afghane, la nationalité des 2 piétons tués par cette collision. Il demande des moyens supplémentaires après un été de tous les records. Un préavis de grève d'un mois et demi déposé par les sapeurs-pompiers à partir du 8 septembre. En France, 80% des pompiers sont des volontaires indemnisés 8 euros de 50 euros pour adhérer à un club ou prendre une licence sportive. Le pass sport destiné aux jeunes de familles modestes est reconduit en cette rentrée. Annonce parue ce matin au journal officiel, une aide rabotée de 20 euros par rapport à l'année dernière. La dette de la France reste sur une perspective stable. L'agence de notation Fitch maintient sa note A+, et deuxième signe encourageant, elle n'envisage pas de la changer à court ou moyen terme. Réaction satisfaite du ministre de l'économie. Roland Lescure se dit pleinement mobilisé pour contenir le déficit public, alors que s'ouvrent dans quelques semaines les discussions sur le prochain budget. Une randonneuse portée disparue dans le massif des Écrins dans les Alpes, Claire Tardy, 45 ans. Elle n'a plus donné de nouvelles depuis mardi et n'est jamais arrivée au refuge où elle avait réservé une nuit. Vous retrouvez les détails de cet appel et témoins sur ici.fr. Et puis deuxième journée du championnat et deuxième nul pour le Paris Saint-Germain, champion en titre, qui est remonté hier sur le fil face à Lille hier soir de partout.
7: Et on continue à parler football puisque Karim Koulibaly va faire sa grande entrée en scène à la Méno ce soir. Le défenseur de 19 ans est la recrue la plus chère du Racing à plus de 20 millions d'euros. Et il va donc faire ses débuts devant une sacrée équipe, celle du Racing Club de Lens qui détient le trophée des champions et qui a marqué 5 buts contre Auxerre pour son premier match de Ligue 1 cette saison. Luc Dreyfus attend donc beaucoup de cette nouvelle recrue.
9: Karim Koulibaly, l'aîné d'une famille de 5 enfants, a grandi dans un quartier de Hambourg.
10: Mes parents sont de la Côte d'Ivoire. À la maison, on parle français. Mes frères et sœurs, on parle allemand. Nous, les enfants, on fait notre vie, on fait notre école, puis on fait notre sport. Puis maintenant, je suis là.
9: Formé au ASV, le club phare de Hambourg, Karim Koulibaly vient disputer sa première saison professionnelle au Werder de Brême, avant d'atterrir, dès l'âge de 19 ans, en Ligue 1.
10: Avant, je regardais beaucoup les footballs français, Ligue 1, les PSG, les grandes équipes en France, et puis c'est un bon ligue. Puis vraiment, je suis content et fier d'être ici.
9: Karim Koulibaly est aujourd'hui international espoir allemand, mais il a surtout été bercé par ses racines ivoiriennes.
10: Quand j'étais petit, j'aimais beaucoup regarder les joueurs offensifs, les Yaya, les Drogba, Gervinho. C'est les joueurs qui marquaient beaucoup de buts, qui ont fait des jolis trucs sur le terrain. Ce sont des grands idoles.
9: Karim Koulibaly n'est pas venu au Racing pour marquer. En tout cas, ça ne sera pas sa tâche première. L'Allemand est surtout arrivé pour stabiliser une défense en grosse difficulté.
10: J'ai des qualités physiquement, des qualités avec mon pied gauche, de passer sur des lignes, des passes, et puis les fights, j'aime beaucoup, c'est ça. Et puis les difficultés, c'est mon pied droit, je dois beaucoup travailler dessus, et puis oui, l'expérience qui vient, c'est normal, je pense.
9: Karim Koulibaly est la plus chère recrue du Racing, 20 millions plus des bonus. C'est davantage qu'Abakar Sylla, un autre défenseur central gaucher, acheté il y a 3 ans 20 millions d'euros, et qui a été une énorme déception. Le jeune Allemand, très courtisé cet été, essaye d'évacuer la pression qui pèse sur ses épaules.
10: J'ai toujours essayé de me concentrer pour jouer mon foot, mon entraînement, et puis tout ce qui était à côté, c'est mes agents qui faisaient, et puis mes parents. Donc, moi, je me concentrais sur le foot.
9: Karim Koulibaly est le premier Allemand à porter le maillot du Racing depuis Uwe Zöchke en 1990. L'Allemagne n'était pas encore réunifiée quand ce défenseur est-allemand avait fait ses débuts à Strasbourg.
10: J'espère peut-être qu'il y a beaucoup plus d'Allemands qui vont venir aussi.
7: Et le choc des Racing est à 17h15 cet après-midi, mais il sera à suivre dès 16h45 sur Ici Alsace.
4: Parfait.
7: Et en plus, ça va se jouer sous un temps sec. On va pas se prendre la pluie au stade ce soir.
4: On est bon, on est sur soleil et nuages. C'est le programme de ce samedi en Alsace. 23 à 26 degrés prévus cet après-midi. Et vous nous dites quel temps il fait chez vous. Ça se passe sur la page Facebook Ici Alsace ou sur l'appli WhatsApp. Vous rentrez Ici Alsace dans vos contacts au 03 88 25 15 15. Et ensuite, vous discutez avec nous. Alors par message vocal, par message écrit, vous nous dites quel temps il fait. On a Stéphane sur la page Facebook Ici Alsace qui nous souhaite le bonjour depuis Mulhouse avec 15 degrés. J'ai déjà dit ça, je crois, ce matin. On va continuer avec Ursule qui nous passe le bonjour depuis Esslingen avec 15 degrés 3. Il a plu, mais le soleil est aussi déjà là. Bon samedi à tous. On a Simone qui est déjà debout à Holzheim, 15 degrés ce matin. Le soleil est levé et il va faire beau. Très bonne journée. On termine ce matin-là avec Monique qui nous souhaite le bonjour. Bonjour à toute l'équipe d'Ici Alsace et aux auditeurs. 16 degrés ce matin à Roppenheim, agréable journée à vous tous, l'équipe du matin, je le rappelle, c'est Louise Adélaïde Boinard pour les infos, c'est Gigi à la réalisation, c'est Diane pour vous accueillir au standard, et puis moi je fais ce que je peux les amis. Pour le coup, un peu de trafic peut-être, bah oui, pourquoi pas.
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4: Je regarde vite fait sur mes cartes ce matin, dernier week-end avant la grosse rentrée des classes mardi. Et c'est tout calme, c'est tout vert autour de Strasbourg. Je regarde vite fait autour de Mulhouse. C'est tout calme et c'est tout vert autour de Mulhouse. Bon, concrètement, ça roule bien les amis. Si vous rencontrez le moindre incident, on est preneur de l'info. Ça se passe sur la ligne Infotrafic 03 88 25 02 02. Et avec Gigi, on a un coup de cœur ce matin pour le disque qui arrive, La Mouche, Michel Polnareff. Ça va vous réveiller. Un peu de violon, ça fait pas de mal.
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0: de 1972, La Mouche de Michel Polnareff. Et comme il y a beaucoup de cheux, j'en profite pour lire le message de Kevin sur la page Facebook Ici Alsace. Chalut, chouette, ils sont tous là. Elles sont toutes là, je précise, Caroline, Louise, Adélaïde, la régie, le standard. On a effectivement Gigi et Diane, une équipe de meufs ce matin. Kevin, s'il vous plaît, pour vous réveiller.
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0: Samedi 29 août, mardi prochain, c'est la rentrée et peut-être que ce matin, vous prévoyez les dernières courses en fourniture scolaire. Ici Alsace, on est évidemment à vos côtés. Et de 1, parce que Jonathan Val va nous dire comment choper un petit-déj gratos le jour de la rentrée. Et de 2, parce que Valère Coréard aussi a un ou deux bons plans pour faire quelques économies sur les petits classeurs, les protège-cahiers verts et le rapporteur pour le collège.
3: Ça rappelle du souvenir, ça.
0: Oui, vous aviez un rapporteur aussi.
3: Oui. L'équerre
0: aussi, l'équerre qu'on cassait tous dans nos cartables, évidemment.
3: Pour ne pas faire les rosaces.
0: Voilà.
3: Plus que les mathématiques.
0: Oui, c'est ça. Pour faire des... Comment ça s'appelait? Des mandalas. Voilà.
3: Oui, des mandalas. Des mandalas. Aussi,
0: ouais. C'était, voilà. Une sacrée époque. Un sou est un sou. Allez, c'est parti.
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0: Alsace, bienvenue samedi matin. Un sou est un sou, une nouveauté pour faire quelques économies avec Jonathan Val. Salut Joe.
4: Que de Maurier Bissomas, salut tu. Bonjour Caroline. Caroline, tiens, vous avez déjà mangé ce matin votre chocolat avec ou peut-être pris le goûter aujourd'hui?
5: J'ai pris un café, mais c'est tout, pas de chocolat avec.
4: Non, pas encore.
6: Tous les matins, il achetait son petit pain au chocolat. Aïe, aïe, aïe, aïe, aïe.
4: Il va pas l'acheter. Ben non, il sera gratuit. Oui, parce que le jour de la rentrée, avec le Rentrée-Week ou le Schulanfangs-Week, il est gratuit. Alors, vous vous souvenez, Caroline, à la rentrée pour la radio, là, lundi, on a eu droit, de la part de la directrice, à un...
5: Un petit pain au chocolat?
4: Exactement, un chocolat-Week. Et c'est une tradition, pas seulement en Alsace, mais dans toute la France. Le jour de la rentrée, pas de débat entre chocolat-Week et chocolatine. Non, le plus important, c'est qu'il est gratuit. Mais le jour de la rentrée, certaines boulangeries offrent le petit pain aux écoliers pour la rentrée scolaire. C'est l'opération rentrée des classes. Alors moi, personnellement, je ne connaissais pas non plus cette tradition. À croire que mon boulanger, soit il était moins sympa que les autres, ou alors il a déjà pensé à mon régime il y a 30 ans et je le remercie. Vous avez connu ça, vous, Caroline?
5: Mais non, pas du tout, je ne connaissais pas. Vivement mardi.
4: Vous avez peut-être connu, par contre, le goûter avec le petit pain, le carreau de chocolat et un jus de fruits.
5: Oui, ça me revient.
4: Ah ben justement, c'est ce que certains boulangers offrent. Ça s'appelle le kit pour la rentrée. Donc, opération rentrée, ce sera un petit pain à l'eau, la barre de chocolat et la brique de jus de pomme. Alors, peut-être que certains offriront le petit pain au chocolat. Autant vous dire que moi, mardi matin, à la boulangerie, c'est mode écolier avec le cartable, la totale. En plus, j'ai leur taille aux écoliers.
5: Alors, Jonathan, vous avez leur taille, mais vous n'avez pas leur âge quand même.
4: Oui, c'est vrai. C'est réservé aux enfants de moins de 11 ans dans les boulangeries adhérentes.
5: Voilà, c'est raté.
4: Et participantes, ouais, c'est foutu. Et dans la limite des stocks disponibles. Hein, venez pas trop tard. Hein. Alors, c'est mis en place par la Fédération de la Boulangerie du Bas-Rhin. Dans le Haut-Rhin, pas d'opération spéciale cette année, mais la Fédération informe que certaines boulangeries ont cette tradition et la garderont sûrement et participeront, mais indépendamment donc, à cette belle opération de rentrée. Si vous connaissez d'ailleurs des boulangeries, n'hésitez pas à nous le dire sur les réseaux sociaux, car la liste des boulangeries participantes dans le Bas-Rhin, on vous la partage sur notre site internet. Après l'achat des fournitures, le petit pain offert, ça fait toujours plaisir. C'est pas grand chose, mais ça fait un su, ou plutôt un sou d'économiser. Il n'y a pas de petites économies.
0: Et n'hésitez pas à partager vos adresses de boulangerie qui participent dans le Bas-Rhin et dans le Haut-Rhin et qui ne l'auraient peut-être pas fait savoir. Rendez-vous sur le site ici.fr, page Alsace, et sinon sur l'appli WhatsApp, petit message vocal, petit message,
4: et
0: petit message écrit et les photos des chocolats avec eux. On prend. Merci Joe,
4: à demain.
0: Et la musique ici à Alsace aussi, elle est gratuite. À suivre Charlotte Cardin, tant pis pour elle. Très bon samedi à vous.
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0: tant pis pour elle. Charlotte Cardin à 7h49, ici Alsace, bienvenue. Ici pratique, c'est tout de nouveau et c'est tout beau, c'est utile, c'est éco, c'est pratique. Et ce samedi avec Valère Coréard, un bon plan dans l'air du temps, comment acheter les fournitures scolaires de nos enfants sans se ruiner.
1: Première chose à faire, ne pas acheter ce qu'on peut ne pas acheter. C'est vraiment le premier réflexe avant de foncer dans les magasins, faire l'inventaire de ce qu'on possède déjà. On vide les cartables, les trousses, les tiroirs, puis on teste les stylos, on taille les crayons, on vérifie l'état des règles, compas, classeurs ou calculatrices. Une bonne partie des fournitures demandées à la rentrée peut parfaitement servir une année de plus. On peut même transformer cet inventaire en petit défi avec les enfants. Combien d'articles de la nouvelle liste peut-on retrouver à la maison ? Ça évite les achats en double et permet de réserver le budget aux produits réellement usés ou manquants, car la fourniture scolaire la moins chère reste, bien sûr, celle que l'on n'a pas besoin de racheter. Même chose hein, sur le superflu, inutile de se précipiter en se disant « de toute façon, ça, on en a besoin chaque année ». Non, ce qui compte, c'est la liste et si quelque chose n'est pas clair, il faut attendre de voir l'enseignante ou l'enseignant et lui poser clairement la question. Au passage, s'il y a une bande de potes déjà en place, une petite bourse aux fournitures marche aussi bien que pour les échanges de cartes genre Pokémon ou FIFA.
0: Et une fois qu'on a vraiment optimisé tout ce qui pouvait l'être, il faut quand même faire quelques achats, des vrais cette fois. Qu'est-ce que vous nous conseillez, Valère ?
1: Ne tardez pas si vous avez prévu de faire ça en grande surface. Au plus il y a de stock, au plus les prix sont bas. On est encore dans la bonne période, hein, mais il ne faut pas tarder. Évidemment, autant vous évitez des produits sous licence, autant vous allez économiser. À vous de faire un deal avec vos enfants. On va sur du basique, sur l'essentiel, et on se fait plaisir sur une trousse, un agenda, un sac. Selon l'UFC Que Choisir, les marques de distributeurs coûtent en moyenne 40% de moins, et les premiers prix peuvent être jusqu'à 4 fois moins chers. On peut donc économiser sur les cahiers, crayons, bâtons de colle, tout en privilégiant la solidité pour les produits qui doivent durer, comme le cartable, la trousse ou encore la calculatrice. Dernière chose, rapprochez-vous quand même de votre association de parents d'élèves, car parfois, elles organisent des achats groupés de listes de fournitures, et là, les prix sont en général imbattables. Allez, bon courage.
0: Ici pratique, c'est tout, les week-ends dorénavant, et c'est à retrouver quand vous voulez sur l'appli. Ici, on reste sur cette bonne lancée avec les 3 plus ici Alsace, pratique, local, utile et sympa. Ça arrive juste après les Corgis. Everybody's got to learn sometimes. Je révise mon anglais. Allez, on fait ça tous les samedis.

0: joli souvenir tout en douceur à l'instant, c'était les Corgis. Samedi matin, 7h, et c'est 7h55, s'il vous plaît, 8h05, c'est l'heure des 3+. Trois idées pratiques, locales, utiles et sympas pour votre week-end en Alsace. Et on commence dans le Haut-Rhin, direction Villageneuve. Ce week-end, les rues de Villageneuve deviennent un immense théâtre à ciel ouvert avec Festineuf, le festival des arts de la rue. Et bonne nouvelle, c'est entièrement gratuit. Dès 18h ce soir, vous pourrez passer d'un spectacle de cirque à du théâtre burlesque, de la danse ou à des déambulations dans les rues. Et à 22h30, place à Splash, une fanfare électro-cuivrée qui devrait transformer le centre du village en méga dance floor. Bref, pas besoin de réserver, pas besoin de casser sa tirelire. Vous arrivez, vous vous baladez et vous choisissez vos spectacles au gré de vos envies. On reste dans le Haut-Rhin pour le deuxième plus à Mulhouse. Et si vous êtes fan des années 80, vous allez adorer. Ce soir, le Parc Salvator accueille le bal des années 80 à partir de 19h. 4 heures de musique avec l'orchestre chorus des tubes des années 80 et 90. Un blind test et même un food truck pour grignoter sur place. Le prix est tout petit. L'entrée ne coûte que 2 euros. Et pour le troisième plus, mon coup de cœur est à Gaispo avec un peu de chou dans votre dimanche. Demain à Geispolsheim, place à la 58e fête de la choucroute. Dès 6h du matin, marché aux puces. À partir de 10h, place au marché du terroir et de l'artisanat, aux véhicules anciens, aux manèges et aux animations. À midi, vous pourrez évidemment passer à table avec la traditionnelle choucroute garnie, suivie du grand moment de la journée, le cortège folklorique à 15h avec 24 tableaux sur le thème « La vie du quotidien d'antan ». Et j'en profite pour vous dire que si vous aussi vous avez envie d'annoncer un événement, une fête, un concert, vous êtes les bienvenus sur l'appli WhatsApp. Vous rentrez ici Alsace dans vos contacts avec le 03 88 25 15 15 et vous nous laissez un message vocal qu'on diffusera à l'antenne, histoire de savoir où sortir ce week-end. Bientôt 8h, l'heure des infos ici Alsace arrive, mais avant on se détend, c'est le week-end évidemment, l'humour en tube arrive très vite avec Jérôme Commandeur et Patrick Timsit qui vous racontent leurs expériences de voyage en terre inconnue qui valent évidemment le détour.
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0: Dernier week-end avant la rentrée. Dès lundi, on aura on aura droit au résumé de vacances de nos amis et collègues. Alors pour nous préparer aux pires péripéties, Fred Ballard a rencontré des aventuriers qui reviennent de contrées exotiques et hostiles dans l'humour en tube.
7: Là-bas, mais direct des cuissards. Hein. Oublie les Rangers. Non, parce que les scorpions, ça dort dans les Rangers. Ça m'est léger. Hein. À peine tu mets le pied, tu le réveilles. Ça n'avait pas de bon poil. C'est pas du matin, le scorpion.
8: Ah bah oui, hein, le scorpion est chafouin, fourbe et caractériel, hein, ça faut le savoir avant de partir dans certains endroits du globe. Les voyages forment la jeunesse, mais le venin déforme les godasses.
7: De toute façon, moi les Rangers, je pouvais plus les mettre. Après la première piqûre chaussée du 82, je mettais plus que des Adidas. Pas les chaussures, les sacs de sport. Hostile la nature.
8: Mais oui, on croit toujours qu'on est plus fort que les éléments, mais faut pas. Hein, c'est comme ça qu'on finit un trek avec deux sacs de sport au pied, comme Patrick Timsit. Et faut se méfier de certains végétaux aussi, hein, quand on voyage en terre inconnue. Gisèle Lapin, alias Jérôme Commandeur, ne s'est pas méfiée.
9: J'arrive à l'hôtel, je demande un jus d'orange. J'ai jamais demandé un jus d'orange au Maroc. Ah, vaut mieux faire 15 ans de tôle, c'est moins dangereux. Là, les oranges, je sais pas si tu les avais épluchées pour la naissance d'Hassan II. Oh putain. Perforation du gros côlon, j'ai fait du gros bras. Feu d'artifice et pétard à tous les repas, j'ai envoyé. Hein. 8 jours à la durée de la fête nationale.
8: Ah bah oui, ça aussi, ça fait partie des petits souvenirs impérissables hein, qui donnent un tout autre parfum à nos escapades exotiques. Comme quoi, il n'y a pas que le jasmin et la fleur d'oranger hein, qui peuvent marquer un voyage à l'étranger. Allez, humour et paix, hein, du coup. PAX, hein, bien sûr.
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0: Samedi 29 août, ici Alsace. Très bon week-end à vous. Il est 8h.
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0: Bah décidément. Et les infos, c'est avec vous, Louise Adélaïde Boinard, et c'est le choc des Racing aujourd'hui.
10: Racing Club de Strasbourg versus Racing Club de Lens, un match de Ligue 1 qui se joue à la maison, le premier de la saison à la Méno. Et ce sera un beau défi pour nos footballeurs alsaciens, car les Nordistes sont au top de leur forme. Ils ont remporté le trophée des champions face au PSG et ont marqué 5 buts face à Auxerre lors de la première journée de Ligue 1, alors que le Racing, lui, en a encaissé 4 à Marseille pour ses débuts à la Méno. Les Alsaciens feront donc figure d'outsider, Luc Dreosto.
11: Oui, parce que l'équipe est en plein chantier encore, en témoignent les 4 buts encaissés en deuxième mi-temps à Marseille au Vélodrome. Ça s'annonce tout aussi compliqué face à des Lensois en pleine bourre en ce début de saison. Les Sang et Or ont planté 5 buts à Auxerre et remporté le trophée des champions face au PSG. Pillé sur le marché des transferts, le Racing compte aussi de nombreux blessés. Martial Godot, Ismaël Doucouré, Maxi Oyedele, Ben Chilwell devraient manquer ce match. Le goléador argentin Joaquin Panicelli est toujours convalescent. Le milieu de terrain Samir El Mourabé est suspendu. Bref, le tableau est bien sombre pour cette première à domicile. Seule lueur d'espoir, les débuts espérés de certaines recrues, notamment les deux défenseurs centraux, Jaylan Mitchell et Karim Koulibaly. Et puis pour la première fois depuis 2 ans à la Méno, les joueurs bénéficieront du soutien des ultras dès la première seconde de jeu. Ils ont suspendu leur grève des encouragements. Des chants qui ne seront pas superflus si les Strasbourgeois veulent créer l'exploit face aux Lensois.
10: Et plusieurs joueurs strasbourgeois devraient être encore forfaits sur blessure ce soir. Martial Godot, Ismaël Doucouré, Maxi Yodele, Ben Chilwell et Joaquin Panicelli. Le milieu de terrain Samir El Mourabet, lui, est suspendu. Racing Lens, c'est donc à suivre à 16h45 sur ICI Alsace. Coup d'envoi à 17h15.
0: Les Pirates retournent à l'abordage.
10: Et oui, les handballeuses de Strasbourg à Arnhem-Trüchtersheim se déplacent dans le nord pour affronter Saint-Amand-les-Eaux, le premier match de cette nouvelle saison dans l'élite du hand français. Et une première rencontre également pour le nouvel entraîneur de l'équipe, Yacine Messaoudi. Elise Ulata, il est quand même déjà bien capé.
12: Après un mois d'entraînement, Yacine Messaoudi a déjà pris ses marques au sein des Pirates.
13: Ça se passe super bien, il est hyper positif.
12: Léa Fargue, la gardienne de l'équipe.
13: En tout cas, il est rentré de suite dans la dynamique du groupe. Je pense qu'on s'est vite acclimaté à lui et lui à nous.
12: Yacine Messaoudi a notamment travaillé 10 ans au centre de formation de Metz Handball, le plus gros club français. Une expérience qui a façonné ses méthodes d'entraîneur.
14: Moi, j'aime accompagner, développer, transmettre.
12: Mais ses autres aventures font aussi de lui le coach qu'il est aujourd'hui.
14: J'ai joué et grandi à Ivry, dans un club populaire et de haut niveau masculin. J'ai entraîné à Paris 92 des athlètes. Certaines étaient championnes d'Europe, championnes du monde, championnes olympiques. J'ai été sélectionneur national. J'ai participé à des cannes et des championnats du monde. Donc, c'est riche et varié. Mais oui, ce qui vraiment me fait vibrer, c'est de tenter d'accompagner pour développer et tirer le maximum de chaque individu.
12: Et ce qui l'a attiré en Alsace, c'est ce club atypique du Strasbourg Arnhem-Trüchtersheim.
14: C'est un village qui accueille un club de très haut niveau féminin, là où, dans le haut niveau aujourd'hui, soit c'est des métropoles, soit c'est adossé de plus en plus à des clubs masculins. J'aime cet esprit et du coup, il est différent.
12: Il est donc ambitieux pour cette équipe. L'objectif cette année, c'est le top 8 de première division.
10: Un coup d'envoi à 19h30 à Saint-Amand-les-Eaux donc. Et puis on a du basket aussi aujourd'hui. La SIG affronte le SLUC Nancy ce soir et ce sera à la même heure. Le match aura lieu à Saint-Nicolas-de-Port.
0: Une fillette de 5 ans est hospitalisée dans un état grave.
10: Car elle s'est fait renverser par une voiture hier en début d'après-midi à Célestat. 9 sapeurs-pompiers sont intervenus pour lui porter secours. Elle a été héliportée à l'hôpital de Haute-Pierre à Strasbourg. Et à Mulhouse, un chauffard en fuite est activement recherché pour avoir lui aussi renversé un enfant. Il a percuté le petit de 2 ans sur un passage protégé de la rue Henri Schwartz jeudi après-midi. Heureusement, l'enfant s'en est sorti avec des hématomes seulement. Un homme est en garde à vue depuis hier à Oswald pour avoir sorti une arme blanche de type machette pendant une bagarre jeudi soir. Des enfants se sont d'abord disputés près du City Stade, sauf que des adultes s'en sont mêlés et ça a mal tourné. dernier. Une enquête est ouverte. Le maire d'Oswald tient d'ailleurs à la disposition de la police les images de vidéosurveillance. Il va aussi demander à l'Eurométropole le déploiement de nouvelles caméras autour de ce city-stade.
0: Il va falloir réduire sa consommation de choucroute.
10: Et oui, la récolte des premiers choux a commencé dans les hectares d'IGP du Bas-Rhin et ils sont tout petits. Ben ouais. Résultat, la production va baisser de 10 à 20%. Comme les mirabelles, les tomates, les haricots et les salades, les choux ont été très affectés par le manque d'eau et les vagues de chaleur extrêmes de cet été. On ira dans un champ avec un producteur dans une demi-heure. Eux craignent l'accaparement de la ressource en eau du côté de Mulhouse. Une cinquantaine de personnes ont manifesté hier devant la sous-préfecture pour dénoncer la validation du projet de data center de Petit Landau. Le commissaire en charge de l'enquête publique a donné son feu vert cette semaine au projet de Microsoft malgré 80% d'avis défavorables. Le coup de tampon final doit tout de même être accordé ou non par le préfet.
0: À Sélestat, les arbres aussi font des tractions.
10: Et oui, ce n'est pas réservé aux sportifs. Alors évidemment, ce n'est pas exactement le même type de traction que nous. Les agents de la ville testent la résistance des arbres pour être sûr qu'ils ne s'effondrent pas sur la voie publique, car il y en a quand même 4000 à Sélestat. Et le dernier test en date était assez impressionnant, puisque c'est le Polovnia du Square Wheeler qui a été testé. Un géant d'une soixantaine d'années et de 20 mètres de haut. Julie Bassler est agent du service Espace Vert. Elle nous explique ces opérations qui servent donc à surveiller ces arbres.
15: Surtout sur cet arbre, en fait, qui est magnifique, aussi bien architecturalement que symbolique. Cet arbre, on a vraiment l'intention de le préserver. De nombreux tests ont déjà été faits dans les années précédentes. Le dernier test qui a été fait début juillet n'a pas été bon. Son bois résiduel sain est aux alentours de 11%. En dessous de 33%, on considère que ce n'est pas un bon chiffre. On va quand même essayer ce test de traction qui va regarder, du coup, si la résistance du bois est quand même là. Et en fonction de ça, en sachant qu'il y a une église autour et d'autres bâtiments ainsi que d'autres grands arbres, on peut voir si on pourra conserver ce magnifique arbre. Tout le monde le connaît, et puis c'est surtout qu'en ayant fait le diagnostic de cet arbre, beaucoup d'habitants m'ont fait comprendre qu'ils voulaient réellement garder cet arbre qui est très beau et qui est symbolique pour eux. C'est pas que symbolique pour les espaces verts ou la ville de Sélestat, c'est symbolique pour les habitants aussi de Sélestat.
10: Et plusieurs autres arbres ont fait l'objet de diagnostics, notamment des chênes de la Rube, d'Ebersheim et des tilleuls. Et la ville de Sélestat a investi au total 16 000 euros pour garantir la sécurité de ces espaces verts.
16: Sécurité.
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10: Est-ce qu'on sort un petit gilet ce matin pour se balader?
0: Petit gilet, on va dire petit quoi.
10: Okay,
0: un petit sweat.
10: Histoire tranquille. De juste pas avoir les bras nus.
0: Ouais, mais d'ici quelques heures, vous allez pouvoir le lâcher, ce petit sweat. On est sur un temps plutôt agréable pour ce samedi en Alsace. Du soleil, quelques nuages et on est sur des températures très estivales encore. Au meilleur de la journée, vous aurez à Haguenau 25 degrés, à Strasbourg 26, à Aubernais et à Colmar 25 degrés, à Kaisersberg 24, à Mulhouse 25 degrés et à Tann 23 degrés. Demain, dimanche, on est sur le même scénario. On a du soleil, on a des nuages sur les hauteurs et sur le Bas-Rhin et du très beau temps dans le Haut-Rhin. Donc un très joli week-end pour pouvoir profiter des belles sorties. Et il y en a pas mal ce week-end, on en parle d'ailleurs tout au long de la matinée.
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0: Hier matin, à 6h et des brouettes, vous étiez peut-être justement de sortie. Louise, est-ce que vous avez vu l'éclipse de lune hier matin?
10: Mais non, raté. Je suis dégoûtée. J'ai vu la lune qui était incroyable, mais j'ai pas vu l'éclipse.
0: Bah écoutez, moi aussi j'ai raté. Heureusement, Indochine est là. J'ai demandé à la lune qu'elle revienne.

0: J'ai demandé à la Lune, Indochine à l'instant.
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0: Bonjour et bienvenue dans votre 7-9 du week-end, avec là encore quelques nouveautés pour vous, le VNVP, vie numérique, vie privée, avec Valentine Letès qui nous expliquera ce matin comment éviter la fuite de nos données. C'est à suivre dans un petit instant.
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0: Rejoue aussi au Bretzel ou pas Bretzel ensemble avec à la clé ce matin 4 invitations pour la foire européenne de Strasbourg. C'est du 4 au 13 septembre prochain. Louise, est-ce que vous connaissez le nombre d'exposants de la foire européenne de Strasbourg ?
3: Je pense qu'il y en a au moins 4.
0: Alors, il y en a, c'est plus, je vous le dis, c'est plus. Bravo, vous êtes très forte. Non mais.
3: Bretzel.
0: Bravo. 550. Il y en a 550 en tout pour vous parler des dernières innovations. La Foire européenne de Strasbourg, c'est un partenariat ici Alsace et c'est l'événement de la rentrée. Si vous avez envie de remporter vos 4 entrées, vous appelez Diane au téléphone ce matin. Ça se passe au 03 88 25 15 15. Bonne chance.
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0: Samedi matin, 8h13, on vous accompagne au quotidien avec une question ce matin. Que faire en cas de fuite de données ? Mode d'emploi dans vie numérique, vie privée, alors qu'elle s'enchaîne évidemment, Valentine Letès.
3: On l'a vu avec les impôts, 3 fuites successives, près de 700 000 Français concernés et des pirates en possession de leur identifiant fiscal, leurs coordonnées, état civil ou encore de leur taux de prélèvement à la source. Le risque principal, c'est quoi ? Des tentatives d'escroquerie, appelées hameçonnage, phishing en anglais, est rendu particulièrement crédible par la mention, par mail ou par téléphone, de ces données personnelles volées.
0: Et si l'on est concerné, justement, Valentine, on fait quoi ?
3: Petit mode d'emploi concocté avec la CNIL, la Commission nationale de l'informatique et des libertés. Est-ce qu'on change de mot de passe ? Si vous utilisez le même partout, oui, absolument. C'est l'occasion de mettre en place une règle de base de cybersécurité. Choisir des mots de passe différents et complexes pour chacun de vos comptes. Si c'est déjà le cas, pas besoin de changer. Par sécurité, déconnectez tout de même vos comptes de tous vos appareils. Est-ce qu'on active la double authentification ? Oui, si le service vous est proposé, vous augmentez la protection de vos données. Est-ce qu'on se méfie ? Absolument. Et de tous les mails, coups de téléphone ou SMS que vous pouvez recevoir. Et souvenez-vous, aucun organisme, l'assurance maladie comme l'administration fiscale, aucune banque, aucun fournisseur de services ne vous demandera vos données personnelles sensibles par téléphone, ni vos identifiants de connexion, ni vos mots de passe, encore moins vos informations de paiement. On évite justement d'enregistrer sa carte bancaire sur chaque site dès le premier achat. En cas de fuite, vos numéros de carte peuvent aussi être volés. Et pour l'avenir, l'idéal, c'est aussi d'avoir plusieurs adresses mail, d'en utiliser une pour votre shopping, une autre pour l'administration, une pour le travail, etc. Et puis prévenez vos proches. Si vous êtes marié, par exemple, et que vos données fiscales ont été volées, votre conjoint aussi est concerné.
0: Et on vous donne aussi nos astuces pour choisir des mots de passe différents et complexes. Et surtout, comment s'en souvenir ? C'est sur ici.fr, page vie numérique, vie privée. J'espère que vous n'êtes pas comme Patrick Fiori et Marc Lavoine occupés ce matin, parce qu'on joue ensemble. On joue au Bretzel ou pas Bretzel au 03 88 25 15 15. À gagner 4 entrées pour la Foire européenne de Strasbourg. Et pendant votre coup de fil, on les écoute, Marc Lavoine et Patrick Fiori, occupés sur ici Alsace. 03 88 25 15 15. Diane est au taquet pour vous accueillir. L'événement de la rentrée, c'est la Foire européenne de Strasbourg. Et on vous offre 4 entrées.

0: Occupés, ils sont occupés, trop occupés. Marc Lavoine et Patrick Fiori, à l'instant, une nouveauté ici Alsace.
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0: C'est votre jeu tous les matins, l'occasion de repartir avec des jolis cadeaux de la part d'ici Alsace. Et on est en ligne ce matin avec Christine et Eric. Alors c'est peut-être une équipe ce matin, un duo. Bonjour Christine, bonjour Eric.
3: Alors c'est Eric, bonjour. Christine fait la cuisine.
0: Okay.
3: Elle est pas très loin.
0: Parfait. En tout cas, je sens que c'est une team fidèle à ici Alsace. Samedi Exactement. Matin, 8h20. Donc Christine est déjà en cuisine et vous, Eric, vous en êtes au petit-déj? C'est déjà fait? On passe à autre chose?
3: Non, j'attends les petits œufs au plat, simplement là.
0: Vous attendez, non mais vous attendez, mais ça va le prince Eric là, c'est bon? Dis donc.
3: Non mais je vous explique, je vous ai mis à mijoter et après je vous ai eu au téléphone, alors voilà, j'ai dit qu'est-ce qui va vite éteindre les œufs, parce que c'était, voilà.
0: Non mais je plaisante évidemment, c'est votre petite, voilà, la petite routine du samedi matin avec Christine qui fait des œufs pour le prince Eric qui s'attable sur son trône. Le rendez-vous de la rentrée à Strasbourg, c'est la foire européenne qui démarre le 4 septembre prochain. On a 4 entrées à vous offrir. C'est un rendez-vous que vous appréciez, j'imagine, Eric?
3: Oui, j'apprécie beaucoup, hein, tout à fait. Oui, c'est assez grand, là, pour de Strasbourg.
0: Bah oui, non, mais voilà, c'est une sortie sympathique. On va jouer au bretzel ou pas bretzel. Si c'est alsacien, c'est bretzel. Si c'est pas alsacien, c'est pas bretzel. Et on va jouer, Eric, avec les joueurs de foot, puisque cet après-midi, on suit le Racing et son premier match à domicile face à Lens. Ok?
3: Ok.
0: Vous êtes foot, Eric, un peu?
3: La nouvelle équipe de Strasbourg, je la connais pas très bien parce qu'il y a eu beaucoup de changements.
0: On va se dire qu'il y a un joker qui s'appelle Louise qui est juste à côté de moi. Donc prenez votre temps si vous avez besoin d'indices ou quoi. On peut être là, ok?
3: Oui.
0: On est parti.
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0: On démarre avec Anthony Bermond. Bretzel ou pas bretzel?
3: Anthony comment?
0: Anthony Bermond. Ça vous dit rien, hein?
4: Bermond, ça rime avec Coron.
3: Ouais, pas bretzel.
0: Ouais, c'est ça, pas bretzel. En fait, il est milieu de terrain à Lens. Donc forcément, il est pas bretzel. Samir Mourabé.
3: Ah, bretzel.
0: Oh là là, mais c'est bon, Eric, vous avez révisé. Un petit troisième pour la route. Gael Adoué.
3: Bretzel.
0: Mais voilà, et ben c'est fait. Merci Louise pour le petit joker du début.
3: Ah
0: et
3: ouais,
0: félicitations à vous, Eric et Christine. C'est gagné, les 4 entrées pour la foire européenne de Strasbourg. C'est fait. Ici Alsace, c'est la radio partenaire de l'événement de la rentrée. Un bon week-end, Eric. Un bon petit-déj, surtout. Et sur quelle radio, s'il vous plaît?
3: Ici Alsace, bien sûr.
0: Parfait, ne changez rien. À bientôt.
3: À bientôt, merci.
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0: Il est 8h22, on vous souhaite un très bon samedi, un très bon début de week-end et c'est l'heure d'un nouveau rendez-vous entièrement avec vous, vous, chers auditeurs, chères auditrices. Si vous avez envie de nous dire quoi faire ce week-end, vous êtes les bienvenus via l'appli WhatsApp. Vous rentrez la radio ici Alsace dans vos contacts au 03 88 25 15 15 et puis ensuite, vous nous laissez un petit message vocal qui nous explique tout. Max a bien compris le principe, voilà la petite info du week-end.
5: Bonjour, la ville de Marmoutier, avec l'OMSLC et l'association des commerçants de la Zunft, vous invite à venir à son grand mesti le dimanche 6 septembre 2026. Au programme, braderie, marché aux puces et animation dans les rues, ainsi que deux pôles de manège forain. Dès 11h, l'orchestre folklorique alsacien des Mossigthalers sonnera l'apéritif concert devant les buvettes des associations locales. À partir de 14h, se tiendra un concert sur le podium devant la banque par le groupe pop-rock Living Memories. Puis, ce sont les amis du Cercle Saint-Étienne, en mode ambulatoire, qui vous feront vibrer au sein du marché avec leur fameuse trompe de chasse. Le musée alsacien et du judaïsme proposera également une porte ouverte. À noter que la fête foraine sera ouverte au centre-ville du 5 au 9 septembre. Venez nombreux!
0: Et ben voilà, Max qui nous laissait ce message vocal sur l'appli WhatsApp. Et vous pouvez en faire autant au 03 88 25 15 15 sur l'appli WhatsApp qui est gratuite. Je compte sur vous pour demain et pour les semaines à venir. Et vous pouvez compter sur nous pour la musique. Il aurait eu 63 ans aujourd'hui, Michael Jackson. On l'écoute avec plaisir ici à Alsace. La musique, elle est pour vous.

0: They don't care about us à l'instant. Michael Jackson, que j'ai rajeuni de 5 ans tout à l'heure, mais bon, en même temps, il est décédé pour le coup il y a quelques années. C'était en 2009, oui, c'est bien ça, à l'âge de 50 ans pour le coup. Il aurait eu 68 ans et non pas 63 ans, comme je l'ai dit tout à l'heure. Excusez-moi, je suis un petit peu à l'ouest. Oh, c'est le week-end. On n'est pas à l'ouest, mine de rien, avec Ici Alsace. 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
0: Samedi matin, 29 août, bienvenue à vous et à la une de l'actu en Alsace ce matin, Louise Adélaïde.
9: Bien, on est très sportif en ce week-end, on sent que c'est enfin la rentrée. On vous fera vivre en direct et en intégralité le premier match à la maison du Racing aujourd'hui. Nos footballeurs affrontent en fin d'après-midi les Nordistes du Racing Club de Lens pour cette deuxième journée de Ligue 1. L'équipe alsacienne qui a été totalement renouvelée cet été, mais aussi bien affaiblie. On va voir comment elle va performer devant des sangs et or au sommet de leur forme en ce moment. Et puis les handballeuses du SATH font aussi leur rentrée aujourd'hui. Elles retrouvent l'élite pour la 4e saison de suite. Mais avant ça, on retrouve toute l'actu en France et dans le monde avec Valentin Bertrand pour le 90.
10: Des moyens supplémentaires, des recrutements massifs et un ministère dédié à la protection des populations. Voici les principales revendications des pompiers. Ils ont déposé un préavis de grève d'un mois et demi à partir du 8 septembre. Mouvement symbolique sans impact sur leurs interventions. Vers une mise en examen de l'automobiliste qui a foncé dans la foule mercredi soir près de la gare de Caen. Cet homme d'origine tchétchène de 26 ans est sorti de garde à vue hier et présenté à 2 juges d'instruction. Il a fauché 2 piétons, 2 Afghans sur fond de tension entre communautés selon la piste privilégiée par le procureur de Caen. 1 an après le suicide de Caroline Grandjean, cette directrice d'école du Cantal victime de harcèlement homophobe, une marche est organisée à 10h ce matin à Aurillac par sa compagne. Elle réclame justice. Il n'y a toujours aucun suspect d'identifié. En début d'année, le ministre de l'Éducation a lui reconnu une défaillance de l'institution. 4 Français sont bien portés disparus après la coulée de boue dévastatrice mercredi dans l'Himalaya. Confirmation du ministère des Affaires étrangères, le bilan de la catastrophe ne cesse de s'alourdir. Plus de 630 morts et désormais 3000 personnes recherchées. Le verdict est tombé après une longue journée de dépouillement. Le département des Pyrénées-Orientales conserve finalement son nom. Les habitants étaient appelés à se prononcer entre le nom actuel et de nouveau Pyrénées-Catalanes ou Pyrénées-Méditerranée. 40 000 votants ont participé à cette consultation. Une Française, Blandine Lirondelle, en tête de l'Ultra Trail du Mont Blanc, la reine des courses d'endurance, 170 km, 10 000 mètres de dénivelé positif. On en est aux 3/4 de la course.
9: Vous le voyez sur les étals de marché, les fruits et légumes sont plus petits et se font plus rares cet été à cause de la chaleur et de la sécheresse. Et malheureusement, les choux à choucroute ne font pas exception. La récolte des premières variétés a commencé et on constate déjà des baisses de 10 à 20% dans les hectares d'IGP du Bas-Rhin. Arthur Blanc est allé voir l'étendue des dégâts en plein pays du chou.
11: Visuellement, dans la parcelle de Philippe Buchmann à Dutlenheim, la sécheresse de cet été se remarque immédiatement.
12: Quand le chou il a bien poussé et qu'il est à l'optimum, on va dire, on voit plus le sol. Hein. Tandis que cette année, ouais, selon les parcelles et selon les variétés, on voit encore bien la terre entre les rangées.
11: Et ça s'explique simplement par les températures connues entre mai et août.
12: Au-delà de 30 degrés, le chou, il arrête de pousser. Hein. Il se met en stand-by, comment on peut dire ça comme ça. Il reste, il stagne, il meurt pas, mais il grandit plus, quoi.
11: Alors quand on prend un chou, dans la main de Robin Sesma, conseiller technique spécialisé chou, la pomme, c'est la partie qu'on garde du chou, pèse à peine 3 kg, 3,5 kg.
13: La moyenne qu'on vit, c'est 5 kg, entre 5 et 6 kg. Et donc cette année, on est plutôt sur des potentiels à 4 kg, 4,5 kg au mieux. Ce qui représente 15-20% de rendement en moins.
11: Son rôle, accompagner les producteurs en ce moment. Et partout, on cherche des solutions pour adapter les choux à ce climat.
14: On sait que la génétique variétal, enfin, la création de variétés peut prendre des dizaines d'années. C'est des processus très très longs. Le climat change d'autant plus rapidement. Donc c'est quand même assez compliqué de s'adapter, de se baser seulement sur cette tolérance sécheresse et tolérance canicule pour espérer poursuivre la culture.
11: Et pour toute la filière, on subit. Thibert Riffel gère sa choucrouterie qui transforme les choux. Il est aussi président de l'association pour la valorisation de la choucroute d'Alsace et il prévient, les prix risquent d'augmenter.
15: C'est un petit peu un cercle, hein, que voilà, c'est loi offre-demande, on dit toujours, hein, on risque d'avoir un manque. On avait un petit peu de plus l'année dernière, mais on va, je pense, quand même avoir un manque. Est-ce qu'il va, oui, voilà, forcément, hein, ça va se répercuter. Hein.
11: Et quand on lui demande si on aura toujours du chou en Alsace,
15: pour le moment, on en aura toujours. Après, si un jour on a les températures, voilà, du sud ou plus loin du sud, ça risque d'être difficile. Mais pour le moment, dans les années à venir, on aura toujours du chou.
11: Il faudrait du brouillard tous les jours jusqu'à midi au moins pendant un mois, dit-on ici, pour sauver les meubles.
9: Un reportage que vous pouvez retrouver en vidéo sur nos réseaux sociaux. Et alors Caroline, est-ce que ce sera le cas? Est-ce qu'on aura du brouillard à venir dans le mois?
0: J'entendais un mois de brouillard complet. Non, alors pour l'instant, en tout cas, je peux pas. Moi, je vais pas très loin en termes de prévision. Hein. Je vais aller à aujourd'hui et demain.
9: Alors, est-ce qu'il y aura le brouillard aujourd'hui et demain?
0: Pas de brouillard prévu en Alsace.
9: Désolé les choux.
0: On est sur du soleil et des nuages. C'est le programme de ce samedi. 23 à 26 degrés prévus cet après-midi. Et vous nous dites quel temps il fait chez vous sur la page Facebook ici à Alsace et l'appli WhatsApp. On a Hubert qui nous souhaite le bonjour depuis Bourgheim ce matin avec 15 degrés, ciel dégagé. Très bon samedi à toutes et à tous. Avec des jolies photos de cigognes dans les prés. Des prés qui redeviennent un peu verts. Voilà, on repasse du jaune au vert et ça fait du bien. Nadia est là aussi à Vasselonne avec 14 degrés ce matin. La matinée s'annonce ensoleillée. 24 degrés et des nuages sont prévus cet après-midi. Germaine est là aussi à Bissheim, 15 degrés et demi. La lune est encore toute belle et de l'autre côté, tout est rouge. C'est beau. Bonne journée ensoleillée à vous et gros schmutzle. Des schmutzle à vous aussi. Vous faites comme Germaine, comme Nadia à l'instant. Vous nous rejoignez, la communauté Facebook ici Alsace ou la communauté WhatsApp. On part sur les routes.
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0: Et ce matin, on n'a que des bonnes nouvelles à vous annoncer. Ça roule très très bien, c'est très très fluide. Aucun souci de circulation autour de Mulhouse, aucun souci non plus à vous annoncer autour de Colmar. Et c'est la même chose autour de Strasbourg. Le CIRAC, le PC Route de Strasbourg nous confirme qu'effectivement c'est très fluide, rien à signaler. Si malgré tout vous rencontrez le moindre incident inhabituel, on est là, la ligne infotrafic, c'est Diane qui vous répond au 03 88 25 02 02, tout ça en musique avec Gabriel.
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0: On avait la Corée aussi ici en studio. Je sais que vous, à la table du petit-déj, c'était la même mourir d'amour enchaîné. C'était Gabriel, Johnny Hallyday.
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0: Samedi matin, 9h20, et il est temps de vous réveiller avec le bon plan week-end. Demain, dimanche, place à la fête de la choucroute de Geispolsheim, et on ouvre la saison ce matin avec Florian Peter, l'organisateur de la fête de la choucroute de Krautergersheim, qui aura lieu fin septembre. Bonjour Florian.
3: Bonjour Caroline, bonjour à tous.
0: La fête de la choucroute de Kraut, c'est un événement à vivre au moins une fois dans sa vie, mais pour quelle raison, Florian ?
3: Ben, c'est une des fêtes les plus traditionnelles d'Alsace, une fête qui existe depuis plus de 50 ans. On fait notre 51e édition cette année, ouais. Avec deux samedis, le samedi 26 septembre, le samedi 3 octobre, et bien sûr le traditionnel dimanche, le 27 septembre.
0: C'est bien noté, une méga fête le samedi 26 septembre et le samedi 3 octobre prochain, avec la choucroute à déguster, et une ambiance de folie assurée par quel groupe cette année ?
3: Alors cette année, il y aura deux groupes, il y aura l'orchestre Stéréo sur le 26 septembre et l'orchestre Challenger qui vient déjà depuis des années le 3 octobre, qui mettront le feu sous le chapiteau comme chaque année bien sûr.
0: Et le dimanche 27 septembre, on est plus sur les traditions, la fierté de la choucroute, avec là encore pas mal d'animation. Le défilé aussi, c'est toujours prévu ?
3: Exactement, le cortège folklorique à 15h30 avec des chars, des groupes folkloriques et des animations dans tout le village avec des artisans, des marchés de saison et puis bien sûr des démonstrations de coupes de choux à l'ancienne, ça il ne faut pas le manquer.
0: Ben oui, s'il vous plaît, allez-y. Voilà, quand je disais qu'il faut y aller une fois dans sa vie, c'est vraiment sincère. Le samedi, la fête de la choucroute, c'est 35€ pour manger et profiter de la fête. Le dimanche, c'est 25€ et 10€ pour les enfants pour manger et profiter du défi. Florian, demain dimanche, c'est le grand jour, ouverture de la billetterie. Qu'est-ce qu'on doit faire pour avoir ces places ?
3: Alors c'est très simple, il suffit de vous connecter sur le site capitaldelachoucroute.fr. Il y a tous les renseignements et la billetterie en ligne. Il faudrait être prêt à 10h parce que l'année dernière, tous les billets étaient partis en 5 minutes.
0: Ah oui, bah, l'année dernière c'était les 50 ans, donc on s'est dit ça va être foufou. Mais c'est foufou chaque année finalement parce que voilà, c'est pris d'assaut et c'est bien mérité. Vous êtes dans les préparatifs en ce moment, le chapiteau est déjà monté sur la place des fêtes, Florian ?
3: Non, pas encore, mais il va arriver d'ici une semaine, deux semaines. Ouais. Et puis on va commencer tout doucement les préparatifs, monter la cuisine, parce qu'effectivement, ça c'est une de nos spécificités, c'est que tout est monté sur place.
0: Bien sûr.
3: La cuisine sera prête sous le chapiteau, et puis le chou est bien sûr cuit, la choucroute est cuite sur place. Et voilà, c'est dans une ambiance conviviale, bien sûr le service assuré par tous les bénévoles. Il faut le souligner, plus de 300 bénévoles, et effectivement, on va mettre le feu sous le chapiteau.
0: Et on les salue évidemment, ces bénévoles. Merci à vous Florian, je vous souhaite un bon week-end avec Ici Alsace et bonne préparation d'ici là, à bientôt.
3: Merci à vous.
0: Florian Peter, organisateur de la fête de la choucroute de Kraut, ouverture de la billetterie, je l'ai dit, demain. Juste Florian, dernière minute, est-ce qu'on n'offrirait pas deux places là maintenant tout de suite ?
3: Mais tout à fait, on peut le faire en avant-première, rien que pour les auditeurs d'ici Alsace.
0: Allez, à vous de nous appeler, 03 88 25 15 15. Bonne chance à vous. Et Florian, à très bientôt. Merci beaucoup.
3: À très vite.
0: Ciao, ciao, bon week-end.
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0: Vous l'avez entendu, à l'instant, on parlait de la fête de la choucroute de Krautergersheim qui a lieu fin septembre. Pour le coup, c'est à vous de jouer pour remporter deux invites. 03 88 25 15 15. Bonne chance!

0: Marilyn et John, souvenir signé Vanessa Paradis à l'instant. À l'heure de faire plaisir à Benoît qui nous passe un petit coup de fil ce matin. Bonjour Benoît.
1: Bonjour.
0: Samedi matin, bienvenue à vous. Ici Alsace, on vous gâte et on vous régale ce matin avec deux places pour la fête de la choucroute de Kraut. Vous avez été le plus rapide. Félicitations Benoît.
1: Eh ben merci, c'est super sympa. Je suis vraiment heureux parce que c'est à Kraut, j'y allais quand j'étais plus jeune et ça va me faire très plaisir d'y retourner.
0: Vous venez d'où vous à la base Benoît? Vous habitez dans quel coin?
1: J'habite à Bar.
0: À Bar, donc c'est pas très très loin de Kraut, mais pour le coup, ça fait une paire d'années que vous n'y êtes pas allé?
1: Ouais, effectivement, tout à fait.
0: Eh ben je pense que ça va vous faire
1: J'y vais de temps en temps, mais maintenant j'y vais avec les enfants l'après-midi au cortège, mais ouais. La veille au soir, c'est très sympathique.
0: Et ben là pour le coup,
1: c'est vraiment génial.
0: Ouais, vous allez faire la fête à Kraut prochainement, ce sera fin septembre, les deux entrées pour la choucroute. Je vous souhaite une bonne dégustation finalement Benoît et une bonne fête de la choucroute à vous, à bientôt.
1: Merci à vous. Bonne journée, au revoir.
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0: Samedi matin, on prend soin de vous aussi avec une question. Faut-il forcément courir pour améliorer son souffle? Dans deux minutes pour être en forme, notre coach sportif Nordine Attab nous explique qu'il existe d'autres façons de faire travailler son cœur et ses poumons.
4: On associe souvent le souffle à la course à pied. Et pourtant, beaucoup de personnes n'aiment pas forcément courir. Et en plus, on associe souvent le souffle à la course à pied. Et pourtant, beaucoup de personnes n'aiment pas courir ou ne peuvent tout simplement pas le faire en raison de douleurs ou d'un manque d'habitude. La bonne nouvelle, c'est qu'il existe d'autres moyens pour améliorer son endurance. On débute par un exercice tout simple, les montées de marche. Là, vous choisissez un escalier avec 5 marches, 10, 15. Si vous débutez, 5 marches suffira. Et là, vous montez les marches simplement. Vous montez et vous descendez à un rythme confortable pendant une minute, puis vous récupérez une minute avant de recommencer. Et l'objectif est de pouvoir parler tout en étant légèrement essoufflé. Ça, c'est l'indication. Mais si vous êtes facile, vous pouvez effectuer cet exercice sur un escalier avec plus de marches. C'est la première chose. Et la deuxième, montez les marches deux par deux. Et grâce à ça, vous allez solliciter le système cardiovasculaire et les muscles des jambes notamment. Et vous pouvez effectuer 3 séries d'une minute.
0: Louise, je vous vois déjà monter et descendre les escaliers tout au long de la journée. On fait pas mal d'exercices dans cette radio. Hein.
5: Mais c'est vrai qu'on a beaucoup de marches, mais voilà. C'est finalement pas si mal.
0: Mais voilà, c'est plutôt bien. Donc si on comprend bien Nordine, être essoufflé n'est pas forcément une mauvaise chose.
4: Au contraire, être légèrement essoufflé est tout à fait normal. C'est même un signe que le cœur et les poumons travaillent. En revanche, il faut être capable de parler pendant l'effort. On continue par un deuxième exercice, des montées de genoux qui peuvent s'effectuer debout ou assis. On débute debout, les pieds légèrement écartés et les bras le long du corps. Le dos est droit et à partir de là, de manière alternative, vous allez monter un genou, puis l'autre, en accompagnement, si vous pouvez, avec les bras. Et vous adoptez un rythme régulier et confortable sans chercher à augmenter la vitesse. Par contre, si vous avez des difficultés, cet exercice peut aussi être effectué assis sur une chaise, sur l'avant de la chaise. Et là, tranquillement, même chose, vous remontez le genou droit, puis le genou gauche, et vous alternez comme ceci, par exemple sur 3 séries de 30 secondes. Et grâce à ça, vous allez solliciter notamment le système cardiovasculaire, les cuisses, les hanches et la coordination. Allez, à vous de jouer.
0: Et à vous d'être essoufflé, pourquoi pas au micro, parce que c'est autorisé par Nordine Attab, notre coach sportif. 2 minutes pour être en forme, c'est aussi à réécouter quand vous voulez sur l'appli ICI, une appli qui peut vous permettre d'écouter la playlist de votre week-end ICI Alsace. Voici Teddy Swims, Lose Control.

0: Lose Control à l'instant, c'était Teddy Swims. Vous avez envie de savoir si votre samedi va bien se passer ou pas, s'il vaut mieux sortir ou pas. L'horoscope, c'est à suivre. Ici Alsace, évidemment, on pense à vous.
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0: Samedi matin, bon plan sorti, un coup de cœur. Eh bien, tout ce week-end, Strasbourg va vivre au rythme du Farce, le Festival des Arts de la Rue de Strasbourg Eurométropole, ce samedi et ce dimanche. Plus de 70 spectacles gratuits vont investir la ville, théâtre, danse, cirque, musique, avec des compagnies alsaciennes, françaises et européennes. Et pour faire une pause entre deux spectacles, direction le village du Farce à la Manufacture des Tabacs, ouvert de midi à minuit pendant les deux jours. Animation, rencontres, restauration, bref, un week-end artistique, festif, convivial et gratuit à vivre en famille ou entre amis. Toutes les infos sont à retrouver sur le site été.strasbourg.eu parce que oui, c'est encore un petit peu l'été et on en profite. Pour le coup, ça a démarré hier soir, ce festival Le Farce. Je le sais parce que je les ai entendus. Voilà, un petit peu au-delà de chez moi. J'entendais des micros, j'entendais des rires. Le festival Le Farce, si vous n'y êtes jamais allé, c'est l'occasion de se détendre avant le stress de la rentrée. Une journée sympa ou pas ce samedi, Catherine Viguier vous dit tout dans son horoscope et le signe fort à retenir, eh ben ça tombe bien, c'est les poissons, Catherine.
7: Alors, laissez votre porte ouverte à des rencontres, chers poissons. Votre mission, cher bélier, être prêt pour assurer en cette rentrée et ça ira.
8: Taureau, si vous étiez seul ou mal accompagné, la vie pourrait vous surprendre en bien.
9: Gémeaux, une dose de confiance est nécessaire au sujet de votre foyer et côté travail.
10: Cancer, il faut trouver le juste milieu sans renoncer à qui vous êtes.
11: Lion, il y a des perturbations, mais vous avez la force et la foi pour les dépasser.
12: Vierge, il ne s'agit pas de vous sentir piégé dans une relation. Vous avez votre libre arbitre.
13: Balance, n'anticipez pas, essayez de vous poser, demain sera un autre jour.
14: Scorpion, vous, il faut bouger, vous vous sentirez bien où que vous soyez.
15: Sagittaire, c'est une journée idéale pour vous rapprocher de la famille et pour embellir votre lieu de vie.
16: Capricorne, si l'été a été compliqué, à présent la chance domine, saisissez-la.
17: Verseau, un engagement financier vous demande votre attention, mais aussi de vous prononcer.
18: Poisson, ça se joue à deux, pas tout seul, restez ouvert à l'inattendu.
19: Et pour nous tous, nos rendez-vous sont sincères et pas trop intéressés.
0: Merci beaucoup Catherine Viguier. L'horoscope à réécouter quand vous voulez sur l'appli ICI.
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0: ICI Alsace, samedi 29 août, bienvenue à vous, il est 9h.
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0: Les infos avec vous, Louise Adélaïde Boinard. On sait que c'est encore l'heure du petit-déj, mais il va falloir rogner sur le chou dans vos plats de choucroute.
20: Et oui, il faudra compenser avec plus de pommes de terre ou de saucisses, car il y aura moins de choux à choucroute dans les rayons cet automne et cet hiver. La récolte a commencé, c'est flagrant. La croissance des choux a été stoppée net par la sécheresse et la chaleur. Les producteurs estiment déjà les pertes de production de 10 à 20%. Alors pour faire face aux années à venir avec une météo très fluide, fluctuantes. Ils tentent donc de trouver de nouvelles variétés. Une mission extrêmement délicate selon Philippe Buchmann, producteur à Dutenheim et président du syndicat des producteurs de choux à choucroute.
1: Les nouvelles variétés, ça met du temps. On n'appuie pas sur un bouton et on dit on veut une variété qui résiste à la sécheresse. Ça ne marche pas comme ça. Il faut que ce soit testé dans des laboratoires au premier temps et après en grande parcelle. Et ça met souvent une dizaine d'années. Il y a déjà des recherches qui ont été entamées il y a 4-5 ans par des semenciers. Mais voilà, c'est pas encore le travail n'est pas encore abouti quoi. On espère quand même arriver à passer le cap. On va pas en rester là, mais voilà, ça va. Les trésoreries de nos exploitations vont être très impactées et ça va être et surtout les autres cultures à côté qu'on a souvent du maïs ou de la betterave sucrière. Voilà, c'est aussi très compliqué vu la sécheresse qu'il y a eu quoi.
20: Et vous retrouvez notre info d'ici en direct d'un champ sur notre application ici. Et cet reportage est aussi à regarder en vidéo sur nos réseaux sociaux.
0: Deux accidents de la route ont impliqué des enfants à Mulhouse et à Célestat en cette fin de semaine.
20: Un petit de 2 ans a été renversé par un chauffard en fuite avant-hier à Mulhouse. Il s'en est sorti avec des hématomes après avoir été retrouvé inconscient par les pompiers. Le conducteur est donc toujours recherché. Et la fillette de 5 ans renversée à Célestat est-elle toujours hospitalisée dans un état grave? Elle a été héliportée hier à Strasbourg. À Aubernais, le port du casque est désormais obligatoire pour tous les utilisateurs de trottinettes électriques, overboard et monoroues. La mairie a pris un arrêté hier pour renforcer la sécurité de ses usagers. Et si vous êtes plutôt transport en commun, ça y est, le réseau de tram est entièrement revenu à la normale dans l'Eurométropole de Strasbourg. Les travaux estivaux de la CTS sont enfin terminés après 2 mois.
0: Voilà une bonne nouvelle. Les handballeuses du SATH, du SAT ou du SATH, oui. Elles visent une nouvelle fois le maintien dans l'élite.
20: Elles entament leur 4e saison au sommet du handball français. Ils comptent bien y rester. Les joueuses de Strasbourg, Arnhem, Trüchersheim inaugurent leur saison dans le Nord face à l'équipe de Saint-Amand-les-Eaux. Elles s'entraînent depuis 1 mois déjà, mais Elise Ulata, la nouvelle formule de la Ligue Butagaz annonce une saison plus ardue qu'habituellement.
21: L'équipe a assez peu changé cette saison. 3 nouvelles joueuses ont intégré les Pirates, dont la monténégrine Nikolina Marković.
22: Je me sens bien, les filles m'ont bien accueillie. L'objectif, c'est de finir la saison avec une position respectable dans le classement de la Ligue.
21: Une position respectable, c'est dans les 8 premiers, parce qu'à partir de la 9e place, il faudra désormais jouer des phases finales et des barrages pour se maintenir.
23: Oui, on sait que de finir 9e, ça ne nous assure pas le maintien.
21: Léa Fargue, la gardienne des Pirates.
23: Et c'est pour ça que l'objectif, c'est d'aller dans le top 8, mais d'être 8e, ça nous assure le maintien, mais ça peut aussi nous permettre d'avoir une place européenne.
21: Les handballeuses sont donc ambitieuses pour cette saison, tout comme le nouvel entraîneur Yacine Messaoudi.
24: C'est une formule qui t'oblige à être solide toute la saison. Difficile de faire l'impasse sur tel ou tel match. C'est vrai que la place 5-8, elle est intéressante parce qu'elle permet d'être maintenue. Je pense que pour ça, il faut surtout se concentrer sur le chemin, c'est-à-dire de mettre les ingrédients chaque jour, de progresser. Mais en tout cas, l'idée, c'est d'être ambitieux.
21: L'année dernière, le SATH a fini 10e de première division.
20: Et coup d'envoi de leur match de ce soir à 19h30 à Saint-Amand-les-Eaux. Donc. Et puis à la même heure, les basketteurs de la SIG affrontent le SLUC Nancy. Le match aura lieu à Saint-Nicolas-de-Port.
0: On a droit à un autre match, Nord versus Alsace aujourd'hui.
20: En football, le Racing affronte le Racing en plus, celui de Lens pour la 2e journée de Ligue 1. Un match qui se jouera à 17h15 à la Méno avec le retour des chants des Ultras dès la première minute de jeu. Ils mettent fin à leur grève qui a duré 2 ans. En espérant que ça va booster nos joueurs qui ne sont pas vraiment les favoris ce soir. Racing Club de Strasbourg contre Racing Club de Lens. Un match à vivre en direct et en intégralité dès 16h45 sur ICI Alsace. Et puis enfin, il avait quitté Strasbourg pour Chelsea. Mais finalement, il s'en va déjà. Ah oui. Mamadou Sarr est prêté à la Real Sociedad en Espagne. Le défenseur de 21 ans avait été débauché en janvier dernier par l'ex-entraîneur du Racing, Liam Rosenior, ce qui avait été très controversé.
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20: Il fait encore bon aujourd'hui.
0: Il va faire carrément bon. Effectivement, on est sur un temps très agréable pour ce samedi en Alsace. Du soleil, quelques nuages et on est sur des températures estivales encore. Au meilleur de la journée cet après-midi, vous aurez du 24 degrés à Saverne, à Strasbourg 26, à Molsheim et Colmar 25 degrés, à Mainz Finistère et Ferrette 23 et à Mulhouse 25 degrés. Demain dimanche, on est sur à peu près le même scénario, du soleil et des nuages sur les hauteurs et sur le Bas-Rhin, et puis du très beau temps dans le Haut-Rhin. Quoi qu'il arrive, voilà, tous les festivals de rue, tous les slow-up du Sungo, vous allez pouvoir en profiter pleinement ce week-end. C'est un beau week-end avant la rentrée.
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0: Et la rentrée, on en parle ensemble ce matin. Ici, c'est vous, ça se passe avec vous, avec vos messages et vos questions. Ça se passe aussi avec une invitée ce matin, Daniel Bloch, pédiatre à Strasbourg. Bonjour Daniel.
4: Bonjour, merci de m'avoir invitée.
0: Merci à vous de venir après ces vacances et pour la pré-rentrée. Ce week-end, c'est le dernier avant la rentrée des classes, mardi matin. Grande reprise partout en France et en Alsace. Ça peut être bien qu'on discute du stress que ça peut engendrer. Alors moi, j'ai pas de souvenir de gros stress, si ce n'est à l'entrée du collège. Je m'en souviens très bien, où j'ai demandé à ma sœur à peu près 50 fois si ma tenue, ça allait. C'était hyper important. Je pense qu'à l'adolescence, l'apparence, ça compte beaucoup.
4: C'est important, même après. Mais même oui, après l'adolescence.
0: Ça compte toujours, mais voilà, à l'adolescence, peut-être encore plus particulièrement, ce changement vers le collège, c'est un peu un saut dans l'inconnu. J'imagine qu'après, les facteurs de stress, ils peuvent être très variés. Vous en rencontrez, voilà, les facteurs de stress, pour vous, il y en a 100 000.
4: Alors, j'aimerais revenir, si vous voulez, tout de suite.
0: Dites-moi.
4: Histoire de vous embêter.
0: Embêtez-moi.
4: et de mettre le stress entre guillemets. Le stress, aujourd'hui, a très mauvaise presse. Mais ce que j'aimerais rappeler à tout le monde, c'est que sans stress, on meurt.
0: C'est pas fou. Voilà. C'est vrai.
4: Si on n'a pas de stress, donc de stimulation active, de l'attention active, on meurt. Parce qu'on fait pas gaffe. Et parce qu'on ne sait pas se protéger soi-même. Donc le stress, c'est pas une maladie. C'est pas une épine irritative. C'est ce qui nous permet de nous sauvegarder. Donc le stress, ben encore heureux qu'on soit un petit peu inquiet quand on démarre quelque chose de nouveau. Mais je dirais même tous les matins. Tous les matins, c'est une découverte. Tous les matins, c'est une nouvelle aventure.
0: Ouais.
4: Et si on avait déjà ça en tête, ce serait déjà pas mal de découvrir pour être prêt à la curiosité et à s'ouvrir à ce qui se présente, plutôt que de dire « ouais, bon, fais suer encore une fois, machin
0: voilà. ». Ouais.
4: Pour la rentrée, ce que j'aimerais, je profite du fait que vous m'avez très très gentiment invité pour vous faire part, je suis pédiatre depuis longtemps,
0: oui.
4: C'est évident que nos propres habitudes, ben on est trop vieux hein, pour se dire il faudrait faire comme ça, et puis j'ai toujours détesté les vieux qui disaient « ah ben de mon temps c'était pas comme ça, je peux vous dire ». Oui, ben de ton temps c'était pas comme ça, mais ça change, ça évolue, et heureusement, parce que sinon on serait une société figée. Donc oui, effectivement, les enfants qui naissent aujourd'hui et qui sont nés dans les 5 dernières années vont avoir affaire dans les 20 ans qui viennent à quelque chose auquel nous n'avons pas été préparés du tout, nous les vieux, et les parents d'aujourd'hui, eh ben très moyennement aussi, parce que l'intelligence artificielle qui pointe son nez, avec toutes les limites qu'on peut y mettre, et aujourd'hui tous les freins et toutes les craintes qu'on peut avoir, certainement, eh ben elle existe, et c'est pas la peine de faire comme si elle n'existait pas, et c'est pas la peine de faire comme si c'était une catastrophe, que ce soit une catastrophe ou pas, il va falloir faire avec. Donc de quoi avons-nous besoin et de quoi les enfants ont besoin pour pouvoir faire face à cette intelligence artificielle, eh ben, j'ai une proposition de solution.
0: Ouais.
4: On a encore des enfants aujourd'hui qui sont malléables, accessibles et dévoués à l'institution scolaire et aux parents entre 5 et 8 ans.
0: Okay.
4: Entre 5 et 8 ans, dernière année de maternelle, fin de CE2, ils n'ont pas encore de téléphone portable, ils ne savent pas ce que c'est qu'un réseau social, ils ne sont pas encore en train d'échanger des trucs sur WhatsApp et autres, donc ils sont encore vierges de toutes les stimulations extérieures qui sont dites nuisibles. Mais elles sont dites nuisibles simplement parce qu'on ne les y a pas préparées. Mm-hmm. Moi, je suis une vieille peau. Et j'ai dû apprendre à travailler avec les réseaux sociaux, j'ai dû apprendre à travailler avec l'intelligence artificielle, et c'est difficile, mais je trouve que c'est plus facile parce que je sais apprendre, je sais faire la différence entre une vraie et une fausse information, ou en tous les cas, je sais qu'il est nécessaire de vérifier l'origine de l'info. Entre 5 et 8 ans, il me semble indispensable qu'on peut apprendre aux enfants à apprendre, à apprendre par cœur, à apprendre des poésies, une poésie par semaine, avec des dessins correspondant à la poésie, pour que les analogies visuelles puissent se faire et puissent se fabriquer, pour qu'ils puissent avoir des références. Et là, on a toute la place pour l'obtenir, parce qu'ils n'ont pas encore l'esprit critique contre l'institution.
0: Ouais.
4: Et si on arrive à leur faire apprendre par cœur une poésie par semaine, plus l'étape de multiplication, parce que c'est une gymnastique intellectuelle, et que l'étape de multiplication, il y a ou pas machine à calculer ou pas, il les faudra toujours, parce que si vous vous trompez quand vous appuyez sur vos touches, ouais, et vous n'êtes pas fichu de savoir si vous êtes à côté de la plaque ou pas, ça ne va pas non plus. Savoir aussi que tous ceux qui font l'intelligence artificielle, tous ceux qui font les jeux, tous ceux qui fabriquent les réseaux sociaux sont formés dans les meilleures écoles du monde, avec une exigence absolue. Donc en fait, tous ceux qui fabriquent l'abêtissement de la population, eux, ont bénéficié d'une structure et d'une éducation extraordinaire. Et en fait, on utilise cette faiblesse et cette incapacité des jeunes à pouvoir faire le tri pour leur bien propre. Mais soyez vigilants, les parents, faites apprendre par cœur, les instituteurs, faites apprendre par cœur, faites apprendre l'état de multiplication, et surtout, faites-leur faire des dessins de ce qu'ils lisent pour qu'ils puissent être sûrs qu'ils comprennent ce qu'ils ont lu.
7: Et ben voilà, des idées d'activité pour ce week-end. Oui, je me sens bien, je me sens bien au taquet. Non, mais c'est bien, voilà, c'est très bien. Ça va être dynamique, une émission dynamique pour le coup. Elle sera dynamique aussi grâce à vous et à vos appels et à vos questions et à vos témoignages autour de la rentrée, ce qu'on appelle le stress. Alors, vous avez bien fait, Daniel, de nous rappeler que le stress, c'est aussi
4: c'est vital.
7: C'est vital, c'est normal aussi. Moi, je m'en rends compte. Le stress positif avant une émission de radio. Avant l'émission de radio, il y a un stress que j'ai, et pourtant c'est une habitude pour moi, mais c'est un stress que je prends positivement. C'est comme une énergie qui va me donner
4: exactement
7: l'élan et la dynamique pour l'émission.
4: C'est le mot excellent.
7: Donc le stress, c'est normal, mais on peut en parler, et on peut en parler avec vous ce matin. Vous êtes les bienvenus au 03 88 25 15 15 par téléphone auprès de Diane ou sur l'appli WhatsApp. Vous pouvez nous laisser des messages, nous poser des questions. Tout ça en musique, évidemment, avec Michel Berger, celui qui chante. On est stress ou pas, mais en tout cas, on parle de cette pré-rentrée, de ce dernier week-end avant la rentrée ensemble.
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0: Celui qui chante, Michel Berger. Vous imaginez votre enfant, votre ado, mardi matin, avant de partir à l'école ou au collège, en train de chanter tranquillement, parce qu'il est serein et c'est cool, la rentrée, c'est la classe. Ben voilà, ça fait du bien. Si ça se passe comme ça, appelez-nous, parce qu'on veut bien connaître vos secrets. Si jamais c'est un peu plus stressant, peut-être vraiment angoissant, vous pouvez aussi nous appeler pour témoigner au 03 88 25 15 15. Vous pouvez le faire par téléphone ou sur l'appli WhatsApp. Notre invité ce matin, c'est Daniel Bloch, pédiatre à Strasbourg. On a parlé de l'IA déjà ce matin parce que ça fait partie de nos vies et qu'il va falloir ne pas le contourner, bien au contraire,
1: faire avec
0: et construire avec pour le coup, parce que ça fait partie de nos vies, de notre quotidien, pour les enfants aussi. Vous parliez du stress qui est vital, qui est normal et qui peut être positif aussi. Il peut être aussi négatif, il peut être vraiment une source d'angoisse. Ça peut empêcher de dormir, ça peut avoir provoquer un mal de ventre, un mal de tête. Est-ce qu'il y a des signes ou des signaux qui doivent nous alarmer? Est-ce qu'on peut se dire, ok, là le stress il est vraiment trop fort?
2: Il y a deux signes essentiels médicaux, c'est les troubles du sommeil et les troubles de la défécation. Il y a qu'un enfant qui n'arrive plus à faire caca, donc qui est constipé chronique alors qu'il l'était pas. Il y a un truc, ou un enfant qui a des diarrhées motrices alors qu'il ne l'avait pas, il y a un truc, et puis des enfants qui se mettent à se réveiller la nuit ou à avoir du mal à s'endormir alors qu'il n'y avait pas de problème, oui, il y a possiblement un truc, mais ceci dit, pas forcément, mais ce sont des signes d'alerte, ou un enfant qui est triste, qui mange moins bien, qui devient coléreux. Un enfant colérique est un enfant qui a peur, comme vous et moi. C'est-à-dire que quand on a peur, on a deux solutions, on attaque ou on fuit. Donc si ce rétréci qui reste à la maison, qui veut plus aller chez ses copains et qu'il a peur de tout, c'est qu'il est pas à l'aise. Et s'il devient agressif, c'est qu'il a aussi peur. Donc plutôt que de se confronter sur le fait même, essayer de comprendre ce qui a motivé cette manifestation nouvelle.
0: Et pour le coup, Si le constat c'est de se dire ok, là il y a un stress qui n'est pas normal, il y a un stress excessif, il y a une anxiété qui est inquiétante, de quelle manière on aborde le sujet? Est-ce qu'on en parle? Est-ce que ça se passe autrement?
2: On en parle toujours. Parce que même si on en parle mal, si on en parle mal, eh bien, on fait.
0: Au moins, on en parle.
2: Les parents acceptent de se mettre à poil, entre guillemets, en disant, j'ai fait un truc qui te plaît pas, ou je me suis mal comporté, ou j'ai peut-être imaginé que tu étais comme moi, et donc j'ai fait comme j'aurais eu besoin qu'on fasse. C'est un peu tout ce qu'on fait, dire qu'on donne à nos enfants ce qu'on a reçu si on le trouve positif, ou ce qu'on n'a pas reçu parce qu'on aurait voulu le recevoir. À part que nous oublions tous que c'est nous qui avons eu ou pas eu cela et que l'enfant qu'on a en face de nous, c'est pas nous. Et puis on ne lui a pas donné ce que nous avons reçu. Donc peut-être que ses fantasmes, son imaginaire et ses besoins sont pas du tout les mêmes. Pas de problème. Mais à ce moment-là, s'autoriser à dire, alors moi,

0: vrai à 30, 40, 50 ans. C'est-à-dire qu'on peut faire des choses avec beaucoup de conscience et s'appliquer et se planter. C'est pas grave si on sait rebondir et de nouveau faire preuve de créativité.
1: Et le dialogue, ça reste effectivement la clé, même si parfois le dialogue il est maladroit et bancal, c'est pas grave.
0: C'est du lien.
1: C'est un dialogue et c'est du lien. Est-ce que chez vous, la rentrée est plutôt synonyme d'excitation, peut-être positive, ou de boule au ventre? Parents, grands-parents, racontez-nous comment vos enfants ou vos petits-enfants vivent cette période. 03 88 25 15 15. Vous nous appelez par téléphone, c'est Diane qui vous accueille. Et vous pouvez aussi nous laisser des messages via l'appli WhatsApp. En musique, s'il vous plaît, avec Bruno Mars à suivre.
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0: pardon, excusez-moi. Oui, on rigole, on sourit, ça nous arrive parce qu'on discute, figurez-vous, pendant qu'on écoute la musique. À l'instant, c'était Bruno Mars. On parle de la rentrée, la grande rentrée des classes, c'est mardi. Si vous avez envie de nous raconter peut-être vos souvenirs de rentrée ou de nous dire pourquoi votre enfant, votre petit enfant, votre ado est stressé ou pas du tout, eh ben, on en parle ce matin ensemble, 03 88 25 15 15.
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2: On est samedi matin et mardi prochain, c'est la grande rentrée des classes pour tous les enfants qui vont à l'école primaire, pour tous les ados qui vont au collège, pour tous les jeunes adultes pas adultes, mais jeunes adultes, pré-adultes. Oui, pré-adultes, c'est pas mal comme mot, qui vont au lycée. On en parle ensemble ce matin au 03 88 25 15 15. Vous pouvez appeler la radio. C'est Diane qui vous répond. Vous pouvez aussi nous laisser des messages via l'appli WhatsApp. On est avec Daniel Bloch, pédiatre à Strasbourg. On a parlé effectivement d'enfants, d'ados, qui vont pas forcément dire naturellement je suis stressé, qui vont peut-être montrer des signes de manque de sommeil, de maux de ventre, de maux de tête. Qu'est-ce qu'on fait lorsqu'un enfant refuse de parler de ce qu'il ressent justement ? On fait comment ?
3: Alors Daniel, moi ce que je pense, mais je pense pas avoir la science infuse, mais c'est ma conviction sincère, c'est que le meilleur moyen de faire parler quelqu'un, c'est de parler de soi. Mais attention, parler de soi, ce n'est pas lui donner des conseils. Oui. Ce n'est pas lui dire tu devrais ou il faudrait que. Ouais. Voilà. C'est lui dire bah tu sais moi à l'époque, bah voilà. J'étais comme ci, comme ça, j'avais la trouille de ci, j'avais la trouille de ça. Bon, j'aurais eu besoin de telle ou telle chose. Mais c'est de moi dont je te parle. Hein. Maintenant, voilà, c'est tout. Et puis, ne rien demander en échange. Mais le fait de se découvrir et d'être sincère avec l'autre permet à l'autre d'être sincère. Parce que souvent, les ados, les pré-ados, ils ont peur d'être bêtes, ils ont peur de pas être courageux, donc ils ont peur de dire parce que ils sont pas très à l'aise, et puis de se mettre à poil, c'est pas forcément une bonne chose. Bien parce sûr. Que ils se trouvent en état de faiblesse, alors que je pense vraiment qu'on a tous besoin d'être vus et reconnus pour ce qu'on est, parents aussi, et que c'est une première manifestation de respect de soi et de l'autre que de s'autoriser à raconter ses faiblesses et la manière dont on est arrivé ou à les transcender ou à ne pas les transcender. C'est pas une erreur de ne pas transcender, c'est une reconnaissance, c'est tout.
2: Et pour le coup, voilà, on va prendre ce temps pour raconter, voilà, comment on a vécu tel ou tel événement. Là, pour le coup, ce matin, on parle de la rentrée. Si jamais, à la suite de ça, on a zéro réaction, en tout cas, là, sur le moment, il n'y a rien, ça peut venir plus tard, on reste patient.
3: Ah, alors, la patience, c'est le maître mot. Parce que l'impatience, c'est agressif. C'est-à-dire que l'autre, il va évidemment se dire, bon, ben, on va voir combien de temps il ou elle va attendre pour que je finisse par parler. Donc, être juste...
2: Et on lui demande rien direct, quoi.
3: Non, parce que qu'est-ce que vous faites d'autre que de l'agresser? Lui manifestez que vous êtes là, vous lui manifestez que vous voyez que ça va pas comme ça devrait aller, ou que ça a changé, et que vous êtes donc interrogatif, pas inquiet, mais interrogatif, tiens, l'année dernière, tu faisais plutôt ci, maintenant tu fais plutôt ça, je le vois, surtout si tu as envie d'en parler, c'est ok, si t'as pas envie d'en parler, c'est ok. Mettre aussi des limites, c'est-à-dire que c'est pas parce que un enfant, petit, moyen ou grand, est désagréable ou silencieux que les limites doivent tomber. Je pense que plus on a la trouille, plus on a besoin de limites, parce que ce sont des sécurités, que ça permet aussi de déclencher le respect et la discipline dans un mode de vie. On n'est jamais aussi serein que lorsque l'on a des guidelines et que l'on a des bornes et des limites. Parce que c'est le moyen de se sécuriser et c'est aussi le moyen de grandir. Parce que transgresser les limites, c'est aussi se tester. Ah oui. Et c'est aussi voir si on y arrive, si on n'y arrive pas, si on se fait toper, si on se fait pas toper. Si on se fait toper, on apprend qu'il faut faire différemment, autrement, mieux. Et si on se fait pas toper, j'ai gagné. Donc, ma stratégie est bonne. Donc, elle est à la fois indispensable, cette mise de limite, parce qu'on a besoin d'être sécurisé et parce qu'on a besoin de les transcender pour pouvoir grandir et tenter. On n'apprend bien que dans l'échec, parce qu'on apprend quelque chose. Quand on échoue, il se trouve que ce qu'on a fait ne fonctionne pas. Donc, soit on abandonne, on n'est jamais très bien longtemps avec ça, soit on cherche une autre issue. Et pour ça, c'est la créativité propre et aussi la recherche vraisemblable de conseils, d'idées, de modes de fonctionnement et pouvoir faire comme ou tenter de faire comme si.
2: Et c'est aussi comme ça qu'on se construit. Votre enfant ou votre petit enfant somatise peut-être avant la rentrée. Vous avez peut-être connu les fameux mots de ventre du dimanche soir témoignés avec nous ce matin au 03 88 25 15 15 par téléphone ou sur l'appli WhatsApp, message écrit, message vocal. On prend tout.

0: Attention, attention, attention, enfin voyons, c'est la fin du disque, dis donc, c'était à l'instant Laurent Voulzy avec Karine Redinger. On discute ce matin de la rentrée qui arrive dans deux jours et forcément avec Daniel Bloch, et ben pendant les disques, on discute, figurez-vous, c'est bien normal.
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0: Et si vous voulez discuter avec nous, vous êtes les bienvenus à l'antenne au 03 88 25 15 15. On a d'autres infos aussi pour vous. 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Toutes les stations alsaciennes y sont référencées. 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Sachez que lundi matin, on sera en émission spéciale autour de l'essence, justement pour votre rentrée. Et il y aura des cartes carburant à gagner.
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0: Parce que la rentrée, ça se prépare aussi, voilà, physiquement, moralement. Comment préparer justement, comment se préparer, comment anticiper au mieux la rentrée plutôt que de la subir. Si vous avez des tips, si vous avez des conseils, 03 88 25 15 15 par téléphone ou via l'appli WhatsApp. Daniel Bloch est pédiatre, c'est notre invité ce matin. On est à 3 jours de la rentrée. A priori, je me suis dit, voilà, à 3 jours de la rentrée, j'espère en tout cas que les affaires sont prêtes. Je parle des affaires, voilà, ce qu'il y a scolaire. Dans le sac. La tenue aussi, le matériel, la logistique, qui fait quoi, qui emmène qui, quand, comment. J'espère que ça s'est fait. Parce que ça,
3: ça, c'est essentiel,
0: ça peut aider quand même.
3: Bah c'est, non, pas ça aide, ça rassure.
0: Voilà, oui, ça permet de... Voilà.
3: Oui, bien sûr.
0: C'est rassurant. Est-ce que du coup, on n'en parle plus du tout? Ou est-ce qu'on peut en parler? Il n'y a pas de règle.
3: Mais non, mais pourquoi est-ce qu'on n'en parlerait plus du tout? Pourquoi est-ce qu'on en parlerait tout le temps?
0: Moi, je me suis dit, on fait complètement autre chose.
3: Bah, on fait ce qu'on fait le week-end d'habitude. On fait, si on a prévu de sortir, d'aller chez des copains, d'aller au cinéma, d'aller à Aqualand, bah, on le fait. Mais ça fait partie des préoccupations des enfants et des parents. C'est pas la peine de faire semblant. Donc pourquoi? Le paradoxe est extrêmement toxique parce que dans le paradoxe, on dit un truc, on en pense un autre, et après on attend que nos enfants nous disent la vérité tout le temps. Ben non, voilà. Mais là, je voulais juste revenir. Ce que vous venez de faire là sur le prix de l'essence, vous rendez compte, c'est extraordinaire. On peut aller sur une toute petite boîte minuscule, taper 15 lettres et avoir une info. Vous pouviez faire ça quand vous étiez petite?
0: Ben non, pas du
3: tout.
0: Ben
3: non. Donc c'est ça qui est génial
0: tout ça
3: aussi.
0: Ça a changé le monde.
3: Ça
0: bien
3: c'est
0: sûr,
3: génial,
0: bien
3: c'est-à-dire
0: sûr.
3: Que ça fait partie de l'intelligence artificielle, mais nos enfants ont accès à une information extraordinaire, ce qui est indispensable de leur dire et de leur expliquer qu'il est urgent de faire le tri dans les informations. Ouais. Mais par contre, avoir la culture, avoir accès à comprendre, connaître, mais c'est fait en un clic. Et puis, on n'est pas obligé de lire tout l'article, on lit les 3 premières lignes, c'est beaucoup mieux que ce que nous faisions. Combien de parents se levaient pour aller ouvrir l'encyclopédie universaliste quand ils comprenaient pas un truc?
0: Voilà.
3: 0,5%. Et encore, je suis large. Voilà. Ouais. Alors que là, aujourd'hui, avec le téléphone, c'est easy. On tape dessus, on tape le mot et on a... Donc, c'est absolument génial. Mais dans le génial, eh ben, sachons faire en sorte de leur montrer ce qui peut être dangereux, donc les atteindre, les affaiblir, et faire en sorte que ceux qui seront prémunis contre ça seront ceux qui dirigeront le monde, et que tous ceux qui ne font pas attention seront ceux qui se feront bouffer. Et ça, c'est catastrophique.
0: Ouais, mais c'est important, effectivement, de l'évoquer avec eux. Quelles sont vos petites astuces pour préparer la rentrée sans mettre la pression? Parents, grands-parents, bienvenue à vous au 03 88 25 15 15 par téléphone ou via l'appli WhatsApp. En musique, s'il vous plaît, avec C'est écrit, Francis Cabrel.
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0: un titre un peu de saison, c'est écrit, hein, parce que écrire, lire, compter, bah oui, ça sent un petit peu la rentrée. C'était Francis Cabrel à l'instant.
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0: Les premiers apprentissages. On parle de la rentrée parce qu'elle arrive. La rentrée des classes, c'est mardi. On est dans le dernier week-end avant la grande rentrée et on en parle ensemble au 03 88 25 15 15 si vous le souhaitez par téléphone ou sur l'appli WhatsApp. Vous pouvez nous poser des questions, témoigner, pourquoi pas. On est en compagnie de Daniel Bloch qui est pédiatre à Strasbourg. Daniel, vous teniez à aborder la présence des maîtresses, la présence des enseignants parce que c'est vrai que voilà, le parent aujourd'hui, il discute avec la maîtresse alors par mail, par les applis, il a les bulletins par telle plateforme. On n'est plus en lien en fait avec les enseignants oui. et c'est un vrai manque.
3: Oui, alors je pense que c'est vraiment un gros tort parce que c'est facile de tomber à bras raccourcis sur le corps enseignant qui fait pas ci, qui fait pas ça, qui fait trop ci, qui fait trop ça. Je pense que les instits sont dans une période extrêmement difficile parce ouais. qu'ils ne se sentent pas vus et reconnus pour le coup et que ils arrivent tous les matins face à une horde de gamins entre 20 et 30 et quand ils essaient de convoquer les parents ou quand ils essaient de voir les parents, c'est toujours une galère. Ce qui est important et ce que les parents doivent savoir, c'est que leur enfant à l'école, ce n'est pas leur enfant à la maison. Ce ouais. n'est pas la même chose. Ouais, ouais. Un enfant à l'école se retrouve seul face à l'extérieur, face à la société. À la maison, il se sent en sécurité et aimé quoi qu'il fasse. Dès qu'il arrive à l'école, il se rend bien compte que c'est pas le cas et qu'il va falloir qu'il gagne sa place. Donc, et très souvent, d'ailleurs, les enfants ne racontent pas à la maison ce qui se passe à l'école, mais c'est pas qu'ils veulent pas raconter parce qu'ils ont pas confiance, c'est qu'en réalité, il y a une espèce de dichotomie entre l'enfant à la maison.
0: Oui, on n'est pas forcément le même. Enfin,
3: mais on n'est pas le même.
0: C'est ça.
3: On n'est pas le même. Mais pas du tout. Et si vous regardez un petit peu votre passé, vous vous rendez compte que vous avez mis un certain temps à être la nana que vous êtes ouais. au boulot, en lien avec la nana que vous êtes à la maison. Et moi, ça a été le cas aussi parce qu'on est en défense à l'extérieur. On est en recherche de succès. On n'est pas sûr d'être aimé, on n'est pas sûr d'avoir juste, on n'est pas sûr de faire juste. Donc, à l'école, notre enfant, ce n'est pas notre enfant, c'est un autre truc. Et quand il rentre à la maison, quand il raconte pas, c'est pas qu'il veut pas raconter, c'est que il lâche son costume de super-héros ouais, d'écolier pour de nouveau devenir le petit bout d'amour à papa-maman. Donc, déjà, on n'a pas bien l'idée de ce qui se passe à l'école parce qu'on ne connaît pas cet enfant-là. Et les instits ont besoin d'être revalorisés dans leur rôle d'éducation par les parents. Ce ne sont pas des ennemis, ce ne sont pas des tortionnaires. C'est sûr qu'ils imposent une certaine loi, une certaine sécurité, une certaine discipline, et c'est indispensable, parce qu'ils ne peuvent pas faire à l'individu comme on fait à la maison, mais ils ont besoin aussi de sentir qu'ils sont épaulés par les parents. Ouais, et les parents ne doivent pas les considérer comme des ennemis, ne doivent pas considérer
0: que... Bien au contraire, qu'il faut vraiment
3: faire ensemble
0: de concert.
3: Mais oui, c'est indispensable. Sûr. Nous avons besoin de faire avec les instits ont besoin de faire avec nous, et je pense que les instits revaloriseront eux-mêmes leur rôle auprès des enfants s'ils se sentent soutenus par les parents. Et c'est indispensable. Nous avons quand même une société dans laquelle l'école est gratuite, ou quasiment. On n'a rien à dépenser pour scolariser nos enfants. On a des instituteurs qui sont mal payés pour faire un temps de patience et d'apprentissage. C'est eux qui leur apprennent à lire, à écrire, à réfléchir, à calculer. Ouais. Donc, sachant qu'ils ont un rôle essentiel, s'ils n'ont pas de compensation, de confiance de la part des familles auxquelles ils ont affaire, mais c'est extrêmement difficile dans le cadre de trouver un sens à son boulot, eh ben, c'est indispensable qu'ils se sentent respectés. Et les enfants respecteront les instits si les parents respectent les instits.
0: Donc on garde le lien, on discute, on en revient ouais. au dialogue qui était essentiel effectivement. Parlons-en, même si on en parle mal ou maladroitement, c'est du dialogue.
3: Et c'est vrai pour les profs de collège aussi. Hein,
0: Bien sûr. Ben oui, ça va de soi. L'ensemble du corps enseignant qu'on salue évidemment. Dernier week-end les amis, mardi, vous êtes au taf. Peut-être que d'ailleurs c'est demain. Non, pas demain. On est samedi. Lundi, l'après-rentrée souvent pour les enseignants. Les amis, ce matin, on parle de la rentrée ensemble. Si vous avez envie de témoigner, de poser une question, de nous dire comment vous gérez cette rentrée avec du stress ou en étant super zen, on est à votre écoute. Au 03 88 25 15 15 par téléphone ou via l'appli WhatsApp. L'amour, c'est comme une cigarette.

0: Bon, a priori, pas de clopes, pas de cigarettes, pas de cigarettes électroniques non plus, ni à l'école, ni au collège. Pas de portable non plus à la rentrée. On parle de la rentrée, en tout cas ce matin. Avec vous, avec vos témoignages et vos questions, 03 88 25 15 15.
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0: On est samedi matin, ici Alsace, on prend soin de vous, on s'occupe de vous, on vous accompagne aussi dans votre quotidien. Pour le coup, mardi matin, c'est la grande rentrée des classes et on s'est dit que ça pouvait être bien de faire 2-3 petits rappels utiles avec notre invité Daniel Bloch, qui est pédiatre à Strasbourg. Daniel, comment bien gérer le jour J, c'est-à-dire mardi matin? Je me suis demandé, voilà, comment faire en sorte que le matin de la rentrée soit un moment à peu près serein. Est-ce que ce jour-là, on se réveille, par exemple, un peu en avance pour pouvoir mieux gérer le temps, pouvoir être large?
9: Je dirais beaucoup en avance.
0: Voilà,
9: pour avoir vraiment le temps.
0: Non, mais c'est très bien, parce que moi, je me suis dit, allez, un peu, 10 minutes, un quart d'heure, peut-être même plus, quoi.
9: Mais plus pour ne pas être obligé de dire, ah bah c'est bon, là, les 10 minutes qu'on a gagnées, on les a perdues.
0: Ouais, c'est ça.
9: Avoir largement le temps pour se donner le temps d'exister. Le temps, c'est un truc qu'on s'est plus donné. On est toujours en train d'être à la bourre, c'est-à-dire de ne pas vivre ce qu'on vit en ce moment, mais de déjà être dans le futur. Il faut faire ci, il faut faire ça. Donc déjà, j'ai besoin de faire ci, j'ai besoin de faire ça. C'est super mieux que il faut que. Voilà. Et puis se donner le temps, ok, il y a un quart d'heure, 20 minutes, une demi-heure de sommeil en moins. Mais si on le gagne en sérénité, ça vaut largement le sommeil qui, de toute façon, la veille de la rentrée, n'a pas été une sérénité absolue.
0: Il va être moyen, on est bien d'accord. C'est tout con, mais voilà, ce matin, je me suis réveillée plus tôt que prévu. Voilà,
9: parce que vous aviez peur de me rencontrer, n'est-ce pas?
0: Non, vous ne me faites pas peur, Daniel. Vous pouvez revenir quand vous voulez, avec plaisir. Non, vraiment, je me suis réveillée un bon quart d'heure avant mon réveil. Déjà, et d'une, je me suis dit, c'est pas la peine que j'essaye de me rendormir pour même pas un quart d'heure, c'est ridicule. Et puis surtout, je me suis dit, c'est bien parce que je vais être un peu cool, un
9: zen,
0: peu sereine. Et c'était vraiment le cas. Donc, vous dites, on se réveille bien en avance pour être vraiment serein le jour J.
9: Si je dois terminer par un mot d'optimisme, c'est la rentrée, c'est aller vers de nouvelles découvertes, c'est apprendre de nouvelles choses, c'est s'enrichir et c'est se coucher moins bête le soir qu'on s'est levé le matin. Voilà.
0: Donc voilà, c'est tout à fait positif. Un fameux stress positif qu'on prend avec plaisir. Merci beaucoup, Daniel.
9: Merci
0: d'avoir
9: à vous
0: été
9: de m'avoir invité. Merci infiniment.
0: Ce matin, on va écouter Frérot. Tiens, les Frérot, les sœurettes qu'on va retrouver dans la cour de récré. Jérémy Frérot pour vous.

0: Another Day in Paradise, Phil Collins. Ça date de quand? Attendez, je vous dis ça un instant. Je prends mes notes. Regardez, j'ai plein de notes. J'ai plein de feuilles. J'en ai beaucoup trop d'ailleurs. 1989. Vous aviez la réponse, Louise?
1: Oui, bien sûr.
0: Je le savais. Elle sait tout sur tout. C'est pour ça qu'elle fait les infos.
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0: Bienvenue à vous, ici Alsace, samedi 29 août, il est 10h.
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0: Et j'ai un petit souci, Louise, je n'ai pas votre lancement. Je vous laisse faire.
1: Eh bien, c'est pas grave, Caroline. Alors, on va parler des producteurs de choucroute qui font la grimace. Ils sont en pleine récolte et les quantités récoltées seront en baisse à cause de cet été historiquement chaud et sec. La pousse des choux a été complètement stoppée, n'atteigne donc pas la taille réglementaire. Un scénario qui risque de se reproduire encore et encore dans les années à venir à cause du réchauffement climatique. Il faut donc composer avec, selon Thibert Riffel, le co-gérant de sa choucroute. Choucrouterie est président de l'association pour la valorisation de la choucroute d'Alsace.
4: C'est souvent très hétérogène. Hein. On a des années comme l'année dernière, correctes, un petit peu humides. Et puis on a des années comme ça où c'est complètement l'inverse, à ne rien comprendre. Et oui, il faut, je pense, essayer de s'adapter. Ce qu'on fait tous les ans, on fait des essais variétaux qui nous permettent de tester certaines variétés qui résistent de plus en plus à la chaleur, parce qu'on est obligé de pencher de ce côté-là. On a aussi, on a déjà fait des tests avec du goutte à goutte. On a fait différents tests qui nous permettent d'évoluer pour changer un peu cette culture, parce que l'environnement nous l'oblige, pour voir vers les années à venir vers où il faut tanguer pour suivre la culture du chou.
1: Et vous pouvez découvrir la récolte de ces tout petits choux en vidéo sur nos réseaux sociaux. Pour préserver leur territoire justement et éviter l'exploitation des ressources en eau par une entreprise privée, 50 personnes ont manifesté à Mulhouse hier contre le futur data center de Petit Landau. Car malgré 80% d'avis défavorables, le commissaire en charge de l'enquête publique a donné son feu vert au projet de centre de données de Microsoft cette semaine. Une journée d'information à ce sujet est prévue le 19 septembre au Moulin Nature de Lutterbach.
0: Allez.
1: Sur notre site ici.fr, vous pourrez lire un article concernant un homme qui a été placé en garde à vue à Oswald pour avoir sorti une arme de type machette lors d'une altercation jeudi soir. Tout a commencé par une simple dispute entre enfants près du Sidistad, mais des adultes s'en sont mêlés et en sont venus aux mains. Une enquête a donc été ouverte.
0: Je voulais prendre de l'avance, c'est pour ça. Les ultras du Racing vont pouvoir tout donner ce soir.
1: Et oui, ils ont levé leur grève, des encouragements et ça tombe à pic vu le gros morceau de ce soir à la Méno. Les footballeurs alsaciens reçoivent Lens à 17h15. Les Sangayors qui viennent de vivre une saison historique et qui ont l'air lancés pour faire la même. Ils ont mis 5 buts quand même face à Auxerre pour leur premier match de Ligue 1. Nos Strasbourgeois vont donc compter sur la ferveur de leurs supporters ce soir, tout comme leur nouvel entraîneur Hugo Oliveira.
5: C'est fantastique pour moi. J'espère beaucoup. Un match avec beaucoup d'émotions. Et l'objectif est gagné. Donc on peut promettre à notre supporter et qu'on va arriver dans le match pour lutter tout ensemble, pour gagner le duel et pour démontrer qu'on travaille beaucoup durant la semaine pour arriver fort à le match. Mais je suis rationnel et je suis honnête et j'ai besoin de dire qu'il y a beaucoup pour développer, il y a beaucoup pour travailler, il y a beaucoup de choses pour être meilleur. Les équipes ont besoin de temps. Et en même temps, ont besoin que notre supporter comprendre ça et jouer avec nous tous les matchs, dans les moments difficiles, dans les moments faciles. Aller Racing quand on fait le but, est une chose. Mais pour faire aller Racing quand le moment est difficile, c'est les supporters qui ont besoin. Ils ont besoin de ça, de cet engagement.
1: Hugo Oliveira qui devra composer avec une équipe restreinte puisque l'infirmerie est bien remplie. Martial Godot, Ismaël Doucouré, Maxi Oyedele, Ben Chilwell et Joaquin Panicelli sont forfaits pour blessure. Le milieu de terrain, Samir Elborabet, lui n'est pas disponible puisqu'il est suspendu. En attendant, Racing lance, c'est à suivre dès 16h45 sur Ici Alsace. Coup d'envoi à 17h15 donc. Et puis en handball, les joueuses de Strasbourg, Arnhem, Trüchtersheim jouent aussi leur premier match de championnat ce soir, mais ce sera à Saint-Amand-les-Eaux dans le Nord. C'est leur quatrième saison consécutive dans l'élite et le nouveau coach compte bien y rester. On a dressé son portrait sur notre site internet. Et puis enfin, on a aussi droit à du basket. Ce soir, la SIG dispute un nouveau derby après son match face à l'Alliance Sport Alsace de mardi. Il joue face au SLUC Nancy à 19h30. Il fait bon, il fait beau.
0: Écoutez, ça c'est un bon résumé. Je prends du beau, du bon et du 23 à 25 degrés cet après-midi. Un très bon samedi.
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Le ballet Céline Dion pour vous en ce début de week-end et pour ce premier samedi de la rentrée pour la radio ici Alsace. Quelques nouveautés pour vous. Au programme de votre 10-11, une idée rando avec le club vosgien et une idée recette. Histoire que les goûters de vos enfants soient sains, faits maison et faciles à faire. Tout ça en musique évidemment pour vous. Un petit souvenir tout droit revenu de l'année 1980. Léo, amoureux, solitaire, ici Alsace. Bon samedi les

0: samedi matin avec Ici Alsace, on s'est dit que ça pouvait être pas mal une fois de temps en temps de partir en balade. On fait ça avec un pro, Michel Elmbaché, qui est délégué du district 3 de la Fédération du Club Vosgien. Bonjour Michel.
1: Bonjour.
0: On est parti avec vous ce matin sur une randonnée avec peu de dénivelé, une randonnée assez facile.
1: Bien, c'est une randonnée dans un lieu, je pense que peu de gens connaissent.
0: Ouais.
1: On parcourt un peu la seigneurie du banc de la Roche.
0: Ouais.
1: Et dans ce coin, avec un départ à Belfosse, par exemple,
0: très bien,
1: on peut accéder à ce qu'on appelle le château de la Roche, qui n'a strictement rien à voir avec un château comme le Königsbourg, avec des remparts, des tourelles, mais c'est un piton rocheux qu'on a aménagé en château.
0: Donc ça, déjà, c'est une petite curiosité qui donne envie
1: absolument,
0: d'y aller.
1: Absolument. Hein.
0: Et on part de... Alors, vous disiez
1: Belfosse.
0: Ça peut être Roto, enfin, voilà, Vallée de la Bruche.
1: On peut aussi partir de Ranru.
0: Ouais.
1: Là, l'itinéraire sera dans la vallée de la Climontaine. Là, c'est une vallée parallèle. Hein. La randonnée sera... L'itinéraire sera un peu plus long.
0: Ouais.
1: Mais le plus simple, c'est effectivement, c'est de monter à Belfosse en partant de Roto, voilà. De...
0: Et donc, on part tranquillement depuis Roto, on se gare
1: Belfosse.
0: Facilement.
1: On peut monter en voiture jusqu'à Belfosse.
0: Très bien.
1: Là, vous avez même une ferme auberge au centre du village où vous pouvez manger.
0: Éventuellement,
1: au retour,
0: c'est possible.
1: Ou avant de partir,
0: boire ouais,
1: un coup.
0: Okay.
1: Voilà. Et de là, on accède en une demi-heure, trois quarts d'heure à ce château.
0: D'accord.
1: Et ensuite, on peut poursuivre par une petite boucle qui, au total, fait à peu près 8 km avec un peu plus de 200 mètres de dénivelé positif et autant de négatif.
0: Donc ça, ça va. Ça reste raisonnable, effectivement.
1: Absolument.
0: Quand vous disiez, on monte voilà, à partir de Belfosse, ça monte direct.
1: Alors,
0: bien
1: moi,
0: un château
1: comme tous les châteaux qu'il y a sur le piémont des Vosges, il faut qu'il soit quelque part en hauteur pour qu'on puisse
0: forcément
1: observer l'ennemi ou ceux qui s'approchent. Voilà. Donc automatiquement, au départ de Belfosse, la grimpette se fait tout de suite.
0: Ouais, okay.
1: Par contre, après, c'est cool, très cool pour revenir.
0: Quand vous parliez de la boucle, là on est vraiment sur quelque chose de plus,
1: ouais,
0: plus raisonnable.
1: Oui, on revient par des chemins forestiers, on passe même par une ferme auberge de Promont, on peut aussi ravitailler en cours de route et revenir par des sympathiques chemins forestiers, donc par la forêt du coin.
0: Eh ben parfait. Donc
1: et revenir à Belfosse.
0: Eh ben oui, bien sûr. J'ai bien compris que c'était une randonnée accessible à tous, même si on n'est pas un grand sportif. Vous parliez de ce château, le château de la Roche, c'est comme ça que
1: château
0: ça se nomme.
1: Château de la Roche, ça s'appelle sur les cartes, c'est nommé comme ça. Et si vous tapez sur internet château de la Roche, vous verrez l'image qui apparaît et vous aurez, à mon avis, même l'itinéraire, hein, puisque ces sentiers sont balisés par le club Vosgien.
0: Eh ben oui, forcément,
1: voilà,
0: le club Vosgien.
1: On ne peut pas se tromper.
0: Et sur le terrain, ça va de soi, donc on ne peut pas se tromper. C'est absolument parfait. Le château de la Roche, voilà une bonne idée sortie. Merci beaucoup, Michel.
1: Je vous en prie.
0: À bientôt.
1: Bonne balade.

0: My World, les communards à l'instant. On passe le week-end ensemble avec Ici Alsace, avec vos nouveaux rendez-vous et avec la musique que vous aimez. À suivre le dernier Benabar, elle danse.
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0: samedi matin, dorénavant, on prend soin de vous. Et on va faire ça aujourd'hui avec Jean Aine qui propose des ateliers cuisine chez mémé.com. Bonjour Jean.
1: Bonjour Caroline, ça va?
0: Ça va très bien, et vous?
1: Ça va, merci.
0: On va se préparer à la

0: rencontrer, parce que c'est dans quelques jours. Je me suis penchée sur la question des goûters pour les enfants. Alors évidemment, la facilité, c'est d'acheter des goûters, tout industriel, tout sucré, tout gras. Est-ce qu'on pourrait imaginer des goûters peut-être faits maison, pas trop compliqués à faire? Vous avez forcément des idées.
1: Alors, j'essaye d'en avoir effectivement pour les mamans qui sont un peu pressées et qui n'ont pas toujours l'occasion de forcément aller passer des heures à faire de la pâtisserie, parce qu'on pense souvent à ça pour les goûter.
0: Ouais.
1: Je me suis penchée un peu sur un cas aussi un petit peu local qu'on a tendance à oublier, mais qui dépanne bien pour les repas et pour les goûter, c'est les grillades flotta. Donc c'est une sorte, c'est un peu la polenta alsacienne, ouais, on va dire. On peut vraiment faire ça à l'avance et on peut l'accompagner d'une compote pomme couette ou poire vanille pour rester aussi dans les fruits locaux. Ça va très bien, les enfants aiment, c'est très réconfortant et ça fait un peu Madeleine de Proust sur le long terme.
0: Eh ben moi j'achète, hein. Franchement, je prends, je valide, c'est tout bon. Les grillades flotta, on prend, youpi. Qu'est-ce qu'on a d'autre?
1: Alors, aussi pour les mamans pressées, ce qui peut être intéressant, c'est de s'y prendre la veille au soir, en fait, et de tout simplement, sans se casser la tête, sans chercher à sortir la balance ou les proportions, prendre un pot ou un verre, venir mettre des flocons d'avoine nature, un petit peu de sirop d'agave ou du miel, au choix, juste une cuillère suffit, et on va rajouter des graines de chia et du lait. Et en fait, on va couvrir de lait, on va laisser reposer ça toute la nuit. Et en fait, du coup, les flocons d'avoine vont gonfler pendant ce temps-là et vous n'aurez plus qu'à les sortir au goûter et les accompagner de fruits frais.
0: Et ben voilà, ça c'est parfait. Alors vous pensez beaucoup aux mamans, moi je pense aussi aux papas parce que eux aussi peuvent s'y mettre. On peut penser aux deux en tout cas pour les goûter des enfants. Est-ce qu'on a une idée salée, tiens?
1: Alors justement, toutes les familles ne proposent pas que du sucré pour le goûter et elles ont bien raison. L'énergie, elle se trouve aussi dans d'autres produits. Et toujours pour rester aussi dans cette petite touche locale, on peut tout à fait penser à leur faire des galettes de pommes de terre et fromage frais. Donc chez nous, on dit Grombera Kirla ou Artepla Kirla.
0: Bah oui, mais oui.
1: Mais en tout cas, c'est aussi une petite botte secrète à sortir pour les goûter rapides parce que on va avoir quelque chose de très équilibré et pour la peine plein d'énergie.
0: Je déguste ça généralement plutôt chaud, mais c'est pas interdit de le prendre effectivement froid ou tempéré. Et ça
1: Absolument.
0: Peut être très bien. Vous faites ça en apéro, je suis sûre.
1: En apéro, et même des fois, je rajoute un petit peu de courgettes et un petit peu de feta.
0: Et ben voilà, les recettes fraîcheurs de Jean Heine qui propose des ateliers cuisine chez mémé.com. Merci pour ces idées goûtées. On est au taquet pour la rentrée. À bientôt, Jean.
1: À bientôt, Caroline, et à bientôt à tous.
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0: La maison près de la fontaine, une balade qui fait du bien avec Nino Ferrer et avec Ici Alsace. Et comme je sais que le week-end vous êtes toujours à la recherche de bons plans, j'ai fait 2-3 recherches pour vous. Voilà ce que ça donne.
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0: Et si les matériaux de demain étaient déjà en train de changer notre quotidien? À Strasbourg, une conférence propose justement de se pencher sur ces étonnantes avancées issues des nanotechnologies. Au programme, les grandes révolutions industrielles, la vapeur, l'électricité, le numérique, mais aussi la révolution plus discrète des LED. Des innovations qui pourraient avoir des conséquences très concrètes, des véhicules et des infrastructures plus légers et plus résistants, des objets plus performants et surtout une consommation d'énergie fortement réduite. Avec pourquoi pas la perspective d'un monde moins dépendant du pétrole et du charbon. La conférence sera animée par Xavier Nast, ingénieur et ancien dirigeant dans les secteurs de l'énergie et des mobilités. Ça se passe ce samedi 29 août de 16h à 18h au Petit Faubourg, 2 bis rue du Faubourg de Saverne à Strasbourg. L'entrée est libre, info pratique et résa sur le site transhumaniste.com.
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0: une chanson qui nous rappelle des souvenirs, une chanson qui a marqué notre vie à un moment donné. Et ce matin, j'en parle avec Blanche, super fidèle auditrice ici à Alsace. Bonjour Blanche.
1: Bonjour.
0: Quand je dis super fidèle, vous confirmez?
1: Oui, tout à fait.
0: Vous écoutez tout le temps?
1: Pas tout le temps, mais souvent.
0: Et vous connaissez tout le monde?
1: Oui. Bon.
0: Et j'aimerais savoir ce matin quelle est la chanson de votre vie, Blanche. Alors c'est difficile d'en choisir une, mais si vous ne deviez en retenir qu'une, ce serait laquelle?
1: Ce serait Le Chasseur de Michel Delpech,
0: ouais.
1: Car c'est un souvenir d'enfance,
0: ouais.
1: Car ma tutrice, Huguette, c'était sa chanson préférée et on la chantait en duo.
0: Ah ouais.
1: Et c'était magnifique.
0: Donc elle passait comme ça, voilà, par hasard à la radio et là, le duo s'enclenchait.
1: Oui. Et parfois, elle se mettait à la chanter.
0: Ouais.
1: Parce que c'était une chanson, parce qu'elle avait été à un moment, elle avait été chasseuse, pas vraiment, mais elle s'était rendue compte que non, il fallait pas chasser,
0: ah ouais,
1: mais
0: ouais,
1: regarder les animaux. Et cette chanson est vraiment magnifique.
0: On est bien d'accord. Aujourd'hui, quand vous tombez dessus sur cette chanson,
1: bah,
0: il y a une petite larmichette qui arrive.
1: Et oui, je pleure et je la chante à tue-tête dans ma cuisine.
0: J'imagine. Est-ce qu'on n'en écouterait pas un petit bout ensemble?
1: Avec plaisir.
0: Allez, c'est parti.

0: Le chasseur, aussi titré Les oies sauvages de Michel Delpech, souvenir de 74 pour Ici Alsace et une belle émotion pour Blanche. La chanson raconte l'histoire d'un chasseur qui part dans les marais et qui se laisse séduire par la beauté du paysage, une partie de chasse qui devient finalement une simple promenade avec son chien. Delpech n'était pas chasseur, mais il gardait un souvenir effroyable d'une partie de chasse quand il avait 9 ans. Et c'est peut-être ce qui lui a inspiré cette ode à la vie sauvage avec tout ce qu'elle peut offrir. La dédicace Ici Alsace, c'est le samedi matin et ça fait du bien.
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0: Éthiopie, chanteur sans frontières avec Ici Alsace, on aime les années 80, on aime aussi se tenir au courant des dernières news. Le numérique pour les nuls, ça arrive très vite avec des cookies qui a priori ne se mangent pas. Rendez-vous après Oshi, je partirai, mais toujours avec Ici Alsace.
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1: Le petit déjeuner est passé, pourtant on parle cookies ce matin sur Ici Alsace. Alors non, pas ceux qu'on mange, mais bien ceux que l'on retrouve sur les sites internet. Et oui, ces petites bannières qui s'ouvrent en bas de page pour vous demander si vous acceptez ou non les cookies sur le site. Mais au final, à quoi ça sert vraiment? On se pose la question dans le numérique pour les nuls. Et pour y répondre, aujourd'hui nous sommes avec Cédric Heitz, informaticien en Alsace. Bonjour Cédric.
2: Bonjour Cécile.
1: Pour commencer, c'est quoi un cookie simplement sur internet?
2: Alors un cookie sur internet, c'est un petit fichier texte qui s'installe sur votre ordinateur lorsque vous naviguez sur les différents sites.
1: Et est-ce qu'il y a plusieurs types de cookies? Parce que j'imagine que ce n'est pas les mêmes données qui sont récupérées à chaque fois.
2: Alors vous avez raison, il y a plusieurs types de cookies. On a les cookies qui sont nécessaires, obligatoires au fonctionnement du site internet. On a les cookies qui vont servir pour faire de la mesure d'audience, qui sont eux... pas nécessaire.
1: On a comme les cookies. Par exemple sur les sites de médias, pour savoir combien de personnes cliquent sur un article.
2: Exactement. Et on a les cookies publicitaires, c'est ceux qui vont vous faire afficher les pop-up que vous adorez lorsque vous naviguez.
1: Voilà, c'est ça, on a l'impression d'être suivi dès qu'on fait une recherche.
2: C'est ça. Et donc sur ces différents types de cookies, il y en a qui sont nécessaires, donc pas liés au consentement de l'utilisateur. Et à partir du moment où la bannière s'affiche, c'est que c'est soit des cookies de mesure, soit des cookies publicitaires.
1: Et alors, du coup, ces cookies, ceux qu'on accepte ou non, est-ce qu'il y a un réel danger, un risque ou pas quand on les accepte un peu à tout va, quand on veut aller vite et qu'on ne lit pas forcément ce qui est écrit sur la bannière?
2: Alors, un danger directement, non, parce que ce n'est pas un virus, c'est rien de méchant, c'est un petit fichier qui n'a pas accès à l'ordinateur. Par contre, c'est un vrai traceur. Donc, si c'est ce qui va permettre en fait de vous afficher donc les différentes publicités quand vous avez regardé sur tel ou tel type de média ou tel article, et qui va revenir au fur et à mesure sur les différents sites quand vous naviguez pour vous le reproposer. Il va vous servir aussi ce cookie à revenir sur le navigateur, à pas avoir besoin de vous réenregistrer quand vous allez sur le site. Donc ça c'est la partie utile.
1: Ouais.
2: Et après vous avez effectivement la partie où on va tracer, savoir combien de temps vous avez regardé une image, qu'est-ce que vous avez regardé. Sur quoi vous vous arrêtez. Donc tout ça, c'est notifié par le cookie et c'est transmis en fait après à l'hébergeur.
1: Merci beaucoup Cédric Heitz, informaticien en Alsace, de nous avoir éclairé sur les cookies.
2: Merci beaucoup Cécile.
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Deep Is Your Love, les Bee Gees pour vous ambiancer ce samedi. Et j'espère que vous êtes prêts pour le Ding, 11h midi, à gagner cette semaine un séjour pour deux au 67-17 à Hautrot. Venez tenter votre chance après les infos de 11h qui arrivent juste après Florent Pagny et un jour, une femme. Bienvenue sur Ici Alsace.

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1: Très bon week-end, samedi 29 août, ici Alsace, il est 11h.
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1: Les infos avec vous, Louise Adélaïde Boinard. Deux enfants ont été renversés par des chauffards cette semaine.
3: Un petit de 2 ans a été renversé par une voiture avant-hier à Mulhouse. Il s'en est sorti avec des hématomes après avoir été retrouvé inconscient par les pompiers. Le conducteur en fuite est toujours recherché. À Stélessa, en revanche, une fillette de 5 ans est toujours hospitalisée dans un état grave. Elle a été héliportée hier à Strasbourg après avoir été secourue par 9 pompiers. Un homme est en garde à vue depuis hier à Oswald pour avoir sorti une arme blanche pendant une bagarre jeudi soir. Des enfants se sont disputés près du City Stade, sauf que des adultes s'en sont mêlés et ça a mal tourné. Une enquête est donc ouverte. Le maire d'Oswald tient à la disposition de la police les images de vidéosurveillance. Il va également demander à l'Eurométropole le déploiement de nouvelles caméras autour de ce stade de sport. Le réseau de tram CTS est entièrement revenu à la normale dans l'Eurométropole de Strasbourg après 2 mois de travaux estivaux. Toutes les lignes sont donc à nouveau en circulation depuis ce matin. Célesta suit de très près la santé de ces arbres remarquables et elle ne rigole pas avec ça. Les agents de la commune ont effectué des tests de résistance sur plusieurs de ces 4000 arbres cette semaine, dont son Polovnia, cet arbre majestueux de 20 mètres de haut qui trône dans le square Wiener depuis une 60aine d'années. Le but est de s'assurer qu'il ne va pas s'écrouler sur la voie publique. On vous en dit plus sur ce diagnostic sur ici.fr. Cet après-midi, à la Méno, c'est Racing contre Racing. L'Alsace contre le Nord. Lyon vient pour cette 2e journée de Ligue 1. Le premier match de la saison à la maison pour nos footballeurs qui débute à 17h15. Et on vous le fait vivre en direct et en intégralité dès 16h45 sur notre antenne. Enfin, Mamadou Sarr n'aura pas vraiment fait long feu à Chelsea. Son départ de Strasbourg avait été plus que controversé en janvier dernier, puisqu'il avait été débauché par l'ex-entraîneur du Racing, Liam Rosignol. Finalement, ça n'a pas fait pour lui en Angleterre. Le défenseur de 21 ans est prêté à la Real Sociedad en Espagne.
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3: On a toujours un temps très estival aujourd'hui.
1: Bah oui, on est sur un temps plutôt agréable pour ce samedi en Alsace et on en profite parce que quand même mardi c'est la rentrée des classes quoi. Donc on profite des différents festivals de rue qui ont lieu un petit peu partout en Alsace et autres festivités. Du soleil, quelques nuages, on est sur des températures très estivales encore au meilleur de la journée. Vous aurez à Wissembourg 24 degrés, à Strasbourg 26, c'est la maximale du jour. À Célestat et Colmar, vous aurez 25 degrés, à Guebwiller 23, à Mulhouse 25, à Altkirch 24 degrés. Demain dimanche, on est sur à peu près le même scénario, donc vraiment ce week-end, profitez-en un max. Du soleil et des nuages sur les hauteurs et sur le Bas-Rhin, et puis du très beau temps dans le Haut-Rhin. On n'a pas de pluie, on l'attend avec impatience cette pluie, mais malgré tout, ça nous permet de passer un bon week-end au soleil et ça fait du bien.
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1: Le Deng est de retour pour la 4e saison et le week-end, on s'approche de la finale. Le Deng, c'est le mot alsacien pour désigner le truc, la chose, le bidule. Et c'est le Deng qu'on cherche tous les jours sur Ici Alsace, du lundi au dimanche. À vous de me poser une question à laquelle je peux répondre par oui ou par non. Si je réponds non, quoi qu'il arrive, on aura avancé dans nos recherches. Et si je réponds oui, vous pouvez me faire une proposition pour l'énigme finale. Si vous trouvez cette énigme finale, vous participez au tirage de ce dimanche, de demain, pour remporter un séjour pour deux au 67-17 à Hautrot, avec le dîner, la nuit en chambre double, le petit-déj, le buffet gourmand et bien sûr l'accès au spa, le tout pour 2 personnes. Si vous avez envie de tenter votre chance, vous êtes les bienvenus. Peut-être que vous n'avez jamais joué avec nous, et bien c'est le moment. 03 88 25 15 15, c'est Diane qui répond à vos messages et à vos coups de fil. Vous êtes les bienvenus. En musique, s'il vous plaît, Tam Tam pour vous, Michel Polnareff, Gigi qui réalise l'émission. Et moi, on est absolument fans. C'est parti.
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0: Ce week-end, Tam Tam à l'instant, c'était Michel Polnareff.
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0: Des bruits et des indices pour vous et ensuite à vous de jouer. 03 88 25 15 15, Diane vous répond au téléphone. Chaque jour, on essaye de découvrir un lieu, un personnage, une chose, un objet, un monument, une expression. On est sûr du 100% Alsace, évidemment. À vous de poser votre question en direct à l'antenne. Si la réponse est non, vous faites avancer le dengue. Si la réponse est oui, vous pouvez en plus me proposer le résultat de l'énigme. Et si vous trouvez cette énigme, vous participez au grand tirage ici Alsace de ce dimanche, demain, cette semaine, à gagner un séjour pour deux au 67-17 à Hautrotte, nature, hôtel et spa, s'il vous plaît, deux jours et une nuit, avec pour deux évidemment, avec un dîner au restaurant, le petit-déj buffet, l'accès au spa. Si vous avez envie de tenter votre chance, eh ben c'est peut-être le moment de nous appeler. 03 88 25 15 15. Cécile Jacquot a lancé une toute nouvelle énigme hier et on va du coup la reprendre. Voilà, on est en cours sur une nouvelle énigme. Pour l'instant, on ne sait pas grand-chose, mais on avait un son qu'on va vous faire réécouter.
2: Ça fait plus de 1000 ans que ça dure. Plus de 1000 ans que le roi Arthur, son épée Excalibur, sa table ronde et ses chevaliers imprègnent l'histoire de l'Occident.
0: Alors peut-être que vous avez reconnu cette voix si reconnaissable, justement. Si ça vous met sur une piste, vous nous appelez 03 88 25 15 15. On accueille Jean-Marc de Reichshoffen. Bonjour Jean-Marc.
3: Oui, bonjour.
0: Alors,
3: ça va
0: très bien, et vous?
3: Ben ça va, pour l'instant ça va.
0: C'était un soir à Reichshoffen, il fallait voir les cavaliers chargés. Attention, cavaliers chargés. Vous la connaissez celle-là, Jean-Marc?
3: Oui, je la connais, mais je la chante pas parce que je chante faux.
0: Oh, mais on s'en fout.
3: Donc, c'est pas la peine.
0: On a envie qu'il pleuve, donc allez-y, chantez faux, ça nous portera peut-être chance.
3: Ah non, mais ça va, non, il faut pas.
0: Bon, d'accord, on va rester raisonnable, j'ai compris. Jean-Marc, vous avez envie de faire avancer le dengue, je vous écoute pour votre question.
3: Alors, ma question, est-ce que le dengue est un monument?
0: Est-ce que le dengue est un monument? Bonne question, parce que ça permet de, voilà, d'affiner les choses et de savoir qu'est-ce qu'on cherche précisément. Et en l'occurrence, non, ça n'est pas un monument et ça nous permet de, voilà, d'enlever de la liste plein de choses en Alsace. Voilà, et puis de peut-être affiner nos recherches. Ça n'est pas un monument, Jean-Marc. Vous aviez reconnu la voix dans l'extrait qu'on a écouté?
3: J'ai reconnu, tout à fait. Alors, je ne sais pas si je vais la dire, parce que ça mettra sur la voie d'autres personnes.
0: La rétention d'informations de Jean-Marc.
3: Exactement.
0: Et ben voilà.
3: Utiliser la mieux l'autre. Hein.
0: Non, mais voilà, mais vous avez raison. Après tout, chacun ses recherches, chacun sa méthode. Je vous laisse tranquillement mouliner, et puis peut-être à demain, Jean-Marc. Qui sait?
3: Peut-être. Ça marche.
0: Bonne journée, bon week-end, à bientôt.
3: Au revoir.
0: 03 88 25 15 15. Si vous aussi vous avez reconnu cette voix mystérieuse, que ça vous met sur une piste, que vous vous dites « Ah, mais si c'est pas un monument, ça peut être une personne, ça peut être un village, ça peut être une légende », appelez-nous 03 88 25 15 15. Bonne chance à vous et The Way We Touch. J'ai cru que c'était Tant pis pour elle, c'est un autre titre de Charlotte Cardin. Là à suivre, c'est The Way We Touch parce qu'elle est franco-anglaise. Cette Charlotte Cardin, elle est multilingue. Bienvenue avec nous, avec Ici Alsace et en musique, s'il vous plaît.
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0: Colmar cet été, Charlotte Cardin, The Way We Touch. Ici Alsace, on joue. Ensemble au Ding, c'est comme ça tous les jours entre 11h et midi, c'est votre jeu de la mi-journée. On essaye de trouver un truc, un machin, un bidule, bah oui c'est comme ça qu'on nomme le Ding en alsacien. Et on va accueillir Eliane dans un instant, histoire de savoir si elle a une bonne question à poser autour du Ding. Bonjour Eliane.
1: Bonjour.
0: Vous allez bien?
1: Très bien, merci.
0: Quel programme pour ce week-end?
1: Ce week-end, on va faire peut-être une petite balade avec mon mari.
0: Oui.
1: On reçoit mon fils demain, voilà.
0: Bon, donc un petit repas sympa demain midi.
1: Oui, c'est ça.
0: Ça, c'est chouette. On peut s'inviter? Combien on est? Une, deux, trois, on est quatre. Ça va?
1: Eh bien, venez.
0: En bout de table. Eliane, vous avez envie de faire avancer le Ding. On va juste réécouter notre premier indice.
2: Ça fait plus de 1000 ans que ça dure. Plus de 1000 ans que le roi Arthur, son épée Excalibur, sa table ronde et ses chevaliers imprègnent l'histoire de l'Occident.
0: Eliane, vous avez reconnu, vous, cette voix mystère?
1: Non. En fait, je me suis trompée. Je crois que j'ai le Ding d'hier, en fait. Ça a changé hier?
0: Ah oui, ça a changé en fin d'émission hier. Oui, on est passé à un nouveau Ding.
1: Mais hier, j'étais pas à la maison, j'ai pas écouté.
0: Après, c'est pas grave. Vous êtes là, vous avez une question à poser. Allons-y.
1: Alors, est-ce que le Ding est une association?
0: Eh ben non, Eliane, ça n'est pas une association. Grâce à vous et grâce à Jean-Marc tout à l'heure, on sait que c'est pas un monument, on sait que c'est pas une association. On avance au fur et à mesure.
1: D'accord.
0: Donc,
1: merci.
0: On change rien. Merci, Eliane. Bon week-end.
1: Merci, au revoir.
0: À bientôt, au revoir. 03 88 25 15 15. Vous avez envie de faire avancer le Ding? Vous êtes les bienvenus, c'est Diane qui vous répond au téléphone. Et on joue ensemble en musique, évidemment. Rendez-vous pour la prochaine session, juste après Maxime Le Forestier, Né quelque part.
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0: Né quelque part, souvenir signé Maxime Dillinger, il est animateur sur Ici Alsace, il n'est pas chanteur, c'était Maxime Le Forestier.
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0: N'empêche qu'on salue Maxime Dillinger si jamais il est à l'écoute, allez savoir, parce qu'il faut se tenir au courant de ce qui se passe dans le dengue. Le dengue, c'est votre jeu tous les jours entre 11h et midi avec Ici Alsace. Et on est de retour pour la quatrième saison. Le week-end, on s'approche de la finale. Le dengue, c'est le mot alsacien pour désigner le truc, la chose, le bidule. Et c'est ce qu'on cherche tous les jours sur Ici Alsace du lundi au dimanche. À vous de me poser une question à laquelle je peux répondre par oui ou par non. Si je réponds non, quoi qu'il arrive, on aura avancé dans nos recherches. Si je réponds oui, vous pouvez me faire une proposition pour l'énigme finale. Et si vous trouvez l'énigme finale, vous participez au tirage de ce dimanche pour remporter un séjour pour deux au 67-17 à Hautrotte, nature, hôtel et spa, avec le dîner, la nuit en chambre double, le petit-déj, le buffet gourmand et l'accès au spa. Si ça vous fait rêver, 03 88 25 15 15. On accueille de suite Marie-Pierre qui est à Bar. Bonjour Marie-Pierre.
2: Bonjour, comment allez-vous?
0: Bah très bien, et vous?
2: Très bien, avec ce soleil.
0: Bah oui, ça fait du bien. On aimerait bien un peu de pluie quand même, mais on n'est pas mécontent quand il y a du soleil.
2: Mais il en faut de la pluie, il en faudrait.
0: Il en faudrait. Je suis bien d'accord.
2: On va faire la danse des Indiens.
0: Oui, très bien, très bien. Je compte sur vous, Marie-Pierre. Parfait.
2: D'accord.
0: Marie-Pierre, revenons-en à notre jeu. Vous avez entendu l'extrait tout à l'heure. On sait que le dengue n'est pas un monument, que ça n'est pas une association. Vous avez aussi une proposition à faire.
2: Alors, c'est foutu.
0: Quoi donc?
2: Je voulais vous demander si c'était une chorale.
0: Est-ce que le dengue est une chorale? Non.
2: Oui. Ça n'est parce que c'est pas
0: une chorale. Vous avez raté des

0: épisode. Vous étiez sur le dengue d'avant?
1: Non. Je viens d'allumer la radio et puis j'avais pas honte. J'ai juste entendu, mais je pourrais même pas dire la personne qui parle.
0: Eh ben, écoutez, continuez à nous écouter, ça peut servir. Eh ben voilà. Alors je vous souhaite bonne chance pour une prochaine fois, mais en tout cas, ça n'est pas une chorale. Merci pour votre question, Marie-Pierre.
1: Au revoir.
0: Bonne journée. À bientôt. Et on accueille Monique qui est à Brunstatt. Bonjour, Monique.
2: Oui, bonjour Caroline.
0: Vous allez bien, hein, Monique?
2: Oui, très bien.
0: Quel programme prévu pour ce week-end?
2: Alors aujourd'hui, je suis invitée à midi. Et puis après, je me suis inscrite pour une visite, porte ouverte à la Maison du Territoire M2A, là, à Mulhouse.
0: Ouais, très bien, bah super. Voilà. Vous allez découvrir plein de choses.
2: Oui, j'espère.
0: Et puis à midi, vous êtes invitée, vous êtes tranquille. C'est bien ça.
2: Oui, tout à fait.
0: Parfait. Eh bien, écoutez, si jamais il reste 4 places, on est 4, nous, pour manger.
2: Ça, c'est pas moi qui invite. Alors, si c'était moi, vous pourriez venir. Hein.
0: J'essaie de m'inviter à peu près partout.
2: Vous mettrez sur la table des enfants.
0: Oui, c'est gentil, Monique, merci.
2: N'est-ce pas? Bon, faut bien rigoler, hein.
0: Oui, au moins, il nous reste ça et c'est déjà pas mal. Vous avez envie de faire avancer le dengue, vous aussi, vous avez une question à poser, je vous écoute.
2: Alors, moi, je voulais savoir si c'était une personne.
0: Est-ce que le dengue est une personne? Et la réponse est oui, Monique, c'est une personne. Grâce à vous, on sait que c'est une personne. Et du coup, ça vous permet de pouvoir me proposer une solution pour cette énigme finale.
2: Alors, je vais vous proposer Laurent Arnoux.
0: Laurent Arnoux, qui est comédien, je crois?
2: Oui, humoriste.
0: Ouais. Parce que... Pourquoi Laurent Arnoux, du coup?
2: Laurent Arnoux, vous savez très bien pourquoi. Pourquoi j'ai choisi ça?
0: Parce que la voix qu'on entend...
2: Pourquoi Arnoux? Mais parce que j'ai reconnu celui qui parle.
0: Oui, voilà. On va le dire, soyons sport. Il s'agit de Laurent Deutsch qui parle d'histoire dans le son qu'on entend. Mais ça n'est pas Laurent Arnoux. Je suis désolée, Monique.
2: C'est pas grave, j'ai sacrément avancé l'affaire.
0: Oui, on sait que c'est une personne et ça, c'est déjà vachement bien. Merci beaucoup, Monique.
2: Oui. Je vous en prie. Allez,
0: bonne journée, bon appétit en avance et bon week-end.
2: Au revoir.
0: À bientôt, au revoir. On va le réécouter, le petit indice.
3: Ça fait plus de 1000 ans que ça dure. Plus de 1000 ans que le roi Arthur, son épée Excalibur, sa table ronde et ses chevaliers imprègnent l'histoire de l'Occident.
0: Voilà, c'est la voix de Laurent Deutsch. Et si ça vous met sur une piste, si ça vous inspire une question, venez la poser en direct au 03 88 25 15 15. On joue au dingue jusqu'à midi. Il y a encore 3 sessions de jeu possibles, donc potentiellement 6 candidats possibles. Je sais qu'Étienne est à Orbay et il est prêt. Lui aussi, il a une question à poser. Si vous aussi ça vous inspire, vous êtes les bienvenus dans le dingue. Baila Morena pour vous en musique. 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

0: Vaquero à l'instant, Baila Morena, la bande originale du film Camping, et ça nous rappelle des souvenirs de vacances.
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0: Mais pour l'heure, c'est la rentrée, en tout cas pour Ici Alsace. Et dès ce week-end, on joue au dengue. Depuis lundi, on a relancé la machine. Des bruits et des indices pour vous. Et ensuite, à vous de jouer. 03 88 25 15 15. Chaque jour, on essaye de découvrir une ville, un village, une personnalité, un lieu dit, une légende, un livre ou un événement. En tout cas, c'est un dengue quelque part en Alsace. Posez votre question en direct à l'antenne. Si la réponse est non, vous faites avancer le dengue. Si la réponse est oui, vous pouvez proposer le résultat de l'énigme finale. Et si vous la trouvez, cette énigme, vous participez au grand tirage Ici Alsace de ce dimanche. Cette semaine à gagner un séjour pour deux au 77-17 Nature Hôtel et Spa à Hautrotte. Si ça vous fait rêver, vous êtes les bienvenus, les amis. 03 88 25 15 15, c'est le numéro qu'a composé Étienne. Étienne, bonjour, vous êtes à Orbey.
2: Oui, bonjour, vous allez bien?
0: Très bien, et vous?
2: Très bien, très bien. Il fait moins chaud, donc ça va?
0: Ben oui, il fait moins chaud, il fait juste bon, en fait. C'est vraiment, voilà, les...
2: Juste agréable.
0: L'été qui se termine avec, avec un côté très agréable, avec ces températures estivales, mais très, très supportables. Donc ça fait du bien et ça permet de sortir un peu. Vous avez prévu de sortir un peu ce week-end?
2: Oui, oui, ouais, certainement faire une promenade, et puis voilà. Mais je
0: ben
2: sais
0: voilà,
2: pas.
0: Allez. On s'aère. Étienne, vous avez, je ne sais pas si vous avez suivi les derniers coups de fil qu'on a reçus. Peut-être que vous allez changer votre question.
2: Ah, bah, je peux changer la question. Bah,
0: oui.
2: Alors, est-ce que le dingue est un comédien?
0: Est-ce que le dingue est un comédien? Non, ça n'est pas un comédien. C'est une personne, ça on le sait, grâce à Monique tout à l'heure, qui nous a posé cette question. Mais ça n'est pas un comédien et ça n'est pas le comédien Laurent Arnoux, malgré l'indice qui est la voix de Laurent Deutsch. Étienne, je vous remercie pour votre question. Je vous souhaite un bon week-end.
2: De même.
0: Bonne balade, à bientôt, au revoir.
2: Au revoir.
0: Les amis, si vous avez envie de jouer avec nous, vous êtes évidemment les bienvenus. 03 88 25 15 15, prochaine session dans un instant. Le temps d'écouter Embrasse-moi idiot, Bill Baxter sur Ici Alsace. Ouais, c'est ça, c'est cette intro-là, je me souviens bien, les années 80. Alors les années 80, c'est vaste. 1985, pile au milieu.

0: Baxter à l'instant, embrasse-moi, idiot.
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0: Vous avez besoin d'aide peut-être dans le dengue, elle a besoin de personne. Véronique Sanson pour vous. Et vous nous appelez 03 88 25 15 15 pour poser vos questions.

0: Jusqu'au bout pour le plaisir, besoin de personne, c'était Véronique Sanson.
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0: Voilà, tout est dit, 11h, midi, c'est tous les jours, c'est du lundi jusqu'au dimanche et c'est l'heure du dengue. Le dengue, c'est le mot alsacien pour désigner le truc, le bidule, la chose. Et c'est ce qu'on cherche tous les jours sur Ici Alsace, du lundi au dimanche. À vous de me poser une question à laquelle je peux répondre par oui ou par non. Si je réponds non, quoi qu'il arrive, on aura avancé dans nos recherches. Si je réponds oui, vous pouvez me faire une proposition pour l'énigme finale. Et si vous trouvez cette énigme finale, vous participez au tirage de demain dimanche pour remporter un séjour pour deux au 67-17 à Hautrott avec le dîner, la nuit en chambre double, le petit-déj, le buffet gourmand, l'accès au spa. 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On vous servira pas du foie gras de 2023, on vous servira du foie gras de 2026, mais je peux vous dire qu'il va être très très bon. Si ça vous fait envie, 03 88 25 15 15. On va rappeler ce qu'on sait déjà. Alors on va rappeler le premier indice déjà.
2: Ça fait plus de 1000 ans que ça dure. Plus de 1000 ans que le roi Arthur, son épée Excalibur, sa table ronde et ses chevaliers imprègnent l'histoire de l'Occident.
0: Et vous êtes quelques-uns à avoir reconnu la voix de Laurent Deutsch. Grâce à vous, on sait que le dengue est une personne, on sait que ça n'est pas un comédien, et ça n'est pas le comédien Laurent Arnoux. Mais qu'est-ce que c'est? Et voilà, essayons d'affiner nos recherches. On va le faire ensemble avec Alain qui nous appelle de Marly. Bonjour Alain.
3: Bonjour. Tout va bien?
0: Ben ça va bien. Alors je m'interroge parce que Diane qui est au standard nous passe nos coups de fil évidemment ce matin. Généralement on est dans le 67 ou dans le 68. Vous êtes en Moselle?
3: Absolument, absolument. Et tous les jours, je vous appelle.
0: C'est vrai.
3: Parce que bon, je suis votre radio.
0: Ok, donc vous aimez le dengue, vous aimez ce jeu alsacien.
3: Absolument, absolument.
0: Et vous faites des recherches évidemment dans toute la région, Alsace. Vous avez envie de faire avancer nos énigmes. Je vous écoute Alain pour votre question.
3: Alors, est-ce que le dengue serait un homme?
0: Alors, on sait que c'est une personne, ça c'est sûr. Est-ce que c'est un homme? La réponse est... Un peu de suspense. Alain, la réponse est oui, c'est un homme.
3: Oui.
0: Ce qui veut dire quoi, Alain?
3: Bah, que je peux vous poser une question plus précise.
0: Vous pouvez me faire une proposition.
3: Absolument.
0: Voilà.
3: Absolument.
0: Vous avez un personnage, vous avez quelqu'un en tête, j'imagine.
3: Bien sûr.
0: Alors, bien sûr. Je vous écoute, Alain.
3: Ah bah, pour moi, peut-être Philippe Bouvard.
0: Philippe Bouvard. Mais qu'avait-il d'alsacien, Philippe Bouvard?
3: Alors, dans l'énigme que vous avez passée,
0: oui.
3: On parle, c'est la table du roi Arthur,
0: ouais.
3: Et notamment on parle d'un Philippe d'Alsace.
0: Ah, c'est possible, j'ai pas tendu l'oreille aussi voilà. Finement que vous.
3: Voilà, et Philippe Bouvard a des origines alsaciennes.
0: D'accord, eh ben écoutez, alors je ne le savais pas déjà, et c'est vrai qu'on aurait pu imaginer un hommage qu'on lui rend, mais ça n'est pas Philippe Bouvard, Alain.
3: D'accord, ben, au moins je suis tranquille, je suis rassuré, j'en jouerai demain.
0: Eh ben voilà, rendez-vous demain, pourquoi pas. Je vous souhaite bonne chance pour demain et bon week-end.
3: Merci,
0: à bientôt, au revoir. Et on va accueillir Huguette qui nous appelle depuis Ransbach. Bonjour Huguette.
4: Bonjour.
0: Peut-être qu'on dit Ransbach plutôt d'ailleurs.
4: Ransbach, Ransbach, c'est comme vous le souhaitez.
0: On a le droit de dire ce qu'on veut. Allez, vous vous dites Ransbach.
4: Oui, tout à fait.
0: Ok, je vais faire comme vous, Huguette, je vais faire tout comme vous. vous aussi, Huguette, vous avez envie de faire avancer le dengue et vous avez une question très précise pour nous, je vous écoute.
4: Oui, alors est-ce que le dengue est créateur d'une série tournée en Alsace?
0: Donc pour le coup, on sait, hein, voilà, grâce à Alain, que c'est un homme. Est-ce que ce serait le créateur d'une série qui aurait eu lieu en Alsace? Non, Huguette, ça n'est pas du tout un créateur de série ou un réalisateur de série. On n'est pas dans le ciné, en tout cas.
4: Ok. Eh bien, écoutez,
0: grâce
4: merci
0: à vous, on
4: je
0: a avancé.
4: Me permettrai de vous rappeler.
0: Mais j'y compte bien. Je vous dis à demain.
4: À demain, merci
0: Allez,
4: beaucoup.
0: Au revoir, Huguette.
4: Bon week-end à tous. Merci
0: bon week-end.
4: Beaucoup.
0: En musique, évidemment, ce week-end avec Patrick Fiori, le chant est libre et vous avez la liberté de nous appeler 03 88 25 15 15. Encore une session de jeu pour vous. On vous attend nombreux pour jouer au ding et pour faire avancer les choses. Bonne chance.
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1: C'est un peu notre week-end. Tout est cool et tout est beau. Le chant est libre, c'était Patrick Fiori.
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1: Le dengue de retour pour la quatrième saison et le week-end, on s'approche de la finale parce que la finale c'est le dimanche, donc c'est demain. Le dengue, c'est le mot alsacien pour désigner le bidule, la chose, le machin, le truc. Et c'est ce qu'on cherche tous les jours sur Ici Alsace du lundi au dimanche. À vous de me poser une question à laquelle je peux répondre par oui ou par non. Si je réponds non, quoi qu'il arrive, on aura avancé dans nos recherches. Si je réponds oui, vous pouvez en plus me faire une proposition pour l'énigme finale. Et si vous la trouvez, cette énigme finale, vous participez au tirage de demain, dimanche, pour remporter un séjour pour deux au 67-17 Nature Hôtel et Spa à Hautrotte, avec le dîner, la nuit en chambre double, le petit-déj buffet gourmand et l'accès au spa, tout ça pour deux personnes. On joue ensemble jusqu'à midi, une petite session sympathique avec deux invités. Deux invités, devrais-je dire, ou deux candidates plutôt, ce serait plus exact. Bonjour Marie-Odile.
3: Oui, bonjour.
1: Vous nous appelez de Mommenheim, il fait beau, il fait doux, on profite de ce beau week-end. Ouais, c'est vraiment, vraiment chouette. Quel programme, un peu de jardin?
3: Non, une randonnée avec mon mari.
1: Eh bien c'est bien
3: dans
1: ça.
3: Le dans... Saverne.
1: Dans le coin de Saverne, parfait. Vous avez déjà une destination?
3: Oui, mais oui.
1: Vous
3: on
1: allez...
3: va faire un circuit au château du Ochsenstein. Je ne sais pas si vous connaissez.
1: Alors, je connais, figurez-vous, grâce à Michel Elmbaché. Je ne sais pas si vous l'avez entendu tout à l'heure, entre 10h et 11h, je l'avais à mon micro et il m'expliquait que le Ochsenstein, c'est une superbe balade. C'est vraiment très sympa.
3: Voilà.
1: Et ben voilà, ça tombe bien.
3: Comme il fait pas trop chaud, on va en profiter.
1: Mais vous avez bien raison, c'est une belle journée pour faire un petit peu de randonnée. Ça permet de digérer aussi, parce que ce sera l'après-midi, j'imagine, Marie-Odile.
3: Mais oui.
1: Voilà, on mange et puis après on se dépense un petit peu, faut pas déconner. On reste en forme et pour le coup vous avez envie de mettre en forme notre dengue et de savoir ce que c'est un peu plus précisément. Je vous écoute pour votre question, Marie-Odile.
3: Oui. Ben, je voulais vous demander si le dengue s'agit d'un, si ça s'agit d'un cuisinier.
1: Est-ce qu'il s'agit d'un cuisinier? Alors, est-ce qu'il faisait la cuisine, genre la popote un peu chez lui? C'est pas impossible, mais c'était pas un cuisinier star.
3: C'était pas un cuisinier.
1: Non.
3: Okay.
1: Donc, pas un cuisinier pour aujourd'hui, pour ce dengue. Non, on n'est pas sur un cuisinier, on n'est pas dans la cuisine, on n'est pas sur un grand chef.
3: D'accord.
1: Marie-Odile, je vous souhaite une très belle balade. Merci pour votre question et à bientôt dans le dengue.
3: À bientôt. Bonne journée à vous. Merci.
1: Au revoir.
3: Au revoir.
1: Et Rachel est à Niederbruck. On est dans le Haut-Rhin. Bonjour Rachel.
4: Bonjour.
1: Oh, elle est en pleine forme, Rachel. Je sens qu'elle est.
4: Oui,
1: à
4: non,
1: fond.
4: Non. Bonjour, bonjour.
1: Mais oui, oui, oui. Non, mais je vous sentais dynamique, Rachel. C'était vraiment. C'était sincère. Est-ce que vous allez bien, Rachel?
4: Oui, oui, très bien, il n'y a pas de souci.
1: Bon, et un petit programme sympa ce week-end?
4: Là, je ne vais pas le dire à la radio parce que c'est une surprise. voilà, je suis en train de préparer une surprise pour quelqu'un, donc là, je ne vais pas le dire, mais bon, demain, ce sera une grande fête.
1: D'accord,
4: voilà.
1: Ok, la grande fête, c'est demain, mais on n'en parle pas, on n'en parle à personne, c'est totalement secret. Personne ne nous écoute, hein, Rachel, donc de toute façon, c'est absolument secret.
4: C'est entre vous et moi.
1: Mais oui, Rachel, vous avez une question à nous poser pour faire avancer le dengue, je vous écoute.
4: Oui, alors je voulais savoir si son prénom est justement un prénom composé.
1: Alors, on sait que le dengue est une personne, un homme en question,
4: oui.
1: Et vous avez envie de savoir si son prénom est composé,
4: Jean-Christophe,
1: voilà.
4: Jean-quelque-chose, voilà.
1: Jean-quelque-chose. Eh ben non, c'est pas un prénom composé.
4: Ah, d'accord.
1: C'est un prénom
4: très
1: simple.
4: Bien.
1: Ah, vous pensiez que j'allais vous dire oui?
4: Tout à fait.
1: Vous êtes à côté de
4: Laurent
1: la plaque.
4: Dutch fait, Laurent Dutch avait fait une émission avec Jean-Baptiste Kléber,
1: ouais.
4: D'Alsace. Et comme c'était Laurent Dutch, qui parlait, je me suis dit
1: ah ça aurait été possible mal. C'est vrai, c'était une bonne possibilité et vous êtes aussi capillotracté que nous donc pour le coup ça voilà, ça aurait pu matcher, mais c'est pas le cas, je suis désolée Rachel.
4: Il y a pas de souci.
1: Bonne journée.
4: Merci beaucoup.
1: Et bonne journée, surprise demain. Chut, on n'en a dit rien du tout. Merci beaucoup, à bientôt. Au revoir.
4: Merci, au revoir.
1: Allez, on va s'écouter une dernière fois l'indice numéro 1.
5: Ça fait plus de 1000 ans que ça dure. Plus de 1000 ans que le roi Arthur, son épée Excalibur, sa table ronde et ses chevaliers imprègnent l'histoire de l'Occident.
1: Bon, ça c'est Laurent Deutsch, ça c'est sûr. Est-ce que ça vous met sur une piste? Je ne sais pas. Je vous propose un deuxième indice.
6: Vous m'emmerdez tous. Voilà. Et vos propositions budgétaires, vous pouvez les tailler en pointe et vous les mettre dans le...
7: Mais je vous en prie, ça va pas arranger vos affaires. Ça, mais vous êtes complètement ivre.
6: Complètement...
1: Et je vous donne rendez-vous demain pour un nouveau ding à partir de 11h.
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0: Oui, ça chantonne, ça chantonne. Lemon Tree, les Fool's Garden.
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0: Ici Alsace, samedi 29 août, il est pile midi.
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0: Et les infos, c'est avec vous, Louise Adélaïde Boinard. Vous êtes plutôt Racing ou Racing?
3: Racing, évidemment, Caroline.
0: Allez, Racing!
3: Les deux clubs de football de Ligue 1, ceux de Strasbourg et de Lens, s'affrontent à la Méno à 17h15. C'est le premier match de la saison à la maison pour nos Alsaciens. Et on n'est pas vraiment en pole position ce soir, puisque notre équipe a été bien déplumée lors du mercato estival, alors que Lens vient de remporter le trophée des champions, Luc Dreosto.
4: Oui, parce que l'équipe est en plein chantier encore, en témoignent les 4 buts encaissés en deuxième mi-temps à Marseille au Vélodrome. Ça s'annonce tout aussi compliqué face à des Lensois en pleine bourre en ce début de saison. Les 100 et or ont planté 5 buts à Auxerre et remporté le trophée des champions face au PSG. Pillé sur le marché des transferts, le Racing compte aussi de nombreux blessés. Martial Godot, Ismaël Doucouré, Maxi Oyedele, Ben Chilwell devraient manquer ce match. Le goléador argentin Joaquin Panicelli est toujours convalescent. Le milieu de terrain Samir El Mourabé est suspendu. Bref, le tableau est bien sombre pour cette première à domicile. Seule lueur d'espoir, les débuts espérés de certaines recrues, notamment les deux défenseurs centraux, Jaylan Mitchell et Karim Koulibaly. Et puis pour la première fois depuis 2 ans à la Méno, les joueurs bénéficieront du soutien des ultras dès la première seconde de jeu. Ils ont suspendu leur grève des encouragements. Des chants qui ne seront pas superflus si les Strasbourgeois veulent créer l'exploit face aux Lensois.
3: Et plusieurs joueurs strasbourgeois devraient être encore forfaits aujourd'hui sur blessure. C'est le cas de Martial Godot, d'Ismaël Doucouré, de Maxi Oyedele, de Ben Chilwell et évidemment de Joaquin Panicelli. Le milieu de terrain, Samir El Mourabet, ne sera pas présent, lui, car il est suspendu. En tout cas, Racing Lens, c'est un match que vous pourrez suivre sur Ici Alsace dès 16h45. Le coup d'envoi sera donné à 17h15. C'est la rentrée également pour les handballeuses du Strasbourg Arnhem Trüchtersheim qui jouent elles aussi contre des nordistes aujourd'hui. Elles affrontent Saint-Amand-les-Eaux pour lancer leur 4e saison consécutive dans l'élite. Coup d'envoi à 19h30.
0: Des drôles de docteurs ont fait leur tournée à Célestat cette semaine.
3: Oui, puisque ce sont des agents qui vérifient la santé des arbres. Il y en a plus de 4000 dans la ville et la moitié sont fragiles, donc il faut s'assurer qu'ils ne risquent pas de s'effondrer dans la rue ou sur une maison. Guillaume Choum a suivi le diagnostic d'un des arbres les plus majestueux de Célestat, le Polévnia du square Wheeler, qui mesure près de 20 mètres de haut.
5: À l'aide d'une corde qui entoure l'arbre et d'un treuil, il faut tester la résistance de cet arbre. Âgé de près de 60 ans, Nicolas Gerbert est à la manœuvre. Il est expert arboricole.
6: On a appliqué une force de 3 tonnes sur l'arbre. Au premier regard, il s'est plutôt bien comporté au niveau des capteurs. Je ne peux rien dire de sûr pour aujourd'hui. Ça permet de s'assurer de la tenue mécanique de l'arbre, donc au niveau de son plateau racinaire, voir si il tient malgré la présence du champignon et tout son bois qui a pu être dégradé, quoi. Ça permet de voir aussi s'il n'y a pas de risque de rupture sur le tronc. C'est un arbre qui est impressionnant, surtout pour l'essence. On ne voit pas souvent des Polévnia aussi gros, quoi.
5: Un Polévnia remarquable, très apprécié des Célestadiens. Il pousse très vite, mais au fil des années, il a développé des maladies. Il faut donc le surveiller, bien faire attention à lui. Gilbert Klein est adjoint au maire de Célestat, en charge des espaces naturels.
7: Il y a un champignon qui est apparu, qui attaque le système racinaire de l'arbre. Donc, qui a mis en alerte les services, on le surveille de près. Ici, c'est quand même un lieu très fréquenté, il y a une école maternelle juste à côté, et la sécurité est bien plus importante. C'est important de voir si cet arbre peut tenir le coup.
5: Les résultats des analyses sont attendus dans quelques jours. Une autre opération va être menée, une échographie, pour permettre d'évaluer l'état interne du tronc.
3: Et Célestat a investi 16 000 euros pour la formation de cet agent diagnostique des arbres et pour l'achat de matériel. Les choux à choucroute, eux, ne sont pas en grande forme. La récolte a commencé dans le Bas-Rhin et les premiers résultats ne sont pas très bons. À cause de la sécheresse et des 5 vagues de chaleur estivale, les choux ont arrêté de pousser. Ils sont trop petits pour atteindre les calibres définis. Les producteurs s'attendent à 10 à 20% de perte de production. Enfin, si vous voulez refaire votre stock de livres pour pas cher avant la rentrée, ouais, tout en faisant une bonne action, eh bien, il suffit d'aller à Colmar. Le Secours Populaire organise en ce moment même sa bourse aux livres solidaires. C'est sur le parvis de la gare et vous pourrez trouver des romans, des bandes dessinées, mais aussi des livres jeunesse à prix cassé jusqu'à 18h.
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0: Ah bah ouais, on est sur un beau soleil, alors peut-être quelques nuages, mais des températures hyper agréables pour la lecture, pourquoi pas. On est entre 23 et 26 degrés prévus cet après-midi. Demain, dimanche, on est sur à peu près le même scénario, du soleil et des nuages sur les hauteurs et sur le Bas-Rhin, et du très très beau temps dans le Haut-Rhin. Donc voilà, un week-end sorti ou un week-end booking, c'est possible aussi. Et Willy, il est là aussi ?
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0: Bonjour, merci d'avoir choisi votre radio ici. C'est Willy vient déjeuner chez vous, saison 6, épisode 1083.
9: Ça filoche.
0: Là, ça filoche.
9: On est encore là.
0: Eh oui, vous êtes encore là. Bonjour la tribu.
9: Bonjour.
0: C'est le retour de la tribu. Alors, qui est là pour cette nouvelle saison ?
9: Il y a du nouveau.
0: Ouais, tenez-vous bien. Nicolas Malabov, notre enfant de la télé, là.
9: Bonjour,
0: Nicolas. Ça va, Nicolas ?
9: Oui, super. Heureux de vous retrouver.
0: Tu as passé un bel été, mon Nicolas.
9: Deux mois, vous m'avez manqué.
0: Nicolas travaille deux jours par semaine et qui se repose deux mois. C'est normal.
9: C'est proportionnel,
0: exactement. Et Fabien Aymon, notre geek. Bonjour mon Fabinho.
11: Bonjour Willy, bonjour à tous. Quel plaisir de vous retrouver.
0: Fabien, elle a travaillé tout l'été.
11: Ah oui, vous avez vu, studieux.
0: Bon, mon chéri.
11: Était studieux.
0: Ah oui. Début, Fabien, tu animé quoi par exemple
11: le 16h-19h, tous les samedis, tous les dimanches.
0: Ouais. Alors au début, j'ai écouté. Oh, alors au début, il n'était pas bon.
11: Après,
0: au mieux, il y a un petit coup de mou.
11: Et à la fin, ça se le dernier week-end impeccable.
0: C'était très bien. Non mais bravo. Fier de toi, mon Fabinho. Je suis très heureux de vous retrouver, mes deux bébés, et très heureux, mes amis, de vous retrouver. C'est reparti pour un nouveau numéro de votre grand talk show du week-end, pas comme les autres, le seul, l'unique. On est très heureux d'accompagner vos déjeuners de fin de semaine où, comme d'hab, vous allez apprendre des choses, vous allez sourire, vous allez écouter de la musique, vous allez gagner des cadeaux, vous allez vous exprimer sur cette antenne. Bref, plus que jamais, c'est votre émission utile sur votre radio utile. Et pour remercier votre fidélité, remercier le succès de cette émission, remercier notre talent aussi. Eh bien, nos patrons nous ont offert cette année 30 minutes de plus.
11: Wow. Hey. On est heureux.
0: Offert, c'est une manière de parler. On va quand même les faire payer, faut pas non plus. Bon, enfin, en tout cas, voilà.
11: Surtout moi.
0: Oui, mais aucun cadeau. Alors, notez bien le nouvel horaire de Willy vient déjeuner chez vous. Midi, 13h30. De midi à 13h, comme d'habitude, nos invités. Et de 13h à 13h30, c'est vous et vous seul qui ferez l'émission avec le grand retour des Youpi la vie sur votre radio. Ça, c'était bien. On va vous expliquer dans une seconde. Mais déjà, notez bien les dossiers du jour de la première heure. Dans un instant, lundi, c'est la rentrée des classes. Et normalement, cette année, c'est terminé le portable dans les collèges et dans les lycées. Mais est-ce vraiment réalisable ? La réponse dans une minute. Et à 12h30, après cet été caniculaire, sommes-nous tous plus inquiets du changement climatique ? D'après des études, il y a de plus en plus d'éco-anxieux en France. Alors c'est quoi un éco-anxieux ? On en parle dans 20 minutes. Et donc, nouveauté, on va parler de tout ça tous ensemble entre midi, entre 13h et 13h30, puisque dorénavant, le samedi, c'est Youpi la vie. Voilà, si vous étiez avec nous il y a quelques années, le vendredi, on faisait une émission qui s'appelait Le vendredi, c'est Youpi la vie. Et le concept est très simple. Pendant 30 minutes, c'est vous qui faites l'émission. Donnez-nous vos Youpi du moment, la bonne nouvelle, le truc qui vous met en joie. Si vous voulez mettre en avant une association, un ami, nous faire un petit coucou et réagir sur les thèmes du jour, la fin du portable à l'école, qu'en pensez-vous ? Êtes-vous inquiet du changement climatique ? Qu'en pensez-vous ? Eh bien, ici, c'est chez vous. Alors, appelez-nous 0810 055 056. On fait une demi-heure rien qu'avec vous. Hein. Je vous donne les clés de l'émission. Je veux vous entendre, 0810 055 056, et aussi le groupe Facebook, mon Fabien.
11: Ah oui, le groupe Facebook qui s'appelle Youpi la vie avec Willy Rovelli. Si vous découvrez voilà l'émission pour la première fois, vous vous connectez sur Facebook, vous tapez dans la barre de recherche Youpi la vie avec Willy Rovelli. C'est un groupe où on partage voilà que des bonnes nouvelles, et où vous avez la parole, bien sûr. La question du jour, avez-vous des astuces pour lutter contre le blues de la rentrée? Alors on a déjà pas mal de messages.
0: Ça, c'est pas mal.
11: Guillaume a posté, je prépare mes prochaines vacances, ça c'est pas mal.
0: Ça c'est très bien.
11: Et Damien lui a écrit ça me rend de bonne humeur. En fait, c'est que mes enfants retournent à l'école mardi. Et ah ça, ouais. C'est une bonne nouvelle.
12: Ça, c'est une bonne nouvelle.
11: Continuez à réagir, c'est gratuit. Facebook, Youpi la vie avec Willy Rovelli.
12: Voilà, 0810 055 056. Et quand vous passez à l'antenne tout à l'heure, vous repartez ?
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12: Bon, et dis donc, 0810 055 056, vous avez vu cette année, hein, on se fout vraiment pas de vous. On est avec vous, ici, c'est chez vous. Est-ce qu'on a tout dit ?
13: On a tout dit.
12: Alors démarrons, parce que là, on a un
13: sommaire. C'est bientôt fini.
12: On nous a donné une demi-heure de plus.
13: On les a perdus.
12: On a fait un sommaire d'une demi-heure en même temps. C'est ça le problème. Ah oui, mais il fallait qu'on vous explique tout, mes amis. Voilà. Allez, démarrons avec notre premier dossier. Bonjour Christelle Kaufmann.
14: Bonjour, oui.
12: Bienvenue ici, ma chère Christelle. Vous êtes proviseure du lycée Louis Rascol à Albi. Et secrétaire générale adjointe au CNPDEN. Allez-y, c'est quoi ? C'est le syndicat majoritaire chez les chefs d'établissement, mais c'est quoi le
14: sigle syndicat national des personnels de direction chefs et adjoints, majoritaire, tout à fait.
12: Très bien. Alors, dans un instant, tiens, on va évoquer ensemble l'interdiction du portable dans les lycées. Mais d'abord, tiens, parlez-nous un petit peu de votre lycée à vous, à Albi, ma chère Christelle. Il y a combien d'élèves, il y a combien de profs, c'est un lycée de quoi ?
14: Alors, c'est un lycée polyvalent, filière générale, technique et professionnelle. On va accueillir lundi nos 200 professeurs et nos, en tout, 320 personnels. Bon. Parce qu'en tout, nous avons pas loin de 2000 élèves étudiants, des mineurs et des majeurs.
12: Bon, dites-moi Christelle, est-ce que parfois, vous y allez parfois dans la salle des profs
14: j'y vais souvent.
12: Alors, est-ce que vous critiquez les élèves ou pas ? Est-ce que ça critique un peu les élèves ici ?
14: Parce que moi... J'explique pourquoi. Sinon, c'est trop facile de dire jamais. Parce que dans chaque élève, il y a quelque chose de bien, il y a un levier, il y a quelque chose de positif. Donc, on y va.
13: C'est beau.
12: Dans la série Pause Café avec Véronique Jeannot, ça critiquait dans la salle. Après, c'est peut-être autre chose. Donc, mardi dernier, ma chère Christelle, a été publiée la loi interdisant les portables à l'école. Les établissements scolaires doivent bannir le portable dans les enceintes dès cette rentrée. Alors, Christelle, une question toute simple. Est-ce que c'est faisable ?
14: Eh bien, je prends ma baguette magique.
12: Allez.
14: Oui, je dis c'est possible.
12: Ah ouais, donc, on a compris que non, c'est ça ?
14: Alors, beaucoup plus sérieusement, pour certains établissements, ça sera possible la mise en œuvre parce qu'ils ont anticipé. Il y a quelques établissements, dont le mien, mais pour la majorité, ça ne sera pas possible parce qu'il faut adapter le règlement intérieur. Il n'y a pas que la loi. La loi, elle dit oui, c'est interdit dans les lycées, mais elle laisse la possibilité de faire des dérogations, soit pour certains publics comme les étudiants, soit en certains lieux de l'établissement, par exemple les cours de récréation. C'est pas forcément du tout interdit comme au collège. Au collège, c'est tout interdit.
12: Ouais.
14: Au lycée, on est chez les plus grands, c'est pas du tout interdit.
12: Alors, par exemple, je sais pas, dans votre lycée, par exemple, vous allez faire comment ? Alors, il y aura quoi ? Il y aura des casiers ? Comment ça va se passer ?
14: Non. L'idée de cette loi, c'est pas du tout d'enfermer les téléphones portables, c'est pas la pause numérique comme au collège, c'est responsabiliser le jeune. Il a le téléphone portable dans la poche, dans le sac, où il veut, mais le téléphone est invisible dès lors qu'il rentre dans les bâtiments. Du moins, ça sera comme ça dans mon établissement. Mmh. Et je précise le téléphone et les écouteurs qui vont avec, les casques qui vont avec, parce que pourquoi est-ce qu'il y a cette loi-là ? On va pas se le cacher, c'est qu'il y a quand même un problème sur le fond. C'est-à-dire que nos jeunes sont très connectés, mais déconnectés entre eux. Et ça, c'est franchement, c'était plus supportable. Sur le fond, on est d'accord.
12: Ça, c'est vrai, Christelle, vous le voyez, ça, les jeunes se parlent moins.
14: Alors, ils se parlent par téléphone interposé.
12: Ah, c'est-à-dire qu'ils s'appellent, même quand ils sont à côté, ils s'appellent.
13: Ça envoie des SMS.
14: Oui, c'est WhatsApp, Snapchat, enfin, surtout ces réseaux. Alors, pas tout le monde, évidemment, voilà. Donc, c'est quand même, c'était triste. Franchement, c'est triste. Mais attention, une fois que j'ai dit ça, ça ne veut pas dire que mardi, ça sera la révolution et que tout le monde va bien faire ce que je viens de dire, c'est-à-dire mettre son téléphone dans sa poche, le rendre invisible.
12: Ouais.
14: On sait très bien que le lycéen vient d'être hyper connecté là pendant un mois et demi. Ce sont des ados, voire des jeunes adultes pour les étudiants, parce que la loi dans mon établissement en tout cas, sera la même pour tout le monde. Le règlement sera la même qu'on ait 16 ans ou 20 ans.
12: 20 ans. Il y a l'un de vos collègues qui disait cette semaine dans la presse, tout ça est un petit peu schizophrène. D'un côté, des régions distribuent des ordinateurs aux élèves, et d'un autre, ils interdisent les téléphones et les objets connectés. On a surtout le sentiment que ce nouveau texte est là pour satisfaire le grand public. Vous en pensez quoi?
14: Alors, on est tout à fait d'accord avec ça. Ouais. C'est-à-dire qu'il faut y aller aussi progressivement et en toute conscience. Ouais. On est parfaitement conscient que mardi, ça ne sera pas la révolution parce que l'école ne peut pas tout résoudre. C'est pas parce qu'il y a une loi qui est promulguée que, par magie, quand j'ai parlé de la baguette magique, c'est que vraiment, on y est. Il faut vraiment convaincre. Je crois que les parents aussi vont nous aider quand même. Il y a un réel souci, mais je ne crois pas qu'il faille ni dramatiser, ni stigmatiser. On n'est pas là-dedans parce que sans téléphone portable au lycée, on ne fonctionne pas.
12: Ouais, c'est ça.
14: On a besoin. Voilà. Au quotidien, on en a besoin, mais pas toute la journée. Voilà, quelquefois, voilà. Donc, on leur laisse la possibilité d'aller dans la cour pour regarder le pronote, pour regarder les devoirs, pour faire ce qu'ils veulent avec leur téléphone portable. Mais l'idée, c'est de remettre l'outil à sa place. C'est un outil, c'est pas l'alpha et l'oméga de leur vie. Voilà.
12: Et c'est très clair. Vous aimez votre boulot, hein, ma chère Christelle, ça s'entend. Sans qu'elle ait une belle énergie. Merci beaucoup d'être passé nous voir. Bonne rentrée, alors, Christelle Kaufmann, proviseur du lycée Louis Rascol à Albi. Allez, dans un instant, bientôt là, dans trois quarts d'heure, la libre antenne du week-end. Si vous voulez réagir sur ce que vous venez d'entendre, la fin du portable, qu'en pensez-vous? Si vous voulez nous faire un petit coucou, vous n'hésitez pas aussi. 0810 055 056. Le samedi, c'est Youpi la vie, et les Youpi, c'est avec vous, parce que c'est vous les Youpi. On parle de quoi avec toi, mon Fabien, dans un instant?
11: L'actu web, j'ai repéré une arnaque sur TikTok qui concerne la rentrée de vos enfants. Explication dans 3 minutes.
12: Explication dans 3 minutes, merci mon Fabien. Tiens, on va commencer avec les négresses vertes et voilà l'été.
11: Voilà la rentrée là. On n'est pas trop à la page.
12: Cette émission a été enregistrée le 20 juin, donc c'est pour ça qu'on la passe aujourd'hui.
11: 2022.
12: Voilà l'été avec.

0: C'est pas mal.
1: Bien la compète.
0: Merci beaucoup. C'était les négresses vertes. Voilà l'été. Au revoir.
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0: Mes amis, cette année, nous sommes en direct entre midi et 13h30. Oh là là. Nouvelle horaire, hein, midi 13h30. Donc midi 13h, comme d'hab, l'actu, nos invités, nos chroniques. Et 13h30, dorénavant, le samedi,
4: c'est youpi la vie.
0: C'est vous et vous seuls qui avez les clés de la radio. Donc appelez-nous 0810 055 056 pour réagir à tout ce que vous voulez.
1: On va déjeuner plus tard, nous, ça nous arrange.
0: C'est vrai. Ah non, moi j'ai mangé pendant l'émission. Heures, hein. Tu peux te barrer. Toi. Moi j'ai mangé pendant que les auditeurs parlent. Moi je
1: bah,
0: mange.
1: Bah, c'est enfin, ça,
0: moi j'ai pris ma petite.
1: Oui, Tupperware.
0: Voilà, moi je m'en fous, ça me gêne pas. Alors qui es-tu toi?
1: Ouais, c'est Fabien Hémot.
0: C'est Fabien Hémot, exactement. Et donc tu vas nous parler.
1: Eh bien, c'est
0: de
1: parti pour toute l'actu web en moins de deux minutes. En tout cas, on va essayer et on démarre avec une nouvelle arnaque. À quelques jours de la rentrée, des vidéos TikTok promettent aux parents de découvrir en avance la classe et l'emploi du temps de leur enfant. Une promesse totalement fausse qui vise uniquement à récupérer vos données personnelles et bancaires. Donc soyez vigilants, car pour avoir accès à ces infos, il faut se connecter sur des sites véreux comme mafutureclasse.com ou voirtaclasse.com. Attention, ce sont des faux sites internet, car une fois dessus, on vous demande plein d'infos. Nom, prénom, classe de l'enfant, votre adresse, que vous avez mangé hier. Et au fur et à mesure, on vous demande vos coordonnées bancaires. Et bim.
0: Et bim le piège.
1: Donc ne vous faites pas avoir, s'il vous plaît. Et j'ai un message pour les escrocs. Faire ça, franchement, à quelques jours de la rentrée, ce n'est vraiment pas classe. Oui, j'ai bossé
0: ça,
1: des jeux de mots
0: bravo.
1: Pendant l'été.
0: Deux mois. Ça, c'est bien.
1: Allez, toujours dans l'actu web. Avec tous les incendies qui se sont multipliés cet été, une société près de Marseille a créé un site internet très pratique pour savoir si vous êtes obligé de débroussailler votre terrain. C'est très important le débroussaillage pour tenter d'éviter les incendies. Les pompiers ont rappelé cette semaine que 90% des maisons détruites cet été se trouvaient sur des terrains non ou mal débroussaillés. Donc pour savoir si votre maison est concernée, vous vous connectez sur le site pyrold.fr, ça s'écrit P-Y-R-O-L-D, pyrold.fr. Vous entrez votre adresse et là, la carte vous dit immédiatement si votre maison est concernée par...

0: a tenté le croissant glacé.
1: Ça c'était n'importe
0: quoi. Pour tester cette nouvelle tendance culinaire, vous devez ouvrir un croissant et glisser à l'intérieur un esquimau. Et ensuite, vous n'avez plus qu'à déguster. Écoutez la réaction de cet internaute.
2: On commence par enlever le bout du croissant. On met la glace dans le croissant. Et voilà le résultat. Comme quoi, parfois, il ne faut pas grand-chose pour avoir du bonheur.
3: Écrase.
0: Et ça craque,
1: tire pour la glace. C'est pas mal, ça craque.
0: Alors, voilà, ça a séduit des millions d'internautes. Ouais. Alors, j'ai testé le croissant glacé.
4: Ah, c'est vrai?
0: Je vous laisse admirer mon summer body. Oui. Mon corps a désormais une bouée intégrée. C'est très pratique.
1: Tu es notre McDonald's, toi. Merci, mon Fabien. Grande forme, mon Fabinou.
0: Ah, oui, voilà.
1: T'es parti où cette semaine avec Fleur, sa chérie et le petit Loïs?
0: À côté de Bergerac.
1: Ah, il paraît que c'était très beau.
0: Ah, magnifique.
1: Magnifique.
0: Des caves à vin.
1: Ah, oui, bon.
0: Ça, c'est magnifique.
1: T'allais si loin pour boire, ça m'étonne. Hein. Tu sais, il y a un bistrot juste en bas.
0: Oui, c'est vrai, je suis bête.
4: Il n'a pas changé,
1: Non, il n'a pas changé. Merci beaucoup. Allez, dans un instant, mes amis, puisqu'il est 12h22,
0: oui.
1: On va vous présenter un invité pas banal, parce que cette année encore, on aime vous présenter des invités pas banaux. Mais d'abord, on va écouter Tame Impala. Tame Impala.
0: Avec Jenny.
1: Il n'est pas là. Et avec Dracula. Ah, j'aime bien Dracula.
0: C'est un tube de cet été.
1: C'est notre genre de passer des tubes d'avant. Oui, forcément.

0: Bala et Jenny. Ouais, ils étaient deux. Avec Dracula. Ouais.
1: C'est pas ça.
2: Ça mène pas là.
3: Oui. C'est un déjeuner chez vous.
1: C'est presque
0: cette
1: ça.
0: Saison, je vous promets de massacrer tous les. Ouais. C'est une promesse que je vous fais.
1: Ah, mais vous allez la tenir en plus.
0: Ah, je vais la tenir. C'est la seule que je vais tenir. Comme promis, place à la personne pas banale du samedi. Bonjour, Kamel Sekraoui.
4: Bonjour.
0: Bienvenue. Bienvenue, mon cher Kamel. Alors, de temps en temps, on va prendre des nouvelles de nos invités pas banaux qu'on a eus il y a quelques temps, histoire de faire, de voir un petit peu où vous en êtes. Ouais. On avait fait votre connaissance en avril 2025. Vous êtes une figure de Toulouse, mon cher Kamel, designer, artiste de rue. Et à la fin du Covid, vous vous étiez dit, il faut que j'aide l'autre. Et vous aviez imaginé quoi?
4: Eh bien, de faire une plancha avec une remorque et de créer des repas, des moments partagés autour du bien manger ensemble pour les sans-abri.
0: Voilà.
4: Partager un moment autour de la bonne nourriture.
0: Voilà, c'est-à-dire que vous sillonnez les rues de Toulouse donc avec un vélo plancha, hein, c'est ça, hein. C'est ça. Hein.
4: C'est ça, exactement. Voilà.
0: Donc pour les sans-abri, ça se passe comment? Vous alliez à un endroit précis? Ils savent à quel moment vous êtes, quand vous y êtes? Comment ça se passe?
4: Alors, je sais où aller, je connais les lieux, ouais. Et maintenant qu'elle a grandi, l'association, ouais. Je travaille aussi.

0: avec d'autres associations,
1: ouais.
0: Et ça nous permet d'aller faire des événements, donner des rendez-vous, et pour des personnes comme la Maison des Femmes, ça va beaucoup plus loin que les sans-abri,
1: voilà.
0: Jusqu'à même avec les hôpitaux, l'hôpital pour enfants de Purpan que les Toulousains connaissent bien,
1: ah ouais,
0: même pour le
1: bien,
0: personnel,
1: hein.
0: On peut organiser. Donc ça a carrément grandi.
1: Ça a carrément grandi depuis qu'on s'est eu. Hein. L'association s'appelle toujours Plan de Chasse Social Club.
0: Exactement, okay. Toujours Plan de Chasse Social Club.
1: Voilà.
0: Et elle a même grandi, et on travaille avec aux âmes citoyens. On a enlevé le R, aux âmes.
1: Aux âmes citoyens.
0: Voilà, et ensemble, ben on crée des projets comme ça qui réunissent ça et qui font du bien au cœur.
1: Et Kamel, dis donc bravo, hein, parce que vous aviez vraiment démarré tout seul, hein, avec son petit vélo, sa petite plancha. Il s'est dit, je vais filer un petit coup de main, parce que vous disiez, je veux humaniser la ville avec des gestes simples. Donc effectivement, ça a démarré, j'allais dire, entre guillemets, je mets plein de guillemets, simplement, et puis ça a grandi. J'allais dire, ça a grandi malheureusement, parce qu'il y a
2: de plus en plus de gens dans le besoin.
1: C'est ça?
0: Exactement, c'est ça. Et là, par exemple, semaine prochaine, il y a des bénévoles qui vont à Poma, le village sinistré dans l'Aude.
1: Dans l'Aude.
0: Et ben, ils vont prendre la plancha. Moi, je pourrais pas y être, hélas. Mais pendant 3 jours, ils vont faire à manger pour les bénévoles qui aident. Faire à manger avec la plancha.
1: Bravo Kamel, hein, bravo. Vous aviez obtenu un prix, hein, je crois, la médaille d'or du Grand Prix humanitaire de France, c'est ça?
0: Exactement,
1: voilà.
0: Au Sénat, le Grand Prix humanitaire de France, et petit à petit, ça grandit.
1: Voilà.
0: Et donc là, on a toujours besoin de bénévoles. Hein,
1: Allez-y, passez le message, Kamel.
0: Ah, ben on a toujours besoin de bénévoles, de partenariats, et avec plaisir être dans l'action. Et je tiens à remercier beaucoup les bénévoles qui participent.
1: Ouais.
0: Et puis j'en profite pour faire, c'est l'anniversaire d'un acteur qui s'appelle Franck. Et je sais qu'il nous écoute pour ses 50 ans, donc il nous écoute. Alors je voulais souhaiter le bon anniversaire à Franck.
1: Il a quel âge, Franck?
0: 50 ans.
1: Oh, il est jeune. Oui, il l'est fait, ou il est tapé, ou il est encore jeune, parce que...
0: Ah non, il est fait, il est acte.
1: Il est très sympa. Et on passe à Toulouse bientôt, ou pas, Nicolas?
2: Tout à fait. Le 30 octobre, à la Comédie de Toulouse,
1: Kamel,
2: votre spectacle.
1: Kamel, je passe le 30 octobre avec le One Man Show. Heureux, faut qu'on se voit, Kamel, d'accord? On vient vous filer
0: avec
1: un coup
0: plaisir,
1: de main avec Nicolas et Fabien, d'accord? On se fixe un rendez-vous
0: avec
1: et on vient vous aider, d'accord? Merci beaucoup.
0: Ça
1: donc,
0: avec plaisir.
1: Merci infiniment, Kamel. Donc Sekraoui. Donc l'association s'appelle Plancha Social Club. Donc il est dans les rues de Toulouse et il va aider les sans-abri avec un vélo et une plancha.
2: Bravo,
1: mon cher Kamel, pour tout ce que vous faites pour eux. Allez, vous aimez être ici?
2: Ah, oui.
1: Vous aimez la pub?
2: Ah, non, oui.
1: Et
2: bien
1: elle arrive, et juste après, ce sont les infos pratiques près de chez vous avec le ICI Express.
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1: Allez, partons gaiement vers la deuxième demi-heure de votre grand talk show du samedi. Alors ici, c'est comme le talk show de Léa Salamé qu'à l'époque, mais
2: en pas pareil.
1: Sinon, c'est la même chose. Ben oui. Dans un instant, on va parler changement climatique. Est-ce que ça vous inquiète ? Et votre tribu est là, notre enfant de la télé, Nicolas Malabeuf, est là. Tu es là toujours ?
2: Oui, toujours. Je crois qu'il était endormi. J'ai pas voulu.
1: Tu peux dire bonjour.
2: Un petit malaise.
1: Oui, parce que comme je
2: bonjour. Il est toujours en vacances, le gars. Oui, moi, je suis encore à la place.
1: C'est pas possible. Et notre spécialiste web, Fabien Hémo.
2: Quel plaisir de vous retrouver à côté de vous, Willy, d'être avec vous, de pouvoir vous toucher. Là,
1: tu vois, prends exemple, Nicolas. Pas possible. Et bien sûr, mes amis, vous faites partie de cette tribune. Notez bien, on fait l'émission ensemble. Ici, c'est votre radio. D'abord sur le groupe Facebook.
2: Pour nous trouver, c'est gratuit. Vous tapez sur Facebook Youpi la vie avec Willy Rovelli. Vous tombez sur nous. Ce groupe, on partage bien sûr des bonnes nouvelles. Et bien sûr, vous avez la parole. La question du jour, avez-vous des astuces pour lutter contre le blues de la rentrée? Alors Mireille nous a posté à l'instant, pour éviter le blues, elle fait du sport, elle chante et elle nous écoute. Donc merci Mireille. Et Francis, lui, moi pas de blues, car au mois de septembre, il part en vacances, il part en décalé.
1: Il a raison.
2: Les septembristes.
1: Bonnes vacances.
2: Continuez à réagir, c'est gratuit sur Facebook. Pour nous trouver, vous tapez Youpi la vie avec Willy Rovelli.
1: Voilà, 0810 055 056. Notez bien le numéro, c'est très important, parce que dorénavant, le samedi et le dimanche, entre 13h et 13h30, on vous donne les clés de la radio. Vous venez dire ce que vous voulez pour réagir sur les thèmes du jour. La fin du portable dans les lycées, qu'en pensez-vous ? Est-ce que le changement climatique vous inquiète ? Et quand vous passez à l'antenne, vous repartez ?
2: Eh bien, en parlant de vacances, l'un d'entre vous va pouvoir prolonger ses vacances, justement, avec un séjour dans un club Bellambra, d'une valeur de 2000 euros. Assez incroyable.
1: Là, c'est beau.
2: Donc, merci Bellambra et merci ici.
1: Voilà, et le tirage, c'est demain vers 13h25. Voilà, mais d'abord, si ce n'est pas suivi l'actu, pas de panique, l'actu vous suit. Il est temps pour moi de mettre
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1: Et on commence avec un point, Patrick Bruel. Patrick Bruel. Ouais. Ma bite. Patrick Bruel, visé par 32 plaintes, veut quand même faire ses 35 concerts. Bah c'est bien, bientôt ça fera une plainte par concert. Allez, c'est bon, on s'accroche, tu peux y arriver, bravo moi. Le maire de Chartres ne veut pas que Patrick Bruel vienne dans sa ville. Pourtant apparemment c'est un homme qui aime bien les Chartres. Par mesure de précaution lors de ses concerts, Patrick Bruel devra porter une ceinture de chasteté électronique. Philippe Bouvard est mort lundi. C'est tout Bouvard, ça, faire sa sortie le jour de la rentrée. Cette semaine, 7 candidats à la présidentielle se sont affrontés à Roland-Garros. Normal de faire ce débat sur le central de Roland-Garros, hein, puisque la plupart des concurrents ne passeront pas le premier tour. Si les candidats à la présidentielle sont à Roland-Garros, ce sont quand même bien les contribuables français, hein, qui se feront racketter, je vous rassure. Francis Lalanne, officiellement candidat à l'élection présidentielle 2027, n'a pas été invité à Roland-Garros. Maintenant, ils ont eu peur qu'il défonce le central avec ses cuissardes. Jordan Bardella et Maria Carolina de Bourbon des Deux Siciles. Ils partagent des clichés de leur séjour en amoureux en Sardaigne. Putain, l'autre, elle a deux Siciles et ils vont en Sardaigne. Non, c'est complètement con, c'est pas possible. Jean-Baptiste Marteau remplace Léa Salamé aux 20h de France 2. Jean-Baptiste Marteau, ça vaut pas un clou, dixit Gilles Boulot. Jean-Baptiste Marteau, qui n'est pas le fils de Monsieur Bricolage. Ah, non, voilà, non, je le précise au cas où.
2: Merci.
1: Après son annonce à la candidature présidentielle pour son premier déplacement, Raphaël Glucksmann en visite dans une éolienne. Oui, on sait pas lequel des deux brassait le plus d'air. La veuve de Johnny Hallyday, Laetitia, aurait retrouvé l'amour dans les bras de Frédéric Suant. C'est le gérant restaurant de chez Bob, un célèbre resto situé en Charente-Maritime. Oh. Remarque, lui aussi, il allume le feu. Mais on cuisine. D'autres, elle passe de Johnny transpirant à Frédéric Suon. Déjà qu'avec l'héritage de Johnny, il avait des casseroles, voilà qu'elle s'en rajoute encore. Ah, hein, oui, franchement, non, quand même. Retour sur CNews de Jean-Marc Morandini, mais en tant que producteur. Oui, il revient par la petite porte, mais bon, tant que c'est pas celle d'un stagiaire. Oh. Le Portugal interdit à son tour le port du voile intégral. Comme ça, on pourra enfin savoir si une portugaise est moustachue ou pas. À Nice, les transports en commun, bientôt gratuits pour tous les retraités. Bon, bah, pour tous les Niçois, quoi. Enfin, la question du jour. Est-ce qu'un magazine qui montre des photos volées de people en tongs, c'est un magazine à sandales?
0: Ouh.
1: Ah, bah, vous avez 2 heures. Allez, heureusement, dans 124 jours, c'est fini 2026.
2: Bravo.
1: Bah, voilà.
2: Vous êtes en forme. Hein.
1: Bah, merci beaucoup. Écoutez, voilà, c'était un récap de l'actu.
2: Tout est dit, au moins.
1: Tout est dit.
2: J'ai tout compris.
1: Et puis, c'est tout. Et puis,

0: Qu'est-ce qu'on écoute?
1: Alors, on écoute quoi?
2: Je ne sais pas.
0: Réveillez-vous,
2: mais... c'est Laurent Voulzy.
0: Mais c'est écrit devant vous.
1: Vous avez remarqué, les émissions sont toujours aussi bien préparées.
2: Mais nous, on les prépare après, tout le temps. Voici Bubble Star, à tout de suite, mes amis.

0: C'était Laurent Voulzy, bien évidemment.
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0: Allez, ouvrons notre nouveau dossier, mes amis. Bonjour, Pierre-Éric Sutter.
3: Bonjour.
0: Bienvenue ici, vous êtes le directeur de l'Observatoire de l'éco-anxiété. Alors après cet été hors norme avec la canicule et tout ce qui en a découlé, c'est-à-dire la sécheresse, les feux de forêt, maintenant on nous dit qu'il va peut-être y avoir des pénuries sur certains fruits et légumes, de plus en plus de personnes sont donc inquiètes du changement climatique. Certaines de ces personnes, voilà, on les appelle, sont des gens qui sont éco-anxieux. Est-ce que vous pouvez nous dire c'est quoi un éco-anxieux, mon cher Pierre-Éric ?
3: Un éco-anxieux, c'est quelqu'un qui s'inquiète de voir qu'effectivement la crise environnementale prend de plus en plus d'importance. Ouais. Et plus elle prend d'importance, plus l'inquiétude croît, jusqu'à parfois menacer leur santé mentale. Parce que il y a différents types d'éco-anxiété, des éco-anxiétés relativement faibles, quand les inquiétudes sont faibles, et des éco-anxiétés qui peuvent menacer la santé mentale quand elles sont trop importantes, ces inquiétudes, et même chroniques, qu'elles s'installent en fait dans l'esprit des gens.
0: Et là, donc cet été, il paraît que vous avez reçu plus de monde que d'habitude, au point que vous avez certaines fois dû leur dire « Désolé, je ne peux pas vous recevoir », c'est vrai ça ?
3: Oui, tout à fait, tout à fait. C'est-à-dire que ça, c'est pas la première fois que ça m'arrive, hélas. Ouais. À chaque pic de canicule, depuis que je consulte, les éco-anxieux me consultent, il y a depuis une dizaine d'années, depuis le pic, par exemple, de 2019, 2022, 2023, et comme cette année, eh ben, les éco-anxieux viennent en nombre parce qu'ils sont inquiets par ce qui se passe sur la planète. Et donc, les années précédentes, je pouvais faire face, mais là, je peux plus.
0: Ah voilà, c'est ça, ils vous disent ça, ils vous disent, j'ai l'impression de plus y arriver.
3: Ben, en fait, ils sont très effrayés parce que l'avenir nous réserve, parce qu'ils se font des projections dans l'avenir qui sont que des projections futures, tant que le futur n'est pas arrivé et qu'on est dans le présent, tout va bien. Mais c'est vrai que ils regardent aussi en arrière les prédictions des scientifiques, et les prédictions des scientifiques il y a 50 ans disaient qu'on allait en arriver là où on en est. Mmh. Et comme on en arrive là où on en est et qu'ils regardent les projections futures des scientifiques et que c'est assez noir, et que comme on n'a pas l'air de changer nos habitudes de consommation, nos modes de production et nos projections de gaz à effet de serre en atmosphère, ils sont forcément inquiets. Voilà. C'est un peu comme s'ils disaient, l'humanité se tire une balle dans le pied, qu'est-ce qu'elle fait? Pourquoi elle réagit pas?
0: Et donc, ça se caractérise comment, alors, un éco-anxieux? Vous nous le disiez un petit peu, mais c'est quoi? C'est physique?
3: Alors,
0: c'est plus mental? C'est quoi?
3: C'est évidemment mental, parce que moi, je suis psychologue, je ne suis pas médecin, donc je ne vais pas m'intéresser aux aspects physiques.
0: Bien sûr.
3: Mais on a d'abord des ruminations, c'est-à-dire des pensées qui tournent en boucle dans la tête, c'est-à-dire on y pense tout le temps, ça nous empêche de dormir, ça nous réveille la nuit, on fait même des cauchemars. Comme ces informations sont anxiogènes, on a des peurs avec objets, de se dire peut-être plus pouvoir manger, comme vous l'avez signalé, ou mal manger, en tout cas, ou plus à notre faim. Hein, c'est déjà le cas d'ailleurs de certains qui gagnent mal leur vie, mais en plus, ils ont les prix qui augmentent à cause des denrées qui se raréfient parce qu'elles ne sont plus sur les étals, ça leur cause des soucis en plus. Donc il y a des peurs qui se réveillent, et puis des peurs de choses, effectivement des peurs physiques, mais des peurs non physiques, c'est-à-dire ces projections dans l'avenir qui sont des idées noires, des idées noires qui peuvent aller jusqu'à les pousser à se dire à quoi bon continuer à vivre, et donc pour certains c'est des tentatives de suicide. Et puis bien sûr il y a d'autres symptômes encore, c'est l'isolement, parce qu'ils sont inquiets, et donc ils essayent d'alerter les autres. Mais vous vous rendez compte qu'est-ce qu'on est en train de faire comme bêtise? Arrêtez de prendre l'avion, arrêtez de prendre votre voiture, c'est en train de foutre le système à l'air. Alors du coup, les autres qui n'ont pas envie d'entendre ces choses-là, parce que c'est pas agréable de s'entendre critiquer,
0: Et puis
3: de se dire comment je vais remettre en cause mon mode de fonctionnement, effectivement ça les isole.
0: Oh là là.
4: Et alors qu'est-ce que vous leur dites aux éco-anxieux? Vous les rassurez?
3: Alors, il y a tout un travail psychothérapeutique à faire, parce que ceux-là viennent me voir quand ils sont arrivés à un niveau d'intensité d'éco-anxiété fort et qui est effectivement menaçant pour leur santé mentale. Donc, comme n'importe quelle détresse psychologique, il faut retrouver la paix intérieure. Et pour ça, il faut déjà limiter les informations négatives. C'est pas la peine d'entendre 10 fois la même information négative, comme on l'entend souvent dans les chaînes d'information qui font tourner en boucle les infos. Une fois, ça suffit. Et il y a un autre truc important à faire, c'est de contrebalancer les informations négatives par des informations positives.
5: Parce qu'il
3: existe.
0: Exactement. C'est ce qu'on fait ici,
3: voilà,
0: mon cher Pierre.
3: Et ça, c'est chouette. Il faut voilà. vous écouter.
0: Exactement,
3: parce qu'effectivement, les informations positives sont très importantes pour le bon moral et pour la bonne santé.
0: Vous me le promettez que vous le direz à vos patients. Écoutez ici, tout le temps, entre midi et 13h30 le week-end. T'imagines, qu'est-ce que vous dites, docteur?
3: Je vous le promets.
0: Très bien. Et dites-moi, Pierre-Éric, ça touche toutes les tranches d'âge.
4: Oui,
0: parce qu'on dit souvent que les vieux, ils s'en foutent un peu.
4: Genre, plus les hommes, plus les femmes.
3: C'est un peu vrai, malheureusement.
0: Ah là là. Ouais.
3: Alors, vous êtes le premier un peu à me dire ça, parce que c'est souvent plutôt le mythe du jeune éco-anxieux désœuvré.
0: Ouais.
3: Et ce serait que les jeunes, plus on serait jeune, plus on serait éco-anxieux. C'est un peu vrai, mais c'est pas totalement vrai. En fait, c'est pas significatif. C'est-à-dire qu'il n'y a pas de différence significative d'une tranche d'âge à l'autre. C'est-à-dire que les 15-24 ans sont peut-être un peu plus éco-anxieux, mais pas significativement plus éco-anxieux que les 50 ans, c'est les 50-64 ans qui sont les plus éco-anxieux.
4: Et c'est plus les hommes ou c'est plus les femmes?
3: C'est plus les hommes, mais on vient de lancer une étude cet été les choses montrent que la différence entre les hommes et les femmes se sont atténuées. Il y a vraiment plus trop de différence entre les hommes et les femmes, même si les femmes le sont un petit peu plus que les hommes.
0: 48% des Français ont été très angoissés cet été pour leur santé ou pour la santé de leurs proches. 56% ont souffert de troubles du sommeil. 43% ont dû annuler des activités extérieures. D'autres ont eu des difficultés à travailler. Plein de problèmes de santé comme ça, légers. Bon, c'est une vraie réalité, Pierre-Éric. Et donc, vous allez avoir des clients pour les 50 prochaines années, apparemment.
3: C'est dommage, incroyable. Je pars à la retraite bientôt, mais je vais être obligé de travailler après.
0: Incroyable. Voilà. Donc, c'est l'éco-anxiété. Merci infiniment d'être passé nous voir, Pierre-Éric Sutter, donc directeur de l'Observatoire de l'éco-anxiété, qui va donc avoir plein de boulot pour les prochaines années. Allez, n'oubliez pas, 13h, mes amis. Le samedi, c'est Youpi la vie. C'est vous et vous seul qui ferez la dernière demi-heure de l'émission. C'est nouveau, on vous donne les clés de cette radio parce que vous écoutez, c'est très important. Donc on va le faire à partir de 13h. Si vous voulez réagir là-dessus, sur l'éco-anxiété, est-ce que ça vous inquiète le changement climatique? On en parle ensemble à partir de 13h. On parle de quoi avec toi, mon Nicolas, dans un instant?
4: Eh bien, pour cette première, on va rendre un hommage à une grosse tête.
0: Merci, c'est moi.
4: Non.
0: Faites très attention.
4: Non, vous avez une petite tête. Vous avez toute petite mignonne. On a envie de cajoler.
0: Voici One Republic, ils sont là. Il est où? Il est là. C'est qui? Il est tout seul?
4: C'est un groupe.
0: C'est un groupe.
4: Ah oui, de pop rock américain.
0: Je crois qu'on chante sur eux, on parle sur eux, je crois.
4: Je crois qu'on les dérange. Allez-y.

0: Voilà, c'est bon. C'est bon, ça suffit.
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0: Ah, bah regardez, 12h50, quand il y en a mal,
3: il y a Malabœuf.
0: Nicolas Malabœuf, notre enfant de la télé. Alors, mon Nicolas.
4: Eh bien, cette semaine, Philippe Bouvard nous a quittés à l'âge de 96 ans, l'homme aux 18 000 émissions radio, 6 000 émissions télé, 30 000 chroniques et 69 livres. Bon courage à nous pour faire pareil. Bouvard démarre donc au Figaro en 1953 en tant que coursier cycliste et petit à petit, il va gravir les échelons au culot. Boulevard avait repéré que le patron du Figaro allait soulager sa vessie chaque matin à 11h. Donc pendant des mois, Bouvard allait à l'urinoir à cette heure-là et à force, le patron le repère et c'est comme ça qu'il décroche un job au Figaro. Comme quoi, le culot, ça marche. Puis sa première télé, c'était en 1958 alors qu'il lançait un concours de sosie face à la présentatrice Michel Arnaud.
5: Il s'appelle Philippe Bouvard. Et alors, la première fois où je l'ai vu, je me suis dit qu'on laissait vraiment les enfants sortir très tard le soir. Alors maintenant, j'ai des renseignements plus amples. Je sais qu'il est majeur, même un peu plus. Je sais qu'il est marié, qu'il a même un enfant.
4: Bouvard, un homme de radio, mais aussi de télé, dans ses émissions, son ton incisif ne plaisait pas à tout le monde, comme Enrico Macias qui lui faisait savoir.
6: Est-ce que vous permettez que l'auteur de la merguez dans le couscous pose des questions à l'oursin dans le caviar? On peut.
7: Allez-y, je suis
6: prêt. Vous aussi, vous faites des livres. À chaque fois, vous nous dites les droits d'auteur, les droits d'auteur, les droits d'auteur. Et vous aussi, chacun, le soleil, il se lève pour tout le monde. Pour vous comme pour nous, à chaque fois, vous nous critiquez.
7: Ah, je ne vous critique pas, je m'informe. Et comme on vous aime bien, dans la mesure où vous jouissez d'une certaine prospérité, nous nous réjouissons.
6: Ça, c'est vrai, parce que de temps en temps, vous lancez des pics, comme ça. Mais en ce qui me concerne, vous finissez toujours par un mot doux, mon frère. Bon, alors, c'est très bien. En même temps, vous les avez placés, vos trucs.
4: Et alors, parfois, ça a même valu à Bouvard quelques déconvenues. Un jour, il est à une terrasse de restaurant quand arrive la comédienne Michèle Mercier. Sauf que la veille, il avait écrit un papier sur elle en disant qu'elle n'avait rien dans la tête. Et donc là, en le voyant, elle lui donne une grosse gifle. Il avait reçu une grosse baffe de sa part. Et alors, dans l'émission samedi soir, certains s'en souviennent peut-être, c'était sur Antenne 2, Bouvard avait reçu le gourou Raël qui lui racontait avoir dîné avec des personnes très haut placées.
8: Alors, vous débarquez donc sur une autre planète.
9: Oui. En arrivant, c'est un paysage paradisiaque. J'ai vu par exemple des petits écureuils avec des têtes d'ours.
8: Je pense à ce repas que vous avez pris avec des gens très connus, vraiment, c'était le gratin. Qu'est-ce qu'il y avait à table?
9: En face de moi, il y avait Jésus. À sa gauche, il y avait Bouddha, il y avait Moïse, il y avait Mahomet, enfin tous les grands prophètes qui sont là.
8: C'est pas un dîner d'anciens zouaves, c'est quelque chose de... d'assez extraordinaire. Comment vous avez vu que c'était Bouddha?
9: On me l'a présenté.
8: Tiens, voilà du Bouddha.
10: Enchanté Bouddha.
4: C'est poli. Oui, c'est récurrent. Et alors, sa plus grande fierté en télé, le théâtre de Bouvard, où il a déniché un bon nombre de talents. L'émission dure 4 saisons jusqu'en 85, avec une dernière en chanson.
11: Ah, je n'ai plus rien à vous apprendre, puisqu'on vient de vous donner la nouvelle. Bon, n'exagérons rien, ça n'est pas terrible, ça n'est pas dramatique, mais c'est un peu triste pour nous. Et peut-être pour vous, puisque c'est ce soir notre dernier rendez-vous.
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4: Et oui, la première et dernière fois où Bouvard a chanté à la télé. Et le petit potin Philippe Bouvard a été renvoyé 7 fois du lycée. Il a raté son bac 3 fois. Comme quoi on peut réussir dans la vie. Et quelle vie! Merci monsieur Bouvard.
0: Merci mon Nicolas pour ce bel hommage à cet homme de radio. Et on embrasse la radio d'en face.
4: Évidemment.
0: On est concurrents, mais néanmoins amis.
4: On est tous amis.
0: Évidemment. Est-ce que vous connaissez le service Cyclades?
4: Non,
0: tant mieux, parce qu'on en parle juste après ça.
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0: De retour retour ici, c'est Willy vient déjeuner chez vous. On passe à table tous ensemble le samedi et le dimanche en direct entre midi et 13h30. Ah. Alors vite, ce sont les 5 dernières minutes avant le journal.
3: Alors,
0: place à la bonne initiative, à la bonne idée du samedi. Vous avez écouté bien. Bonjour Antoine Saint-Oyen.
12: Bonjour Willy.
0: Bienvenue ici mon cher Antoine, vous êtes le directeur général adjoint de la Caisse des dépôts et consignations. Et donc avec vous ce midi, là on a 5 minutes, on va parler d'un service public qui peut rapporter de l'argent, écoutez-moi bien tous, hein, qui peut vous rapporter de l'argent, c'est le système Cyclades. Alors pour qu'on comprenne bien mon cher Antoine, on va y aller étape par étape en simplifiant bien parce que vous savez à quel point je suis un grand crétin. Alors déjà, petit crétin, déjà vous êtes chargé de centraliser l'argent non réclamé d'assurance vie ou d'épargne salariale oubliée. C'est bien ça, mon cher Antoine ?
12: Oui, tout à fait. Alors, le système, effectivement, Cyclades, c'est le système qui permet aux Français et aux Françaises de rechercher et retrouver de l'argent qui aurait été oublié sur de l'assurance vie, comme vous le dites, de l'épargne salariale, mais aussi des comptes bancaires, des livrets A, des livrets de développement durable. Donc, en fait, tout type de produits financiers, d'épargne, qui auraient été oubliés à un moment.
0: Et ça représente de grosses sommes, hein.
12: Oui, tout à fait. C'est des sommes importantes qui, en fait, après 10 ans d'inactivité de ces comptes ou de ces contrats, sont transférées à la Caisse des dépôts en vertu d'une loi, hein, la loi Eckert de 2014. Cet argent est transféré et centralisé à la Caisse des dépôts, qui ensuite est chargée de pouvoir les restituer à la demande aux Français et aux Françaises qui feraient une recherche.
0: Voilà, et donc cette recherche, on peut tous la faire, tous. Hein. Donc pour ça, il suffit d'aller donc sur le service Cyclades, C-I, regardez les deux là, ils y vont déjà, C-I-C-L-A-D-E, c'est ouvert vraiment à tous. Alors expliquez-nous comment ça marche, Cyclades.
12: Alors effectivement, c'est cyclades.fr, donc c'est très simple à trouver. Et donc là, il suffit d'aller sur ce site, de rentrer son nom, sa date de naissance.
0: C'est très très simple, c'est gratuit, donc nom, prénom, date de naissance, pardon, excusez-moi Antoine, je vous ai coupé.
12: Voilà, c'est totalement gratuit et accessible à tous. Voilà. Accessible d'ailleurs, on peut le faire pour soi-même ou on peut le faire à l'occasion de succession, d'ailleurs je le précise, hein, on peut le faire pour retrouver de l'argent à l'occasion de succession.
0: Voilà.
12: Donc, mais imaginons que ce soit pour soi-même, on y va pour soi-même, on rentre ses informations et à ce moment-là, la plateforme examine s'il y a une concordance entre les informations qu'on a rentrées et des informations qui auraient été transmises par des banques, des compagnies d'assurance. Et si c'est le cas, à ce moment-là, on en est informé. On ouvre un compte, on complète, on fait des vérifications et on peut récupérer l'argent qu'on a oublié.
0: Et on peut avoir de très bonnes surprises, hein, parce que je crois qu'il y a eu, par exemple en 2025, 200 000 demandes de restitution ont été enregistrées, 174 000 paiements effectués. C'est quoi la moyenne par dossier à peu près ?
12: La moyenne par dossier, c'est 900 euros.
0: Bah, c'est pas mal.
3: C'est pas mal.
0: Bon, et attends.
12: Il y a un grand écart, hein. Il y a des dossiers, des retours qui sont évidemment quelques
0: millions
12: d'euros, mais il y en a qui sont beaucoup plus importants.
0: Ah, non, mais
12: au total, en 2025, c'est 164 millions d'euros qui ont été restitués.
3: C'est énorme, c'est énorme.
12: Et depuis la création du service, il y a 10 ans, c'est 1,2 milliard d'euros qui ont été restitués. T'imagines. Donc, effectivement, c'est des sommes importantes et évidemment c'est rapide et ça peut être
0: la plus grosse somme restituée, 2,3 millions d'euros. Vous voyez, donc c'est pas mal. Hein. Donc vous nous rappelez le site, mon cher Antoine, comme ça au moins que
12: donc,
0: tout le monde note bien.
12: Cyclades.fr. Cyclades.fr. C'est un site de la Banque des Territoires. Qui est,
0: donc c'est sérieux les amis. Hein. Franchement, allez-y tous. Tout le monde va y aller.
3: Moi, je fais la recherche maintenant.
0: Regardez, il y a Fabien Hémot en train de peut-être qu'il va être millionnaire. S'il se barre dans deux minutes, c'est que Fabien Hémot est millionnaire.
3: On sera plus que deux.
0: Bon bah merci beaucoup mon cher Antoine. Antoine Saint-Oyen, directeur général adjoint de la Caisse des dépôts et consignations, lancé donc une recherche Cyclades. Peut vous rapporter gros, mes amis, et c'est pas de l'arnaque. Hein, voilà.
3: Donc, pour l'instant, je reste.
0: Bon, pour l'instant. tant mieux. Je suis ravi que tu ne sois pas riche. Allez, dans un instant, mes amis, le samedi, c'est Youpi la vie. C'est vous qui allez faire la dernière émission, la dernière demi-heure de cette émission. Notez bien 0810 055 056. 30 minutes de libre antenne, et lorsque vous passez à l'antenne, vous repartirez avec quoi, mon cher Nicolas ?
3: Un séjour Bellambra est à la clé. Il vaut 2000 euros, donc appelez-nous.
0: Et donc appelez-nous 0810 055. 055-056, on démarre ça là dans 5 minutes.
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0: Merci d'avoir choisi votre radio ici, il est tout pile 13h. Dans un instant, le samedi, c'est Youpi la vie.
15: Ah oui, restez.
0: Juste après le journal de Cyril Ardo. Bonjour Cyril.
16: Bonjour Willy. Bonjour à tous. Après un été marqué par les méga-feux, la facture est salée. 500 millions d'euros, c'est le coût estimé des incendies en Gironde, dans les Landes et dans le Var, selon la Fédération France Assureurs. C'est 6 fois plus que lors des feux de 2022, avec cette année et déjà pas moins de 25 000 sinistres recensés. Yann Arnaud est le directeur des assurances dommages de la Massif, dont plusieurs dizaines d'adhérents ont vu leur maison détruite par les flammes.
17: On a des dommages qui sont très très conséquents. Hein. On a 3 000 de... au niveau de la profession, c'est 3 000 dossiers sinistres qui concernent des artisans, des commerçants, des entreprises et des agriculteurs. Mais aujourd'hui, la majorité, c'est des particuliers avec des dégâts très, très sévères, des maisons entièrement brûlées. Hein. Pour la Massif, on a 55 de nos sociétaires qui ont des maisons qui sont totalement détruites. C'est des sinistres de très grande ampleur. Une maison qui brûle, c'est pas une automobile qui brûle. Hein. Une automobile qui brûle, on peut la remplacer. Une maison qui brûle, ça veut dire qu'il va falloir faire intervenir des artisans. On sait tous que reconstruire une maison, ça se fait pas du jour au lendemain. Ça veut dire qu'il va falloir trouver, encore une fois, des bons professionnels qui vont garantir des bonnes réparations. Forcément, ça prendra un petit peu de temps compte tenu de la concentration des sinistres sur une seule zone. Ce qu'il faut voir, c'est que pendant cette période-là, les gens ne sont pas à la rue. Et c'est le deuxième volet de notre métier d'assureur, c'est que tous ces gens sont relogés. On va s'occuper, par exemple, pour ceux qui ont perdu leur voiture, de leur prêter des véhicules de remplacement. Bref, le boulot de l'assureur, il ne se limite pas à l'indemnisation, voire à la réparation. Il est aussi dans l'accompagnement du quotidien pendant toute cette période en fait, où les gens vont être en difficulté.
16: Yann Arnaud, directeur des assurances dommages de la Massif. Le Russe de 26 ans, soupçonné d'avoir volontairement foncé dans la foule à Caen mercredi soir, a été mis en examen pour assassinat. C'est ce qu'indique le parquet. Il a tué 2 personnes et en a blessé 9 autres. L'homme résidait en France en situation régulière. Il n'est pas connu par les renseignements pour radicalisation. Plus de 200 personnes dans les rues d'Aurillac et dans le Cantal ce matin pour rendre hommage à Caroline Grandjean, cette directrice d'école qui s'est donnée la mort il y a 1 an après avoir été harcelée pour son homosexualité. Marche blanche organisée par sa veuve pour ne pas oublier et réclamer justice. Joshua Métivier, vous êtes sur place pour ici. L'émotion est vive parmi les manifestants.
18: Oui, beaucoup d'émotions, des larmes dans les yeux. Tout d'abord de Christine Grandjean-Pacou, la veuve de Caroline. Elle a pris la parole devant 200 personnes au pied de la statue dédiée aux droits de l'homme. Sa voix tremble quand elle évoque le sourire de sa compagne. Mais c'est avec fermeté que Christine Grandjean-Pacou dénonce d'abord l'auteur de ce harcèlement homophobe, ce corbeau à qui elle veut, je cite, couper les ailes. Elle fustige aussi l'éducation nationale, le ministère qui ne reconnaît à ce jour aucune responsabilité individuelle. Il y a donc de la colère mêlée à la tristesse dans ce cortège silencieux, des enseignants, des personnes de la communauté LGBT, des anciens élèves de l'école de Moussage, tous rendent hommage à Caroline Grandjean et ils s'interrogent « Pourquoi n'a-t-on pas encore retrouvé ce corbeau ?» se demande une habitante de Mauriac. Une étudiante s'indigne « Comment est-ce possible qu'en France on puisse mourir parce qu'on aime quelqu'un ?»
16: Joshua Métivier, ici, pays d'Auvergne. En début d'année, l'enquête administrative lancée après la mort de Carole Grandjean a conclu à une défaillance institutionnelle de l'éducation nationale dans le soutien. Sur la route, vous ferez bien un petit arrêt par le coiffeur. Sur la route des vacances, c'est l'un des week-ends les plus denses pour cette profession car c'est le rendez-vous incontournable avant de reprendre le chemin de l'école ou du bureau, comme vous l'avez constaté à Nîmes, Antoine Lifo.
19: Les oreilles dégagées, Roméo vient de dire au revoir à ses cheveux longs.
20: C'est la coupe de rentrée.
19: Il a choisi la coupe sérieuse, comme il dit, pour sa rentrée au collège.
20: Les cheveux courts, et voilà, au-dessus des oreilles.
19: Juste derrière, le salon Rodrigue Coiffure.
21: C'est une couleur, là, c'est ça?
20: Oui, couleur et coupe de cheveux.
19: Céline est professeure de mathématiques à Nîmes et se prépare, elle aussi, à la rentrée.
21: Un peu le trac?
20: Oui, toujours. Juste avant de rencontrer les élèves. Pas la rentrée avec les collègues, mais juste avant de rencontrer les élèves, oui, il y aura un trac, c'est sûr.
22: C'est là que j'ai coupé l'oreille, hein.
19: Ses ciseaux en main, c'est Dominique Rodriguez, 69 ans, qui coiffe, connu ici pour ses grandes moustaches.
22: 100% nîmois, né à Nîmes.
19: Et coiffeur depuis ses 13 ans, alors des rentrées, il en a fait, avec toujours le même rituel.
22: Bien coiffé, bien habillé.
19: Près de la moitié de ses réservations cette semaine sont des élèves.
22: J'en ai fait déjà 2, ce matin j'en ai fait 1, ça fait 3, et dans l'après-midi j'en ai quelques-uns. Avec les vacances scolaires, les colonies de vacances, il y a beaucoup de bestioles dans les cheveux, des poux. Alors il y en a certains qui sont quand même obligés de venir. bien, parce que faire disparaître des pouces, c'est difficile. Alors une bonne coupe courte, ça fait du bien.
19: Domino, comme on le surnomme ici, souhaite aux enfants
22: bonne rentrée scolaire et sois gentil avec les parents. Voilà.
19: La rentrée, lui, espère en vivre encore quelques-unes dans son fauteuil de coiffeur.
16: Antoine Liffaut, ici Gare Lozère. On passe au foot avec la deuxième journée de Ligue 1. Comme face à Rennes, le PSG a buté sur Lille et a fait match nul de partout hier soir. Aujourd'hui, 5 affiches au programme. Ça débutera à 17h15 avec Strasbourg-Lens. À suivre également à 20h45, Lyon-Le Havre ou Brest-Toulouse.
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0: Merci mon Cyril.
16: Je vous en prie.
0: Très bien. Passe une bonne journée. Tu reviens tout à l'heure.
16: Et je reviens à 14h.
0: À tout à l'heure, 14h. Sois prudent.
16: Et
0: dans
16: donc vous jouez les prolongations,
0: et
16: c'est
0: nous,
16: ça.
0: Et nous, on continue jusqu'à 13h30. Bon, merci mon bon Cyril. À tout à l'heure. Merci d'être avec nous. Partons gaiement vers la troisième demi-heure de votre grand talk show du samedi en direct avec votre tribu, Nicolas Malabeuf, notre enfant de la télé.
16: Rebonjour tout le monde.
0: Fabien Emo, notre geek. Ouais.
16: Bonjour.
0: Rebonjour. Et surtout,
16: c'est l'école des fans. Ouais. On s'applaudit.
0: Et surtout avec vous tous, mes amis, puisque dorénavant, le samedi,
16: c'est Youpi la vie.
0: Voilà, pendant 30 minutes, on vous donne les clés de cette émission. C'est la libre antenne du week-end, plus que jamais. Ici, c'est votre radio. Alors, appelez-nous pour réagir sur les thèmes du jour, la fin des portables au collège et lycée. Qu'en pensez-vous? Êtes-vous inquiet du dérèglement climatique? Si vous voulez nous donner les youpi, vos bons moments de la semaine, la personne que vous avez rencontrée, l'association que vous voulez mettre en avant, si vous bossez, venez nous dire un petit peu le boulot que vous faites, si vous êtes sur la route. Bref, c'est ce que vous voulez. C'est vraiment votre émission. 0810 055 056 pour nous joindre. Il y a le groupe Facebook.
16: Oui, le groupe Facebook, c'est Youpi la vie avec Willy Rovelli, c'est gratuit.
0: Évidemment,
16: bien sûr.
0: C'est gratuit. Puis il y a aussi un WhatsApp.
16: Oui, c'est nouveau.
0: C'est quoi ça alors, le WhatsApp?
16: À tout moment, vous pouvez nous envoyer des messages, des photos, ou des vocaux sur WhatsApp.
0: Des vocaux.
16: Ah ouais, carrément. Et le numéro ne change pas.
0: D'accord.
16: C'est toujours 0810 055 056.
0: Mais par WhatsApp.
16: Vous vous connectez sur WhatsApp et on reçoit en direct vos messages dans le studio sur nos écrans.
0: Eh ben, j'ai trop hâte de voir ça. Mes amis, vous savez quoi? Eh bien, place à notre premier Youpi.
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0: J'adore cette jingle. Le samedi, c'est Youpi la vie sur votre radio. Et celui qui va démarrer ce nouveau rendez-vous, c'est Dorian. Bonjour Dorian.
2: Bonjour Willy, comment ça va?
0: Et toi, comment tu vas mon Dorian?
2: Ben ça va, j'ai passé un bel été à t'écouter tous les week-ends, tu vois. Voilà.
16: Un fidèle
0: de l'émission.
2: Tout à fait, ouais. Et là, c'est la rentrée qui va approcher.
0: Voilà, tu es parti toi cet été un petit peu en vacances mon bébé?
2: Oui, on est parti un petit peu au bord de la mer, ouais. Du côté de la Grande Motte.
0: La Grande Motte, elle est mieux que la Petite Motte.
2: Oui, c'est différent.
16: C'est pas pareil.
0: Qu'est-ce qu'il y a de différent dans les deux mottes? C'est quoi alors la différence entre les deux mottes? Je connais pas bien le coin là-bas. Faudrait que j'y aille. C'est joli la Grande Motte.
2: Oui, c'est très bien, ouais. C'est joli, ouais.
0: Ouais. Est-ce qu'il y a Florent Motte qui chante à la Grande Motte? Non, voilà, comme ça c'est facile.
16: C'est vrai, on a tout fait, je crois.
0: Je crois que c'est bon. Oui, on va pouvoir passer la suite. T'as vu Dorian, il a trouvé sa nulle, il a fait ouais, c'est bon.
16: C'est bon, allez.
0: Ça va, c'est bon.
2: T'as eu fait mieux.
0: Oh non. C'est rare que je fasse mieux.
16: Je suis pas sûr que donner 30 minutes en plus, c'était une bonne idée.
0: Oui. Ah oui. C'est vrai que les patrons, là, ils écoutent.
16: Ils regrettent, une demi-heure pour ça. Faut pas être la Grande Motte.
0: Une demi-heure pour la Grande Motte et Florent Motte, je suis pas sûr.
16: Je suis pas sûr non plus, mais.
0: Dorian, tu voulais réagir sur quoi alors? Tu voulais me dire
2: moi,
0: quoi?
2: C'était pour te demander un petit service.
16: Si c'est de l'argent, oublie.
15: Alors là,
0: si c'est payant,
16: raccroche vite.
0: C'est payant, c'est bon. Vas-y, c'est quoi le service, mon Dorian?
2: Non, en fait, le petit service, c'est que. Alors moi, je suis pas du tout fan de peinture. Et en fait, mon fils va avoir 8 ans, du coup, et il voudrait qu'on lui repeigne sa chambre.
16: Alors, tu veux c'est pas Valérie D'Amido. Hein.
0: Ah oui, tu t'es trompé. Tu crois que c'est Denko aussi?
16: C'est pas le Maroufleur.
2: Non, mais tu vois, moi, de petit garçon, du coup, et il voudrait avoir un peu des stickers, un peu des. Des trucs un peu originaux, tu vois.
0: Et, donc, tu veux que je cherche comment des c'est quoi? C'est quoi?
2: Eh ben, je sais pas. Alors, est-ce que tu serais d'accord pour te déplacer, pour faire la peinture ou pas déjà?
0: Oh, bah, si tu veux
2: que je te déplace.
0: Tu veux que je te massacre la maison? Je peux.
16: Il faut une grande échelle.
2: Désolé.
3: parce que là, il va te faire les plaintes. Hein.
0: Moi, j'arrive au niveau des plaintes, mais ça va être vite chiant pour toi. Mais...
3: Tu habites où, là?
2: Moi, je suis à Montélimar.
0: À Montélimar.
3: Ah, oui, c'est
2: pas à côté. C'est pas à côté. Ou quand tu pars en vacances dans le sud, ou quand tu vas voir Mama Rovelli, par exemple, hop, tu fais un petit crochet par Montélimar, et voilà.
0: Ouais. Bah, écoute, c'est pas con. Hein.
3: Pourquoi pas,
2: bah, oui,
0: il a des idées, quand même, de ce qu'il veut comme déco.
3: De couleurs.
2: Ouais, il veut un peu des personnages du Disney, il veut un peu des voitures, des trucs comme ça, le truc vraiment garçon, tu vois. Ouais. C'est de la peinture, mais un peu dégrafe aussi, tu vois, un petit peu...
0: D'accord, ouais. Un truc un peu déstructuré, quoi, un truc un
2: voilà,
0: peu...
2: Exactement. Bon,
0: écoute, je peux essayer de te faire un petit pâté, un petit truc rapide, ça, je peux faire, ça.
2: Oui.
0: Allez, pourquoi pas. Donc, tu n'as qu'un enfant, mon Dorian, que je sache un petit peu ce qu'il y a à faire.
2: Non, j'ai une fille aussi qui a 12 ans.
0: Et qu'est-ce qu'elle veut? Elle a que 2 ans, elle.
2: Non, 12.
0: Qu'est-ce qu'elle veut, la petite? Alors, dis-moi, t'entends que j'y suis.
3: Sa chambre,
0: la peinture.
2: Non, sa chambre a été refaite il n'y a pas très longtemps, du coup, ça va. Non, non, elle veut.
0: Il y a un meuble à monter, un meuble qui traîne, un truc.
2: Ah oui, par contre, oui, un meuble à monter, ouais.
0: Bah écoute, je viendrai tout faire. Bah écoute, je suis ravie de cette nouvelle séquence. Je pense qu'on va vite arrêter. Si tout le monde me demande des services. C'est pas une bonne idée.
2: Je pense que sur la journée, c'est faisable. Hein. Si tu viens le samedi ici et le dimanche chez Maman Rovelli, c'est bon.
0: Allez, c'est noté, mon cher Dorian. Bon. Merci beaucoup, c'est adorable. Merci. En tout cas, merci pour ta fidélité. Hein.
2: Merci, je t'en prie, avec plaisir.
0: Comment, alors, attends, tu nous donnes les deux prénoms des enfants, pardon, mon chéri, parce que j'ai pas entendu. Le fiston, il s'appelle ?
2: Oui, Léo.
0: Léo. Et la chérie, elle s'appelle ?
2: Elisa.
0: Bon, Elisa et Léo. Je te promets pas de passer pour la peinture, mais je vais t'envoyer un petit truc pour tes deux enfants, là, d'accord ?
2: Ah, c'est gentil, ouais.
0: C'est normal, mon Dorian. Merci infiniment.
2: Je suis inscrit pour les vacances, de toute façon.
0: Oui, il n'a pas perdu le nord, lui.
3: Et on t'inscrit au tirage au sort. Du séjour Bellambra, en plus de la chambre repeinte.
0: Voilà, le séjour
2: en plus,
0: là,
2: oui, en plus.
0: Le tirage, ça sera demain vers 13h25. D'accord, mon cher Dorian, merci beaucoup pour ta fidélité. Hein. Tu aimes bien cette radio? Tu aimes bien ici? Oui. Hein.
2: Oui.
0: Oui.
2: Ah oui.
3: Cache ta joie.
2: Oui, bien sûr.
0: Dis-le que tu adores cette radio. Voilà, dis-le.
2: J'adore.
0: Mais voilà, c'est mieux. Merci, mon Dorian.
3: C'est naturel.
0: Passe un bon week-end. Merci infiniment. Bah voilà, mes amis. Et Dorian, il a donné le ton.
3: Franchement, si vous avez d'autres services, appelez-nous.
0: Alors, non.
3: C'est pas Monsieur Bricolage. Hein,
0: c'est... Non. C'est pas une succursale de Castorama. Se calmer. Mais en tout cas, voilà. Dorian a donné le ton. T'as vu où vous venez.
3: On déconne.
0: Voilà, vous racontez ce que vous voulez.
3: La parole est libre, en tout cas.
0: La parole est libre.
3: On ne sent rien.
0: Non. Et puis, si vous voulez aussi réagir sur les thèmes qu'on a développés aujourd'hui, hein, la fin des portables au lycée, est-ce que vous êtes inquiet du dérèglement climatique, 0810 055 056, et il y a aussi donc ce WhatsApp.
3: Sur le WhatsApp, ça, c'est premier bien, message de Christelle, ça vient d'arriver, jour de fête aujourd'hui, je suis à la retraite depuis dimanche dernier, j'étais infirmière.
0: Ah,
3: et à la fois qu'on l'appelle.
0: Ça, c'est un youpi, ça.
3: Un beau youpi, merci Christelle. Voilà. Donc alors, le numéro, c'est le même, hein, pour nous envoyer des messages sur WhatsApp, c'est 0810 055 056.
0: Merci mes amis. Allez, on prend un prochain appel dans quelques petites secondes. D'abord, on va écouter Dalida, tiens, avec Besame Mucho.
3: C'est un ordre.

0: C'était très bien, c'est toujours très bien, Dalida, sur votre radio ici.
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0: J'adore ce jingle. Le samedi, effectivement, dorénavant, le samedi, c'est youpi la vie. C'est vous qui faites l'émission, la dernière demi-heure, entre 13h et 13h30, le samedi et le dimanche, on vous donne les clés de la radio. Voilà, c'est, vous en faites ce que vous voulez, parce que nous, sans vous, on n'est rien, et je trouve que c'est très important de vous entendre, même si c'est pour faire un petit coucou. C'est très bien, parce que vous, on est ensemble, c'est la grande famille, ici, tous les week-ends. Sarah est avec nous, ça va ma Sarah ?
3: Bonjour Willy.
0: Bonjour ma Sarah, tu vas bien ?
3: Ça va.
0: Bon,
4: bonjour Willy.
0: Bonjour, petit bébé. Comment s'appellent les petites choupinoutes ?
3: Eh ben, il y a Lilia et il y a Louis.
0: Lilia et Louis, quel âge ils ont ? Lilia et Louis, quel âge ils ont ?
3: Eh ben, Lilia a 6 ans et demi, ouais. Et Louis, il a 11 ans.
0: 11 ans, très bien. 6 ans, lequel des deux tu préfères entre Lilia et Louis ?
5: Un sourire.
3: Les deux.
0: Ah, les deux, il n'y a pas de préférence, hein. C'est comme ça.
3: Non.
0: Et Sarah, dis-moi, je vais te poser une question qui est toute bête, d'accord, mais je vais l'assumer. Quand tu as eu Louis, quand Louis est arrivé, d'accord, c'est le plus grand, hein.
3: Oui.
0: Comment je peux te poser la question? Mais elle est sérieuse, hein, tu verras. Est-ce que tu as... Tu sais, on dit que quand on a un enfant, et Fabien va me le confirmer parce qu'il est papa, de quel âge il a maintenant, Loïs?
5: 4 ans.
0: Que tout est bouleversé dans sa vie, que c'est un bouleversement total, c'est vrai ça?
3: Oui, c'est vrai.
0: Ça change du tout au tout.
3: On vit plus pareil, on vit différemment, mais après c'est sympa, hein.
0: Ouais. C'est que sympa. On sent que Sarah le voilà quoi.
3: Non.
5: Vivement la rentrée.
3: Alors là, oui, vivement la rentrée.
0: Ah, voilà.
5: Je suis d'accord là.
0: Voilà, il fallait creuser un peu. T'as vu entre parents, ils se comprennent entre parents. Et c'est vrai parce qu'il a fallu les occuper pendant 2 mois, quoi. Ouais, c'est ça
5: facile,
0: le truc. Hein.
3: Bah, c'est ça.
0: Ah voilà. Donc là, soulagement. Et du coup, ma Sarah, c'est très bien, mon Fabien. Tu nous as donné une jolie perche puisque tu parlais de la rentrée scolaire. Tu voulais réagir sûrement sur la fin des portables, c'est ça?
3: Alors, la fin des portables, pas forcément la fin, mais du coup, pas donner tout de suite les téléphones aux enfants.
0: Ah, voilà, très bien. D'accord, toi tu dis, voilà, il faut qu'on attende un petit peu avant de leur donner un téléphone. Le Louis, il l'a pas déjà à 11 ans quand même.
3: Ah bah non, il l'a pas. Même si des fois il pose la question, c'est non.
0: Ah ouais, il t'a déjà demandé, il t'a déjà posé la question, non?
3: Oui, il a déjà commencé à demander, il va rentrer au collège, alors du coup, il questionne, quoi, il tente.
0: Ah ouais, et donc toi tu vas essayer d'attendre jusqu'à quel âge?
5: Souvent, c'est le collège.
3: J'aimerais bien fin du collège, ce serait bien.
0: Ouais, fin du collège.
5: Fin du collège.
3: Pour l'instant, du coup, on a pris une petite alternative. On lui a pris une montre connectée où nous, on rentre les contacts dedans. On peut
0: gérer
3: quand est-ce qu'il s'en sert et tout.
0: Ah.
3: Donc, il peut l'emmener au collège, par exemple. Il n'aura que l'heure. Et puis, quand il sortira du collège, il pourra appeler si besoin ou des choses comme ça.
0: Ah, ça c'est pas mal.
5: Ça, c'est bien, ouais.
0: Ça, c'est une bonne idée, ouais. Ça. Très bien, Sarah, dis donc. Qui a eu cette idée? C'est pas toi, c'est pas possible. Non, mais c'est bien. Franchement, c'est une très belle idée, Sarah. L'IA, elle va attendre un peu, 6 ans. Bon, voilà. Mais,
3: oui, elle va attendre un petit peu quand même.
0: Et dis-moi, est-ce que de temps en temps, toi, tu es le genre de maman, quand pour les occuper un peu, tu dis, allez, prends le portable et tais-toi. Tu fais ça pour t'en débarrasser un peu?
3: Non. Non, et puis il réclame pas, donc après, voilà, on a toujours des crayons de couleur dans le sac ou des jeux de société, enfin des petits trucs qu'on peut emmener.
0: Voilà,
5: un petit dessin animé, comme de temps en temps.
0: Non, mais à la télé.
3: Quand il y a plusieurs enfants, c'est de tout le monde devant la télé, alors du coup, c'est toujours compliqué de choisir un film, mais voilà, c'est tout comme nous à l'époque, en fait. On
0: voilà, exactement.
5: Mais c'est ça.
0: Exactement, ma Sarah.
3: Et puis voilà.
0: Non, mais en tout cas, on voit que ça te préoccupe un peu. Voilà, ça t'inquiète un peu, tu te dis le plus tard possible devant le portable, quoi.
3: Oui, après, voilà, aussi, on peut pas non plus leur dire non.
0: Ah non.
3: Donc, on accompagne, en fait, on fait avec eux, on leur montre aussi, parce que sinon, après, ça peut être compliqué pour eux.
0: Bah, bravo.
3: Et puis, avec les autres enfants, mais on accompagne, et puis on fait avec eux, et puis voilà.
0: Et bah, bravo, ma Sarah.
3: On prévient les dangers, quand même.
0: Et bah, bravo, ma Sarah. Une mère, tu vois, qui fait attention à ses enfants. Ça fait du bien. Merci, ma Sarah. Est-ce que tu veux être sélectionnée ou pas pour le séjour, ou tu t'en fiches, Sarah?
3: Oh, bah, je pense que oui, je pense qu'il y en a deux qui seraient contents aussi.
5: Grâce à Mélambra, peut-être, le tirage au sort, c'est demain à 13h25.
0: Voilà, tu verras, le séjour est super. Un séjour 2000 euros, hein.
5: 2000 euros.
3: Oui, c'est bien.
0: C'est pas mal quand même. Merci, ma Sarah, d'être passée nous voir. Hein.
4: nous avons reçu un nouvel. Enfin, nous avons beaucoup de messages sur WhatsApp, mais Yannick nous a envoyé bonjour Willy.
0: Bonjour.
4: Un petit coucou de champagne pour ta nouvelle émission allongée. Tu peux passer en champagne quand tu veux.
0: Avec plaisir.
4: Même si tu ne bois pas d'alcool, nous saurons te recevoir.
0: Ah, bah, c'est gentil.
4: On boit pour vous.
5: Merci Nicolas.
0: Oui, les deux vous vident les caves, il n'y a pas de souci. Sarah, merci beaucoup. On t'embrasse très fort et tu embrasses Lia et Louis. D'accord, ma Sarah. Très très vite. Tiens, petit jingle et on prend quelqu'un d'autre.
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4: Il y a plein d'appels. Hein.
2: Youpi la vie.
4: Mais oui, c'est Youpi la vie.
0: Qui est là? C'est qui? Allô?
6: C'est moi.
0: C'est toi? Bah, tant mieux.
4: Parce que nous, c'est nous.
0: C'est comment ton prénom, toi?
6: Lucie.
0: Ah, Lucie. Comment tu vas, ma Lucie?
6: Ça va.
0: Bon, tu nous appelles d'où, Lucie?
6: De Flunch.
0: De Flunch? Bah, dis-moi, Flunch, c'est une ville en Moselle? C'est où Flunch? Dans quel Flunch tu es, ma Lucie?
6: Au Flunch de Balaruc.
0: Ah oui, quand même, Flunch, ah, c'est pas mal. Hein. Et t'as commandé, t'as pris un plateau? Oui, un plateau avec les frites.
4: Les frites à volonté, les nuggets aussi?
0: Oui. T'as pris quoi?
6: Oui.
4: Ah, ben voilà.
0: C'est quoi? T'as pris quoi là à manger là, ce midi? Alors dis-nous.
6: J'ai pris un poisson pané avec de la sauce tartare.
0: Ah, oh, c'est bien, c'est bien.
4: J'adore
0: ça. Oh, mais laisse tomber le poisson. Prends que la sauce, laisse tomber le poisson. Oh, bon, fais le pané. Donc attends, et il n'y a pas de légumes, il n'y a rien avec Lucie?
6: Si, j'ai pris.
0: Bah quoi? Vas-y, dis-nous, moi je veux
6: des pâtes et des petits pois.
0: Ah, des pâtes et des petits pois.
4: Équilibré.
0: Équilibré, t'as dit. Oh, bah. Et tu vas à Flunch toute seule, Lucie? Oui, hein.
6: Non, je suis avec papa, mamie.
0: Oui.

0: Ouais.
1: Bon, très bien, Malissie. Tu voulais nous dire quelque chose en particulier ou juste faire un petit coucou?
0: Oui, j'aimerais vous dire quelque chose.
1: Alors, vas-y. Alors, on t'écoute.
0: Mon rêve, ce serait de vous rencontrer.
1: Ah bah, ça c'est bien. Alors déjà, Lucie, une première chose, il faut dire tu. D'accord? Obligé. Sinon, si tu me dis vous, on se verra jamais. Tu es obligé de dire tu. Donc, tu veux me voir, c'est ça?
0: Ouais.
1: Et mais tu habites où exactement? Parce que je vais pas faire tous les flunchs de France pour te retrouver. Ça va être long. Tu es dans quelle ville?
0: J'habite à Margon, à côté de Rougen et Pézenas.
1: Ah oui, Pézenas. Ah, c'est beau par là-bas. Hein. Ok, très bien. Et donc, tu voudrais que je vienne et qu'on fasse quoi? Qu'on se balade? Qu'est-ce qu'on fait?
0: Je sais pas.
1: On va chez Flunch?
2: Oh, ouais, un petit Flunch.
1: Ah bah, tu sais quoi, Lucie? On va chez Flunch. Allez, je te paye un Flunch. Non, pardon, je retire. Tu me payes le Flunch.
2: Ouais, voilà, ouais. Tu viens de faire les calculs et là, ça va pas, là.
1: J'ai pris mon stylo, j'ai fait merde. Non, non. Pour 6 balles, pas exagéré. Donc, Lucie, tu me payes un Flunch, d'accord?
0: Ok.
1: Et ben voilà. Ben
3: on garde tes coordonnées.
1: On garde tes coordonnées. Hey, Lucie, merci beaucoup d'être passée nous voir. On t'embrasse très fort. Tu prends bien soin de toi. T'embrasses toute la famille. Et Lucie, attention, très important, repars.
3: Un séjour chez Flunch. Un séjour bel en bras. Tu vas pouvoir prolonger tes vacances.
1: Voilà, Lucie. Peut-être qu'on te rappelle demain à la même heure, tu vois, vers 13h25. D'accord, Lucie, on t'embrasse très, très fort. Merci d'être passée, ma Lucie. Merci. Et bon appétit chez Flunch. Oh, on va fluncher. Oh, mais j'adore ce moment-là, franchement.
2: C'est convivial, c'est familial.
1: Ah, mais moi, j'aime trop vous entendre. 0810 055 056. Tiens, appelez-nous, peut-être qu'on va prendre quelqu'un dans quelques petites... On va écouter les quenelles, tiens, écoutons les quenelles.
2: C'est un flunch, ça, les quenelles.
1: Oui, c'est un flunch. Avec 74-75. Bon, c'est en anglais, mais vous avez compris. A tout de suite, mes amis. Le samedi, c'est Youpi la vie.

0: C'était très beau, c'était les Connors.
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0: Ah ben j'adore ça. 13h, 13h30, le samedi, le dimanche et youpi la vie. C'est quoi le slogan Flunch, Nicolas?
3: C'est ICI, c'est permis. Ça pourrait être le nôtre. Ils nous ont copié.
0: Le slogan de Flunch, c'est ICI, c'est permis. C'est dingue. On termine cette demi-heure avec qui? Annie, ça va Annie?
4: Oui, ça va très bien. Merci beaucoup.
0: Oh Annie,
4: et je vous adore. Oh. Bah.

0: Nous aussi, on t'adore, Annie. Tu nous appelles d'où, Annie ?
1: Je vous appelle d'une petite ville entre Aix et Marseille qui s'appelle Septaime-les-Vallons.
0: Bah c'est magnifique, Septaime-les-Vallons. Hein. Tu voulais nous faire un petit coucou, Annie ?
1: Ben, je voulais vous développer un petit sujet, mais bon...
0: Vas-y, tu voulais parler de quoi ?
1: Je voulais parler du courage des pompiers et de les remercier mille fois, parce que...
0: Tu sais ce qu'on va faire, Annie ? Comme c'est aujourd'hui, c'était la première, on est et qu'on t'adore. Annie, tu sais quoi ? On peut te rappeler demain à 13h ?
1: Demain, 13h, ouais. Qu'est-ce qu'il dit, ce petit con, qu'est-ce qu'il me raconte? Mais non, cher Willy, oui. Un grand merci. Demain, 13h, je marque dans mon carnet.
0: Demain, nous, on te rappelle, nous, à 13h05 demain, d'accord?
1: Et le monsieur qui est hyper anxiété, là, j'ai des trucs de science à lui lire.
0: Tu sais quoi? On en parle tout ça demain, d'accord? On te rappelle.
1: Un gros bisou.
0: Ciao. Elle est déjà partie, elle. Annie, on te rappelle demain à 13h05, d'accord? Parce qu'on n'a pas envie d'attendre. Si on doit dire au revoir, coucou aux pompiers, c'est normal qu'on prenne le temps de le faire, donc on le fera demain. Merci. Disons, c'était trop bien.
2: Ça passe trop
0: franchement,
2: vite.
0: Franchement, quel bonheur. C'est déjà fini.
3: On vient d'arriver. Et on repart.
0: Plus c'est long, plus c'est court. Je comprends rien à ce système.
3: Il faudrait 2 heures.
0: Il y en a marre. Merci infiniment, mes amis. Merci de votre fidélité. Le One Man Show, heureux. On repart sur les routes. Le 18 septembre.
3: À Frémin-Merlebach, c'est en Moselle.
0: Voilà, 18 septembre à Fermin-Merlebach en Moselle et le 19 septembre à Troyes. Venez nous voir dans l'eau. Voilà, ce soir, n'oubliez pas Fort Boyard. C'est la dernière en plus. Donc merci infiniment. Merci à toute l'équipe. Merci mes amis. Merci Fabinou. Et merci Nicolas. Je vous adore. Passez une belle journée ici et pas ailleurs. Tout de suite, caramel, bonbons et chocolat. On va au ciné avec Ségolène Aluni. À domani.
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10: Bonjour à tous, je suis ravie de vous retrouver pour une nouvelle saison de votre émission cinéma. Ça tourne, c'est désormais tous les samedis et tous les dimanches entre 13h30 et 14h, toujours pour vous révéler les secrets de fabrication du cinéma. Et ce week-end, j'ai le plaisir de recevoir l'immense comédienne Anouk Grimbert, que vous avez vue chez Jacques Audiard, mais aussi Bertrand Blier, et qui à 63 ans revient sur grand écran dans le rôle d'une médecin de banlieue sur le point de prendre sa retraite, mais qui a du mal à décrocher. La dernière patiente, c'est le titre de ce film qui sort mercredi prochain au cinéma. Nous recevrons également son réalisateur, mais d'abord, on fait le point sur l'actu cinéma.
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10: À voir en ce moment au cinéma, si vous êtes en famille, tenez, c'est parfait. Le retour

0: de Thad l'explorateur, l'archéologue le plus maladroit de la planète. C'est un formidable dessin animé déjanté, à mi-chemin si vous voulez, entre Indiana Jones et Aladdin. Depuis mercredi, Thad l'explorateur et la lampe magique, et en l'occurrence, la lampe des mille et une nuits. Vous savez, celle que l'on frotte et qui fait apparaître un génie qui réalise trois vœux. Eh bien là, c'est pareil, sauf que le génie est une femme, doublée par Chantal Latsouf.
1: Vous attendiez à quoi? Un gros balèze bleu qui chante?
0: Mais pour trouver cette lampe, Thad et son équipe de bras cassés vont devoir s'infiltrer à Buckingham. Et les problèmes commencent lorsqu'une fois le génie sorti, le personnage de la momie fait le vœu de remonter le temps à l'époque où elle n'était pas une momie, mais un jeune Inca fringant à Paititi, au Pérou.
2: On peut pas retourner dans le passé.
3: Oui, ça a marché. On a remonté le temps. Oh.
4: Avance et je t'embroche.
3: C'est dangereux, cette époque.
5: Cet humain devient hostile. Mode sauve qui peut, activé. Mode cri de douleur, activé. Aïe.
6: La dernière symphonie du prince héritier.
7: Pour pouvoir rentrer chez nous, il faut trouver la lampe dans ce siècle.
8: C'est donc ma lampe que vous recherchez.
6: On a réussi.
0: Toute la petite équipe est donc transportée au 15e siècle à travers l'océan Atlantique, depuis la mythique cité perdue de Paititi jusqu'à la Grèce antique, avant d'atterrir au cœur du Moyen-Orient, jusqu'à la légendaire grotte d'Ali Baba et des 40 voleurs.
9: Sésame, ouvre-toi.
0: Le voyage est spectaculaire, aussi bien au niveau visuel qu'au niveau du rythme, et un petit peu à l'instar de Shrek, les dialogues sont pétris de références que seuls les adultes comprendront, mais sans jamais laisser les enfants sur le banc de touche. C'est hyper drôle, c'est fou, c'est dépaysant. Thad l'explorateur et la lampe magique, c'est actuellement au cinéma avec les voix de Chantal Latsou, de Moziman. C'est le parfait film d'animation pour votre week-end en famille.
10: La lampe est forcément là, je le sens.
7: Une porte secrète.
11: Trois vœux. Trésor, faut la frotter.
0: À suivre, ça tourne avec l'actrice Anouk Grimbert et le réalisateur Rémi Bassalé qui ont tourné en région Grand Est, à Nancy. Le film La dernière patiente, qui est au cinéma la semaine prochaine, ce sera juste après Amir avec Complémentaire sur votre radio ici. Bon dernier week-end avant la rentrée.
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0: Merci d'avoir choisi ici pour votre week-end. C'était Amir avec Complémentaire.
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0: Ça tourne aujourd'hui avec, vous l'entendez, justement, faire des petits sons, Anouk Grimbert et le réalisateur Rémi Bassalaire. Bonjour à tous les deux.
3: Bonjour.
4: Bonjour.
0: Rémi, c'est votre tout premier film en tant que réalisateur. Anouk Grimbert, c'est votre 32e film en tant qu'actrice. J'ai compté, sans compter les séries et les téléfilms. Et ce 32e rôle s'appelle Judith. Elle est médecin de banlieue, sur le point de partir à la retraite. Mais tiens, Anouk Grimbert, est-ce que vous pouvez nous raconter la suite de l'histoire en une phrase et on lance la bande-annonce ?
3: C'est l'histoire d'une femme médecin, en effet, une médecin généraliste qui bosse en banlieue et qui va partir à la retraite. Et le dernier jour où elle doit empaqueter son cabinet et tout ça, une jeune fille arrive, très enceinte, très dans la merde. Mmh. Et pour aller vite, elle va commencer à s'en occuper parce qu'elle est en détresse physique et psychique. Et elles vont, et c'est 24 heures dans la vie de ces deux femmes qui se connaissaient pas et qui vont devenir fondamentales et essentielles l'une pour l'autre. Et c'est un film qui raconte comment deux femmes
0: s'entraident entre elles.
3: Ça peut aller loin et profond, deux femmes qui se tendent la main.
0: Et on va y revenir, parce que ça fait beaucoup plus qu'une phrase. Mais c'est pas grave, lance la bande-annonce tout de suite.
5: J'ai emménagé mon cabinet il y a 30 ans.
3: On voit du monde quand on est médecin.
6: Bonjour, c'est pour une consultation.
3: Je suis désolée, le cabinet est fermé.
7: Et qu'est-ce que vous faites là ?
8: Bah, je fais du stop, je vais aux urgences.
3: Je suis venue avec une jeune femme qui a perdu du sang cette nuit. Et vous pouvez la prendre dans combien de temps ?
8: Là, on fait l'impossible, madame.
3: Je vous emmène ailleurs.
6: Votre fils est médecin ?
3: Ouais.
9: Ça s'annonce bien, cette retraite.
0: Extrait du film La dernière patiente avec Anouk Grimbert, notre invitée ce week-end dans sa tourne, en compagnie du réalisateur Rémi Bassalaire. Alors ce film, vous l'avez tourné il y a un an, c'était en octobre 2025 à Nancy. J'espère que vos souvenirs sont encore frais, parce que c'est l'heure de la séquence souvenirs sensoriels de tournage. Anouk Grimbert, quelle est la première image du décor de tournage qui vous revient en tête là sans réfléchir ?
3: Je suis arrivée 2-3 jours avant le début du tournage pour être un peu avec Rémi, continuer à parler et tout ça. Et il m'a emmenée dans la tour, il m'a fait rôder dans le quartier qui devait être mon quartier. Et puis dans la tour, on a passé une après-midi tous les deux comme ça. Et c'était émouvant parce qu'il était tout ému, quoi. Pendant 4 ans, il a préparé ce film. Et là, ce jour-là, c'était vrai, j'étais là dans la tour, dans cet appart. Un peu pourri, mais qui était et voilà, c'était beau, quoi. Puis après je suis devenue une partie de cet appartement, une partie de cette banlieue, et le film avait commencé
0: déjà. C'est important pour vous le décor d'un film, Anouk Grimbert, pour vous immerger dans
3: c'est
0: personnage.
3: Important parce que c'est comme si c'était des tilts de vérité. Quand un décor est vrai ou quand un costume est vrai, c'est comme si ça vous envoyait des décharges de vérité, et après il y a moins à jouer, on a moins à faire l'actrice, ce qui pour moi est le comble du jeu, quoi. Mmh. Quand l'actrice est derrière, c'est comme s'il y avait une marionnette, mais on bouge très délicatement les doigts, on n'en fait pas des tonnes. Ouais. Et plus un décor est vrai, et moins, plus ça vous amène à l'être vous aussi. Mmh. Donc ouais, c'est important un décor.
0: Rémi Bassalaire, quel est le son qui vous a marqué pendant ce tournage ?
4: Alors un son qui m'a marqué, c'est un son pas ponctuel mais très récurrent pour le coup, c'était le son des marteaux-piqueurs dans ce quartier, en réhabilitation et en destruction, donc quartier de grands ensembles un peu transformé en éco-quartier moderne.
0: Donc ça c'était pas volontaire pour le coup, vous subissiez ces bruits de chantier.
4: Alors en fait, on l'a pas subi parce que moi ce quartier, je savais que je voulais y filmer depuis le début, et on a accueilli le fait que ce quartier était en cours de destruction, la tour dans laquelle on a tourné, une tour qui va vraiment se faire détruire l'année prochaine.
0: Ouais.
4: Et du coup, au contraire, cette rumeur un peu lointaine de marteau-piqueur, je trouve que ça a amené un truc un peu angoissant autour du personnage de Judith, qui se retrouve un peu cernée de travaux, de son destruction, alors qu'elle, elle tient encore debout et qu'elle veut pas lâcher, quoi.
0: Ouais. Question piège, Anouk Grimbert, quelle est l'odeur que vous associez à ce tournage ou qui vous revient en tête en repensant à ce tournage ?
3: Une odeur, peut-être la cantine était vraiment dégueulasse.
0: Je m'attendais pas du tout à ça. Alors, c'est assez rare.
3: Mais vraiment dégueulasse, quoi.
0: Ah bon,
3: non, il valait mieux manger une table que ce qu'ils nous proposaient.
4: La cantine de midi, on va... Ouais. La cantine du soir, ça allait.
3: Ouais. Non, mais d'ailleurs, c'était un film tellement... où les gens étaient si délicats, parce qu'on a fait le film avec très peu d'argent. Ouais. Et du coup, il y avait une délicatesse humaine très...
0: Mais pas gustative, pour le coup.
3: Si, parce qu'en fait, le photographe de plateau était aussi cuisinier. Et donc, comme la cantine était vraiment dégueulasse, ce photographe s'est mis à nous cuisiner des plats ravissants, juste pour les acteurs, quoi. C'était tellement gentil. Et il nous cuisinait même pour le soir chez nous. C'était trop... Il y avait tellement de gentillesse sur ce tournage.
0: Donc, il n'y avait pas besoin de la cantine, au final, si elle était midi.
3: Non, mais sauf
4: moi,
3: que...
4: Moi, j'ai été solidaire avec l'équipe. Et
3: il a bouffé le carton, quoi.
0: Mais comment ça se fait? Qui c'est qui choisit sur un tournage de film la cantine? Parce qu'il y a plusieurs sociétés de cantines pour le cinéma.
4: Bien sûr, c'est la directrice de production qui choisit. Après, c'est des boîtes spécialisées dans les tournages. Hein. Là, je sais pas, il s'est passé un truc. On a eu moins de chance.
0: D'accord. Bon, alors ça.
3: Mais bon, en même temps, on avait un tel plaisir à tourner ça que bouffer du carton, c'était pas agréable, mais c'était pas si grave parce que il y avait c'est comme s'il y avait un foyer entre nous tous qui était le film qu'on avait envie de faire, dans lequel on croyait, dans lequel on a mis beaucoup de notre âme, chacun. Donc bon, la bouffe, c'était pas si grave.
0: C'est pas si grave. Non. Je parlais de questions pièges en ce qui concerne l'odeur, puisque je pense qu'à un moment donné, vous ne sentiez plus rien, puisque vous étiez malade sur le tournage.
3: Oui, j'ai attrapé la maladie du personnage.
0: Oui, voilà, qui est asthmatique donc dans le film. Donc quand vous toussez dans les scènes, vous toussiez vraiment?
3: Ah oui. Oui, et d'ailleurs, il y a une scène où, dans la manif, où j'ai une crise d'asthme, et c'était rigolo parce que j'ai joué la crise d'asthme, et il y a plein de gens qui sont venus pour me secourir, croyant que j'étais vraiment, vraiment en détresse, quoi. Non, ce qui est vrai, c'est que quand il y a une rencontre très forte entre un personnage et un acteur, eh ben, on attrape les forces, mais on attrape aussi la fragilité. On attrape un peu tout de lui. Ça s'appelle l'incarnation.
0: L'acteur studio, peut-être aussi.
3: Je sais pas si c'est ça, mais j'ai pas fait exprès. Et puis c'était rigolo parce que je toussais pendant 15 jours à m'arracher les poumons, mais quand il y avait moteur, le corps savait qu'il fallait qu'il me foute la paix et j'arrêtais d'être malade.
0: Qu'est-ce qui vous reste de Judith aujourd'hui, un an après ce tournage?
3: Il me reste, c'est une femme coriace et je pense que je suis pas une molassonne.
0: Ça c'est clair. On vous connaît un peu, nous Grimbert.
3: Il me reste, elle est coriace, elle a une rectitude en elle, elle est, c'est pas une baratineuse et puis elle est infiniment solidaire et ça j'adore ça.
0: Vous reconnaissez en elle aussi.
3: Je sais pas si je me reconnais en elle, mais je l'aime vraiment. Moi, j'ai pas passé ma vie à m'occuper des autres, pas, en tout cas pas autant. Et elle, oui. Et j'aime. Par contre, il y a un truc qui nous est commun, c'est que je suis une folle du travail. Je peux y passer du matin à la nuit sans compter les heures. Et certains disent que je me brûle, alors que moi, je suis intacte. Et Judith, elle a quelque chose de ça. Et puis, il y a aussi quelque chose que j'aime beaucoup d'elle, c'est que les gens généreux d'eux-mêmes sont parfois durs à cuire. C'est pas des empathies dégoulinantes. Et Judith, elle est dure. Ça devait être pas facile d'être son enfant. Et elle est pas rassurante. Et c'est très intéressant de jouer ça. C'est très intéressant de jouer une femme qui est pas dans la séduction tout le temps, mais qui est, elle est compacte, elle fait ce qu'elle a à faire, elle a un sens du devoir très fort. Et puis de, encore une fois, de, elle ne peut pas laisser le mal ronger la vie.
0: Dans tous les sens du terme, le mal.
3: Absolument.
0: Du coup. On va revenir sur les lieux de tournage. Vous avez donc choisi la région Grand Est et plus spécifiquement la Meurthe-et-Moselle pour tourner aux alentours de Nancy. Déjà, Rémi Bassalaire, pourquoi ce choix? Est-ce que ça avait un sens pour vous de raconter cette histoire à cet endroit-là?
4: Ouais. Bah, c'est une histoire de, donc, Judith Schneider, le personnage qu'incarne Anouk. C'est une médecin de banlieue. très spécifiquement. Mmh. Et du coup, tourner en banlieue, je trouvais que, en fait, quand on pense à la représentation de la banlieue dans le cinéma, on pense beaucoup à Paris ou Marseille, alors que c'est une réalité pour moi qui touche tout le territoire. Les HLM, j'ai grandi à la campagne, mais il y a quand même des HLM. Et du coup, je me suis mis un peu à la recherche d'un quartier qui allait être dans cette période de transition un peu étrange entre les grands ensembles qui commencent et qui continuent à être détruits et un renouveau qui passerait par des éco-quartiers, on revient à des bâtiments plus modestes, plus petits. Et du coup, c'est là où je suis tombé sur ce quartier du Haut-du-Lièvre, en banlieue de Nancy, qui est un quartier fascinant en plus parce qu'il est vraiment entouré de forêts. Donc c'est l'entremêlement du béton et de la forêt, une période de transition avec ces barres HLM immenses qui sont en train d'être progressivement grignotées ou explosées à la dynamite. Et un nouveau modèle, mais qui exclut une partie des gens, parce que tout le monde ne peut pas être relogé dans ce quartier. Et c'est pour ça que dans le film, c'est déchirant pour le personnage de Judith. C'est que toute sa patientèle se retrouve éclatée un peu partout dans la région. Et elle-même est un peu poussée à la retraite de manière forcée.
0: Vous êtes d'accord avec cette vision, justement, sur le cinéma, Anouk Grimbert? On a tendance à trop parisianiser le cinéma français, notamment, on parlait des banlieues, en l'occurrence. C'est quelque chose que vous ressentez ou... Pas du tout.
3: Bah oui, mais ça vient aussi du fait que déjà la France croit le centre du monde et Paris est le centre du monde dans le centre du monde. Et comme parfois il y a des films un peu bourgeois, on va dire, les bourgeois sont à Paris. Alors que moi je crois que Rémy l'a fait. Un film qui a une dimension politique sans faire aucune leçon, sans qu'il y ait une idéologie qui soit défendue comme ça. Et là, il y a en toile de fond, en tout cas, parce que en toile de fond, il y a cette banlieue qui d'ailleurs ne ressemble pas aux banlieues telles qu'on les voit dans les informations où il y a tant de méchants, tant de violence, tant de ça. Là, c'est plutôt une banlieue assez douce où les gens se connaissent, s'entraident entre eux. Judith, que je joue, elle connaît tout le monde, elle a soigné tout le monde, toutes les générations, tous les pays. Et ça crée un espèce de micro-climat de bienveillance qui est tellement loin de comment on nous parle de la banlieue comme
0: aujourd'hui aux infos par exemple et sur les chaînes d'infos. Ouais.
3: Et moi je trouve ça bien qu'il ait décentré ce récit à un endroit où les gens sont plutôt invisibilisés et c'est comme si là on voyait il y a en tout cas il y a une héroïne des temps ordinaires dans une banlieue dont personne ne parle, que personne ne voit. Et en fait, ça dit que partout dans le monde, il y a des gens vraiment formidables qui embellissent la vie, même dans les endroits les plus pourris, avec une vie dure, et qui tiennent bon, quoi.
0: Ouais, un récit pétri d'humanité. On va y revenir. Secret de tournage et coulisses de fabrication du film La dernière patiente, à voir au cinéma mercredi prochain. Anouk Grimbert, Rémy Bassalaire, vous restez avec nous. On se retrouve dans un instant.

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2: Ça tourne ce week-end. Nouvelle formule pour votre rentrée. Rendez-vous chaque samedi, chaque dimanche à 13h30 pour découvrir autrement la façon dont sont fabriqués nos films en France. Et aujourd'hui, nous sommes donc avec la comédienne Anouk Grimbert et le réalisateur Rémi Bassalaire pour le film La Dernière Patiente. Alors, la phrase qui revient souvent dans les interviews autour de ce film, Rémi, c'est assez cocasse. Vous réalisez ce premier film sur un personnage qui, lui, en est à sa dernière mission. Et cette histoire, c'est avant tout celle de votre maman qui a travaillé en Corrèze.
3: Ça part, effectivement, ça part un peu de là.
2: Elle était infirmière. Hein,
3: elle était infirmière, ouais. Ouais. Et pour le premier film, je me suis dit, je vais prendre le contre-pied de ce qui est un peu attendu, des personnages de jeunes adultes ou d'adolescents qui découvrent la vie. Au contraire, là, c'est un personnage qui a énormément d'expérience et qui met cette expérience au service de l'entraide autour d'une jeune femme beaucoup plus jeune. Et c'est aussi un personnage qui tire sa force de sa capacité à vieillir et à mobiliser des forces toujours plus présentes. Sur ma mère, effectivement, alors je dois quand même dire que dans le film, il y a une relation avec un fils qui est assez cabossé,
2: problématique, ouais.
3: Cabossé. Avec ma mère c'est beaucoup plus apaisé, mais oui, moi je l'ai vu se démener toute sa vie pour ses patients, parfois au mépris de sa santé, et je trouve ça fabuleux. En même temps, c'est des gens qu'on a envie du coup de sauver, de racheter, de tenir dans les limites pour pas qu'ils s'autodétruisent. Mais Judith, elle est pas comme ça, parce que sa force, elle est contagieuse en fait, et elle est inspirante. C'est ce qu'elle transmet à sa patiente.
2: Anouk Grimbert, est-ce que vous aimeriez vivre dans ce film? Si oui, pourquoi? Sinon, pourquoi?
4: Vivre dans ce film?
2: Oui.
4: Que ce soit la vraie vie?
2: Oui.
4: Ouais, j'aimerais bien être quelqu'un d'aussi bien qu'elle est bien. J'aimerais bien être capable d'aider aussi loin qu'elle a pu aider. Et elle donne la vie, elle protège la vie. Elle a c'est quelque chose comme une gardienne du temple. Si la vie c'est un temple. Et j'aime mieux ma maison que mon appart en banlieue là.
2: Oui.
4: mais je trouve que c'est un film où les sentiments sont élégants. J'aime bien vivre avec de l'élégance autour de moi et en moi. Donc ouais, je pourrais vivre dans ce film et je l'aime, ouais.
2: Alors, vous parliez de l'appartement, on l'a un peu évoqué en première partie d'émission. Vous avez pu tourner toutes les scènes d'appartement dans un vrai appartement, parce que donc l'immeuble était voué à la destruction, et vous avez investi tout un étage de cet immeuble. Est-ce que vous pouvez nous décrire, Anouk Grimbert, comment c'était? C'était un studio, en fait, dans des vrais lieux, parce que c'est assez rare. Quand même.
4: Non, c'était pas un studio, il y avait un décor qui l'appartement, et puis on avait à côté un autre appartement pour le maquillage, coiffure, et puis il y avait un autre appartement, tout ça sur le même étage. Où justement le photographe nous faisait à bouffer des plats trop bien, et puis il y avait la production, et tout ça était une espèce de ruche assez heureuse et studieuse. Moi, ce que je peux te dire de Rémi, et ça n'a rien à voir avec l'appartement, c'est que ça a beau être son premier film, c'était assez réjouissant de voir à quel point, en tout cas, il n'avait pas peur de moi, il n'avait pas peur de me demander de refaire 10 fois la même scène en jouant différemment dans chaque prise. Il n'était pas intimidé. Si même j'avais juste un tout petit sourcil qui montait, il me disait non, on le refait sans le sourcil. Parce qu'on a vraiment cherché ensemble une espèce de sobriété. Il fallait que je gomme beaucoup l'enfance qui est en moi, parce que ça regardait pas Judith. Et j'ai adoré le sérieux avec lequel il bossait et la douceur avec laquelle il demandait, il me remettait sur mon travail à l'établi, quoi.
2: Ouais. On va continuer de parler de ce film. La suite de sa tourne, c'est demain, même heure, même fréquence. À 13h30, nous accueillons, en plus d'Anouk Grimbert et Rémi Bassalaire, un passionnant métier de l'ombre. Écoutez. On n'accueille pas un bébé, mais on accueille Justine Rey-Lesoliec, qui fabrique de faux ventres et de faux bébés pour le cinéma et qui a travaillé sur ce film. Excellent après-midi à tous sur votre radio ici.
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2: Vous écoutez ICI, il est tout pile 14h, soyez les bienvenus. Tout de suite, les infos avec Cyril Ardo-Redon.
6: C'est une bonne nouvelle pour les consommateurs et une belle opération communication pour Total Energy. Son patron annonce que le plafonnement des prix à la pompe dans les stations-service du groupe restera en place tant que le conflit au Moyen-Orient se poursuivra. Le géant français du pétrole a fixé à 1,99€ le litre d'essence et à 2,25€ le litre de gazole. De l'essence, vous en consommez peut-être aujourd'hui. Plus de 680 km de bouchons cumulés un peu avant midi en ce dernier week-end des vacances. C'est orange dans toute la France dans le sens des retours. Pour les départs, c'est orange dans le quart nord-ouest et en Auvergne-Rhône-Alpes. Plus de 200 personnes ont défilé dans les rues d'Aurillac, dans le Cantal, ce matin pour rendre hommage à Caroline Grandjean, directrice d'école harcelée pour son homosexualité qui s'est suicidée il y a un an. Marche blanche organisée par sa veuve pour ne pas l'oublier et pour réclamer justice. Au Népal et au Tibet, le bilan s'est une nouvelle fois alourdi. Trois jours après une gigantesque crue, au moins 633 morts, plus de 3000 disparus, parmi lesquels 4 Français. Le foot avec la deuxième journée de Ligue 1. Aujourd'hui, 5 affiches au programme. Ça débutera à 17h15 avec Strasbourg-Lens. À suivre également à partir de 20h45, Lyon-Le Havre, Auxerre-Angers, Lorient 3 et Brest-Toulouse. Et puis au PSG, pot de départ en vue pour l'attaquant Bradley Barcola qui va rejoindre Liverpool pour 5 saisons. Il doit devenir le joueur le plus cher vendu par un club de Ligue 1 à l'étranger. Un transfert à 145 millions d'euros.
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7: Du soleil et quelques nuages au programme de votre après-midi en Alsace. Côté température, il fait juste bon. En ce moment, vous avez du 23-24 degrés à Saverne, Guebwiller et Ferrette, 25 degrés pour Colmar et Mulhouse et 26 degrés, la maximale du jour, pour Strasbourg et Aubernay. 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

0: tout le monde et bienvenue. L'été se poursuit à l'écoute de votre radio ici. Je suis tellement heureuse de vous retrouver pour ce dernier week-end du mois d'août. C'est Sophie Nolveau pour vous accompagner en musique avec dans le prochain quart d'heure des conseils utiles à côté de chez vous et de quoi se mettre en joie avec les trois chansons françaises à la suite. Innocent, Manon Lisa et Eddie Mitchell, à tout de suite.
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0: On vient d'écouter Les Innocents avec L'Autre Finistère sur votre radio ici. Dans quelques minutes, c'est l'incontournable Super Freak de Rick James qui arrive. Mais tout de suite, des infos près de chez vous.
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0: profite de la musique et de la fin de l'été sur votre radio ici pour réécouter des titres qu'on n'a pas forcément l'habitude d'entendre, comme celui-ci de Michel Jonas, Les Wagonnais. Il a choisi de nommer son cinquième album Les années 80 commencent, et je trouve ça génial quand on sait le mythe qu'est devenu cette décennie. Bientôt 15h et toute l'info en France et dans le monde en 90 secondes, mais avant, on accueillera Mylène Farmer, le tout nouveau Viennet intitulé D'or et d'étain, un titre qui annonce le retour de Viennet après un an de retraite en pleine nature. Il y aura aussi Les Bronzes qui bitent. Bel après-midi.
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1: 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Excellent après-midi, il est 15h. Toute l'info en français dans le monde en 90 secondes avec Cyril Ardo-Redon.
2: Il y a du monde sur la route en ce dernier week-end des vacances. Plus de 680 km de bouchons cumulés un peu avant midi. C'est orange dans toute la France dans le sens des retours. Pour les départs, c'est orange dans le quart nord-ouest et en Auvergne-Rhône-Alpes. Et demain, dans le sens des retours, ce sera orange en Auvergne-Rhône-Alpes et en Île-de-France. Forcément, sur la route, vous consommez du carburant. Le patron de Total Energy annonce aujourd'hui poursuivre le plafonnement des prix à la pompe tant que le conflit au Moyen-Orient durera. Le géant français du pétrole a fixé à 1,99€ le litre d'essence et à 2,25€ le litre de gazole. C'est l'un des indicateurs de la santé de nos finances. Fitch maintient la note de la dette souveraine de la France à A+, avec une perspective stable. L'agence de notation estime que notre économie française est résiliente, avec une dette qui reste cependant élevée. Une marche blanche pour ne pas oublier et demander justice. Un an après le suicide de Caroline Grandjean, directrice d'école harcelée en raison de son homosexualité, plus de 200 personnes ont défilé ce matin dans les rues d'Aurillac, dans le Cantal. Au Népal et au Tibet, le bilan s'alourdit une nouvelle fois après la crue de mercredi, avec désormais plus de 675 morts et toujours près de 3000 personnes disparues, dont 4 Français. Et puis l'Ultra Trail du Mont Blanc, course très prestigieuse, remportée par l'Américain Ben Diman. C'est la première fois que l'UTMB est bouclé en moins de 19 heures.
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4: Du soleil et quelques nuages au programme de votre après-midi en Alsace. Côté température, il fait juste bon. En ce moment, vous avez du 23-24 degrés à Saverne, Guebwiller et Ferrette, 25 degrés pour Colmar et Mulhouse et 26 degrés, la maximale du jour, pour Strasbourg et Aubernais. Très belle après-midi avec Ici Alsace.
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0: l'écoute de votre radio locale. C'est Sophie Nolvaux au platine avec vos chansons préférées tout l'après-midi. Vous voulez le programme? Eh bien, dans le prochain quart d'heure, place aux infos pratiques et utiles à deux pas de chez vous. Juste après, de jolis textes, de belles mélodies qui vont composer vos trois chansons françaises à la suite. Avec le grand Alain Souchon, une nouveauté signée Boulevard des Heures et Carbone. Et on écoutera aussi Michel Polnareff.
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0: écoutez ici, bel après-midi, c'était Alain Souchon avec la balade de Jim. Dans un instant, je vous propose de retrouver Ross Ramazzotti, juste après quelques infos d'ici.
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0: Très bel après-midi, merci d'avoir choisi ici. Lundi, c'est la rentrée, vous êtes peut-être dans le rush de l'achat des dernières fournitures. Et bien justement, lundi à midi, vous allez découvrir une toute nouvelle émission sur votre radio ici pour mieux comprendre et améliorer votre quotidien. Et Nora Malagré passera dorénavant la pause déjeuner avec vous et avec toute son équipe pour une nouvelle émission. On vous doit bien ça, alors ne ratez pas le rendez-vous lundi entre midi et 13h. Dans quelques minutes, place à l'info en France et dans le monde en 90 secondes. Ce sera à 16h, mais avant, côté musique, le groupe Scorpion, Marine et Bernard Lavillier.
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1: Vous écoutez Ici, il est 16h, très bel après-midi. Toute l'info en France et dans le monde en 90 secondes avec Cyril Ardo-Redon.
2: Après un été de sécheresse et de canicule à travers tout le pays, le Premier ministre promet un plan de soutien et de sauvetage pour aider les agriculteurs à passer l'hiver. Sébastien Lecornu annonce aussi un plan de relance pour 2027 pour la filière. De son côté, la ministre de l'Agriculture, Annie Genevard, doit dévoiler la semaine prochaine un plan d'urgence. Les prix de l'essence resteront plafonnés dans les stations-service de Total Energy. C'est la promesse de son patron. Aujourd'hui, jusqu'à la fin du conflit au Moyen-Orient, le géant français du pétrole a fixé à 1,99€ le litre d'essence et à 2,25€ le litre de gazole. La France conserve son A+, selon l'agence Fitch, qui note notre dette souveraine. Elle estime que notre économie est résiliente et prospère, même si la croissance à court terme restera modeste et que la dette reste élevée. Le gouvernement doit présenter son dernier budget dans quelques semaines. Une marche blanche dans le Cantal ce matin à Aurillac, un an après le suicide de Caroline Grandjean, directrice d'école harcelée pour son homosexualité. Plus de 200 personnes ont défilé pour ne pas oublier et pour réclamer justice. Au Népal et au Tibet, le bilan s'alourdit d'heure en heure après la terrible crue d'il y a 3 jours. Le dernier bilan provisoire fait état d'au moins 675 morts et près de 3000 personnes disparues, dont 4 Français. Et puis en foot, ce sera le plus gros transfert d'un club de Ligue 1 vers l'étranger. Le PSG vend Bradley Barcola à Liverpool pour 145 millions d'euros. L'attaquant signe pour 5 saisons.
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0: Bienvenue sur votre radio ici Alsace avec WAM.
1: 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Allez, c'est parti.
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0: Salut Bissom, 16h45, bonjour et bienvenue sur la radio des supporters du Racing Club de Strasbourg. Ici Alsace, deuxième journée de Ligue 1 et déjà un des cadors du championnat à domicile, le duel des Racing du championnat, les bleus et blancs face au sang et or du Nord. C'est la première de la saison au stade de la Méno, on va retrouver Claude Spreng et Luc Dreosto en direct. Salut messieurs, la question, est-ce que le stade est plein pour cette première?
4: Ouais, salut Laurent, salut Claude.
5: Salut Laurent, salut Luc et bonjour à tout le monde.
4: Effectivement, le stade est rempli, c'est ce que nous annonce le club. Hein. Il y a une petite réunion toujours à 2h du match où en général cette information est donnée. Donc là, ils annoncent Auserkauft, hein, guichet fermé. Alors on sait que l'an dernier, il y a quelques guichets fermés, il y avait beaucoup de places de, de libre. Mais donc a priori, effectivement, malgré le prix assez cher hein, des places en vente, on sait que le Racing, Laurent, cette année, c'est 23 000 abonnés. C'est un record hein, dans l'histoire du club. Et ils ont stoppé hein, le nombre d'abonnement parce que sinon voilà, il n'y avait plus de stock de billets à disponible pour les non-abonnés. Il y en a environ 8000 hein, pour chaque rencontre et donc on a vu les prix hein, c'est 60-70 euros dans le quart de virage.
0: Ça a augmenté hein.
4: je me souviens que moi quand j'étais étudiant j'allais pour 2 euros dans le quart de virage avec les tarifs étudiants, mais c'était il y a fort longtemps. Mais donc effectivement le stade sera plein et il y aura de l'ambiance parce que les ultras vont chanter dès la première minute. Et qu'en face, eh ben, le parcage visiteur accueille plus de 1000 spectateurs, environ 1000 spectateurs, lensois, ce sont eux qu'on entend chanter, peut-être si vous les entendez de loin.
0: Allez, c'est parti.
4: Et
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0: Luc, quelle est la compo de cette première à la maison pour le Racing?
4: Alors il y a quatre changements hein, par rapport au 11 de départ qui s'est incliné à Marseille. Ortega, Mitchell, Diop et Reina connaissent leur première titularisation sous le maillot strasbourgeois. On les place d'Amo Ameyou, de Mara, d'El Mourabé qui est suspendu et de Guéla Doué, absent en instance de départ. J'ai essayé de demander des explications au club. Pour l'instant, on m'a dit il est indisponible. Voilà, d'après les dernières infos, c'est Sky, hein, le média anglais qui a annoncé que des négociations seraient assez déjà avancées avec le Bayer Leverkusen en Allemagne. Ouais. Donc, on sait que la fin du mercato, c'est mardi. Mon Doué, il a déjà été un peu annoncé partout aussi hein, depuis le début de ce mercato, notamment à un moment.
0: Au PSG aussi.
4: Des médias faisaient voilà, état de touche avec le PSG. En tout cas, pour l'instant, a priori, la piste la plus chaude, ça mènerait vers le Bayer Leverkusen. On aura une réponse dans les prochains jours, puisqu'on est samedi, c'est mardi, sur les coups de 20h hein, que ce mercato d'été s'achève. Et ce sera un soulagement pour tous les entraîneurs de Ligue 1, ou presque, hein, et notamment Hugo Oliveira, puisqu'il pourra donc avoir un véritable effectif à sa disposition. Parce que j'ai regardé le lot au jour d'aujourd'hui, il y a eu 13 recrues et 18 départs au Racing. Voilà, c'était le grand ménage d'été, hein, comme chaque année depuis que Blouko est là. Et la compo d'équipe, je vous la donne. Jorgensen donc dans les buts, Omo Mamidele en défense centrale et Jaylan Mitchell, le costaricien donc titularisé pour la première fois de la saison. Lucas Huxberg du coup est titulaire aussi, mais il sera latéral hein, avec l'absence de Doué. Genesis Antui également jouera latéral. On verra qui jouera à droite, qui jouera à gauche, puisque ce sont deux droitiers hein. On a vu Antui déjà le droitier jouer à gauche au Vélodrome. Je pense qu'il devrait jouer à gauche et Doué et Huxberg à droite. Au milieu de terrain, la paire de récupérateurs Souza le portugais et Diop le sénégalais en l'absence d'El Mourabé, suspendu deux rencontres. Giovanni Reina en meneur de jeu, l'américain derrière. Donc l'avant-centre Jacob Ortega, le joueur formé Real de Madrid, qui va faire ses débuts en tant que titulaire, ses débuts à la Méno sur les ailes. Jessim Yassine et Sébastien Nanassi hein, qui n'est pas véritable ailier mais qui va donc occuper cette position ce soir sur le Mantouche. Pikutowski, Del Blanco, Koulibaly, Amougou, Nubissi, Brantlin, Samuel Amoameyou, Mara et Fabio Baldé. Donc quatre changements. Claude, est-ce que c'est une compo qui te surprend, qui te semble appropriée?
5: Je pense, Luc, à tous les spectateurs et supporters qui achètent des maillots. Il va falloir qu'ils mettent leur propre nom sur le dos du maillot parce que le changement est vraiment très très important. Et là, je me mets à la place surtout de l'entraîneur, Luc, qui doit composer avec tous ces mouvements. réussir à créer de nouveau un jeu, un collectif avec cette équipe-là, sans compter que le ménage n'est pas encore fini, puisqu'on doit attendre mercredi pour être vraiment fixé. Donc, très compliqué ce début de saison.
4: Ouais, on a vu, en arrivant à la Méno, j'ai vu quand même, j'ai trouvé que la majorité des maillots, des flocages, c'était Panicelli. Hein. Joaquin Panicelli, évidemment, l'an dernier, il a fait vibrer les supporters de la Méno. Il en a encore pour quelques semaines, quelques mois, avant un retour qu'on
0: c'est
4: attend.
0: C'est pas Briosto ?
4: Évidemment. Non, alors j'en ai jamais vu. Jamais. Ah, okay. Si, il y a le petit filleul, mais c'est le seul. Allez, de la compo du Racing Club de Lens, hein, qui a fait un début de saison extraordinaire en remportant le trophée des champions face au PSG, en mettant une claque à Auxerre 5-2. Risser, et ce qui est marrant, Laurent, hein, c'est que dans toute la compo du Racing, il y a un Français titulaire, c'est Jessimi Yacine, et il n'y a aucun joueur formé au Racing. Il n'y a pas d'Alsacien sur la feuille de match, hein, que ce soit dans l'once de départ, sur le banc touche du Racing Club de Strasbourg. Et dans la compo du Racing Club de Lens, dans le 11 titulaire, il y a deux Alsaciens. Voilà, c'est comme ça. Et évidemment, Robin Risser, hein, qui va donc revenir pour la deuxième fois à la Méno sous le maillot lensois. Et puis, il y a Michael Cuisance, l'enfant de l'Elzo. Il a grandi pas très loin d'ici. Hein. C'est allé à quoi, 7-8 minutes à vélo, à 5 minutes en voiture du stade de la Méno, qui a joué au Portugais de l'Elzo, au 06 à la SPTT Strasbourg. Il a joué au Racing aussi, Cuisance, entre ses 8 et ses 12 ans, avant d'aller à Chili et au Pôle Espoir de Nancy, et avant de lancer sa carrière professionnelle. Il a déjà joué dans des grands clubs, notamment le Bayern de Munich, mais il a quand même pas mal bourlingué avant de trouver un petit peu de stabilité au Hertha Berlin ces deux dernières saisons, et donc de tenter le challenge lensois dès cette année. Donc Risser dans les buts, en défense centrale Gagnou, Navroki, Sagnan, ce sont les trois défenseurs centraux, Aguilar et Udol sur les côtés au milieu de terrain. Donc Cuisance et Titraoui, Ivanovic, Tovin et Sima sur le banc de touche, Gorchelin, Aguilar, Celik, il y a également Bulatovic, Aydara, Sotoka, Hazard, Fofana et Mesloub. Côté Lensois, les absents Abdoulhamid, Baïdou, Edouard et Antonio, qui est suspendu. Je vous ai parlé de la suspension de Samir El Mouravet. Il y a quand même aussi beaucoup d'absents encore du côté du Racing. On parle de cet énorme turnover, mais Doucouré n'est pas là. Godot, Panicelli évidemment, Chilwell, Oyedele, Ismaila, Koulibaly. Ça fait du monde toujours sur le flanc côté strasbourgeois. Pour être complet, l'arbitre de la partie, ce sera Bastien Deschepy, assisté de Benjamin Pagès et de Boris Pariné-Letellier.
0: Merci Luc.
4: Et donc Laurent, allez, on enchaîne avec ton billet d'humeur. Tu vas revenir sur la fin de la grève des encouragements des UB90, des ultras strasbourgeois.
0: Ouais, ça y est, nous sommes comme Céline Dion.
6: Je suis tellement contente.
0: Oui, de retrouver après plusieurs semaines d'attente la Méno et le Racing à domicile. Et ce samedi, ça risque de faire du bruit 2 ans après cette grève des supporters. Ah là, les supporters ont observé 15 minutes de silence au début de chaque match pour protester contre la politique Blouko, le propriétaire du Racing. Alors forcément, quand les UB annoncent qu'ils vont reprendre les chants dès la première minute, on dit bravo. Voilà, parce qu'à la Méno, quand les ultras donnent le tempo, généralement, le stade suit. Cet après-midi face à Lens, on peut donc s'attendre à une ambiance XXL, chant, écharpe, tambour et quelques décibels qui pourraient probablement être entendus jusqu'au centre-ville de Schiltigheim. Après des semaines sans match à domicile, les supporters vont enfin retrouver leur canapé, enfin pardon, leur deuxième maison finalement. Alors bravo aux UB90 pour cette décision, et quelque chose me dit que dès la première minute, la Méno va entièrement poussé derrière notre Racing, parce que une Méno silencieuse, c'est un peu comme une choucroute sans chou. Ça n'a aucun sens. Vive le football et la gastronomie alsacienne.
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0: Allez, on se fait plaisir sur notre radio Ici Alsace. Ouais, c'est bon la choucroute. En plus, à la fête du chou à Geismelsheim ce week-end. Bah oui, bien sûr. Allez, on se fait plaisir également avec The Bee Gees dans l'avant-match à Racing Club de Strasbourg, Racing Club de Lens. Bienvenue, Celdas.

0: The Bee Gees, Night Fever, ici à Alsace, c'est l'avant-match.
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0: L'avant-match Racing, oui, les deux Racing du championnat se rencontrent aujourd'hui au stade de la Méno, Lens de passage en Alsace. C'est la recrue la plus chère de l'histoire du Racing Club de Strasbourg. Karim Koulibaly a été acheté 20 millions d'euros et de bonus, et des bonus en Werder de Brême sont prévus. Le défenseur central allemand a 19 ans à peine, hein, il s'est présenté pour la première fois devant la presse alsacienne ce jeudi. Et Luc Driosto était évidemment de la partie et nous dresse son portrait.
3: Karim Koulibaly, l'aîné d'une famille de 5 enfants, a grandi dans un quartier de Hambourg.
4: Mes parents sont de la Côte d'Ivoire. À la maison, on parle français. Mes frères et sœurs, on parle allemand. Nous, les enfants, on fait notre vie, on fait notre école, puis on fait notre sport. Puis maintenant, je suis là.
3: Formé au ASV, le club phare de Hambourg, Karim Koulibaly vient disputer sa première saison professionnelle au Werder de Brême, avant d'atterrir, dès l'âge de 19 ans, en Ligue 1.
4: Avant, je regardais beaucoup les footballs français, Ligue 1, les PSG, les grandes équipes en France. Et puis, c'est un bon ligue. Puis vraiment, je suis content et fier d'être ici.
3: Karim Koulibaly est aujourd'hui international espoir allemand, mais il a surtout été bercé par ses racines ivoiriennes.
4: Quand j'étais petit, j'aimais beaucoup regarder les joueurs offensifs, les Yaya, les Drogba, Gervinho. C'est les joueurs qui marquaient beaucoup de buts, qui ont fait des jolis trucs sur le terrain. Ce sont des grands idoles.
3: Karim Koulibaly n'est pas venu au Racing pour marquer. En tout cas, ça ne sera pas sa tâche première. L'Allemand est surtout arrivé pour stabiliser une défense en grosse difficulté.
4: J'ai des qualités physiquement, des qualités avec mon pied gauche, de passer sur des lignes, des passes, et puis les fights, j'aime beaucoup, c'est ça. Et puis les difficultés, c'est mon pied droit. Je dois beaucoup travailler dessus, et puis oui, l'expérience qui vient, c'est normal, je pense.
3: Karim Koulibaly est la plus chère recrue du Racing, 20 millions plus des bonus. C'est davantage qu'Abakar Sylla, un autre défenseur central gaucher, acheté il y a 3 ans 20 millions d'euros, et qui a été une énorme déception. Le jeune Allemand, très courtisé cet été, essaye d'évacuer la pression qui pèse sur ses épaules.
4: J'ai toujours essayé de me concentrer pour jouer mon foot, mon entraînement, et puis tout ce qui était à côté, c'est mes agents qui faisaient, et puis mes parents. Donc, moi, je me concentrais sur le foot.
3: Karim Koulibaly est le premier Allemand à porter le maillot du Racing depuis Uwe Zöchke en 1990. L'Allemagne n'était pas encore réunifiée quand ce défenseur est-allemand avait fait ses débuts à Strasbourg.
4: J'espère que peut-être il y a beaucoup plus d'Allemands qui vont venir aussi.
0: Eh ouais, on l'espère. En tout cas, Koulibaly, il fera ses débuts, on espère, dans les prochaines semaines ou peut-être aujourd'hui. Hein. Il a beaucoup de pression, hein, ce jeune, sur les épaules, Karim Koulibaly. Il est très attendu, Luc, Claude.
5: Ouais, c'est sûr, hein, 20 millions d'euros, c'est une pancarte dans le dos, un peu comme Abakar Sylla d'ailleurs, dans la façon dont est présenté ce joueur, défenseur central gaucher, qualité de pied, de vitesse, c'est le même discours qui à l'époque qu'on entendait pour justifier l'achat d'Abakar Sylla, parce que les défenseurs centraux gauchers sont rares sur le marché, qui à l'époque Marc Keller m'avait dit qu'ils étaient partis d'abord sur une enveloppe de 15 millions pour Sylla, et finalement le coup a insisté pour le prendre, et à les enchères sont montées jusqu'à 20 millions d'euros. Alors on espère qu'il y aura un destin complètement différent Koulibaly de celui de Sylla, qui a disparu de la circulation, qui n'est même pas sur la feuille de match une nouvelle fois ce soir, hein, qui va sans doute devoir trouver une porte de sortie d'ici la fin du mercato mardi. Mais c'est sûr, hein, c'est on a beaucoup de pression sur un joueur de 19 ans à peine, qui a fait une seule saison véritable, enfin une seule saison professionnelle au Werder de Brême la saison passée.
6: Ouais, on lui souhaite quand même pas le même sort que Sylla, parce qu'elle a pas en carte des 20 millions. Luc, forcément, il va la porter. Alors si un club le vend aussi cher, c'est que certainement ils vont ce prix-là. Alors on utilise aussi les gens qui sont capables de l'acheter pour le faire, mais c'est vrai que c'est un secteur dans lequel il y avait un besoin, donc déjà il faut se satisfaire d'avoir recruté ce garçon-là. On pense aujourd'hui, on a une petite pensée pour Mamadou Sarr là, qui a quitté le Racing de façon un petit peu surprenante, qui a pas fait grand chose à Chelsea, maintenant qu'il se retrouve en Espagne. Voilà, donc un petit peu malheureusement, ouais, c'est un petit peu le regret qu'on peut avoir, parce qu'on avait un très bon défenseur déjà à l'époque.
5: Ouais, qui aurait pu faire beaucoup beaucoup de bien sur la deuxième partie de saison, passée ici à la Méno au lieu de tirer le banc à Stamford Bridge. Mais c'est comme ça, hein, ouais. Avec Blueco, on est à mon avis pas de nouvelles péripéties de genre dans les saisons à venir, Lolo.
0: Allez, 17h passé de 1 minute, dans moins d'un quart d'heure maintenant, le coup d'envoi de Racing Club de Strasbourg, Racing Club de Lens. La stade du jour, Luc, aujourd'hui c'est 36, pourquoi?
5: Ouais, j'en parlais justement dans le petit portrait de Koulibaly. Ben, ça fait 36 ans, Laurent, qu'on n'avait pas vu un Allemand porter le maillot du Racing. C'est quand même assez incroyable. La frontière, on la voit, ouais. Ici, de la tribune sud. Ben, on voit jusqu'à Kiel, hein. On voit jusqu'à Kiel. On voit de l'autre côté du Rhin. Et pourtant, on n'est pas arrivé à choper un petit Allemand pour jouer au Racing. Voilà, c'est comme ça, hein. C'est assez incongru. Le Racing, ces dernières années, voilà, n'a pas recruté outre Rhin. Alors, c'est vrai que pour attirer un joueur de Bundesliga en France, voilà, il préfère le championnat allemand est un petit peu plus coté, il y a plus d'ambiance. Mais quand même, il y a quelques joueurs du Racing. On pense au président Marco Keller, à Valérien Ismaël, qui sont partis eux jouer en Allemagne, ou encore à par exemple Michael Cuisance, ou plus récemment Jonathan Schmid. Mais dans l'autre sens, on l'a pas eu. Alors il y en a eu pas mal dans les années 80. Lolo, je sais pas, t'étais peut-être un peu jeune fin des années 80. On parlait d'Uwe Zetschke, qui était donc le dernier. C'était un défenseur est-allemand, d'ailleurs, le seul est-allemand à avoir porté le maillot du Racing. Il était arrivé, l'Allemagne n'était pas réunifiée en 90. À l'été 90, et quand il a fini sa seule saison avec le Racing, la RDA et la RFA s'étaient réunifiées. Mais juste avant lui, dans les années 80, on a eu Wolfgang Rolf peut-être, et surtout le Peter Eichert, un avant-centre à l'ancienne, à l'allemande. Et je me souviens qu'à l'époque, dans les travées de la Méno, ça chantait Peter Eichert, du bist der beste Mann auf dem Platz, un truc du genre. Voilà,
0: il y a le Sifomas.
5: Ouais, c'est ça. Ouais, je commente mieux que je chante. Hein. Thomas Alofs aussi, qui avait porté le maillot du Racing, et peut-être que Koulibaly va rouvrir. Alors le paradoxe, c'est que c'est un ivoirio-allemand. Hein. Tu l'as entendu dans le reportage. Ouais. Ses parents sont ivoiriens, se sont installés en Allemagne pour trouver du travail, et qui parle français avec ses parents à la maison, allemand avec ses frères et sœurs. Mais voilà, peut-être que Koulibaly soit le premier d'une nouvelle lignée d'Allemands qui vont venir enrichir les rangs du Racing.
0: Allez, 17h03, on entend Jean-Luc Filzer là derrière qui crie dans son micro là pour annoncer évidemment la composition du Racing face à Lens.
5: Il est chaud,
0: patate, voilà, une nouvelle saison qui débarque pour lui aussi. Allez, dans un instant, c'est le moment que vous attendez dans cet avant-match, l'œil de Claude.
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0: Le Racing a encore enchanté, hein, tant défensivement qu'offensivement. Et cette première à la Méno s'annonce compliquée pour Hugo Oliveira face à des lanceurs en pleine bourre. Hein, mais le nouveau coach du Racing, attend ce match avec impatience.
7: C'est fantastique pour moi. J'espère beaucoup. Un match avec beaucoup d'émotion. Et l'objectif est gagner. Donc on peut promettre à notre supporter et qu'on va arriver dans le match pour lutter tout ensemble pour gagner le duel et pour démontrer qu'on travaille beaucoup durant la semaine pour arriver fort à le match. Mais je suis rationnel et je suis honnête et j'ai besoin de dire qu'il y a beaucoup pour développer, il y a beaucoup pour travailler, il y a beaucoup de choses pour être meilleur. Les équipes ont besoin de temps et en même temps, ont besoin que notre supporter comprenne ça et joue avec nous tous les matchs, dans les moments difficiles, dans les moments faciles. Aller Racing quand on fait le but, est une chose. Mais pour faire aller Racing quand le moment est difficile, c'est les supporters qui ont besoin. Ils ont besoin de ça, de cet engagement.
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0: Le Racing était sévèrement battu hein, pour ce premier match à Marseille, malgré une première mi-temps plutôt encourageante. Hein, la seconde était totalement manquée et a soulevé beaucoup d'interrogations, hein, voire d'inquiétudes. Bien qu'ils aient conscience de cette passe difficile à travers la reconstruction de cette équipe, Hugo Oliveira réclame du temps, de la patience et surtout le soutien du public. Comment peut-on sortir au vu de ce calendrier difficile qui l'attend ?
6: Laurent, je lui souhaite d'y arriver parce que voilà, c'est quelque chose que je souhaite à tous les entraîneurs parce que pour l'instant le pauvre il a deux choses qui jouent actuellement contre lui. D'abord il a une préparation pas très convaincante et un match à Marseille qui nous a laissé vraiment sur notre faim. Et ensuite tu sais très bien qu'il y a une impatience ici d'un public qui a certainement pas encore apprécié ce grand chamboulement à l'intersaison. Donc je dirais il n'y a pas 36 solutions. La seule chose qui peut éviter que les choses tournent encore plus mal, c'est de faire des résultats. Lui il en a besoin pour installer sa méthode. Et les joueurs, eux, ils en ont besoin aussi pour s'inscrire dans la méthode. Et c'est que par le résultat que la confiance reviendra pour tout le monde. Parce que là, on est clairement dans ce qu'on appelle une reconstruction d'une équipe. Tout le monde a besoin de temps. Et ce qu'il faut espérer, c'est que ce delta qu'il y a entre la patience d'un côté et les résultats de l'autre, que s'il ne soit pas trop éloigné, ce delta, et que ça ne finisse pas en colère pour les uns, je pense à ceux qui vont venir regarder ces matchs-là, et de la crispation pour les autres, ceux qui sont les acteurs sur le terrain, parce que c'est une situation qui n'est pas de tout repos pour Oliveira. Il faut qu'il y arrive le plus vite possible, Laurent, et avant que le seuil de patience ici ne soit atteint.
0: Ouais, c'est clair, ça risque de secouer si ça tarde à venir, mais en même temps, c'est difficile pour lui de travailler dans les bonnes conditions hein, en ce moment.
6: Ouais, Lolo, exactement. Le souci, c'est ce fichu mercato qui flingue le travail de tous les entraîneurs, parce que depuis qu'il est arrivé, il travaille quand même avec un groupe qui bouge sans arrêt. Donc, c'est difficile de mettre quelque chose de cohérent en place. Tu sais pas sur qui tu peux compter. Tu as sous la main des joueurs dont tu n'es pas sûr qu'ils seront encore là dans 3 jours. Tu en as d'autres qui voudraient partir, mais dont le sort n'est pas tout à fait réglé. Et en même temps, finalement, il manque peut-être pour moi aussi des joueurs emblématiques dans le vestiaire qui sont capables d'accueillir tous ces nouveaux joueurs qui arrivent. Ça a l'air de rien, c'est un petit détail, mais les anciens comme Emega, Moreira, c'était quand même des joueurs qui permettaient une acclimatation rapide des nouveaux. Et en plus, on y rajoute la nouveauté, le staff qui vient aussi, qui n'a pas encore tout à fait la connaissance du club, du fonctionnement et du public. Mais ils vont vite se rendre compte que de ce côté-là, la patience est assez limitée. Alors, il n'est pas dans le confort comme l'a été O'Neill quand il a pris la succession de Rosignan, mais je dirais qu'il est presque aujourd'hui dans la même situation que quand Rosignan est arrivé. On ne le connaît pas, on ne sait pas encore quels sont vraiment ses préceptes de jeu. Il faut juste espérer qu'il réussisse très vite à trouver son meilleur 11 et que les recrues soient des bonnes pioches, parce que c'est un petit peu quand même là notre interrogation principale. Et puis Lolo, la seule constante que j'ai observée depuis son arrivée, c'est que cette propension de prendre trop de buts, il faut vraiment qu'il la règle très rapidement, parce que dès qu'il aura trouvé une assise défensive à laquelle tout le monde participe, ça sera pour moi les clés de la réussite et son chantier prioritaire.
0: Avec ces recrues, le retour des blessés, Claude, ça devrait quand même s'arranger, non? Qu'est-ce que t'en penses?
6: C'est ce qu'on espère tous, Lolo. Tu sais, Lolo, ce genre d'excuses, pour moi, ce sont des éléments qui permettent parfois juste de gagner un petit peu de temps. Le problème, c'est que on sort d'une saison, on a connu l'Europe, on a manqué d'aller dans 2 finales importantes, on a manqué une place en championnat. Donc, je suis pas certain que cette année, on pourra se permettre encore une fois une nouvelle saison sans rien au bout. Donc, faut vraiment espérer que d'ici mardi, on ne perde pas encore notre cadre. Et qu'en même temps, la mayonnaise prenne avec les nouveaux. Oui, Lolo, c'est ça. Le problème, il est là. Hein. Et on a dit souvent, le calendrier est assez relevé, ça ne facilitera pas les choses. Il faudra quoi attendre que le goleador en chef Panicelli arrive et qu'on arrive après ce match de Marseille à proposer autre chose, parce qu'on a senti que c'était léger devant, ça a manqué de coffre au milieu, que derrière, une fois que le verrou avait sauté, c'était quand même très très décousu dans toutes les lignes. Donc il faut se retrousser les manches contre Lens, mettre un peu plus d'impact, travailler tous ensemble. Et Lolo, je vais te dire quelque chose, on reprochera jamais rien à tous ceux qui ont donné aujourd'hui tout sur le terrain. À défaut d'avoir tous les atouts en main aujourd'hui, il faut surtout y mettre beaucoup de cœur.
0: Merci, l'œil de Claude.
5: Banderole. Ouais, Lolo, la première banderole des UB, la gueule qui porte bonheur depuis 1990, c'est un énorme typho blanc et bleu. Alors j'ai du mal à saisir tout à fait le message, j'avoue, mais c'est par rapport à l'anniversaire, je pense, des UB 90.
0: On en reparle après.
5: Petite info, c'est un homme qui vaut 50 millions d'euros qui va donner le coup d'envoi. Fictif.
0: Il est Diego Moreira. Allez, à tout de suite.

0: The Woo sur votre radio ici Alsace.
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0: La semaine dernière face à la JOCR, il a inscrit son doublé, son premier doublé de la saison. Florian Thauvin, il compte aujourd'hui hein, 99 buts inscrits en Ligue 1. Il a une longueur d'avance sur une barre mythique finalement. Florian Thauvin au micro, ici Alsace.
3: J'avoue qu'en y réfléchissant, je trouve ça quand même extraordinaire parce que mon rêve petit, c'était d'être un jour footballeur professionnel. Pourquoi pas évoluer en Ligue 1? J'ai eu la chance d'évoluer en Ligue 1. J'ai eu la chance de devenir champion du monde, j'ai eu la chance de jouer toutes les compétitions européennes. Ça me procure beaucoup d'émotions, le fait de penser que je me rapproche des 100 buts en Ligue 1. C'est une énorme fierté, c'est un honneur. Quelque part, je laisse une trace aussi dans notre championnat parce que je crois qu'il n'y a pas énormément de joueurs qui sont arrivés aux 100 buts en Ligue 1. Il faudrait que je regarde, mais je compte pas m'arrêter là. J'ai hâte d'arriver à la barre des 100 buts, c'est un objectif pour moi. En y repensant, je me dis aussi que ça a été tellement de travail et de sacrifices. C'est bien, je suis très heureux et très fier et en espérant que ça arrive le plus vite possible.
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0: On n'espère pas aujourd'hui, effectivement. 17h, passé de 13 minutes, vous êtes bien sur Ici Alsace. C'est la rencontre du jour. Racing Club de Strasbourg, Racing Club de Lens, au commentaire Luc Rosto, Claude Spreng. Et puis on peut noter également que le Paris Saint-Germain a fait 2 buts partout hier à Lille. Ils ont eu chaud, les Parisiens. Allez, c'est parti pour cette rencontre avec Ici Alsace. Luc.
4: Ouais, avec Diego Moreira dont je vous parlais il y a 3 minutes, qui fait un petit check là avec l'arbitre bassin de Chépi. Il a été ovationné, hein, Diego Moreira. Voilà. Ouais, je laisse écouter. Allez, il a fait un petit une avec Jessime Yacine. Voilà. Il goûte à son dernier passage sur cette pelouse de la Méno. Moreira qui applaudit les supporters. Et ça a été quand même un des joueurs les plus appréciés de ces 2 dernières années pour beaucoup de choses. Là, un petit check avec Mathieu Hudel. Sa générosité hein, quand même sur le terrain, Claude, notamment. C'est un joueur qui, voilà, il a eu des hauts débats aussi, hein, comme beaucoup. Depuis 2 ans, il a été blessé hein, sur la deuxième partie de saison. C'était plus le Moreira tout à fait avec des jambes de feu qu'on a pu connaître. Mais il s'est toujours donné à fond et il a reçu une ovation légitime.
5: Oui, mérité pour ce qu'il a apporté au Racing. Il a quand même éclos ici par rapport à ses aventures précédentes et son transfert record à Milan. Il n'y est pas pour rien. C'est le Racing qui lui a permis d'accéder à ce niveau-là. Et voilà, il a remercié aujourd'hui ceux qui l'ont porté jusque-là.
4: Et juste avant hein, le coup d'envoi fictif, eh bien, il y a une minute d'applaudissement, hein, Laurent, pour une des légendes du Racing, Johnny Schutt, le gardien des années 60, qui a quand même disputé plus de 300 matchs. Hein. Sous le maillot strasbourgeois, dont le fils hein, Philippe Schutt a aussi été gardien et footballeur professionnel à Racing, même si lui il est mort trop tôt en 2002. Donc une minute d'applaudissement pour un des joueurs qui a compté. Allez, on rappelle la compo des équipes, c'est parti hein, depuis plus de 30 secondes avec pour le Racing Jürgensen dans les buts, Mitchell et Omo Mamidele en défense centrale, Huxberg et Antui sur les côtés. Donc Antui joue à droite et Huxberg joue à gauche hein. Voilà, Antui il avait dépanné à gauche lors du match face à Marseille, il retrouve son poste de prédilection. C'est Huxberg qui cette fois-ci dépanne donc côté gauche avec un contrôle de la poitrine d'Ortega qui décale Jessime Yacine. Yacine, position débordement, le petit ballon, allez, c'est bien joué pour Ortega qui va pouvoir centrer. Le centre, la tête, elle est contrée, ça va revenir en retrait avec le ballon roulé au-dessus de la part de Demba Diop après 1 minute de jeu. La première occasion du Racing, 1 minute et 6 secondes précisément. Ça a bien combiné entre Ortega et Jessime Yacine côté droit. Le ballon a été mal repoussé par la défense du Racing Club de Lens. Petite passe en retrait vers Jessime Yacine qui était vers Demba Diop qui était plein axe hein, sur ce ballon. C'est Reina qui l'a décalé en retrait, il l'a enroulé, c'est passé au ras de la lucarne au-dessus de la transversale. Il est en bonne situation, Demba Diop. C'est une très grosse occasion d'entrée hein, pour le Racing, Claude.
5: Oui, surtout une très très belle construction, Luc, parce que là le 1-2 avec Yacine et Ortega était magnifique. On a trouvé un bel espace pour centrer, puis derrière, heureusement que le Lensois contre le ballon, parce que je pense que la tête pouvait déjà prendre le chemin du but.
4: Ouais, c'était l'Américain meneur de jeu, Giovanni Reina, qui était à l'origine hein, de cette reprise de la tête. Et puis du petit ballon au retrait dans la foulée vers Demba Diop. Et Claude, il a ouvert son pied droit, il a fait un enroulé, mais malheureusement c'est passé au-dessus. Je pense que si c'est cadré, ça fait but hein, parce qu'il était quoi, à 13 mètres du but plein axe hein.
5: Ouais, beau centre, très beau centre. Et puis 4-3-3 dans l'organisation du côté strasbourgeois
4: avec Ortega qui déboule côté droit. Le crochet d'Ortega va devoir attendre du soutien. Ortega qui conserve ce ballon, intelligemment. C'est un bon début de match, hein, disons, de Rakobo Ortega. Ça fait même pas 2 minutes. Si, ça fait 2 minutes qu'on joue. Il a déjà fait plus que ses Kumara à Marseille. Hein.
5: Alors, j'avais vu à l'échauffement. J'ai suivi particulièrement son échauffement, Luc. Il a eu des courses de finition qui étaient très, très intéressantes.
4: Il a 1m90 Ortega. Il a quand même.
5: Il a le sens du but.
4: Et il a un petit air de Panicelli quand même dans ses déplacements. Oui. C'est pas un sprinter, c'est pas Emega. Hein. Il a une course un peu, pas heurtée, mais voilà.
5: Qui tracte un peu. Hein.
4: Voilà, qui tracte un peu, mais voilà, un peu. Quand même des faux airs de Panicelli sur le physique. Encore un ballon en profondeur pour Jessim Yacine, côté droit. Yacine qui contrôle le ballon, qui s'approche de l'angle de la surface. Yacine qui va le glisser. Assouza qui est contré par Ismaël Oganiou. Ce sera une touche et non pas un corner. 3 minutes de jeu à la méno. Et ben, c'est un début de match tambour battant, hein, Claude, du Racing.
5: Ouais, puis les Strasbourgeois pour l'instant ont tactiquement très bien pris le 5-3-2 des Lensois, parce que Mathieu Hudol joue dans le couloir. Il était deux fois à l'offensive. C'est là qu'on a réussi chaque fois à prendre l'espace que Hudol laissait dans la défense lensoise.
4: Je ne l'ai pas signalé, s'il est en possession du ballon actuellement, c'est Omo Bamidele, le capitaine ce soir côté strasbourgeois. C'est Thauvin, évidemment, côté lensois, désigné donc par Dino Topmüller, l'entraîneur, le nouvel entraîneur allemand, hein, le fils d'un ancien entraîneur aussi de renom, Klaus Topmüller, avec un ballon, attention, trop à pied pour Huxberg, l'intervention de Skoras, hein, puisque je vous ai donné la compo du Racing, pas celle de Lens. Risser redonné, celle de Lens. Risser dans les buts, Sagnan, Gagnou, Navruki en défense centrale. C'est Skoras, hein, qui joue latéral droit, et Hudol latéral gauche. Au milieu de terrain, Titraoui et Cuisance, et devant Thauvin, Ivanovic et Sima. Long ballon devant, c'est pour Nanassi, l'intervention du bout du pied de Navruki, mais ça revient sur Giovanni Reina. Reina qui donne ce ballon à Nanassi dans l'axe vers Demba Diop, le contrôle de Diop, il a 40 mètres des buts, fait tourner avec Souza. Souza côté droit vers Jessim Yacine. Yacine l'appelle d'en plus en profondeur, il conserve ce ballon. Yacine le centre, trop fort, salope Ortega, salope Nanassi. Ça va sortir en 6 mètres de l'autre côté, mais est-ce qu'on peut dire étonnamment ou pas, le Racing vraiment domine largement ce début de partie.
5: Oui, il est plutôt saillant, mais il y a un coup tactique qui est très bien organisé par Oliveira. Il demande à Nanassi, à Yacine, pardon, de l'autre côté, de manger la craie, ce qui fait que les Lensois qui sont organisés en 5 en niveau défensif ne peuvent pas lancer leurs joueurs qui font les couloirs, donc ils sont bloqués derrière, et ça leur pose des problèmes en cette début de match.
4: Avec attention, peut-être une première situation pour les Lensois sur le côté gauche, avec le bon retour de Jessim Yacine qui prend ce ballon dans les pieds d'Ivanovic. Souza qui fait tourner avec Demba Diop. Diop en retrait vers Mitchell. Il y a plus d'intensité, hein, Claude, côté strasbourgeois, clairement, avec la relance de Mitchell pour Antui qui colle la ligne de touche. Antui qui remonte ce ballon, qui est pressé par Ivanovic. Il le conserve dans l'axe pour Demba Diop à 25 mètres de ses buts, qui va donner ce ballon jusqu'à Jorgensen. On est sorti là du pressing lensois sur cette première initiative là des 100 et or, avec Jorgensen qui attend avec le ballon à l'entrée de ses 16 mètres. Il va sans doute allonger, non, il a feinté le dégagement, il va décaler sur Mitchell avec Diop qui remet, avec Souza qui remet ce ballon en retrait vers son portier danois Philippe Jorgensen. Cette fois-ci il va légèrement allonger côté gauche sur Lucas Huxberg qui peut contrôler ce ballon. Il y a Nanassi qui l'attend. Nanassi pas signalé hors jeu, là malheureusement il a raté son contrôle alors qu'il était tout seul, hein. La passe de Huxberg, elle était correcte, mais Nanassi s'est trompé techniquement là, Claude. Le ballon, ouais, lui est passé sous la semelle.
5: Mais parce qu'on agresse bien les Lensois là pour l'instant, les Lensois en difficulté, ne serait-ce qu'à garder un petit peu ce ballon parce qu'on est très vite dans le contact physique. Ça c'est intéressant,
4: ouais, avec encore là-bas la percussion de Jessim Yacine, crocheté par Michael Cuisance. Ce sera un coup franc pour le Racing à une trentaine de mètres, 35 mètres des buts. Légèrement côté droit, il y a Reina qui vient discuter avec Bastien de Chépy, réclamer déjà un avertissement. Le coup franc est joué court par Diop pour Omo Bamidele avec Huxberg. Huxberg qui retrouve Demba Diop qui fait tourner avec Ron Drew. Omo Bamidele, capitaine donc ce soir. Jaylan Mitchell qui effectue ses premières minutes, hein. C'est la première fois, Claude, qu'un costaricien joue pour le Racing. Ça n'avait pas existé dans toute l'histoire, et donc évidemment en Ligue 1 aussi avec Reina, le petit piqué, Huxberg, c'est pas mal fait, le 1-2 avec Ortega qui va dévier. Reina qui peut emmener le ballon, s'approche de la surface. Reina, il y a plusieurs gens entre lui, il est passé. Reina, pas de faute, estime l'arbitre qui a indiqué le Lensois a joué le pénalty. Ça gronde dans les tribunes de la méno, le dégagement de Titraoui, attention à Sima, à la lutte avec Mitchell, et la touche elle sera pour le Racing.
5: Alors il était à côté, hein, monsieur Béchet.
4: Il était à côté. On va quand même voir si c'est pas trompé. Il met la main à l'oreillette. Il va falloir patienter côté Racing, hein. Pas jouer cette touche tout de suite en espérant que la VAR puisse intervenir pour une faute supposée sur Giovanni Reina. En tout cas, c'est encore bien combiné avec Ortega et Reina. Reina qui est passé entre deux joueurs. Et voilà, sur ce ralenti, on n'a rien vu, Claude.
5: Non, on n'a pas vu grand-chose.
4: On va essayer de voir sur le deuxième.
5: Alors sur le deuxième ralenti,
4: il a demandé à ce que le jeu reprenne.
0: Ouais, c'est bizarre.
4: Sur le deuxième ralenti, Claude. Hein.
0: Attends.
5: Sur le deuxième, on lui prend clairement le pied.
4: On a l'impression qu'il y avait un contact.
5: Ouais,
4: hein.
5: Ouais.
4: Bon, voilà. Bah,
0: ah bah oui, il y a pénalty.
4: Ah oui, il y a pénalty.
5: Ouais, le louche.
0: Oui. Sur le deuxième ralenti, on voit qu'il lui prend bien le pied d'appui.
4: Ah non, il n'y aura pas de pénalty. Le jeu qui reprend avec Jessim Yacine en retrait, en tuit. Bah, si la VAR, en ce début de saison compliqué, se met aussi à jouer des tours, le VAR au Racing. On n'est pas couché avec un ballon pour Nanasi, bien servi par Huxberg qui retrouve. C'est un bon ballon magnifique pour Huxberg qui va pouvoir centrer le centre de Huxberg. Oh, salope tout le monde, au deuxième poteau, ça va être récupéré en dehors de la surface par Antui. Et l'arbitre, il s'y fait une faute de Reina. Donc il n'y aura pas de deuxième centre dans un duel aérien. Ça fait 8 minutes qu'on joue à la Méno. Et ben, le Racing Club de Lens n'existe pas. C'est le Racing Club de Strasbourg qui est ultra dominateur, Claude. Il aurait déjà pu avoir un pénalty pour Reina et ça combine bien. On ne reconnaît pas le Racing complètement transparent de Marseille. Et tant mieux.
5: Absolument, Luc. Il y a tout à fait un autre visage de ce qu'on a vu dimanche dernier. Il y a beaucoup de choses intéressantes dans le développement du jeu offensif. On trouve bien les espaces entre les lignes, on trouve bien le jeu dans les intervalles, on trouve bien les décalages. Pour l'instant, l'organisation de ce début de match est parfaite, tout simplement.
4: Et ça chante, hein, évidemment. On vous laisse un peu écouter dans les tribunes, avec essentiellement évidemment le COP, les ultras, qui donnent de la voix en ce début de partie. 0-0 entre les deux formations, 9 minutes de jeu. Moba Midele dans le camp strasbourgeois.

0: Il a mis 18 buts la saison passée, mais c'était avec la réserve en 3ème division espagnole, avec, même avec l'équipe 3 en 4ème division. Attention, la glissade là, le titre à Win Extremis. Il peut donner ce ballon en retrait à son gardien Souza qui va au pressing, oh, qui contre Risser. Mais le ballon qui revient sur Gagnou, le tacle de la part d'Ortega. Il y a beaucoup d'engagement, ouais. C'est ce qu'on attendait hein, du côté strasbourgeois pour l'instant. Dans l'engagement physique, ils dominent cette équipe lensoise, mais très largement, Claude. Ils y vont beaucoup plus, hein. C'est simple.
1: Alors on dit tout simplement dans un cas comme ça qu'ils se font manger dans tous les duels, les Lensois pour l'instant. Ils n'existent pas sur ce terrain tellement voilà, le Racing met une pression sur chacun des joueurs. Et ça c'est intéressant Luc, parce que c'est ce qu'on a reproché dimanche dernier à Marseille aux joueurs. C'est que peut-être on n'a pas les moyens aujourd'hui encore d'être très performants. Mais il faut s'engager, il faut s'investir un peu plus dans l'engagement, et c'est ce qu'ils font ce soir.
0: Après 10 minutes de jeu, Laurent, la possession de balle, 81% pour le Racing, 19% pour
2: on est pas mal,
0: le Racing Club de Lens. Ouais, 0-0, allez il faut continuer comme ça, hein. On sait que le visage d'une rencontre peut rapidement changer, mais pour l'instant ce début de partie doit donner confiance en tout cas aux Strasbourgeois. Ça c'est clair, Claude. Oui. Bah, tu le sens quand tu es sur le terrain. Attention, Momamidele, la passe pour Huxberg, c'est difficile avec Diop, on s'en sort, pas encore. Momamidele en galère près de sa surface de réparation. Demba Diop qui a presque perdu le ballon, là. Ce sera un 6 mètres, mais là c'est la première fois que Lens a réussi à mettre la pression sur les Strasbourgeois. Et on est à deux doigts de perdre un ballon chaud.
1: C'est le seul secteur qui nous fait encore un petit peu peur aujourd'hui, Luc, c'est la zone défensive, parce que pour moi, il n'est encore pas rodé au sens des habitudes qu'on doit avoir entre les différents joueurs. On est encore en phase d'expérimentation. C'est peut-être le terrain sur lequel les Lensois peuvent nous poser des difficultés.
0: Jorgensen qui allonge, l'intervention de la tête du grand Navroki avec le ballon poussé en retrait sur Romain Risser qui est à 25 mètres de ses cages, qui relance court sur Gagnou, le nouveau patron, hein, la défense du Racing Club de Lens, alors qu'il a à peine 21 ans. Titraoui qui décale sur Sagnan en retrait vers Risser, passe un peu approximative, mais il n'est pas pressé. Risser va redonner ce ballon au jeune Souleymane Sagnan, hein, qui avait été prêté en Ligue 3 à Caen la saison passée pour acquérir de l'expérience. Il est titulaire, hein, parce qu'il y a pas mal d'absents, hein, avec Grady toujours un blessé de longue date. Antonio est suspendu, on l'a dit, et Baidu aussi un blessé. Attention, le contre-favorable peut-être pour Simal. Dégagement sous forme de chandelle de Momamidele à la réception, c'est Reina qui est contré. Ballon récupéré là-bas encore par Reina qui se bat bien en deux temps. Non, c'est Thauvin qui va le choper. L'intervention d'Emba Diop, pas de faute, estime l'arbitre. Avec Nanassi, il y a de l'engagement, hein. Les Lensois aussi ont levé le curseur. Ce sera une touche à suivre pour le Racing à 40 mètres des cages de Risser. Combien déjà, 12 minutes de jeu, ça défile vite, hein. Les minutes, effectivement, c'est ce que j'allais dire, Claude. C'est un match de très bonne facture du Racing strasbourgeois pour l'instant, hein.
1: Oui, complètement. Et je trouve que voilà, il y a vraiment les ingrédients qu'on aime bien voir côté Racing, là, cette générosité là, ce pressing qu'ils organisent de façon collective, et on reste finalement assez haut dans le bloc, Luc. On n'a pas une défense voilà trop basse. C'est intéressant là, les lignes sont très resserrées, ce qui permet d'avoir beaucoup de solutions autour du ballon.
0: La touche, hein, gagnée par Jessimi Yassine. C'est Antui qui va l'effectuer. Antui pour Ortega qui devient une touche. C'est intelligent sur Jessimi Yassine. Yassine face à Gagnou, ça va être compliqué. Il parvient quand même à obtenir une touche. Et là, Ortega qui se plaint auprès de l'arbitre. Il a été un peu secoué sur sa déviation. Mais c'est vrai qu'il fait un début de match très très intéressant, Jacobo Ortega. Alors est-ce qu'il va nous faire oublier Panicelli, Claude? Ça va être compliqué. Mais on va dire c'est ce premier quart d'heure plein dans sa faveur. La longue touche à suivre d'Antui dans la surface. Ortega qui dévie. Attention, Momamidele qui a été devancé. Avec là, une faute sur Demba Diop. Le coup de sifflet l'arbitre sur un coup franc très intéressant à suivre. C'était 2 mètres plus loin là. Il a reculé de 2 mètres.
1: Incroyable.
0: Il a reculé de 2 mètres l'arbitre.
1: Oui, facilement 2 mètres, oui.
0: Bah, il était poussé à aller à 19-20 mètres des buts. Et je ne sais pas pourquoi il était à 3 mètres de l'action.
1: C'est même pas l'endroit où il a chuté le joueur.
0: Ouais, c'est
1: alors qu'il a été poussé 2 mètres avant.
0: Incroyable. Il a reculé de 2 mètres. Bon, hop. Pourquoi pas. Ça reste très intéressant, Claude, hein, parce que là, au lieu d'être à 21 mètres, allez, à 20 mètres, il est à 22 mètres le ballon, peut-être 22-23 mètres. Et quasiment plein axe, très légèrement décalé côté droit, en regardant les buts de Robin Risser.
1: On va dire qu'il est mieux placé par rapport à la hauteur qu'on peut donner au ballon pour qu'il redescende derrière, ouais, le mur.
0: Exactement. Et alors, on va voir qui va frapper les coups francs, puisque c'est une nouveauté. Alors, hein.
1: Reina.
0: Non, c'est Souza. Souza et Diop qui sont autour du ballon. Ouais, c'est Reina est bien là-bas dans le mur. Ah, ça va être Souza, hein, je pense. À moins que ce soit Diop, mais je pense que ça va être pour le Portugais. On attend le coup de sifflet de Bastien de Chépy. On va bientôt atteindre le quart d'heure jeu à la maison. Le coup franc plein axe quasiment. Ah non, c'est Diop, enroulé.

0: dans le mur, pas très bien, pas bien tiré du tout, hein. Avec un ballon récupéré côté droit par Antui. Attention, un ballon aux abords de la surface pour Akobo Ortega qui essaie de décaler Nanassi. Voilà, il y a encore une bousculade sur Nanassi avec l'épaule. Ça fait deux situations litigieuses. Je pense qu'elle était peut-être moins litigieuse que la première. Est-ce que l'arbitre va quand même attendre, discuter avec ses assistants? Mais là, je pense qu'il ne va pas revenir sur sa décision. Je le sens comme ça, Claude, alors que le premier,
1: pour moi, c'était semblait
0: plus litigieux.
1: Hein.
0: Ouais. Alors peut-être que c'était un peu dans le dos quand même. Hein. J'ai l'impression que... il a été bousculé au niveau il joue pas du tout le ballon hein, au niveau de la hanche, mais l'arbitre fait jouer la touche de la remise de la part de Nanassi. Deux situations litigieuses en défaveur du Racing hein, on s'en souviendra avec Jessim Yassine. Yassine le petit crochet une fois, deux fois, il est passé, à une nouvelle faute d'Ivanovic sur Yassine. Il y a toujours le même hein, Reina qui met la pression sur l'arbitre. Omoma Midele va lui dire mais voilà, à ce rythme-là, il va quand même falloir sortir les cartons, parce que les Lensois, pour l'instant, on disait qu'ils arrivaient lancés comme un TGV après avoir battu Paris en Trophée des Champions et après avoir largement battu Auxerre 5-2. Mais pour l'instant, il n'y a qu'une équipe sur le terrain.
2: Ils sont noyés.
0: Et c'est le Racing Club de Strasbourg.
3: Je veux bien que les arbitres laissent jouer un peu plus cette saison, mais là, franchement, il y a quand même deux fautes, mais nettes, dans la surface.
0: On en reparlera. Ouais.
3: C'est quand même terrible.
0: Ouais, le premier pénalty semblait encore plus flagrant que le deuxième, parce qu'il le pousse au niveau de la hanche.
3: Quoi. Ouais, il joue pas du tout
0: le ballon.
3: Ballon.
0: On a vu des pénaltys pour moins que ça, comme
3: exactement.
0: On dit. On va suivre le coup franc Laurent avec Souza à la manœuvre, encore côté droit, donc à 20 mètres des buts. Le portugais qui travaille ce ballon, c'est pas ma partie, Michel. Ça revient sur Jessim Yassine. Yassine qui contrôle ce ballon. Est-ce qu'il va se centrer? Il y a Nanassi près de lui. Qu'est-ce qu'il
2: fait?
0: Position de hors-jeu.
2: Hors-jeu.
0: Très à retardement, l'arbitre assistant. Donc c'était sur le coup franc. Parce alors que Yassine a récupéré le ballon à 16 mètres, il ne pouvait pas être hors jeu, il ne l'a pas donné, donc c'était sur le coup franc qu'il y a une position de hors jeu.
2: Oui, on a vu un geste différent de ce qu'on a d'habitude. D'habitude, quand il y a un coup franc corner, il y a des joueurs qui lèvent la main, Luc. Là, c'était le joueur, il a levé le ballon des deux mains avant de le poser. Voilà, c'était des indications différentes qu'on fait parfois.
0: Avec Sagnan qui redonne ce ballon dans l'axe à Gagnou. Gagnou couvre côté droit sur là-bas, Skoras, le Polonais. Pour Navro qui est l'autre Polonais, le changement de jeu il est magnifique, celui-là pour Ivanovic, le Croate qui a l'espace face à Antui. Ivanovic qui s'approche de la surface, Ivanovic qui conserve ce ballon, Ivanovic le 1-2, c'est bien joué, la frappe et l'arrêt de Jorgensen. Et ben voilà, il n'en faut pas beaucoup, hein. Des miettes au Lensois, et là c'est Ivanovic, le Croate, qui avait été bien servi au départ de l'action. Il a trouvé un bon 1-2 dans l'axe, il était heureusement excentré hein, côté gauche, sa frappe à terre repoussée, captée en deux temps par le portier du Racing, Jorgensen. Mais attention hein,
2: qui Ivanovic aussi, pas très rapide non plus, mais il a réussi à rentrer dans la défense là.
0: Ouais, Ivanovic qui avait marqué hein, dès la première journée hein, Thauvin auteur d'un doublé hein, qui s'il venait à marquer ce soir, mais il n'a jamais marqué contre le Racing en 7 matchs de Ligue 1 hein, Thauvin, sous différents maillots, notamment pour le Marseillais, ouais, pour vous que ça dure. Mais s'il marque ce soir, Thauvin, il marquerait son 100e but en Ligue 1, on l'a entendu tout à l'heure. J'ai fait mes petites recherches. Il y a 92 joueurs au total, Laurent et Claude, hein, 92 joueurs qui ont mis plus de 100 buts en Ligue 1. Et parmi eux, évidemment, Kevin Gamero, 100. Il y a quelques joueurs qui ont juste flirté avec les 100. Il y a Nyang, Mamadou Nyang, un ancien du Racing, 100. Gamero, 101. Gignac, par exemple, 102. Le record, c'est Delio Onis, 299. Hein, quand même, il n'était pas loin des 300. Un petit but près. Il y a deux joueurs du Racing qui ont été secoués sur cette action. Claudio Reina qui s'est relevé. Antui qui reste au sol. 18 minutes de jeu à la Méno. Le Racing nous fait plaisir pour l'instant, même si le score est de 0 partout, Laurent. Bah, j'imagine qu'il a le même sentiment que nous. Un Racing surprenant, pourvu que ça dure là aussi.
3: C'est vraiment un Racing complètement différent de la semaine dernière à Marseille. Même si la semaine dernière, j'avoue que sur la première mi-temps à Marseille, c'était pas mal non plus. Mais là, on sent quand même une autre remobilisation. Hein, et puis voilà, les joueurs qui sont rentrés, comme Reina par exemple, qui je trouve qui est assez intéressant, quoi.
0: Ouais, Reina, Ortega, effectivement, ouais, hein, qui apporte beaucoup, et il y a beaucoup plus, il y a plus d'intensité, hein. Et ça combine mieux aussi, Claude, hein. C'est pas seulement on va au duel physique, on gagne des duels, mais on joue plutôt bien au foot. Attention avec Michel. Michel en retrait sur son gardien, vas-y Claude.
2: Oui, je disais, il faut aussi remettre les choses dans son contexte. Démarrer au Vélodrome, c'est quand même pas non plus,
3: le meilleur cadeau qu'on
2: puisse faire, hein. Donc c'est sûr que Lolo, la première mi-temps on a fait bonne figure, la deuxième on a quand même été complètement décousu parce qu'on a subi
3: vraiment les cartons rouges.
2: Là on a le public derrière et on sent quand même la différence quand ça chante. Hein. Ouais.
0: Le dégagement de Jorgensen, attention, Yassine, c'est trop compliqué, le ballon est sorti des limites du terrain Touche à suivre pour Mathieu Hudol. Et je regardais, hein, Jesmine Yacine, le seul Français, hein, dans l'11 de départ du Racing Club de Strasbourg. Il y a un peu toutes les nationalités, avec des Danois, Jorgensen et Hugsberg, Suédois, évidemment Nanasi, Espagnol, Ortega, Portugais, Souza, Suédois aussi, en tuit, parce que c'est un Suédois.
2: L'équipe même européenne.
0: S'il a passé une grande partie de sa vie en Angleterre, il est arrivé à l'âge de 7 ans. Depuis la Suède, avec des parents ghanéens, Genesis Antui, et il arrive à Chelsea à l'âge de 11 ans. Attention de l'autre côté avec Skoras. Skoras, le relais de Tovin qu'on n'a pas encore vu. Skoras, le bon 1-2. Attention, Tovin qui est servi dans la surface. Tovin qui hésite à centrer, le ballon retrait. Cuisant, oh, c'est l'arrêt énorme de Jorgensen sur un festival de la part de Tovin. Et cuisance du pied gauche qui était à 12-13 mètres du but. Il s'est pris la tête à deux mains. Il se voyait, lui, le Strasbourgeois. L'enfant de l'Elzo a bien marqué ici à domicile. Il avait déjà joué ici avec l'OM, hein, mais c'était à huis clos pendant le Covid. Et là, Tovin, il a régalé. Hein. Je disais, il n'a pas eu beaucoup de ballons là. Et il a très bien combiné avec Skoras. Il a trouvé, après un petit crochet sur la ligne de touche, il a éliminé au moment Midele, le ballon retrait pour Cuisance, le pied gauche. Le but était ouvert, la bonne parade. Heureusement, Jorgensen, encore Tovin au deuxième poteau. Attention, Skoras, la remise, ça a été contré par un Lensois, le dégagement d'Oxberg, les Lensois, on les a quasiment pas vus, Claude, mais il y a eu la frappe d'Ivanovic et là la grosse occasion de Cuisance. Ouais, attention, hein, ça fait deux petits signaux d'alerte, même si la domination générale est strasbourgeoise.
2: Ouais, s'il avait ouvert son pied, parce que là il a frappé plein cadre qui a permis à Jorgensen de l'arrêter, mais s'il avait ouvert le pied, je pense qu'il ne le cherchait pas. Donc attention, la percée de Tovin a été vraiment très très tranchante à celle-ci.
0: 0-0, on arrive bientôt, hein, déjà la moitié de cette première période, 22 minutes de jeu. C'est une nouvelle fois Philippe Jorgensen qui a le ballon, qui le pose au sol. Il est dans sa surface de réparation, hauteur du point de pénalty. Il progresse doucement, mais les Lensois ne viennent pas l'attaquer. Ça y est, Ivanovic lance le pressing. Attention, Jorgensen pour Mobamidele vers Hugsberg. C'est pas évident, Hugsberg qui dégage ce ballon, mais ça arrivera sur le grand Navroki, la remise en retrait de Cuisance. Ça va être tranquille pour Robin Risser qui relance sur Ismaïlo Gagnou dans sa moitié de terrain. Gagnou la passe là-bas pour Skoras en retrait vers Navroki. Il avait déjà eu Frankowski, hein, le Polonais récemment, qui joue à Rennes maintenant, et ils ont recruté deux Polonais, hein, cette intersaison. Navroki qui joue en Allemagne à Hanovre, qui sert la basse Skoras, le centre au premier poteau. Sima qui se jette sur le ballon, et c'est Yacine, heureusement qu'il était là pour défendre, qui devance Ivanovic. A eu un centre de Skoras. Il y avait Sima qui s'est jeté sur le... Non, c'était Hubol, quasiment en position d'avancement, qui s'est jeté sur le ballon, ainsi que Jorgensen et un défenseur strasbourgeois. Et finalement, heureusement, le ballon a été dégagé par Yacine. Le contre. Yacine pour Souza. Souza à côté droit qui s'approche de l'angle de la surface. Souza, la conduite de balle était approximative. Intervention de Cuisance. Mais Jesmine Yacine qui se bat pour récupérer le ballon, ainsi que Souza avec Ivanovic. La touche, elle sera pour le Racing, à 20 mètres des cages. Avec Souza qui allonge, c'est pour Ortega, le contrôle dans la surface, ça va être compliqué pour Ortega s'il parvient à sauver ce ballon. Il le donne en retrait à Jessim Yacine. Yacine face à Hudol, près du poteau de corner. Yacine qui se met sur le pied gauche, le centre vers Ortega à la surface. Ortega qui conserve le ballon, le centre, il voulait centrer en retrait, il a été contré à part Sagnon. Attention, Laurence de l'autre côté avec Sima. Sima, oh là là, il est passé face à le Strasbourgeois. Antui là-bas, notamment. Le rush de Sima à côté gauche. Sima qui progresse, il y a Ivanovic dans l'axe. Sima qui continue. Sima en bout de course. Oh, l'arrêt encore de la part de Jorgensen. Attention, le danger qui se rapproche à côté Lensois. Et là, Sima, il a tout fait de A à Z. Parce que au début de l'action, il a résisté à la charge, me semble-t-il, hein, d'Antui et de Mitchell. Et il a conduit le ballon depuis sa moitié de terrain, sur 50 mètres. Pour entrer dans la surface, il aurait peut-être pu glisser ce ballon latéralement à Ivanovic. Il a préféré la frappe un peu à angle fermé. Et Jorgensen, de manière peu académique, a réussi à repousser ce ballon.
2: Ouais, mais il attendait dans sa course, il attendait un appel de son attaquant qui n'est jamais venu. C'est pour ça qu'il a été obligé de finir dans un angle plutôt fermé. Et Jorgensen, lui, là, il était sur la bonne trajectoire du ballon. C'est bon pour lui aussi, Luc, un nouveau gardien qui arrive, qui fait tout de suite à domicile de bons arrêts comme ça. Rien de mieux que pour la confiance.
0: Attention, un sacré rush de la part de Sima et la petite banderole de la part des Ultras. Nous soutenons le Racing. Encore la bonne sortie de Jorgensen devant Hudol qui avait fait un appel sur l'aile gauche. Nous soutenons le Racing, nous combattons son propriétaire. Voilà, il n'y a plus de grève des encouragements, mais il y a toujours des messages anti-Blouko de la part des Ultras. 0-0 à la Méno, 25 minutes de jeu avec une bonne sortie de balle côté lensoise avec Tovin à l'extérieur du pied pour Sima en profondeur, et la bonne sortie encore de Jorgensen dans ses 16 mètres. Sima qui saute au-dessus du portier danois pour l'éviter. Mais attention, hein, Claude, depuis 5 minutes maintenant, 5-6 ouais. minutes, le Racing Club de Lens est rentré dans son match et est tout de suite dangereux, lui.
2: Oui, parce qu'ils ont réussi à régler le problème là, que posaient Yacine et Nanassi sur les extérieurs. Et on le voit encore, ils mangent la craie. Donc ça oblige vraiment la réorganisation défensive des Lensois. Et là, ils ont repris le contrôle du milieu. C'est là qu'ils étaient en difficulté.
0: Avec un ballon pour Titraoui qu'on n'a pas beaucoup vu pour l'instant, qui décale côté droit Skoras qu'on voit un peu plus coup d'œil, hein, pour l'instant, qui joue piston droit en l'absence d'Abdoulhamid. Et Aguilar, lui, il est sur le banc de touche, hein. Expérimenté Ruben Aguilar avec Thauvin qui progresse, qui sort encore un magnifique ballon pour Skoras, le centre en retrait, Mitchell qui dégage comme il peut. Attention à ne pas laisser trop le ballon à Thauvin, hein, Claude. On connaît sa qualité de passe. Attention au moment Huxberg qui se fait piquer le ballon par Sima, le centre. Oh là là, l'immanquable du goal. Le ballon sur ce centre de Sima qui a été dévié par Jorgensen, qui était un poil court mais qui a quand même réussi à dévier le ballon, et c'est revenu sur Udol qui était à 3 mètres du but mais qui n'a pas pu le reprendre correctement, sans doute légèrement dévié la main par Jorgensen, et il n'a pas pu pousser le ballon au fond des filets. Mais attention, c'est de plus en plus chaud sur la cage du portier danois.
2: On est en difficulté aussi, Luc, sur les ballons qu'on met derrière.
0: C'est Huxberg qui a dormi au départ.
3: Ah ouais, non mais là,
0: le ballon à hauteur du poteau de corner, et heureusement que du bout du gant Jorgensen dévisse ballon, parce que sinon Udol l'aurait poussé au fond des filets. Et là, ça a surpris Udol, et le ballon qui est passé entre les jambes d'Udol alors qu'il était seul.
2: C'est mélangé les passeaux, hein.
0: Ouais, seul face à 3 mètres du but. C'est la légère déviation de Jorgensen, ça suffit pour mettre le ballon entre les jambes d'Udol, mais c'était extrêmement chaud.
2: Ouais, mais pour l'instant toutes les actions lensoises sont limite des situations de but. Il faut qu'on resserre un petit peu la concentration sur les prises en charge de démarquage, parce que là ça fait 2-3 fois là qu'ils trouvent trop facilement des espaces dans le dos de la défense.
3: Claude, justement, oui, comment il faudrait travailler pour Huxberg, parce que il perd des ballons quand même systématiquement comme ça, c'est quand même incroyable.
2: Ouais, il faut vraiment qu'il se discipline dans la gestion de l'utilisation de son ballon, parce que parfois je crois qu'il veut trop être dans le mouvement de relance. Ouais. Et c'est ce qui lui fait perdre parfois la qualité dans la relance, parce qu'il veut trop bien faire. Et attention là,
0: le centre de Diop, Nanassi devant, c'est au deuxième poteau, c'est Thauvin qui récupère le ballon. Attention Thauvin, il va le perdre. Jessim Yacine à l'entrée de surface côté droit. Yacine qui conserve ce ballon, et à l'arrivée d'Antuy, il a hésité à le servir. Antuy en dehors de la surface côté droit toujours. Denis Antuy qui accélère, le centre, il est contré. Est-ce qu'il va récupérer ce ballon, le petit pont d'Antuy sur Ivanovic, le redonne à Jessim Yacine, la fin de Yacine. Encore une fois vers Antuy, les deux joueurs qui combinent. Antuy qui va encore partir en position de débordement, le centre d'Antuy dégagé de la tête par Sagnan avec Sima, mais duel gagné là par Demba Diop. Ballon retrait pour Omoma Midele, 30 mètres des buts, l'échange avec Reina, Omoma Midele, avec Mitchell dans le rond central. On a reculé côté strasbourgeois avec Reina une nouvelle fois pour son capitaine, l'Irlandais Omoma Midele. Et Demba Diop qui peut se retourner, servir dans l'intervalle. Souza qui décale Jessim Yacine. Yacine, le petit crochet, il est encore passé. Il fait un bon début de match avec Diop qui laisse passer ce ballon entre ses jambes pour Reina. Reina un peu dans le dos de Huxberg. Les Lensois qui peuvent remonter leur bloc équipe. Le Racing à nouveau dans le rond central avec Omoma Midele. 28 minutes de jeu, 0 partout, avec la bonne passe là de Mitchell dans l'intervalle pour Reina qui décale Nanassi qui rentre dans la surface. Nanassi qui se met sur le pied droit, la frappe de Nanassi enroulée, bon, de là on est placé, je pense que Claude, de là on est placé, on a du mal à voir, mais je pense qu'elle est quand même passée assez largement à côté du poteau. Il s'est mis sur le pied droit, il a enroulé sa frappe. Nanassi, l'intention était bonne, ça manquait de précision.
2: Oui, mais ça reste intéressant ce qu'on propose sur un plan offensif, parce qu'il y a toute une équipe qui accompagne les actions. On a tout le bloc qui était dans la deuxième moitié offensive du terrain. Donc c'est intéressant parce qu'on a beaucoup, beaucoup de solutions autour du ballon. Et on les trouve, ces solutions, surtout dans les intervalles, comme tu le disais. Et là aussi, encore une fois, là, les extérieurs, Nanassi, Yacine, ce sont deux joueurs qui touchent beaucoup de ballons en ce début de partie et qui mettent beaucoup de difficultés pour la défense lensoise.
0: Avec Gagnou, on approche la demi-heure de jeu donc. Thauvin, le relais en retrait vers Sagnan, Suleiman Sagnan, le petit frère de Bonibus Sagnan. On a vu notamment sous le maillot de Montpellier qui joue en Turquie. J'ai regardé la Rizespor en Turquie, Bonibus Sagnan. Avec Gagnou, toujours dans l'axe, qui va allonger le jeu. Il y a Ivanovic, il y a Udol, le long ballon. Attention, Ivanovic, Udol, ils ont failli se gêner. C'est Udol qui finalement récupère ce ballon, position d'hors jeu.
2: Ouais. C'était Ivanovic.
0: Au départ de l'action, Ivanovic était hors jeu, ouais. En plus, il a raté son contrôle, il n'a pas vu qu'Udol. Là, ça n'a pas très bien communiqué, Claude. Hein.
2: Pas du tout. Il aurait laissé à Udol, il y avait action dangereuse.
0: Ouais. Et c'est le signe qu'a fait Udol, un peu frustré sur cette action-là, parce qu'il s'apprêtait à centrer dans la foulée.
2: Alors, ce qu'on peut peut-être reprocher à Yacine, Luc, c'est cette tendance qu'il a à systématiquement vouloir faire ses petits crochets, ses petits dribbles avant de donner son ballon. Parfois, il gagnerait à jouer en première intention parce qu'il trouve parfois des bons décalages, mais il ralentit un petit peu par son exécution la vitesse de jeu de l'équipe.
0: Attention, Sima, trouvé plein axe. Sima, position de hors-jeu de la part du Sénégalais, mais t'as raison, mais bon, c'est un joueur, hein, on sait qu'il aime toucher le ballon, hein. Ça, à mon avis, ça va prendre du temps pour qu'il arrive à être plus rationnel dans son jeu, plus efficace.
2: C'est là où il doit progresser.
0: Ah
2: là.
0: Oui, clairement.
2: Parce qu'il y a une bonne patte gauche, quand il centre, c'est un ballon chaque fois dangereux.
0: Ouais.
2: Et quand on a des joueurs comme Ortega à l'intérieur qui sont au niveau du jeu aérien assez présents et capables de mettre quelque chose, il faut qu'il lâche ses balles plus vite.
0: Ouais, on apprécie surtout sa qualité de crochet, la vivacité, un petit crochet intérieur et extérieur, le dégagement de Jorgensen avec Ortega qui n'a pas vraiment joué le ballon sur ce coup-là, c'est arrivé sur la tête de Mike Nawrocki, le défenseur central polonais du Racing Club de Lens, qui a remisé ce ballon de manière un peu involontaire vers Risser qui relance à la main sur Gagnou. On a dépassé désormais la demi-heure de jeu à la Meno, 0-0. Le Racing qui a largement dominé le premier quart d'heure. Le deuxième quart d'heure a été à l'avantage des Lensois, hein, qui sont créés plusieurs situations quand même franches. Hein. Les occasions franches, Claude, elles sont quand même pour les Lensois. Même s'il y a eu cette grosse occasion pour Demba Diop après un peu plus d'une minute de jeu. Et puis les deux situations litigieuses de pénalty avec un ballon gratté par Souza pour Jessim Yacine. Yacine qui accélère face à Cuisance. Là, il aurait dû lâcher le ballon. Voilà, c'est le bon exemple. Yacine qui se bat pour le récupérer. L'arbitre qui ne sait pas, assistant qui ne sait pas qui donnait la touche. Parce qu'au début, il y avait un ballon gratté par Souza et Yacine ne l'a pas lâché assez tôt, Claude. Hein.
2: Voilà, c'est son petit problème. Mais on les a bien étouffés, les Lensois, en début de partie. Il faut qu'on arrive à continuer à leur mettre cette pression-là. C'est là qu'on a les capacités à leur poser des problèmes.
0: Et puis les fameux expected goals dont raffolent les entraîneurs modernes. Pour l'instant, c'est 0,32 pour le Racing, 1,48 pour Lens. Hein, avec même, les grosses occasions de Thauvin, de Sima, d'Ivanovic dans une moindre mesure. Voilà.
2: Du Dol,
0: effectivement. Donc ça fait des situations intéressantes. Mais pour l'instant, c'est toujours 0-0 avec Huxberg. Nanassi en retrait vers Omoba Midele. Et le Racing qui cherche un second souffle, hein, qui n'a pour l'instant pas cadré de tir, hein, contrairement aux Lensois, qui ont déjà mis à rude épreuve Jorgensen à trois reprises.
2: Ouais, puis il y a des permutations intéressantes. Là, on voit Serena qui va
0: s'exenter. Attention, ballon perdu par Souza, Cuisance pour Sima. Sima, il y a Thauvin, le mauvais espace de Sima. Doldo Thauvin, heureusement qu'il s'est planté. Et Omoba Midele vers Nanassi qui décale Reina. Côté gauche, il y a de l'espace pour l'Américain. Claudio Reina. Reina qui donne son ballon pour Nanassi. C'est un bon ballon. L'intervention de Gagnou, qu'est-ce qu'il est solide. C'est Ismaël Gagnou. Ça ne m'étonnerait pas l'autre qu'on le retrouve peut-être un jour en équipe de France. Ou pas très loin en tout cas. La bonne intervention de la part de Demba Diop qui feinte la passe. Le relais de Nanassi, le 1-2 avec Diop. Diop freiné par Scora. C'est la faute, estime l'arbitre. Peut-être au niveau du haut du corps, hein, mais parce que le coup franc joue rapidement à l'arbitre qui demande à Reynal de le retirer alors qu'il avait trouvé Nanassi. Mais Diop était resté au sol, coup franc à 35 mètres des buts, décalé sur le côté gauche.
2: Et ce qui est intéressant dans cette action-là, c'est que Nanassi et Reina ont permuté. C'est Reina qui est allé se mettre sur la craie, comme on dit, à l'extérieur. Nanassi est rentré. Ça a perturbé encore une fois l'organisation défensive. Et tout de suite, on a réussi à trouver Reina dans cet espace. Donc, c'est bien. Il y a beaucoup de mobilité dans le jeu du Racing aujourd'hui. C'est très intéressant ce qu'il propose dans les déplacements aujourd'hui, dans la disponibilité autour du ballon. On se procure beaucoup de coups francs. C'est déjà le signe que, voilà, on a des offensives qui sont tranchantes, qui sont intéressantes et coup franc à venir.
0: Ouais, avec cette fois-ci Nanassi et Souza autour du ballon, un droitier et un gaucher. J'ai l'impression que Diogo Souza va être monsieur coup de pied arrêté cette saison. C'est lui qui. Non, c'est Nanassi. Finalement, il fait mentir. Nanassi au deuxième poteau, la remise de la tête de la part de Mitia, la volée de Reina, oh là là, l'arrêt de la part de Risser. Il était masqué et il a sorti ce ballon comme il a pu. Voilà la deuxième grosse occasion du Racing. 34e minute, Claudio Reina qui se prend la tête à deux mains. Sur un ballon remisé par Mitchell au départ de l'action. Hein. Alors Souza avait pris sa course d'élan, mais il a juste mis le pied sur le ballon. C'est Nanassi qui l'a frappé, un peu lobé comme ça ce ballon au deuxième poteau. La remise de Mitchell et le ballon qui revient sur Reina. Magnifique volée, hein, très pur du coup du pied de Claudio Reina. Et malheureusement, le ballon allait trop sur Isser qui a fait une espèce de manchette, qui a sorti ce ballon comme il a pu. Encore Reina qui est passé. Reina qui va sortir, qui laisse le ballon. Reina. Et l'appel de Nanassi, il est servi. Nanassi, côté gauche, le centre. Trop fort de la part de Nanassi. Ça va quand même être récupéré au deuxième poteau par, encore une fois, Jessim Yacine face à Udol. Il le fait danser, le centre du gauche. Il est pas mal. Dégagé la tête par Gagnou, ça reste dans la surface avec un duel. Nanassi qui va bousculer, malheureusement. Scoras selon l'arbitre, il sera donc un coup franc pour le Racing. Dommage, Nanassi s'est un peu planté sur son centre, mais ça a encore bien combiné avec Reina, qui lui aussi est très intéressant, Claude.
2: Qui montre beaucoup de bonnes choses là, Reina, très disponible autour du ballon. ses attaques, ses montées sont tranchantes. Vraiment, il a un toucher technique qui me plaît beaucoup, ce garçon-là.
0: Et là, la volée était pure, hein. Il était à 10 mètres du but, mais malheureusement directement sur le corps de Risser. Et il a fait une manchette de la main droite, hein, Risser, pour éliminer le ballon comme il a pu. C'était un arrêt réflexe qui a suffi, hein, pour écarter le danger de la part de l'enfant de Benvir, hein, dans le Haut-Rhin.
2: Qui va faire monter l'expected goal des Strasbourgeois, du coup.
0: Ouais. Tu veux savoir, Claude? Ouais, bon, c'est pas encore actualisé, je te le dis tout à l'heure. Attention avec Titraoui qui ouvre le jeu côté droit. Là-bas pour Scora, se l'appelle en profondeur de Sima, pas hors jeu. Attention face à Mitchell, angle fermé, l'intervention de Mitchell. Il est passé, Sima, cette fois-ci il y aura pénalty pour le Racing Club de Lens. Et là, l'intervention de Jaylen Mitchell, il y a eu un contre-favorable pour Sima. Et
2: ouais, il avait fait la différence, hein.
0: Je pense pas que la vidéo revienne là-dessus. Il y a eu deux situations litigieuses pour le Racing. Il y a même un carton jaune pour Jaylen Mitchell. Et malheureusement, donc, un pénalty à suivre. Coach, je pense pas qu'il y aura l'intervention de la VAR pour revenir sur cette décision. La faute sur Sima de la part de Jaylen Mitchell. Il était allé au contact, mais Sima a eu le compte favorable et a été plus prompt ensuite. Voilà, là on voit le ralenti. J'ai l'impression qu'il n'y a pas grand chose. Hein. Est-ce qu'il le touche?
3: Ah, en plus, il met carton tout de suite. Quoi.
2: Ouais, il avait l'avantage derrière.
0: C'est léger. Hein. Ah, il y a quand même sur ce plan. Ouais, là, sur ce plan, ouais. Le deuxième plan. C'est comme tout à l'heure sur le premier plan. Hein. Sur la faute, c'était qui sur le VAR? C'était sur Reina.
2: Sur Reina.
0: Ouais, sur le premier coup, on a dit non, il n'y a pas de penalty. Sur le deuxième plan, on a dit qu'il y avait un contact. Et là, sur le premier plan, on se dit non, il n'y a pas pénalty. Sur le deuxième, sur le côté, il y a quand même contact. Il y a Yacine et Reina qui continuent à discuter avec Bastien de Chépier. Bon, bah, malheureusement, j'ai l'impression qu'il va être confirmé, ce pénalty. Et Thauvin, il a déjà marqué un doublé sur pénalty la semaine dernière.
3: Ah, mais...
0: Alors, il avait raté dans un premier temps le deuxième, hein, face au gardien auxerrois. Le nouveau s'appelle Diop, hein, je crois, le gardien auxerrois. Le gardien auxerrois s'était avancé. Et donc il a pu le retirer. Le premier qu'il avait marqué en première mi-temps, il était quasiment à l'arrêt. Hein.
2: Ouais, mais Luc, c'est, l'action est consécutive à ce que je disais tout à l'heure. On est en difficulté sur la gestion des intervalles et de la profondeur. Et là, c'est encore un ballon entre les défenseurs sur lequel la communication n'a pas été bonne. Et Sima a réussi à prendre le dessus sur Mitchell, qui a été malheureux dans son intervention. On va dire pénalty presque logique là-dessus sur le ralenti qu'on a vu.
3: Siffle là le pénalty, il peut aussi siffler avant, hein, pour ça.
0: Il doit siffler.
3: Franchement,
0: le centième but à suivre de Thauvin. Jorgensen est resté longtemps au 6 mètres pour essayer de l'intimider. Florian Thauvin face à Philippe Jorgensen, le coup de sifflet, le bassin de Chépy. C'est parti, le contre-pied, 1-0 pour le Racing Club de Lens. Frappe en force de Thauvin, qui marque donc là son centième but en Ligue 1. Je le disais, c'est le 93e joueur, hein, dans l'histoire de la Ligue 1 à atteindre cette barre des 100 buts. Kevin Gamero en avait 100 notamment. Et malheureusement, alors bon, Claude, les Lensois, il y a eu deux grosses occasions pour le Racing avec Reina et Diop, mais les Lensois ont aussi eu leurs occasions franches, même si pendant 15-20 minutes le Racing avait vraiment dominé ce match. On ne peut pas dire que ce soit non plus un hold-up complet, parce que voilà, il y a eu des occasions franches côté Lensois. C'est frustrant le scénario, parce que comme le disait Lolo, il y aurait pu y avoir un pénalty pour Reina à la 8ème. Il y aurait dû y avoir sans doute un pénalty pour Reina à la 8ème, oui. On va le dire comme ça. Et là, bah, les Lensois, eux, ils ont obtenu ce pénalty que les Strasbourgeois n'ont pas obtenu. Et Thauvin, alors sur le coup, je pensais que c'était plein axe, la frappe en force, mais il a légèrement mis côté droit. Et Jorgensen a plongé sur sa gauche, 1-0 pour Lens.
2: Ouais, on ne peut pas dire que c'est contre le cours du jeu, parce que les Lensois étaient quand même très menaçants sur toutes leurs offensives là, depuis un bon petit quart d'heure. Mais c'est vrai qu'on est malheureux, parce que la décision arbitrale, elle est juste, mais elle n'est pas équitable sur les deux actions qu'il y avait sur le Racing. Au moins une des deux situations dangereuses aurait dû profiter aussi au Racing sur un pénalty.
0: Avec Souza, la bonne déviation pour là-bas. Nanassi, obligé de reculer. Il trouve le relais de Diop. Diop, attention, il est entouré de trois Lensois. Il s'en sort à l'arrache. Il glisse le ballon en retrait au Mobamidele. Au Mobamidele qui fait tourner avec Mitchell. Mitchell, le long ballon en retrait jusqu'à Jorgensen. On espère que ça ne va pas couper les ailes, hein, des Strasbourgeois. Claude, cette ouverture du score. Alors, on le disait, hein, il y a eu quand même quelques situations chaudes pour les Lensois. Le Racing n'avait plus l'emprise sur le jeu comme en début de partie, où il avait vraiment mis beaucoup d'intensité et même de justesse technique dans sa partition. Là, c'est quand même plus compliqué. Et les Lensois, maintenant, évidemment, fort de cet avantage, ils vont essayer un peu d'aspirer les Strasbourgeois, les contrer. On a vu avec la vitesse de Sima dans l'axe notamment, ou les appels de Dudol et de Skoras sur les côtés.
2: Ouais, la vitesse de Sima pose d'ailleurs beaucoup de problèmes aux défenseurs strasbourgeois. C'est pas qu'on est lent derrière, mais Alors, on n'a pas la vitesse, hein. Un garçon comme Guéladoué, par exemple, il arrivait parfois à rattraper ce genre de situation. Là, entre Obama Bidele et Mitchell, la communication, on sent que voilà, c'est encore à travailler. C'est quelque chose que voilà, ça va se faire au fil du match. Il faut de la répétition pour pouvoir avoir une entente parfaite entre les deux. Et on s'est fait un petit peu avoir bêtement là sur ce coup-là. Ouais,
0: et Mitchell, hein, donc il commence mal, hein, sous le maillot de Racing en concédant un pénalty. Dès la première mi-temps, il a été titularisé. C'était compliqué cette passe de Diop pour Nanasi. Le contrôle manqué du Suédois, mais c'était très très difficile. Et la touche à suivre. Donc pour Michel Skoras, le Lensois. Qu'est-ce qui se passe
2: Là maintenant, la nouveauté, les touches, Luc, que vous avez 5 secondes.
0: Là, il fait le signe où, à mon avis, ils étaient au-delà des 5 avec encore un duel au Augsberg. Il y avait son foot d'Augsberg sur Sima, l'arbitre qui laisse le jeu se poursuivre. Tovin qui vient protester auprès de Bastien de Chépy. C'est encore Jürgensen qui relance. Pour Diop qui a envie d'allonger le jeu, un long ballon pour Jessimi Yassine, l'intervention du bout du crâne de la part de Sagnan qui concède la touche que va effectuer Jessimi Yassine en retrait pour Genesis Antuit qui feinte la passe vers Yassine et qui fait tourner Demba Diop dans le rond central pour Moba Midele. Il faut que l'Irlandais accélère les transitions, c'est toujours un peu lent Moba Midele avec Oxberg vers Nanasi, ou de toute façon Reina, ça c'est un ballon difficile, le contrôle Reina. Une nouvelle remise en retrait sur Lucas Hutzberg qui retrouve l'Américain à 40 mètres des buts, collé à ligne de touche.
2: Un très bon touché.
0: Giovanni Reina avec Hutzberg. Hutzberg dans l'axe sur Jaylen Mitchell. Mitchell, le petit relais avec Demba Diop. Diop, Ortega qui remise sur Souza. La bonne remise, allez Ortega, oh, l'arrêt de Risser. Que c'était bien joué avec Souza qui se prend la tête à deux mains. Et Ortega là, chauffé par Risser. Parce qu'il a peut-être pas tout à fait levé le pied, je pense. Hein, je vois pas pourquoi Risser. C'est excité sinon, mais dommage, c'est la première grosse occasion sur le maillot de Racing de Jacobo Ortega avec un très beau 1-2, bien redosé la remise de Souza, c'était pas évident, c'était pas un 1-2 au sol, hein, parce que au départ c'est Diop qui a trouvé dans l'axe Ortega qui a remisé à une touche, le ballon était en l'air et la petite remise dosée de Souza magnifique au-dessus de la défense lensoise et Ortega il a essayé du plat du pied de battre Risser et comme tout à l'heure, c'est du pied qu'il a arrêté ce ballon à l'arrache Risser, mais ça fait trois grosses occasions hein, pour le Racing, Diop à la première minute, Reina à la 34e et là à l'instant Ortega encore avec la percée de Reina côté droit, Reina qui rentre dans la surface, il y a une faute sur Reina au départ de l'action, le ballon récupéré par Yassine dans la surface, Yassine l'enroulé, petit filet de Zizim Yassine sera à 6 mètres et là il aurait pu être collectif clairement. Alors il y avait quand même Reina qui le gênait, Claude, c'était pas si évident hein, de peut-être de faire cette passe, mais encore une situation avec cette frappe dans le petit filet, mais l'action franche c'était tout à l'heure avec cette belle remise de Souza hein, ce très beau 1-2 pas au sol une nouvelle fois à 30-40 cm au-dessus du sol entre Souza et Ortega. Ortega l'a peut-être un peu trop assuré du plat du pied, ensuite il était plein axe hein, face à Risser.
2: Ouais, mais ce qui est intéressant à observer chez ce garçon d'Ortega, Luc, il a le sens du but, on sent tout de suite que voilà, c'est un joueur de finition. Et la deuxième chose, c'est qu'il tient sur les pieds avec son gabarit. On sent qu'il est difficile à bouger. Donc, plutôt intéressant, ce garçon en remplacement pour l'instant de Panicelli.
0: Attention, côté droit, encore un déboulé de Skoras. Le centre, il arrive, la tête. Elle est décroisée de la part du dos. Elle passe 5 mètres à côté. Mais c'était une bonne combinaison encore côté Lensois. Et la reprise de la tête. Souvent côté Hutzberg en difficulté. Là-bas, côté droit, ça combine bien avec Skoras. Et souvent c'est Tovin qui sert de lanceur, on va dire, d'action côté Lensois à l'origine de ses mouvements avec sa qualité de passe tranchante. Ivanovic qui va au pressing sur Mitchell. Le dégagement, attention, avec le tacle Titraoui pour Cuisance qui met le pied au sol. On n'a pas trop vu Cuisance hein, pour l'instant, à part son occasion. Voilà, il suffit de me faire mentir, un ballon en profondeur. Mais c'est Hutzberg cette fois-ci qui sera le premier dessus en dehors de sa surface côté gauche qui va relancer pour Nanasi, le contrôle de Nanasi avec Demba Diop. Diop, la bonne passe, ça c'est bien joué pour Souza, ça arrive dans son dos, il l'a vu. Et du coup, en première intention, il décale Jessimi Yassine, il y a Antuit qui fait l'effort pour faire l'appel dans son dos. Il est servi, Genesis Antuit, il va pouvoir centrer le bon centre, deuxième poteau. Nanasi qui essaie de remiser la tête, le ballon était trop haut pour qu'il le reprenne directement la tête. Et Cuisance qui peut retrouver Skoras pour une relance. Attention, ça peut être dangereux si Skoras fait une bonne passe. Et le bon retour de Souza, la réussite, le ballon qui revient sur Tovin. Tovin qui est pressé, qui conserve ce ballon, il est retenu là-bas par Demba Diop, petit filet logique de la part de Bastien de Chépy. Dommage, c'était encore une bonne combinaison, le centre un peu trop haut pour Nanasi au deuxième poteau.
2: Oui, mais on travaille bien sur les extérieurs, Luc. Les combinaisons sur les ailes sont intéressantes parce qu'on ramène des situations dangereuses dans l'axe. Voilà, il y a un bon développement sur les côtés. J'aime beaucoup ce que font les Strasbourgeois dans ce secteur-là.
0: 1-0 malheureusement pour l'autre Racing, le Racing Club de Lens, ce pénalty converti par Florian Thauvin alors que le Racing fait une bien meilleure impression hein, qu'au Vélodrome, rien à voir Et Lens ont aussi eu leurs occasions France, mais le 1-1 serait quand même plutôt mérité, Claude.
2: Oui,
0: mais c'est 1-0 pour Lens.
2: Voilà, pour l'instant, on doit s'incliner devant le réalisme des Lensois sur cette première période. Mais voilà, il y a vraiment eu de très très bonnes choses par contre.
0: Avec le dégagement d'Antu, avec un peu de réussite, ça revient sur Jessimia. Yacine qui accélère, qui sert Ortega côté droit. Ortega qui résiste à la charge de Gagnou. Ortega qui conserve ce ballon. Il est bon hein, dans la conservation du ballon, ça, Claude.
2: Oui.
0: Alors c'est le jour et la nuit. Alors c'est pas pour l'incriminer, pour le. Voilà, le rabaisser, mais avec ses comarins à Marseille, là, on voit le jeu dos au but de Jacobo Ortega. C'est quand même autre chose. Et il y a des promesses, hein, on va dire, ce soir, notamment celle d'Ortega, celle de Reina. Bon, Reina, on le connaissait, hein, il a quand même brillé sous le maillot de Dortmund à 18 ans, avant de connaître beaucoup de blessures. La passe de Nanassi, la déviation de talon d'Ortega. Deuxième déviation de talon de Souza. Mais c'est bien joué avec Nanassi. Jessimi Yacine qui rend la surface. Yacine qui va centrer. Les contrées sera un corner pour le Racing. Mais là, c'est rare, hein, Claude. Et une passe appuyée dans l'axe. Déviation du talon. D'Ortega, déviation du talon de Souza à une touche de balle. C'était du football champagne et efficace.
2: Oui, parce que Souza, il avait senti que derrière lui, il avait moyen de faire ça. Il l'a fait intelligemment. C'est ce que je reproche à Yacine tout à l'heure, ce jeu en première intention. Voilà, Souza le fait. Ça fait tout de suite une situation extraordinaire à exploiter. Malheureusement, Yacine, voilà, encore une fois, il a tardé à prendre une solution avec son ballon. Corner.
0: Le corner que va frapper donc Diogo Souza de la droite vers la gauche. En regardant les buts donc de Risser, c'est un gaucher, le portugais, venu de Vitória Guimarães, et qui va donc le frapper rentrant au deuxième poteau, essayer de trouver peut-être là-bas. Ah, malheureusement, ça a lobé. Reina qui remet sur ballon retrait sur Diop, qui le remet. C'est bien joué en première intention. Elle a la possibilité de centrer pour l'Américain. Se met sur pied droit, le centre. Et la tête de Michel au-dessus. Risser s'était troué. Encore une grosse occasion pour le Racing. Jalen Mitchell était tout proche, ouais, de se racheter sur cette erreur de Risser dans le temps additionnel. On était entré dans le temps additionnel. Et attention, Risser est resté au sol. Hein. On demande aux soigneurs d'arriver. Mais sur ce centre de Reina, il n'y a pas eu de faute. Hein. C'est lui qui s'est troué, Risser, un peu court sur cette sortie. Et dommage, énorme occasion hein, pour Mitchell, qui n'a pas pu rabattre ce ballon. La tête, elle était lobée. Elle a fini sur le haut du filet, au-dessus de la transversale. Parce qu'il arrive, même une tête de faible puissance, le Claude, si elle est cadrée, il n'y a plus de gardien, il n'y a plus de défenseur, ouais, sur la ligne. Ça finit au fond des filets. Mais Mitchell, malheureusement, il a fait ce qu'il a pu, hein, évidemment.
2: Il n'a pas réussi à dominer le ballon.
0: Il a réussi à rabattre ce ballon, la tête. Mais ça fait quatre grosses occasions pour le Racing, qui est mené 1-0. J'ai presque plus de place sur mon cahier déjà, alors qu'à Marseille, il n'y avait rien du tout. Ou presque en première période. Et là, dommage vraiment que Jalen Mitchell ne soit pas parvenu à rabattre ce ballon. Sinon, c'était l'égalisation. On rappelle qu'il est, c'est lui qui a fait la faute sur Sima, qui a offert le pénalty tout à l'heure au Racing Club de Lens. Ça lui aurait évidemment fait du bien au moral. Et on voit Gorgelin qui part à l'échauffement. Mathieu Gorgelin, le gardien remplaçant du Racing Club de Lens. Mais j'ai l'impression que ça va. C'était pas au niveau du visage, hein, le coup. C'est au niveau du corps. Le portier alsacien du Racing Club de Lens.
2: Mais il est encourageant, Luc, malgré le score pour l'instant. Elle va donner beaucoup d'espoir à la fois au public qui assiste à la première fois au jeu de cette nouvelle équipe, on va dire, et aussi dans ce qu'ils ont proposé, pas seulement au niveau de l'intensité, mais aussi du jeu. Il y a beaucoup de qualité technique, beaucoup de mouvements, d'enchaînements qui étaient intéressants. Voilà, c'est pour l'instant très très positif ce qu'on a vu jusqu'à présent.
0: C'est vrai, il y a eu quatre changements, je vous le disais tout à l'heure, Ortega, Mitchell, Diop et Reina, à la place de Doué, Amoameyou, Mara et El Mourabé. On voit qu'Amoameyou et Mara, ils n'ont pas marqué de points à Marseille. C'est quand même autre chose avec la qualité technique, hein, de Giovanni Reina, l'intelligence de jeu, et puis Ortega, on le disait, le jeu de haut but, la présence. Alors il a raté une grosse occasion, hein. Il y a eu l'arrêt de Risser, on va dire.
2: Alors on va pas s'enflammer parce qu'avec le Racing, il y a toujours deux mi-temps très différentes.
0: Oui.
2: Mais celle-là, elle est plutôt de bonne facture.
0: Là, je parle plus des prestations individuelles, de ce qu'on a vu des joueurs qui ont eu du temps de jeu à Marseille, parce qu'Ortega et Reina sont rentrés en deuxième mi-temps, mais ils n'étaient pas là. Au départ dans le 11 concoté par Hugo Oliveira. Ballon récupéré de la tête par Traoré, c'est Huxberg qui dégage la tête loin devant. Ça va être encore une tête, celle de Navrokino, celle de la part de Sima. Et oh là, il y a 5, 6, 7 têtes, 8 têtes, 9 têtes de suite. Voilà, c'est Ortega qui a tenté de mettre le ballon au sol, mais a été battu dans le duel par Gagnou avec côté droit là-bas. Scora, on remet dans l'axe, attention avec Udol. Udol fait l'effort défensif de la part de Jessimi Yacine et les Lensois qui font tourner. Il y a eu 2 minutes de temps additionnel indiqué, mais on est déjà à la 4e quasiment, parce qu'on a longtemps soigné Romain Risser. Ça va sans doute être terminé là avec ce ballon mis en touche transversale ratée de Gagnou. La touche à suivre pour Lucas Huxberg. Voilà, on atteint les 4 minutes quasiment de temps additionnel. L'arbitre qui laisse encore le jeu se poursuivre. Elle a peut-être Ortega, pas de faute. Sur Akobo Ortega. Et c'est Titraoui qui donne ce ballon en retrait.
2: Luc Ortega, avec, il a les mêmes gestes de protection du ballon que Panicelli.
0: Je te dis, hein, franchement, il y a beaucoup de Panicelli en lui, dans sa morphologie, dans sa façon de se déplacer, dans son haut du corps, dans sa façon de se bouger les bras quand il court. Oui. Franchement, c'est assez flagrant. Ça n'avait pas trop marqué à Marseille parce qu'on
2: la
0: l'avait
2: protection
0: pas,
2: de balle est
0: pas
2: identique.
0: Beaucoup vu. La protection de balle. Ouais, c'est dans la gestuelle en tout cas. Un petit sosie de Joaquin Panicelli, l'attaquant de 20 ans, Rocobo. Ortega, la mi-temps sifflée par Bastien Deschepi. Malheureusement, le Racing est derrière au tableau d'affichage. 1-0 pour Lens. On rappelle que c'est Thauvin qui a marqué le but à la 37e minute sur un pénalty concédé malheureusement par Jalen Mitchell, faute sur Abdallah Sima. Mais on faisait déjà quasiment le bilan pendant la blessure là de Robin Risser dans le temps additionnel de cette première mi-temps. Il y a eu on peut le dire Claude, il y a eu un bon voire un très bon Racing. Oui. Il s'est créé 4 occasions franches de but. Alors on va les rappeler. Diop, hein, il était plein axe à 13-14 mètres du but, sa frappe enroulée au ras de la lucarne. Sur une petite remise en retrait déjà de la part de Reina. Il y a ensuite eu l'occasion de Reina, sa volée qui est malheureusement allé directement sur Robin Risser. Et Ortega qui a manqué un face-à-face, hein, même s'il était entouré de Lensois, une nouvelle fois face à Risser. Et puis l'occasion de la tête de Mitchell, alors que Risser s'était troué sur une sortie aérienne. Mais aussi beaucoup d'occasions côté Lensois. On pense en particulier à celle du Dol, hein, qui est à 3 mètres du but, ou du bout du gant, Gori Jorgensen a mis le ballon entre les jambes du Dol, a évité à ce que le défenseur Lensois pousse le ballon au défilé. Il y a eu Sima au fond des filets, il y a eu surtout celle de Cuisance aussi, hein, bien servi par Thauvin. Finalement, c'est sur pénalty que Lens a ouvert la partie, mais un match nul, un partout aurait été, je trouve, un meilleur reflet de cette première mi-temps.
2: Oui, on a surtout aussi eu deux bons gardiens, Luc, qui ont retardé l'échéance de part et d'autre parce que voilà, ils ont été deux fois décisifs dans leur parade. Donc on aurait pu même encore voir plus de buts sur cette première mi-temps qui a été vraiment agréable à suivre parce qu'il y avait du jeu, il y avait de l'intensité, il y avait de la dramaturgie. Donc maintenant, on a un petit peu mal payé des efforts qu'on a fait en première mi-temps. Il ne faut pas relâcher parce qu'en deuxième mi-temps, voilà, cette équipe lensoise, avec son expérience, est capable de nous faire encore pas mal de difficultés. Donc il faut que l'équipe d'Oliveira revienne avec les mêmes intentions, avec encore un petit peu plus de réussite peut-être dans la phase finale. Mais voilà, c'est déjà un bon socle pour travailler à la mi-temps avec ses joueurs pour Oliveira.
0: Voilà, 1-0 ouais. Malheureusement Lolo Lapose. Ce but inscrit par Thauvin à la 36e, donc son 100e but en Ligue 1. Il rejoint un club très fermé. Ils sont désormais 93 joueurs, hein, dans toute l'histoire de la D1, de la Ligue 1, avoir marqué 100 buts. Je te redonne le trio. Allez, pour les grands fans de stats et de foot, je te redonne le trio tête. C'est Delio Onis, 299, Bernard Lacombe, 255, et Revelli, 216. Mbappé par exemple n'arrive qu'en 7e position, hein, dans ce classement, avec 191 buts.
3: Merci Luc, merci Claude. On se retrouve dans un instant pour la seconde période. 18h, passé de 7 minutes. Si vous venez de nous rejoindre, le Racing est mené face au Racing Club de Lens, 1-0. Le Paris Saint-Germain a cherché un match nul hier soir en toute fin de rencontre face à Lille. C'était le début de cette deuxième journée de Ligue 1. Ce soir, 20h45, le multiplex avec Auxerre, Angers, Brest, Toulouse, Lyon, Le Havre et Lorient 3. Demain à 15h, le Paris FC de Rosenior recevra Nice, Rennes face au Mans également à 17h15 et Monaco-Marseille, c'est l'affiche à 20h45 de cette deuxième journée de Ligue 1. Allez, un petit peu de schnorr, votre radio ici Alsace pour cette mi-temps. On adore ce morceau, Pierre Bachelet, il est bien sur votre radio ici Alsace. Merci de suivre, toutes les semaines, le Racing sur ici Alsace.

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0: Pierre Bachelet sur votre radio, ici à Alsace. Dans un instant, on va revenir sur l'émission, la première émission de la saison 100% Racing. C'était lundi dernier avec nos consultants 100% Racing. À tout de suite.
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0: Voilà, Enora Malagré qui sera avec nous dès midi, dès lundi. Lundi dernier, justement, 100% Racing est revenu sur la fin de la grève en compagnie de nos consultants. Évidemment, il y avait Maxime Brenner, il y avait Sébastien Stam, il y avait Rudy Carlier et Luc Dreosto autour de la table.
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0: Un sujet sur le Racing pour terminer l'émission jusqu'à 19h sur le football en général, la Ligue 1, le football amateur. Chaque lundi, nous allons débattre sur le sujet d'histoire, la fin de la grève des supporters. Alors, vous l'avez suivi dans les médias, hein, c'était le sujet depuis l'arrivée de Boulouko, depuis deux saisons maintenant, le nouveau propriétaire du Racing. Les supporters faisaient la grève de 15 minutes au début du match pour protester contre la multipropriété, la politique Boulouko. Est-ce que vous êtes finalement satisfait de cette décision d'arrêter cette grève, Rudy Carli?
3: Bah oui, enfin, ça fait depuis le début de la grève, on a tous envie qu'elle s'arrête, donc on va enfin entendre les supporters chanter dès la première minute, supporter l'équipe. Je pense que ça a beaucoup manqué à la Méno, déjà l'ambiance du stade, ça a manqué aussi aux joueurs dans certains matchs, donc on est tous contents que cette grève s'arrête enfin et qu'on retrouve une ambiance à la Méno dès les premières minutes.
0: Sébastien?
4: On serait peut-être européen cette année si le stade avait chanté dès la première minute la saison dernière.
0: Ah, peut-être, ça, ouais. Peut-être.
4: Non, mais ce que je veux dire par là, c'est bien sûr, moi je suis tout à fait d'accord. Et à un moment donné, il faut que le stade vibre, il faut que le stade chante dès la première minute de soutenir son équipe.
0: Ça met une ambiance. Hein,
4: on peut être d'accord ou pas d'accord, mais un stade, voilà, doit être derrière son équipe et on doit être là pour les soutenir.
0: Ils ont suspendu, hein, Maxima. Donc ça veut peut-être. Peut-être dire que peut-être qu'il
5: ça peut revenir
0: la reprendre, peut-être, je sais pas.
6: Bah, espérons que cette suspension dure le plus longtemps possible. Non, c'est une très bonne nouvelle. On débat pas forcément sur les idées autres. Je trouve que le fond était juste et c'est bien de veiller à ça, mais la forme aurait pu être différente. On en a parlé beaucoup. Donc voilà, on met ça derrière. C'est une super nouvelle. Beaucoup de clubs, notamment les adversaires, jouaient un peu sur ce premier quart d'heure où la méno était un peu crispée et les adversaires le savaient. Donc là, avoir vraiment son public dès la première lutte, et je pense avec cette année plus que jamais, il faudra être derrière dès le début, ouais, et retrouver une méno à l'unisson. J'ai hâte d'être contre Lens.
0: Luc, tu pourras crier dès le début du match.
7: Oui, si je le faisais aussi. Hein. Mais pour remettre des éléments de contexte, c'est sûr qu'il y avait aussi beaucoup d'ultra, alors qu'il faisait peut-être pas partie du bureau, hein, qui décidait, qui avait envie, des gens de la tribune ouest, on va dire, qui avaient envie de chanter dès la première minute. Et qui était extrêmement frustré d'être sifflé par le reste du public au bout d'un quart d'heure quand il reprenait les encouragements. Et progressivement, parce que l'objectif de cette grève, c'était de parler de la multipropriété.
0: Mais là, ils ont déjà.
7: Du football de manière générale. Mais très rapidement, on a plus parlé de la grève, hein, et que de la multipropriété et de ce côté très impopulaire. Et je pense qu'ils ont sous-estimé cette impopularité. Et je pense que ça pesait aussi à beaucoup de gens de la tribune ouest, de membres des ultras, d'arriver dans le stade parce que leur objectif premier, c'est de chanter, c'est d'encourager le Racing, même s'ils sont pas contents de l'évolution du club, voilà, de la façon dont peut-être il est géré aujourd'hui, mais ça reste des amoureux du Racing et ils avaient pour beaucoup quand même cette frustration là de pas chanter eux en premier, quoi.
0: Rudy?
3: Non, mais très bien, parce que de toute façon, ils auraient pu la continuer pendant 3 ans, ça n'a rien changé. La grève a rien changé, au final.
0: Oui, oui, oui.
3: La grève a strictement rien changé, sauf qu'on se faisait, on arrivait dans un stade presque mort, des fois, pendant un quart d'heure, c'est tout ce que ça a fait, mais ça n'a rien changé, ça aurait rien changé sur la politique du club, de toute façon. Donc, voilà, qu'ils reprennent du plaisir à chanter, parce que je l'ai toujours dit, ils sont très importants pour nous, et j'espère que cette fois, ce sera notre deuxième homme.
0: Sébastien, tu pourras aller dans la tribune et chanter. Ah. Tu connais les chants des supporters?
4: Tous, par cœur,
0: par cœur. Messieurs, je voulais féliciter pour terminer le Cécifoot champion d'Europe, l'équipe de France à Strasbourg hier. C'était.
7: Il pourrait préjouer en attaque Frédéric Villeroy.
6: C'est ce que j'allais dire. Ouais. Ouais. On va prendre en 10.
0: Allez, voilà. Première
7: aussi
0: émission.
7: Pour de badminton, parce qu'Alex Lannier, champion du monde de badminton, ouais, c'était Strasbourg, c'était une perf majuscule. Hein, c'était magnifique.
0: Effectivement. Messieurs, Sébastien, Maxime, pour votre première, merci beaucoup.
6: Merci beaucoup. Merci
0: on se retrouvera évidemment cette saison sur notre radio ici Alsace. Rudy, à demain matin. Et puis. Luc, à samedi hein, pour le match.
7: Yeah.
0: Bonne soirée. Merci d'avoir choisi ici Alsace. Tous les podcasts à retrouver sur ici.fr. Voilà, voilà, ça se passe comme ça tous les lundis, 18h, 19h, c'est votre rendez-vous. Lundi soir, Cédric Canté sera avec nous.

0: The Police, Message in the Bottle, à l'instant sur votre radio, ici Alsace.
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0: Racing Club de Strasbourg, Racing Club de Lens. Pour l'instant, c'est Thauvin qui a ouvert le score pour les Lensois sur penalty. Il inscrit donc son 100e but en Ligue 1. Luc Driosto, Claude Spreng. Les joueurs sont tranquillement en train de regagner la pelouse. On a vu quand même un bon Racing.
3: Ouais, effectivement, les Lensois sont là depuis une bonne minute. On attendait les Strasbourgeois. Ils arrivent effectivement. Pour ceux qui n'étaient pas là en première mi-temps, on a vu effectivement un bon Racing qui manque juste de, d'une chose, c'est la finition, Claude, hein, parce qu'il y a eu quatre occasions franches. On l'a rappelé pour Diop, pour Ortega, pour Mitchell notamment, mais voilà, les Lensois ont été plus efficaces. Ils en ont planté un sur pénalty par Thauvin.
4: Ouais, mais je pense que c'est déjà pour l'entraîneur très important, une mi-temps aussi aboutie que celle-là. Ça va lui donner beaucoup de confiance parce qu'il n'arrête pas de dire que plus le temps va passer, plus cette équipe va être performante. Il est toujours très élogieux vis-à-vis du potentiel de son équipe. Et on l'a vu ce soir, il y a vraiment quelque chose à faire. C'est des nouveaux visages, mais c'est des visages intéressants. On a des joueurs qui montrent beaucoup de belles choses. Après, c'est le seul, la restriction que je pourrais peut-être avancer, c'est peut-être encore le secteur défensif. Mais ça, c'est par manque de répétition, c'est par manque de pratique qui, pour l'instant, voilà, il y a quand même deux joueurs sur la ligne défensive qui sont nouveaux.
3: Et Expert qui joue un poste inhabituel de latéral. Hein.
4: Exactement, Luc. Et il faut des automatismes. Et ça, il n'y a que la répétition qui va les apporter. Donc, pour l'instant, on va dire que les promesses sont là. Maintenant, il faut les transformer.
3: Et c'est reparti avec un premier long ballon qui file en 6 mètres pour les Lensois. C'est Romain Risser qui prend son temps pour dégager. On fait tourner avec Titraoui. Après, c'est pas Ortega obligé de donner ce ballon en retrait à Sagnan. Le ballon dans sa surface de réparation donc pour Romain Risser qui a tout le temps de contrôler tranquillement avec Navreux qui côté droit. Pour l'instant, en ce début de deuxième mi-temps, dans cette première minute de jeu, ce sont les Lensois qui mettent le pied sur le ballon avec Titraoui pour Cuisance. Cuisance, oh là, incompréhension et la mise ballon dans le dos d'Ivanovic, récupéré par Yacine. Yacine qui résiste à Cuisance. Elle a un bon ballon avec Ortega. Ortega qui décale là entre la surface. Oh, le centre raté cette fois-ci complètement par Diogo Souza. Du pied droit à son mauvais pied. Dommage, il y avait quatre Strasbourgeois qui convoitaient ce ballon. Nanassi, Ortega, Reina. Reina, il est très démonstratif, Claude. Hein. Je ne sais pas si tu as remarqué depuis le début du match. Il est venu protester quelques fois auprès de l'arbitre.
4: Il a beaucoup râlé aussi à Carlito.
3: Il râle pas mal avec l'arbitre. Et là, il était tellement frustré de voir Souza rater ce centre. C'est vrai que c'est une situation intéressante, mal exploitée. Il a fait un geste de dépit. Voilà. Il est dedans. Hein. Il fait un bon match. C'est un des meilleurs Strasbourgeois, Reina. On le constate, il est très expressif avec Ortega. Yananassi de l'autre côté, il va servir Yacine. Dommage, un ballon trop appuyé, c'est Udol qui peut s'en saisir. Le ballon retrait vers Risser, qui retrouve Udol, qui est encore un peu secoué là. Risser par Ortega, il va au duel. Ortega avec le gardien, l'arbitre n'a pas bronché. Là, ils sont en train de les presser près du poteau de corner. Il y a Sagnan qui veut dégager. L'intervention de la tête d'Antuy, ça va revenir pour Jaylen Mitchell. Et le ballon retrait jusque dans le camp strasbourgeois vers Andro Mobamidele.
4: Il y a aussi Diop au milieu de terrain, lui qui aujourd'hui apporte beaucoup d'impact physique. Il est très présent. On l'avait connu à Toulouse. Il était très bon sur la demi-saison qu'il a faite à Toulouse. Et là, il a vraiment, il met du poids dans ce milieu de terrain strasbourgeois.
3: Il a de l'activité, effectivement.
4: En l'absence Demba Diop,
3: Del Morabé. On verra comment les cartes sont redistribuées. Au retour de Samir, puisqu'il sera aussi suspendu à 3 dimanche prochain à Nanassi. Le 1-2, c'est bien joué avec Reina. Nanassi qui progresse, qui voit de l'autre côté Souza. Yacine. Yacine, le but. L'égalisation de Jessim. Yacine. Un partout pour Racing avec une action initiée côté gauche par Nanassi. C'est arrivé côté droit. On a cru un moment que Yacine et Souza allaient se gêner. Finalement, c'est Jessim Yacine qui a pris le ballon et qui, d'une frappe, me semble-t-il, déviée. Hein. Faudra revoir le ralenti. Il était en bonne position à 10 mètres du but. Côté droit, c'est le premier but en Ligue 1 de Jessim Yacine. Félicité par tous ses coéquipiers. Nanassi, Mitchell notamment. Et c'est Nanassi qui, au départ de l'action, avec un 1-2, a bien orienté le jeu du gauche vers la droite avec une relance, longue relance du portier strasbourgeois Jürgensen. Le 1-2 avec Reina. Ensuite, il a vu la balle espace. Souza a laissé ce ballon à Jessim Yacine qui l'a mis du pied gauche sur son mauvais pied. Le pied droit, la frappe en force de Yacine. Il me semble qu'elle était peut-être légèrement déviée peut-être par Sagnan. En tout cas, il a été battu, Romain Risser, et c'est une égalisation logique. Et le premier but, donc, en Ligue 1 de Jessimy Yacine.
4: Oui, il y a encore une magnifique construction. Je disais tout à l'heure que ce soit Yacine ou Nanassi manger les craies sur l'extérieur. Et ben, là, encore une fois, c'est parti d'un côté. Et c'est Nanassi qui a initié ce très belle action. Son 1-2 a été merveilleux. Il s'est ouvert complètement l'espace. Et là, la balle qu'il a donnée, c'était un caviar. J'avais juste peur que Yacine tarde à frapper.
3: Frapper lui, mais quoi,

0: Ortega, il s'est fait bouger Ortega, et cette fois-ci l'arbitre siffle quand même une faute de Gagnou. Parce qu'ils ont tendance à beaucoup moins siffler les arbitres, ouais, et les consignes, mais notamment dans les duels aériens. Hein. Tu peux y aller cette saison, je crois que dans les duels aériens, faut pas trop utiliser le coude.
1: On peut se lâcher, comme on dit. Hein.
0: Et là, il y a une faute trop virulente quand même de la part de Gagnou. Et là, c'est Ivanovic qui a fait reculer ce ballon. Attention là, Antuy qui a été contré, mais ça revient sur Mitchell qui peut glisser ce ballon en retrait à Jorgensen. À Jorgensen qui est en dehors de sa surface de réparation, qui attend des solutions. Philippe Jorgensen qui va allonger là-bas. Dessine Yacine, côté droit, il va faire l'effort encore pour sauver ce ballon. Yacine, ah, c'est sorti des limites du terrain, dommage. Il est généreux, Yacine. Hein. On l'avait vu un quart d'heure, le dernier quart d'heure au Vélodrome. Sinon, il avait été inexistant, ce vrai de ballon. Là, il a retrouvé son côté droit. Et moi, Claude, hein, bah, dans le duel avec Amo Ameyou, parce que ce sont en fait deux ailés droits. Hein. Je pense qu'il a quand même quelques longueurs d'avance, Yacine. Pas parce qu'il a marqué ce soir spécifiquement, mais il a quand même une qualité technique. Voilà, Amo, il a été actif, c'est vrai. À Marseille, mais il n'est pas assez efficace dans l'utilisation du ballon, je trouve. Oui, vraiment
1: pas. Je pense que l'utilisation, il faut justement utiliser les deux joueurs dans le même secteur de jeu. Tout à Marseille, ils étaient chacun sur un côté. Il y en a un qui n'était pas du bon côté. Et c'est là, ce soir, là, quand Yacine va être changé, c'est là que Amo peut apporter la même perturbation parce qu'ils ont tous les deux cette capacité dans le dribble, la vitesse aussi des enchaînements. Donc c'est vrai qu'il part avec une petite longueur d'avance, Yacine, sur ce qu'il montre aujourd'hui. Mais derrière, Amo, il est quand même sur un bon début de saison aussi, Luc. Il peut dans le même registre que Yacine, mais il faut qu'il joue sur le même côté, pas sur l'autre côté.
0: Mais tu vois, en termes de qualité de frappe, par exemple, de qualité de centre, je trouve qu'il est très en dessous de Yacine, Amo Ameyou. Avec, attention, l'autre côté, encore une situation pour Thauvin. Thauvin qui va feinter le centre, il est passé dans la surface. Thauvin, c'est dangereux, l'intervention de Moba Midele. Pour mettre ce ballon en corner, le premier corner, la deuxième mi-temps, il est pour les Lensois, le deuxième au total. On a vu Thomas, je crois que c'est Mitchell, hein, qui l'a fait danser, il a levé le ballon pour éviter l'intervention de Mitchell. Petit ballon piqué au-dessus du pied du costaricien, un peu en difficulté Mitchell, hein, mais Thomas, c'est Claude, le Lensois le plus actif sur de l'attaque lensoise. Nouveau corner donc, de la droite vers la gauche, c'est Thomas qui va le frapper justement. Il est travaillé au deuxième poteau. Attention à Sagnan qui remise de la tête. C'est capté par Jorgensen au premier poteau. C'était Sima qui avait remisé ce ballon de la tête. Jorgensen qui s'en saisit sans souci. À partout, hein, si vous avez raté ce début de deuxième mi-temps sur ICI Alsace. Thauvin sur pénalty, 37e égalisation de Jessim. Yacine à la 48e avec la première passe day, hein, de la saison. Signé Sébastien Nanassi, qui c'est pas son rôle habituel là d'être comme ça sur le côté, mais lui aussi, voilà, il fait pas un match flamboyant, mais il est aussi intéressant offensivement, on va dire.
1: Ouais, puis je disais tout à l'heure, tactiquement, voilà, ce positionnement vraiment à l'extérieur pose des problèmes au Lensois depuis le début de la partie.
0: Attention Sima, le contre-favorable pour Sima. Sima qui percute, il y a Udol, il lui a donné un peu en retard. Heureusement Udol qui va quand même pouvoir centrer le centre en retrait. Sima, oh, le pied gauche en opposition, heureusement c'est dévissé. Ça passe largement à côté, mais attention frayeur. La première de la deuxième mi-temps avec Sima au départ, qui a encore un contre-favorable, comme sur le but quand il avait décroché le pénalty face à Mitchell. Là il a le contre-favorable au départ de l'action. Il a mis un peu de temps heureusement à décaler, hein. Il s'est un peu emmêlé les pinceaux avant de décaler Udol. Udol il a centré fort. La reprise de Sima, il est en bonne position. Heureusement, il y a beaucoup de Strasbourgeois autour de lui qui l'ont gêné. Sa frappe est passée loin du cadre, mais si c'est cadré, ça peut faire mal parce qu'il était à 8-9 mètres du but de plein axe.
1: Oui, mais les Lensois, sur chaque occasion, Luc, ils peuvent faire la différence. Donc, il faut rester très, très discipliné défensivement par rapport à ça.
0: Avec Soraz dans ce duel avec Antu. Je ne suis pas sûr qu'il y avait faute, hein, là. D'où la colère. Hein. Des Strasbourgeois et Diop notamment qui étaient impliqués sur cette action. Bon, l'arbitre a décidé qu'il y avait faute. Le jeu qui a repris côté Lensois, c'est Udol, hauteur de la ligne médiane en retrait vers Sagnan qui conserve ce ballon et qui fait tourner avec Risser.
1: Ouais, ce qui est venu au meilleur moment, Luc. Hein. Ouais, ne pouvait pas mieux tomber. Hein.
0: Ouais, ça relance les Strasbourgeois.
1: Au sortir d'une bonne mi-temps sur laquelle on perd 1-0, un peu injustement.
0: Avec Thauvin, encore un bon ballon pour Ivanovic, notamment sur la tête de Mitchell. Ça va être récupéré par Demba Diop. Diop, allez jouer vers l'avant. Donne ton ballon, il est un peu tergiversé. Il peut quand même servir Souza. Souza qui ouvre sur Jessim Yacine, côté droit, 40 mètres de but. Yacine qui va essayer de déborder Sagnan. Il y a deux Lensois désormais face à lui. Il conserve ce ballon avec Genesis Antuy, le Suédois, qui redécale. Côté droit, Jessim Yacine. Yacine qui va conserver ce ballon, allez jouer simplement en retrait, voilà pour Jaylen Mitchell.
1: Alors Souza est très intéressant parce qu'il joue aussi

0: très, très rapidement, Luc. Hein. Porte pas beaucoup le ballon.
1: Ah, il a des petits airs de Vitinha, je trouve, dans ses déplacements. Ouais. Avec Nanassi, il est contré. Le ballon était destiné à Heusberg, il va essayer de le récupérer. C'est Titraoui qui met le ballon au sol, qui contourne Nanassi, qui va servir Scora son retrait, le dégagement de la part de Risser directement sur la tête de Demba Diop, la déviation, la remise, Reina, c'est bien joué, 1-2 avec Ortega, il peut tacler ce ballon vers là-bas, encore Jessimi Assis dans la surface, Assis à deux Lançois face à lui et deux jeux désormais, il sort de cette surface, il y a Antui qui convoite le ballon, Jessimi Assis qui le conserve, le centre de Yassine, il est bon, Nanassi la tête, on l'arrêt, Ortega but, but de Racobo, Ortega, Racing 2, Lançois et encore avec un centre magnifique de Jessimi Assis, cette fois-ci Nanassi de la tête au deuxième poteau, il y a eu l'arrêt de Risser avec l'aide du poteau de la transversale et à l'affût Racobo Ortega avec un but, j'ai envie de dire à la Palicelli, il était là au bon moment pour pousser le ballon au fond des filets de la tête, ça fait 2-1 en l'espace de 10 minutes, le Racing même pas 7 minutes, le Racing a renversé la table et mène désormais 2-1 grâce au premier but de renard des surfaces de Racobo Ortega. Mais c'est encore Yacine hein, qui était au départ de l'action, côté droit, avec un magnifique centre parfaitement dosé pour Nanassi, qui aurait déjà pu marquer Nanassi de la tête. Il y a eu un bel arrêt réflexe de la part de Romain Risser. Mais Ortega, à un mètre du but, a poussé ce ballon au fond des filets de la tête, plus prompt que Gagnou. Ça fait 2-1 pour le Racing.
0: Alors, on attend encore juste la validation.
1: Il n'y a pas hors-jeu, c'est bon, il n'y a pas hors-jeu, ça voilà. Va être validé.
0: Mais c'était magnifique là encore. Alors là, il a tout fait sur cette action-là, Yacine. Luc, son centre était merveilleux. Il y a Nanassi qui a sauté très très haut, qui aurait même déjà pu marquer. Et là, la parade, voilà, de Risser a retardé l'échéance. Et c'est Ortega qui en a profité de l'offrande. Mais on est toujours encore en discussion avec le VAR.
1: Qu'est-ce qui se passe? Pourquoi Jessimi Assis sort de l'autre côté? Il a oublié quelque chose. Est-ce qu'il voit? Ah non, il est toujours pas validé ce but. Je vois pas ce qu'il peut y avoir. Pas de position dehors de Nanassi, hein, coach.
2: C'est validé, je pense. Hein.
1: Non, pour l'instant, il n'est toujours pas validé.
3: Je vois vraiment pas là.
1: Ouais, alors moi non plus.
0: Ça va se jouer alors au demi-pouce. Hein.
1: Non, mais je pense qu'il n'y a pas. Nanassi pas hors jeu. C'est lui qui reprend le ballon de la tête sur le centre. Le centre de Nanassi, il n'est pas hors jeu. Mais Ortega, il ne fait pas action de jeu sur le premier. Tu ne peux pas siffler. Dans les nouveaux règlements, tu ne peux pas siffler. Ça fait plusieurs saisons que c'est comme ça. Je ne vois pas. Ouais, franchement, s'il refuse ce but.
0: Mais s'il le refuse, c'est parce qu'il tire bénéfice de sa position.
1: Oui, mais c'est pas lui qui reprend le ballon dans un premier temps. Je pense que
3: il est même pas hors jeu, lui. Il est même pas hors jeu, Ortega.
1: Mais c'est peut-être la main d'Ortega, hein, quelque chose.
3: Mais quoi? Main? Mais non, le corps, il est derrière, Luc.
1: Ouais, ok, tu vois mieux l'image que
3: là,
1: nous.
3: Je vois pas,
1: il est pas validé.
3: C'est incompréhensible.
0: Le parce qu'avec les deux pénalties, il est sifflé. S'il fallait encore retirer celui-là, ça ferait beaucoup, hein.
1: Mais alors faut peut-être passer un coup de fil à un arbitre, mais moi j'ai le sentiment que sur le centre de Nanassi, sur le centre attention, il est toujours pas validé. Ah non, il va pas être validé.
3: Mais c'est quoi ça?
0: Attention, il va le dire.
1: Attention.
3: C'est pas possible. Mais non, c'est scandaleux.
1: J'ai du mal à comprendre.
3: Non, c'est scandaleux. Il a la main devant, le bras. Mais c'est tout! Tout son corps, il est derrière! Mais il peut pas siffler hors jeu là-dessus, Luc!
1: Ce que je comprends pas, c'est que le centre de Yacine, il gêne personne, Ortega. Oui. Il fait pas action de jeu. C'est la reprise de la tête de Nanassi. Une fois que Nanassi a repris le ballon de la tête, alors là, on va en reparler dans 100% Racing, on va demander l'avis à un arbitre, mais j'ai beaucoup, beaucoup de mal.
0: Personne ne comprend rien ici.
3: Incompréhensible! Ah, l'arbitrage là aujourd'hui,
0: Alors on attend l'image de l'eau, hein. On attend l'image parce que ça doit être tiré par 4 épingles là.
3: Ah, c'est scandaleux là. Franchement.
1: Mais moi ce que je comprends pas, il faudra m'expliquer parce que pour moi, alors que à part si ça a changé cette saison, là il y a un centre, c'est pas Ortega qui joue le ballon, c'est Nanassi. Et Nanassi n'est pas hors jeu. Dans un second temps, le ballon revient, il a arrêt de Risser. Et là Ortega, il est pas non plus en position de hors jeu.
3: Mais Luc, il est pas hors jeu, Ortega. On va pas me dire que c'est le bras qui est devant.
1: Si, là, ils ont pris en compte le bras, c'est sûr.
0: Normalement, le bras ne compte pas.
3: Mais le bras ne compte pas, le bras, c'est le corps.
1: Je pense que...
0: L'épaule, oui, mais pas la main.
1: L'épaule, bon, on va... Moi, ce qui m'interpelle plus que c'est la VAR qui décide, tu tires le trait. Bon, voilà, Ortega était peut-être en jeu, mais moi, je pense qu'il joue pas le ballon sur le premier centre. et que c'est qu'il est, il est dans ce cas-là, c'est Nanasi qui reprend le ballon de la tête, il n'est pas à être signalé hors jeu. C'est surtout ça qui m'interpelle, moi, sur cette action-là.
0: En tout cas, on attend la vidéo avec impatience, hein, l'image arrêtée. Je ne sais pas si elle viendra, mais je suis curieux de la voir, celle-là.
3: Ouais, moi aussi.
1: Et en tout cas, ça fait retomber l'ambiance, vous imaginez. Ici à la Méno, toujours un partout entre les deux formations. Donc pas de premier but sous le maillot strasbourgeois de Racobo Ortega, qui était en embuscade, hein, sur ce coup-là, sur la reprise de la tête de Nanasi, avec encore Ortega qui conserve ce ballon. La frappe, elle est contrée, ce sera un corner pour le Racing, le troisième au total, si je ne dis pas de bêtises. Allez, faut qu'il se remette de ce coup du sort. C'est pas évident, hein, Claude, hein, quand tu es convaincu d'avoir marqué un but. On espère qu'il va en mettre un autre, mais voilà, il était beau dans sa construction. Bon, alors attends. Non, attends. Sur la reprise de la tête. C'est sur la reprise de la tête de Nanasi. On a vu une demi seconde. Ah donc c'est sur la reprise de la tête de Nanasi qu'il était hors jeu du pied. Incroyable, hein, ça. Alors non, on l'a vu très rapidement là, sur le remplaçant, sur le ralenti.
3: Ils peuvent pas montrer une image comme ça, Luc.
1: Tu l'as vu aussi ?
3: Mais oui !
1: Ce serait ça, parce que je ne pouvais pas comprendre que ce soit sur le centre, sur la première intention. Mais donc c'est sur la reprise de la tête de Nanasi. Voilà. Mais c'est pas lui. Mais j'ai toujours du mal à comprendre, mais parce que c'est la tête de Nanasi.
3: Mais il est devant en plus, Nanasi, non ?
1: Ouais, bon, après.
3: Non, mais là, ils ont. Et là, franchement, c'est incompréhensible total. Ils ont mis des lignes là où ils voulaient mettre des lignes.
1: Il y a Navro qui est au sol. Pour l'instant, on va attendre de pouvoir tirer ce corner côté strasbourgeois. Mais c'est sûr que l'arbitrage n'est pas en faveur du Racing ce soir. Ça, c'est le moins qu'on puisse dire, avec deux situations litigieuses de pénalty en première mi-temps, on le rappelle, sur Reina et sur Nanasi. Il n'y a pas eu d'intervention de la VAR. Et Navro qui se relève. Et là, donc, ce but annulé pour vraiment... Pas grand chose. Le changement côté Lensois, Navroki qui ne va pas reprendre le jeu. C'est Ruben Aguilar qui va le remplacer. Donc Aguilar qui va entrer sur la pelouse de la Méno. Voilà, il a eu l'expérimenté. Hein. Il a tenu une sélection en équipe de France, Ruben Aguilar, 33 ans. C'est sa quatrième saison sur le maillot sang et or. Il va tout se placer là dans les 6 mètres. Et c'est Diogo Souza qui va pouvoir frapper le corner de la droite vers la gauche. En regardant les cages lensoises. Allez, Souza, non, il le tire avec Nanasi qui va sans doute le remiser. Souza en deuxième temps, assez contré dès le départ malheureusement par Skoras, la tête de Skoras qui vient s'opposer là à la tentative de centre de Diogo Souza. Souza qui va effectuer lui-même cette remise en jeu. Il ne trouve pas de solution, il va faire des longues touches. Tiens donc Diogo Souza, ouais, qui allonge, s'est dégagé la tête par Sagnan, remisé côté droit vers Jessim Yacine. Yacine qui se remet sur le pied gauche encore, qui va centrer, c'est un bon centre, Romain Mabitele. Tout proche de reprendre ce ballon, il s'est jeté, il a taclé, il était un poil court. Mais les centres de Yacine qui sont bons dans cette deuxième mi-temps, hein, Claude.
0: Ouais, extrêmement dangereux, toujours bien tiré dans le dos de la défense. Les Lensois n'arrivent pas à contrer ces centres. Voilà, c'est vraiment très bien ce qu'il fait le gamin, parce que là il est à chaque fois dans ses passes, pardon, dangereux.
3: Ce qui me fait plaisir quand même là, c'est qu'on voit un Racing qui est quand même concerné depuis le début du match. Hein. Franchement, c'est pas mal. Hein.
1: Ouais, quand on a dit, hein, Lens a battu le PSG 1-0, a secoué Auxerre 5-2, même si les Auxerrois étaient réduits à 10. Là, vraiment, il y a un Racing intéressant dans les constructions de jeu. Les Lens ont eu aussi beaucoup d'occasions franches en première mi-temps. Mais j'ai envie de dire que dans la construction du jeu, le Racing est au-dessus largement des Lensois ce soir, Claude.
0: Ouais, ils sont
1: au-dessus. Ça joue mieux au football côté strasbourgeois.
0: Ils sont au-dessus parce qu'ils y mettent beaucoup plus d'intensité, beaucoup plus de rythme. Moi, j'ai rarement vu l'équipe de Lens bousculer comme elle l'a été aujourd'hui, parce que j'avais vu le match qu'ils avaient joué contre le Paris Saint-Germain, où c'est eux qui avaient bousculé sacrément le Paris Saint-Germain. Mais aujourd'hui, voilà, ils se font bouger dans tous les sens du terme. Alors, ça ne veut pas dire que pour l'instant c'est plié cette affaire-là, parce que le score n'est que de 1 partout. Mais il y a vraiment moyen d'aller chercher la gagne ce soir.
3: Ah ouais, complètement.
1: Aguilar pour Skoras, un partout. Il reste encore beaucoup de temps, hein, dans cette partie 26 minutes. Il y a eu un long temps mort là, avec ce but invalidé par la VAR. Le ballon en profondeur de Sagnan, c'est beaucoup trop long. Ça va être récupéré dans ses 6 mètres par le portier du Racing, Philippe Jorgensen.
0: Attention, soleil couchant pour lui, hein.
1: Ouais, il a effectivement le soleil dans les yeux là. Il est obligé de mettre la main devant le front pour regarder devant lui, pour savoir où il va mettre ce ballon. Le terrain qui, la pelouse de la Méno, qui, on va dire, aux deux tiers dans l'ombre. Le tiers qui reste pour l'instant sous le soleil, c'est le tiers défensif du Racing, Jorgensen, qui a ce ballon là devant sa surface depuis 20 secondes. Il ne sait pas trop quoi en faire. Pour l'instant, il n'est pas attaqué. Attention, Jorgensen, toujours à l'arrêt. Personne, aucun lanceur. Bah, bah, rester une demi-heure comme ça, hein, si tu veux, Philippe. Allez, il faut quand même allonger. Voilà, il va allonger le jeu là-bas vers Nanasi Ortega. C'est Aguilar de la tête sur Skoras, Michal Skoras, le Polonais qui franchit la ligne médiane. Il a un peu d'espace. Skoras vers Thauvin. Thauvin qui fait circuler ce ballon. Aguilar, Skoras encore. La bonne passe, attention pour Titraoui. Titraoui qui progresse, le relais d'Ivanovic, Cuisance. Cuisance qui va ouvrir le jeu côté gauche sur Mathieu Udol. Attention, le centre d'Udol, c'est contré par Genesis Antuy, récupéré par Jessime Yassine qui, avec son jeu de dribble, conserve ce ballon. Et le retour de Cuisance, il a déjà fait plusieurs fautes, hein, Michael Cuisance. Pour l'instant, il prend pas de rouge. Coufran joué rapidement avec Demba Diop pour le montacle de Simal qui est revenu dans les pieds de Demba Diop. Et attention à l'accélération d'Ivanovic, la puissance d'Ivanovic côté gauche. Il est passé face à Antuy. Ivanovic et Antuy qui va gagner ce duel. Est-ce qu'il va sauver le ballon? Non, ce sera un corner malheureusement pour les Lensois. Le troisième de la partie. Mais on voit des qualités de vitesse pour le latéral droit du Racing, Antuy. Claude, il est intéressant. Oui. Oui. On voit qu'il a des jambes. Hein.
0: Il y aura beaucoup d'éléments positifs à retirer de cette partie, quoi qu'il arrive au niveau du score. Parce que voilà, autant on a été inquiet à Marseille, autant ce soir, on est rassuré sur pas mal de points.
1: Le corner frappé par Thauvin, il est bien travaillé. Oh là là, c'est Udol qui avait pris le dessus de la tête au deuxième poteau. C'est passé quand même assez largement au-dessus des buts gardés par Jorgensen, mais il avait gagné ce duel aérien, Mathieu Udol. Claude, attention.
0: Oui, c'est le joueur qui est d'ailleurs toujours dans ces situations de finition. C'est le seul qu'on trouve toujours sur les têtes. Il a cette capacité à trouver les bons placements sur les corners, sur les coups francs, et il marque d'ailleurs souvent.
1: Attention à Antuy, le ballon pour Jessime Yassine. Il s'est fait bouger, pas de faute. Et Sim l'arbitre, ballon récupéré par Udol, le centre d'Udol. Il y avait Thauvin au deuxième poteau, l'intervention d'Jorgensen qui relance rapidement la main pour Huxberg. Quel espace, il accélère, le Danois essayer de trouver une solution de passe. Lucas Huxberg, attention à conserver ce ballon, il n'y avait personne devant lui, il n'a pas pu le donner. Il a assuré le coup en servant Jaylen Mitchell. Mitchell pour Souza, la déviation de Souza, Demba Diop. Il n'a pas rentré, lui aussi assuré avec Omoba Midele qui voit côté droit un peu d'espace pour Antuy. Antuy qui franchit la ligne médiane avec Yassine. Yassine en retrait jusqu'à Jaylen Mitchell dans sa moitié de terrain. On est à la moitié désormais de cette deuxième mi-temps, partout entre le Racing, frustré hein, d'avoir vu ce deuxième but, celui d'Ortega annulé par la VAR avec attention Nanasi. C'était une tentative de passe de Huxberg et il a été dévié, la touche jouée rapidement par Nanasi. C'est intéressant pour Ortega. Ortega, le centre contré, freiné, malheureusement ça ne sort pas des limites du terrain. C'est sauvé par Robin Risser qui évite donc le corner pour son équipe et qui relance à la main pour Ismaël Oganiou. Gagnou côté droit vers Skoras qui allonge le jeu. Attention dans le dos d'Antuy. Antuy qui intervient bien de la tête. Il y avait Ivanovic avec Souza. Souza, attention, pas perdre ce ballon face à Cuisance. Il sert Mitchell en retrait. Oula, Mitchell, il a pris des risques. Mais la passe, elle est passée. Demba Diop avec Reina. Ortega, cette fois-ci, devant la tête. Mais ça revient sur Diogo Souza qui accélère. Ah, la mauvaise conduite de balle de Souza qui a poussé ce ballon trop loin. Dommage.
0: Ouais, son contrôle n'était pas bon.
1: Petit déchet technique, Claude.
0: Son contrôle a porté le ballon trop loin. Il n'a pas réussi à le rattraper après.
1: Attention, l'autre côté, Ivanovic qui est servi face à Antuy. Il a 20 mètres de but, collé à la ligne de touche. Il repine dans l'axe. Attention, Ivanovic. La bonne intervention d'Antuy qui permet à Yassine de récupérer le ballon. C'est Yassine, c'est bien joué. Yassine est la faute. Ivanovic va prendre un jaune là. C'est un acte d'anti-jeu. Bah oui, carton jaune, c'est
0: logique,
1: normal.
0: Tout à fait logique.
1: Pour Ivanovic, parce qu'il a amorcé la contre-attaque. Jessime Yassine.
0: Ok, les empoisonne, hein, les Lensois aujourd'hui. Ah, hein. Ouais, ils savent pas comment l'arrêter.
1: Il fait un très bon match, Yassine. Au-delà de son but, hein, son premier en Ligue 1, celui d'égalisation, il était à l'origine du deuxième but refusé par la VAR. Ouais, moi je te dis.
3: Hein. Ouais. Ouais, franchement, il marque des points.
1: Parce que sa qualité de centre est quand même meilleure.
3: C'est pas mal, ouais.
1: Celle d'Amoa Meyo. Il a un bon ballon travaillé. Il a son petit crochet, sa vivacité. Il est en train de marquer des points. Jessime Yassine, c'est pas le seul, hein, ce soir. Ortega, Reina. Même si on voit beaucoup moins Reina en deuxième mi-temps, Claude. Avec, celui qui est un peu plus en difficulté, c'est Jaylen Mitchell, qui a été enfumé une ou l'autre fois, et notamment sur le penalty. Et cette faute-là sur Abdelhassim en première mi-temps.
0: Et finalement, le gabarit de Yassine, qui pourrait être un handicap à ce niveau-là, parce qu'aujourd'hui, on a beaucoup de grands joueurs, bah, finalement, ce sont les petits qui parfois tirent leur épingle, parce que, voilà, ils sont difficiles à maîtriser.
1: Ballon pour Onanassi, l'intervention du but du pied de Skoras qui sauve le corner. Vas-y, Laurent.
3: Claude, quel était le meilleur joueur du monde? Ah, non, il y a quelques petit, années. Hein. C'est le plus petit, non?
0: 62. Oui, c'est ça. On va dire son nom, hein, parce que là, il est presque en fin de carrière. Donc, voilà. de je ne sais pas combienième ballon d'or.
1: Ivanovic, Aguilar, Aguilar, le ballon en profondeur pour Sima. Il a bien jailli Jorgensen pour sortir de sa surface de réparation avec la bonne relance. En plus, là, côté Strasbourgeois de Diop avec Souza. Souza qui décale sur Antuy. Allez, il a de l'espace, Antuy. Il est dans sa moitié terrain. Il franchit la ligne médiane. Côté droit, il a pas servi Yacine qui a écarté les bras. Il a donné ce ballon latéralement à Diogo Souza. Souza pour Reina. Reina qui écarte une nouvelle fois pour le Suédois Antuy. Antuy vers Jessime Yacine, ça s'est fermé, mais il a envie encore de dribbler, de provoquer Udol, l'accélération de Yacine qui repine dans l'axe, qui a essayé de trouver Ortega, c'était une bonne idée. Et il y a un tacle dans l'ensoi qui perd immédiatement ce ballon, 70e minute de jeu, un partout à la méno, entre Strasbourg et Lens, Nanassi, pour Demba Diop, Diop qui va essayer de jouer vers l'avant, ça s'est fermé, attention devant lui, il n'a plus d'autre choix que de donner ce ballon en retrait au Mobamidele, vers Nanassi. Nanassi dans le rond central, il est loin, la surface de réparation lensoise, il décale encore Antuy. Antuy qui progresse avec ce ballon, Antuy, Yacine, avec Souza. Allez là, on fait des papasses un peu pour rien. Claude, là pour l'instant, c'est stérile, mais on fait tourner le ballon, on le conserve au moins côté strasbourgeois.
0: Ouais, voilà, c'est ça, il ne faut pas tout le temps le rythme, on ne peut pas le tenir comme ça pendant 90 minutes. Il faut aussi à un moment donné remettre de l'oxygène dans les muscles. Et là, ils le font plutôt bien parce que c'est eux qui sont en possession du ballon, donc on fait courir les autres tout simplement.
1: Avec Demba Diop. Dans le rang central, côté droit encore pour Antuy. Là, c'est une séquence quasiment d'une minute de conservation de ballon du Racing avec Mobamidele, hauteur de la ligne médiane, le capitaine du Racing ce soir qui progresse, qui cherche une solution de passe. Là, les Lensois, ils sont mis derrière, ils acceptent de défendre avec Reina, la remise en retrait. Michel, Nanassi, attention à ne pas perdre ce ballon, pressé par Sima, bougé par Sima, ballon perdu, récupéré par Tovin, et heureusement Oxberg, oula, plus personne ne savait où était le ballon, finalement il a atterri dans les pieds de Lucas Oxberg pour Nanassi. Côté gauche, Nanassi, il a un peu d'espace, il progresse, il y a Demba Diop qui réclame ce ballon, Reina, la passe appuyée, Reina qui peut contrôler ce ballon, Reina qui se remet dans l'axe, qui essaie de trouver Nanassi, c'est un bon ballon, l'intervention sur la tête de la part de Skora, c'est le tacle ensuite dans sa surface. De Gagnou pour écarter le danger. Et la touche à suivre. Il y aura d'abord un double changement à côté Lensois avec Bulatovic, le Monténégrin, qui va remplacer Michael Cuisance, hein, qu'on a finalement très peu vu dans ce match. Hein, le milieu défensif Lensois, que ce soit Titraoui ou Cuisance, ils n'ont pas trop existé ce soir. Il a une très grosse occasion, l'enfant de l'Elzo, d'ouvrir le score en première mi-temps, mais il y a un bel arrêt de Jorgensen. Et c'est Ivanovic, hein, qui cède lui sa place. Alors, qui est le deuxième rentrant? C'est Organ Hazard, le frère, hein, évidemment, d'Eden. Donc, à la place de Franjo Ivanovic, le croate, qu'on n'a pas trop vu non plus, lui. Suivre.
3: Je viens de voir l'image, Luc. Ouais. Je viens de voir l'image arrêtée sur. Ouais. Je ne vois pas du tout où il y a hors-jeu. Je ne comprends pas. Il faudra vraiment. Tu regarderas. Je ne sais pas comment ils ont fait. Voilà.
1: Ok. Bon, ben, ouais.
3: Franchement, là, c'est scandaleux.
0: Voilà le genre d'explication qu'on aimerait avoir de la part des arbitres parfois après.
3: Non, mais en fait, ils ont mis deux lignes, la ligne rouge et la ligne le bleu. Bah, je vois pas comment ils l'ont positionné en fait. C'est impossible. C'est un délire.
1: Et ouais. Il était de l'altonien, l'arbitre à la VAR. Ouais, c'est frustrant.
3: Ah ouais, mais là, franchement.
1: Et on a vu à l'instant, pendant que tu parlais, Lolo, il y a 20 secondes, Oxberg, il a perdu une touche parce qu'il a mis plus de 5 secondes à effectuer cette touche. Attention, le centre de Nanassi, il est pas mal. Ortega qui dévie la tête et l'arrêt de Risser. C'était bien joué encore avec un bon centre de Nanassi. Et Ortega qui a gagné ce duel aérien face à Gagnou. Il était à environ à hauteur du point de pénalty, peut-être un petit mètre devant. La déviation de la tête, on a cru un moment que ça allait partir, mais ça manquait un peu de puissance et la bonne intervention de Risser, Claude. Mais c'est encore une belle action côté strasbourgeois.
0: Oui, puis ce que j'aime beaucoup aussi dans le jeu strasbourgeois, Luc, c'est cette volonté de jouer vers l'avant. Il y a très peu de passes en arrière. Les milieux de terrain, que ce soit Souza, que ce soit Diop, on essaie de mettre le ballon toujours dans la verticalité. Ça, c'est intéressant dans le développement du jeu.
1: Avec Gagnou pour là-bas, Sagnan qui conserve ce ballon. On fait tourner Udol. Côté gauche, Torgan Hazard, le nouvel entrant. Dans l'axe, Bulatovic retrouve de l'autre côté Ruben Aguilar, le petit décalage pour Tovin à 40 mètres début de côté droit. Attention, il y a un peu d'espace pour Tovin face à Demba Diop. Tovin qui accélère, Tovin qui essaie de passer face à Oxberg. Et le ballon qui est contré. Attention, Nanassi qui le perd dans le duel avec Skora. Ça revient sur Aguilar. Aguilar pour Tovin encore. Tovin qui va passer là entre plusieurs joueurs du Racing. Tovin une fois, deux fois. La talonnade, ça revient sur Tovin. Sima en retrait. Et heureusement, c'est Jessy Yacine qui récupère ce ballon à l'entrée de la surface. Claude, il a aussi reçu la, L'image avec.
3: Ah, vous voyez, je voulais envoyer.
1: Parler, rouge et bleu. Ah, c'est toi qui l'as envoyé, Lolo. Ok, ouais. Bah, oui, bon, je sais pas.
3: Non, mais franchement, je explique-moi, Luc.
1: Peut-être le pied, il considère que le pied
3: Claude.
1: Est devant, voire rien d'autre.
0: Mais... D'après l'image, Lolo, c'est mais... l'épaule de Nanassi qui serait devant.
3: Mais non, oui, mais alors il n'est pas hors jeu.
1: C'est pas Nanassi qui est hors jeu, c'est, je pense c'est le pied. Là-dessus, ce que je peux voir, c'est le pied d'Ortega.
3: Non, c'est. Je vous dis, les gars, je ne comprends pas.
1: C'est parce que là, hop, on voit la ligne bleue. Ouais, bah,
3: c'est qui, la ligne bleue, elle correspond à quoi? Ils sont tous.
1: À rien.
3: Les... À rien.
1: Allez.
0: Attention, Luc.
1: La sortie de Reina et l'entrée d'Amo Ameyou, hein, côté Strasbourgeois. Premier changement côté Racing. Donc, Amo Ameyou, il a vu Jessimy Yacine briller. Il va falloir qu'il fasse une entrée tonitruante pour espérer retrouver du temps de jeu. Il y a un coup franc à suivre. Pour le Racing Club de Lens, là le rythme est quand même retombé, hein, Claude, depuis ce but annulé là, d'Ortega.
0: Ça cassait l'élan.
1: C'était quand? C'était la 55e, 56e minute. Et là on en est à la 76e. 20 minutes se sont écoulées. Il y a eu quand même encore le centre de Yacine au moment midi, près de reprendre ce ballon et la tête d'Ortega. Mais les Lensois, eux, n'ont pas une situation. Il y en a une avec Sima, c'est tout, en deuxième période. Et le Racing Club de Lens qui est tout sauf impressionnant ce soir, hein, Claude.
0: Complètement. Et ils essayent mais ils n'arrivent pas à trouver les décalages parce que
1: avec Omoba Midele qui concède un corner là vraiment stupide. Il y avait Thorgan Hazard dans son dos, et il a mal joué le coup, il a poussé ce ballon trop fort sur le côté. Il avait essayé de gratter une faute qui n'y était sans doute pas, parce qu'il n'a pas vraiment protesté. Et ça, c'est dommage. Tu offres un corner à l'adversaire.
0: Attention, soleil.
1: Tu vas frapper Thauvin. Oui, il y a le soleil dans les yeux. En plus, tu as raison de souligner, Claude, de Jorgensen.
0: Pour tout le monde. Hein.
1: De la droite vers la gauche. Thauvin, trois pas d'élan. Attention, c'est travaillé au premier poteau. Dégagé, me semble-t-il, la tête par Ortega. Ça revient sur Scora qui feinte la passe à Thauvin à l'extérieur du pied pour Aguilar. C'est bien joué, Aguilar. La mauvaise remise vers Thauvin. Heureusement, c'est Souza qui récupère le ballon, qui le dégage sur les chevilles de Florian Thauvin, et ce sera une touche à suivre pour le Racing. Il reste 14 minutes à jouer dans ce match, et donc un partout toujours entre les deux formations. Allez, et là Huxberg qui met beaucoup de temps à gratter un ballon. 1, 2, 3, attention, il a gagné beaucoup de mètres, hein. Il aurait pu se faire réprimander. Il arrive à allonger la touche. Ortega au duel avec Scoras. Ça revient sur Ismaël Oganiou. Gagnou en retrait vers son gardien Robin Risser. Et Serge relance de l'autre côté pour Sagnan. 13 minutes encore à jouer. Les UB qui essaient de redonner la voix pour encourager leur équipe, pour donner un peu de peps, un peu d'énergie. L'intervention de Huxberg à la mauvaise remise. Malheureusement, Amo Ameyou, il est rentré à gauche, hein, pas à droite. On laisse Jessimy Yacine à droite, Claude.
0: Oui, bah, il fallait pas le sortir de l'endroit dans lequel il a mis la mise en relance. Hein.
1: Attention, long ballon de l'autre côté. Udol dans le dos d'Antuy. Il essaie de contrôler ce ballon. Il n'est pas sorti. Jorgensen, Antuy qui va être en difficulté, qui essaie de s'en sortir près de son poteau de corner. Et il est contré. Ce sera une touche à suivre pour le Racing. Mais je me répète, il a des qualités de vitesse. Hein, Genesis Antuy, ça c'est clair. Pour l'instant, dans la construction du jeu, on l'a moins vu, Claude. Hein.
0: Oui, il est moins dans
1: l'apport offensif.
0: Ouais. Exactement. Il est moins dans les montées offensives. Mais en défenseur, on lui demande d'abord de bien défendre, Luc. Donc on ne va pas le punir pour ce déficit-là, parce qu'Yacine a fait le boulot devant.
1: Avec l'intervention de la tête de Yacine, Antuy pour Jessime Yacine. Yacine, et encore un petit crochet, il gratte la touche. Là-bas, face à Udol, il effectue pour Demba Diop. C'était pas un cadeau, Demba Diop, le changement de jeu. Est-ce qu'Amo va pouvoir sauver ce ballon avant qu'il sorte des limites du terrain? Oui. Et les côtés gauche, donc Amo Ameyou vers Lucas Huxberg. En retrait, sur Omoba Midele, qui va faire tourner. Côté droit avec Antuy. Antuy, pas de solution. Le ballon en retrait. Jusqu'à Jalen Mitchell, l'ancien joueur du Stuttgart, donc, hein, qui avait été prêté la saison dernière par le Feyenoord de Rotterdam, le costaricien avec Nanassi. Attention, Demba Diop un peu dans le dos. Diop qui peut orienter le jeu, une touche en retrait vers Omoba Midele. Encore 12 minutes à jouer, on est à 35 mètres des buts de Jorgensen. Un peu d'espace pour Jalen Mitchell qui progresse. Mitchell qui a hésité à jouer vers l'avant, il s'est ravisé. Il a donné une passe latérale sur Omoba Midele. Et on voit les Lensois, hein, Claude, qui se contentent vraiment, qui ne font pas un gros pressing, qui se contentent d'attaquer à hauteur de quasiment de la ligne médiane, c'est Strasbourgeois.
0: Ouais, je crois qu'ils sont résignés à déjà préserver ce score pour l'instant et peut-être espérer plus sur une contre-attaque. Mais pour l'instant, je crois qu'ils sont plus concentrés sur l'aspect défensif que pour aller gagner ce match.
1: Avec une petite faute sur Demba Diop, c'est un carton jaune, même sur Ruben Aguilar qui a, semble-t-il, marché, hein, sur le pied de Diop. C'est le deuxième joueur lensois averti, Aguilar, à la 79e minute. Et Il y a une bouteille qui a été jetée là par Huxberg vers Aubameyang pendant que l'arbitre note son carton jaune. Le capitaine du Racing boit vite un petit coup et hop, on redonne la bouteille à Huxberg qui va la sortir des limites du terrain. Le coup franc va être joué par Aubameyang. La faute était dans le camp lensois, donc il faut avancer un petit peu. Mon cher Andrew, qu'est-ce qui se passe? Il vient une nouvelle de Demba Diop qui a quand même du mal à se remettre de ce petit coup. Ça n'avait pas l'air méchant. Aguilar qui va s'excuser. Voilà, carrément une accolade, hein, c'est rare. Il a fait une accolade, il a fait 30 mètres pour venir auprès de Demba Diop, s'excuser et sourire de Demba Diop, un petit bisou au passage. C'est un geste sympa, oui, qu'on aimerait voir plus souvent, hein, évidemment, sur les pelouses de Ligue 1. Le jeu qui a repris avec Aubameyang pour Huxberg. Il y aura quand même pas mal de temps additionnel, Claude, dans le deuxième mi-temps, là, avec notamment la longue pause qui a conduit à l'annulation du deuxième but strasbourgeois d'Ortega par la VAR. Avec Michel, la passe appuyée par Ortega, c'est pas évident. Il peut quand même contrôler ce ballon. Il est dépossédé du ballon en deux temps, Ortega. Et attention à Hazard. De l'autre côté, Hazard qui conserve ce ballon. Hazard qui va ouvrir sur là-bas, Tovin, contré par Huxberg. Et ballon récupéré par Ramo Ameyou, Ortega. Attention, Ortega, il n'a pas vu le retour dans son dos de Bulatovic. Ah, dommage, ça. Et encore, ouais, là, il y a près du Panitelli là-dedans, dans sa conduite de balle, un peu.
0: Beaucoup de similitudes, ouais.
1: Peu orthodoxe, là. Et là, il n'a pas été assez prompt, assez vif, hein, pour décaler, ouais, Nanasi.
0: Je pense qu'on lui a pas communiqué.
1: Ouais, et Bulatovic, hein, arrivé dans son dos, Thomas. Ça, c'est bien joué. Le bon décalage. Attention pour Aguilar. Le centre d'Aguilar, il est bon vers Sima. La remise de la tête en retrait. C'est Diogo Souza qui peut dégager loin devant. Il a raison. Ne pas prendre de risque. C'est récupéré par Sagnan. Non, c'est à moitié terrain. Sagnan pour Bulatovic. Andrija Bulatovic cherche une solution, pressé par Diogo Souza. Oui, il a failli perdre le ballon, il le conserve. Une nouvelle fois en retrait vers Sagnan. On est rentré dans les 10 dernières minutes, toujours un partout entre les deux Racing.
0: Mais il y a un bon travail du bloc là, strasbourgeois, Luc. On travaille bien collectivement. On a les lignes bien resserrées, on travaille tous dans les deux sens. C'est vraiment intéressant ce que développe le Racing sur ce match-là.
1: Tovin, Bulatovic, Aguilar, côté droit. Vers Skoras, il a envie de déborder, il se ravise, pressé par Amo Ameyou, il retrouve Tovin qui fait tourner avec Gagnou. Gagnou, il a un peu d'espace plein axe, le relais de Hazard et la passe, la déviation de Hazard et le ballon qui arrive entre Tovin et Skoras. Tovin qui encourage quand même Thorgan Hazard et ce sera une touche à suivre pour le Racing qui va procéder à deux changements. J'ai vu Ortega se tenir la cuisse, hein, sur l'action précédente, ça ne m'étonnerait pas qu'il sorte cuit et cramé. C'est Lucas Huxberg qui sort d'abord côté et qui va être remplacé, Huxberg, par Karim Koulibaly, hein, qui fait donc ses débuts. Et Sekou Mara également va remplacer Ortega, qui en a plein les chaussettes, Claude, hein, mais qui a fait donc une bonne première, même si elle est frustrante au final, parce que son but a été refusé de manière assez incompréhensible alors qu'il est par la VAR. Voilà, ça aurait venu récompenser ce bon premier match à la méno de Jacobo Ortega, Claude.
0: Oui, mais il nous a montré beaucoup de belles choses, beaucoup de bonnes dispositions aussi. Et je pense qu'il sera le prochain attaquant dans les semaines à venir du Racing en titulaire.
1: Ah, ben ça, c'est sûr. Hein. Là, il n'y a pas photo avec Sekou Mara. Ballon récupéré par Demba Diop pour Nanasi, côté gauche. Amo Ameyou qui convoite ce ballon. Ça y est, il est servi à 30 mètres, début de coller la ligne de touche. Allez, il faut qu'Amounou s'offre quelque chose, passement de jambe, il repique dans l'axe, la frappe du droit d'Amo Ameyou et la claquette, c'est pas fini, avec le ballon récupéré de l'autre côté par Jessime Yacine qui se remet sur le pied gauche une fois, deux fois, il est tombé, pas de faute, il s'est relevé tout de suite, il va prendre un carton jaune pour simulation. Yacine, il a cherché le pénalty, dommage. Et Amo Ameyou, alors tout à l'heure je disais qu'il n'avait pas une bonne frappe, là il est rentré sur son pied droit.
0: C'est la première qu'il met.
1: C'est le premier pétard qu'il met en un an et demi.
0: Comme
1: à la méno, voilà, comme quoi il suffit. Je pense qu'il a écouté ici Alsace. Il ne faut pas d'autre explication.
0: Oui, je pense.
1: Il a dû être titillé par remarque. Et là, clairement, il a cherché le pénalty. Il espère que le lançois tende la jambe pour gratter un pénalty. Ouais, et c'était une belle frappe, hein, d'Amo. C'était une belle frappe puissante. Il est rentré là sur son pied droit et la belle parade de Rissard, un peu trop dans l'axe, hein, la frappe d'Amo Ameyou. S'il avait pu viser un peu plus le côté, ça aurait pu finir au fond des filets. Il m'aurait fermé la bouche pour la saison. Voilà, toujours un partout entre les deux équipes. 84 minutes de jeu à la méno, mais les occasions, elles sont quand même strasbourgeoises en deuxième mi-temps. Hein.
0: Oui, on a monté en grade en deuxième mi-temps. Voilà, la montée, c'était déjà bon en première période, mais il y a encore une deuxième mi-temps beaucoup plus intéressante.
1: Avec le ballon occupé par Mara là. Allez, c'est un 4 contre 3 Mara pour Mohamed Youf. Côté gauche, il y a Nanassi. Nanassi qui est servi, qui va pouvoir centrer dans la surface, le centre, deuxième poteau. Yacine, et doublé, et doublé, et Jessine, Yacine, et le Racing qui prend les devants. Deux buts à 1, deuxième passe décisive de Nanassi. Un contre d'école avec la récupération au début de l'action de Sekou Mara. Le décalage côté droit. Mohamed Youf, la petite passe dosée en profondeur dans la surface de réparation, le petit ballon piqué de la part de Nanassi au deuxième poteau. Jessime Yacine, le ballon qui a lobé les deux défenseurs lensois. Yacine qui met le doigt à l'oreille pour dire au public avec la main, allez plus fort, plus fort. Et bien c'est 1 et 2 buts pour Jessime Yacine, ses deux premiers en Ligue 1. Il se souviendra longtemps de ce samedi 29 août à la Méno, et le Racing qui prend désormais logiquement les commandes de ce match avec ce doublé de Yacine et la passe décisive délicieuse de la part de Sébastien Nanassi.
0: Ouais, c'est surtout le départ de l'action qui est un coup merveilleux. Tout à l'heure, on avait dit que Sekou Mara, là, ça sera sans doute le deuxième attaquant. Ben là, il a fait une belle ouverture sur l'extérieur, un bel passeur en profondeur. Et c'est, ben voilà, c'est Nanassi qui fait tout le boulot encore une fois. C'est un bel petit centre là. Et Yacine a devancé Udol qui essayait par la tête encore d'intercepter ce ballon.
1: La reprise du pied droit, on a vu la joie, hein, le bon joie d'Hugo Oliveira. Je pense que parmi les 35 000 spectateurs, joueurs, staff, dirigeants qui suivent ce match, ça va être l'homme le plus soulagé hein, ici à la Méno de voir ce Racing mener 2-1 après voilà, cette première très inquiétante à Marseille. Le Racing nous rassure ce soir et maintenant il va falloir tenir à cet avantage 2-1 à la Méno avec ce doublé de Jessime Yacine qui eh bien, n'avait jamais marqué en Ligue 1, alors il n'avait pas beaucoup joué. Yacine, je vais regarder ma petite feuille de stats, il doit être à 13, 14, 15 matchs, un truc comme ça en Ligue 1. Yacine, 13 matchs hein, si je ne dis pas de bêtises, c'est son 13e match et donc et simplement son 8e en tant que titulaire, Claude, et donc son premier doublé en Ligue 1. Et maintenant il faut tenir la baraque derrière hein.
0: Ah, c'est plus la même musique là. On va peut-être souffrir un petit peu, mais on mène au score, c'est le plus important. Ah, attention là, non.
1: Avec un long ballon qui arrive hein, jusque dans la surface de réparation, dans les gants de Jorgensen qui attend que Sima vienne le presser. C'est logique hein, cet avantage, Claude, oui. Désormais pour le Racing qui aura fait jeu égal avec Lens en première mi-temps, même si on va dire il y a un peu plus d'occasion franche des Lensois, même si c'est pas une main mise sur le jeu des Lensois. Et là en deuxième mi-temps, les Lensois n'ont eu que des miettes et le Racing aurait déjà pu mener avec encore Yacine là-bas. C'est Sagnan qui sera le premier sur ce ballon. Yacine qui le contourne, qui semble le ballon et qui va encore partir en rush, qui sert Diego Souza. Souza, le centre en retrait, dommage l'intervention de la part de Bulatovic. Ça revient sur Diop. Diop qui va frapper avec un petit rebond, ça passe un mètre sur la gauche en regardant les cages de Robin Risser. Mais quel match il nous fait, Jessime Yacine. C'est encore lui qui a gratté ce ballon avant qu'il sorte des limites du terrain. Il a contourné Sagnan, me semble-t-il, ou Udol. Et il a offert une nouvelle situation intéressante avec le centre en retrait de Souza, malheureusement, qui n'a pas trouvé preneur, si ce n'est un Lensois.
0: Ouais, mais là, il est cramé, Luc. Hein. Il met les mains sur les genoux. Enfin, qu'il est au bout du rouleau. Il n'a plus les cannes. Il faut encore qu'il tienne, parce qu'il reste encore un peu plus de 10 minutes au moins à jouer, là.
1: Avec là-bas, Gagnou pour Aguilar. Aguilar qui fait tourner avec Titraoui, qui a vu l'appel. Attention d'Udol, il est dans le dos de Nanassi, dans le dos d'Antuy. Il va avoir ce ballon, Udol, il va pouvoir centrer. Contré par Antuy, corner à suivre pour le Racing Club de Lens. Le cinquième déjà pour les Lensois, le quatrième en deuxième mi-temps. Attention, coup de pied arrêté de la part des Lensois. Est-ce qu'ils vont le jouer à deux là-bas? Il y a Thauvin et je crois que c'est Hazard également autour du ballon. Côté Lensois, allait être solide désormais sur cette action avec la sortie de Sima remplacé par Sotoka côté Lensois à la 88e minute. Il y a également Mesloub hein, qui va rentrer. Messiane Mesloub qui lui, alors j'ai pas vu qu'il est sorti, c'est Skoras hein, c'est Skoras ouais, Michel Skoras. Donc on fait rentrer deux joueurs offensifs hein. Flo Sotoka évidemment, légende du Racing Club de Lens, même s'il a maintenant depuis quelques saisons un statut titulaire. C'est Thauvin qui va le frapper sortant de la gauche à droite. Attention, il est bien travaillé. Il y a Udol, le poteau, c'est pas fini. Gagnou, l'arrêt de Jorgensen énorme, double situation incroyable. C'est pas fini avec Hazard à gauche, en mettre. On s'en sort très bien, très très bien sur cette action avec d'abord le poteau qui vient sauver Jorgensen, et ensuite il y a un très bel arrêt parce que Gagnou, c'est Bulatovic je crois, qui a repris le ballon de la tête sur ce corner parfaitement frappé par non, c'est Udol, hein, c'est Udol qui a repris la tête, le poteau qui sauve Jorgensen, et ensuite Gagnou qui est à l'angle des 6 mètres. Là aussi, il y a un bel arrêt du pied de Jorgensen qui a été ultra décisif sur ce coup-là.
0: Ouais, là, les Lensois étaient tout proches d'égaliser. Ça a été chanceux pour nous sur ce coup-là. Donc ça, c'est pas encore fini ce match. Et Yacine sort sous les ovations, lui.
1: Évidemment, mérité. Et donc, deux changements côté Strasbourgeois. Matteo Del Blanco qui rentre sur la pelouse côté Strasbourgeois. Et Fabio Baldé. Donc Del Blanco va se positionner en latéral gauche. On va finir dans une défense à 5. On l'a vu là avec Koulibaly qui s'est repassé dans l'axe, puisque depuis qu'il était entré, il jouait latéral gauche. Hein. Koulibaly qui est un central avec un premier ballon là-bas côté gauche, avec Amo Abeyou qui se bat pour le récupérer. Amo entouré par deux Lensois. Allez, derrière toi, il y avait la solution de passe. Amo qui le conserve en position de débordement. C'est bien joué. Il va gratter un corner et du temps par la même occasion. Il reste 10 secondes dans le temps réglementaire de cette partie. On va voir combien de minutes de temps additionnel. Il y en aura beaucoup.
0: Il a retrouvé sa place aussi.
1: 7 minutes. Ouais, il est passé côté droit. Hein. Baldé côté gauche. Et
0: c'est Nanassi qui est sorti.
1: Hein. Ouais, Nanassi et Jessim Yassine. Les deux donc remplacés par Baldé et par Del Blanco. Le corner de la gauche vers la droite. C'est de la droite vers la gauche. Pardon, c'est Souza qui va le frapper. Souza qui s'y colle au premier poteau. Attention, un contre favorable au Lensois. Le dégagement, c'est pour Thauvin. Allez, Foucault Antui intervienne. Ouais, il est le premier sur ce ballon. Genesis Antui. Il le donne en retrait à Jorgensen qui ne va là pas prendre de risque. Il va falloir allonger le jeu. Philippe Jorgensen qui essaie de trouver Souza. La lutte avec Udol. Et second ballon gagné par Amo Abeyou. Amo Abeyou toujours sur le flanc droit. Le relais de Souza. La talonnade. Attention, pas perdre ce ballon. Il s'en sort avec un peu de réussite à Amo Abeyou. Souza qui accélère, qui essaie de servir ses Kumara. L'intervention de Sagnan. Et la relance de la part de Titraoui pour.
0: Ça fait mal aux adducteurs là, parce qu'elle est en extension totale.
1: Sagnan, ouais, c'est ouais. Sagnan qui s'est fait mal. Il se tient les adducteurs effectivement. Et attention à Mesloub. Premier ballon pour Méziane Mesloub. En retrait avec le relais de Titraoui. Titraoui, attention à la bonne passe pour Thauvin qui remet à Titraoui, qui va s'entourir. Côté gauche, un boulevard pour Udo. Là, il faut le fermer. Amo, il faut faire les efforts défensifs. Amo Ameyou, voilà, qui s'est mis sur la trajectoire de Mathieu Udol. Et on est revenu dans le rang central. Avec Bulatovic, Bulatovic un petit ballon piqué, il est bien osé, il met la tête d'Antui et Amo Abeyou qui va le récupérer, ne pas le perdre. Demba Diop, c'est Kumara, ballon proprement remonté là, et c'est bien joué avec Amo Abeyou de l'autre côté. Et il y a Fabio Baldé, pas signalé hors jeu, le ballon un peu long, mais Baldé va le récupérer en dehors de la surface. À côté gauche, hors jeu, signalé à retardement de Fabio Baldé, et ce sera un coup franc. Pour les Lensois.
0: C'était pas très bien joué d'Amo parce qu'il avait le boulevard devant lui, il pouvait aller vers le but. Dommage. Bon, une fois qu'il donne très rapidement le ballon.
1: Allez, Bulatovic pour Titraoui, qu'on appelle le Verratti algérien. J'ai pas le temps de la placer, mais c'est son surnom.
0: Ah ouais.
1: Un ancien joueur de Charleroi. Bon, on n'a pas vu beaucoup du Marco Verratti qui était au sommet de son art au PSG ce soir dans le jeu de Titraoui. C'est lui qui touche le ballon là avec Mesloub. Sur la déviation, une touche, c'est directement dans le visage. De Mathieu Del Blanco qui vient de faire son apparition donc sur la pelouse de la Méno. Ouais, 4 minutes 30 hein, précisément Claude.
0: Ça sent bon Lucas.
1: Ouais, ouais, attention, hein, il y a encore quand même 4 minutes 30 de temps additionnel. Oh là, la passe trop appuyée pour Sotoka, la passe en retrait de Michel et le dégagement de Koulibaly, le dégagement à la part de Jorgensen, le ballon contrôlé par là-bas, la défense du Racing Club Lens, Gagnou qui remonte ce ballon, qui va allonger le jeu. Attention, il y a beaucoup de monde de l'autre côté, dont Florian Thauvin qui peut contrôler ce ballon. Thauvin qui va centrer, c'est un bon centre. Del Blanco qui rate son dégagement. Ça revient sur Mesloub. Mesloub, attention, pas faire de faute dans la surface. Mesloub en retrait, le centre à venir d'Aguilar au deuxième poteau. Il y a Thauvin qui convoite ce ballon. Il le récupère, c'est pas vrai. Thauvin, le centre en retrait, Sotoka. Si, il est contré, heureusement. C'est pas fini, le ballon toujours aux abords de la surface de réparation avec encore une frappe contrée comme c'est Koulibaly. Mesloub qui se met sur le pied gauche. Mesloub qui va sans doute centrer la fin de centre. Il décale sur Aguilar. Aguilar en retrait. Toujours pas de centre. C'est encore Aguilar qui est servi par Titraoui. C'est Aguilar qui va centrer. C'est contre au départ ça va revenir au deuxième poteau sur Thomas Langue, la surface côté gauche. Il y a la petite minute de feu là côté Racing avec Thomas. Thomas qui rentre dans la surface, le centre, il est bon. Il est capté par Jorgensen au premier poteau.
0: Et il y avait hors-jeu.
1: Et il y avait hors-jeu signalé par l'arbitre assistant.
0: C'était chaud là, lui.
1: Le bassin de Chypre, très chaud. Hein, avec Thomas qui avait encore régalé côté gauche de la surface pour servir Sotoka. Sotoka, il était à 10 mètres du but. Il a enchaîné par une frappe. Heureusement, ça a été contré à bout portant par l'un des maillots bleus là. Il y en avait beaucoup de Strasbourgeois dans leur surface de réparation. Regarde le chrono, encore 3 minutes de temps additionnel. Et là-bas, c'est Jorgensen qui va dégager ce ballon du pied droit. Il va allonger avec ses Kumara qui va au duel. Il est battu par Udol. Ballon mis au sol. Parti Traoui. Traoui côté droit pour Mesloub. Mesloub qui revient sur ses pieds, sur ses pas, pardon. Mesloub qui donne un bon ballon en profondeur. Attention vers Aguilar. Il faut que Del Blanco, il vienne boucher le trou. Et il peut trouver Thauvin dans la surface. Thauvin face à Demba Diop. C'est Diop qui gagne ce duel. Et ensuite, le ballon qui n'est pas sorti des limites. Diop qui dégage directement sur Mesloub dans la surface. Ça s'est mal joué. Avec peut-être une situation de frappe Bulatovic. Bulatovic se met sur le pied droit. Il est contré. Avec encore une deuxième tentative. Ce sera tranquille dans la niche. Ça manquait de puissance de Jorgensen. Il peut capter ce ballon. On souffre quand même.
0: Depuis deux minutes.
1: Et il y en a encore deux de temps additionnel. Il va falloir essayer peut-être de gratter une faute, d'emmener le ballon dans le camp lensois. Le dégagement de Jorgensen, il est un peu dévissé. Allez, il faut y aller là-bas. Mohamed Yo qui reste sous son contrôle. Ça, c'est bien joué. Amo garde le ballon. Voilà. Il y a Fabio Baldé. Ah, il le conserve un peu trop longtemps là. Avec Koulibaly en retrait une nouvelle fois vers son gardien Jorgensen. Jorgensen qui va allonger, il va essayer de trouver Fabio Baldi. Allez, il faut qu'il fasse jouer Aguilar. Et la remise de la tête intelligente d'Aguilar vers Isser qui met le ballon au sol, qui sort des limites de sa surface de réparation pour servir Titraoui devant lui avec le relais de Thauvin. Allez, il faut fermer là Del Blanco sur Mesloub qui fait une bonne entrée. Il est vif, hein, Mesloub. Il y a du Yacine dans le jeu de Mesloub. Jessime Yacine essaie de passer entre les deux joueurs, l'intervention Del Blanco et qui obtient en plus la touche contrée. Son dégagement par Mesloub. Il a fêté cette touche comme s'il avait marqué un but, hein, Claude de l'Argentin.
0: Ah oui, il s'est arraché là-dessus. Et là, il y a touche quand même dans le coin fermé. On peut encore faire une récupération de balle pour les Lensois. Mais Luc, là, une minute trente de la fin de la partie. Allez, ça va marcher, je le sens.
1: Demba Diop qui est resté au sol. L'arbitre, attention, il décompte les secondes. Est-ce que Del Blanco, il sait qu'il en a que 5? Il prend beaucoup d'élan. La touche, il a levé le pied. Incroyable, l'arbitre qui ne dit rien. C'était une fausse touche des familles. C'est Kumara qui perd le duel et qui rate la faute. Qui rate la faute de Mesloub. Il reste une minute, hein. Et là, on a une stat passée. Sur les 15 dernières minutes, il y a eu un centre strasbourgeois, 7 Lensois, quasiment tous dans le temps additionnel ou presque. Hein, avec Jorgensen qui va gagner du temps. Il reste 40 secondes là. J'espère qu'ils ne vont pas nous faire le coup de Lille PSG, de redonner encore une minute de temps additionnel supplémentaire. Jorgensen qui va allonger le jeu. Alors, on ne l'a pas dit, hein, il y a Arsène Wenger. Il y a du beau monde autour de Marc Keller et la maire de Strasbourg, Catherine Trottmann et Arsène Wenger. Voilà. Avec l'intervention d'El Blanco, c'est bien joué d'El Blanco pour Sekoumara. Les gars, essayez de gagner ce ballon. Sekoumara au duel, il est entouré de plusieurs Lensois, ça va être compliqué. Il se bat Aguilar, le dégagement des Lensois avec la bonne remise de Thomas. Attention pour Mesloub, ce sera sans doute la dernière situation. Il y a du monde, Thauvin qui est servi. Allez, faut y aller. Il est en retard d'Emba Diop, il en a plein les chaussettes. Thauvin qui accélère, Thauvin est en position de débordement. Thauvin, il se met sur son pied gauche, le petit ballon de Thauvin que c'est intelligent pour Aguilar. Au centre d'Aguilar, il est bon. L'arrêt énorme de Jorgensen qui sauve le Racing sur sa tête de Sotoka. Le centre d'Aguilar, énorme parade de Jorgensen et qui extirpe ce ballon la lucarne. Il y aura un dernier corner puisqu'on a passé les 7 minutes traditionnelles, mais Sotoka a failli égaliser. Sera encore une action magnifique initiée par Thauvin. Le corner, il est frappé au deuxième poteau. Ça va être pour Thauvin. Thauvin qui est contrôlé tout seul, c'est pas vrai. Le centre, Jorgensen qui boxe le ballon de points. Il y a faute sur Jorgensen de la part du Dol. Cette fois-ci, je crois que c'est gagné. Et le coup de sifflet final de Bastien Dechépy sur cette première victoire du Racing lors de cette saison 2026-2027. On a énormément souffert dans le temps additionnel. Il a fallu cette parade exceptionnelle de Jorgensen sur une tête quasiment en bout portant au premier poteau de Florian Sotoka et Huxberg. Comme l'ensemble des 30 000 supporters strasbourgeois a bien vu que Jorgensen a sauvé la Maison Bleue sur cet arrêt. Il a piqué un sprint depuis le banc de touche. Il a suivi, évidemment, comme tout le monde, crispé cette fin de match pour aller sauter dans les bras de son compatriote Jorgensen. Il laisse également Nanasi et Reina qui viennent féliciter le portier prêté par Chelsea. Eh bien Claude qui a réalisé une énorme parade pour sauver le Racing. Il y a eu deux grosses situations pour les Lensois dans le temps additionnel, mais c'est bien le Racing qui s'impose grâce à un doublé de Jessime Yacine en deuxième mi-temps, 48e et 84e. Il y a tant de choses à dire sur ce match. On va avoir le temps lundi soir dans 100% Racing de le résumer avec Laurent et ses consultants, mais Claude, il y a une première mi-temps, il y a beaucoup d'occasions de part et d'autre. C'est Lens qui était plus efficace avec le but marqué sur pénalty de Tovar en deuxième mi-temps. Les Lensois n'ont quasiment pas existé jusqu'au temps additionnel. Il y a l'égalisation rapide de Jesse Miassine, inservi par Nanasi, qui a remis vraiment un coup de boost au Racing. Il y a eu ce but refusé d'Ortega au bout de nombreuses minutes d'attente par la VAR pour hors-jeu qu'on a du mal à comprendre. Et le Racing a continué à pousser. Il y a eu des occasions encore, notamment pour Ortega, et finalement encore sur un service de Nanasi, le doublé de Yacine. On a souffert, et cette parade magnifique de Jorgensen dans le temps additionnel a scellé la victoire du Racing 2-1. On a eu beaucoup de craintes après le match au Vélodrome. Après ce match, on a beaucoup d'espoir, ça va très vite dans le football.
0: Pardon Laurent, vas-y Laurent.
3: Non, pas du tout Claude.
0: Non, je voulais juste te dire que tu te rappelles, avant le match, je t'avais dit qu'à défaut d'avoir aujourd'hui tous les atouts en main, il faut y mettre beaucoup de cœur. Et ben, je crois ce qui résume ce match, c'est qu'ils ont mis énormément de cœur dans ce match. Ils ont été de tous les combats, à la fois physique, à la fois technique, à la fois offensif et défensif, toutes les manœuvres. Parce que quand on va encore une fois revoir les buts dans la construction de ces buts, c'était des buts d'école, c'était très bien manœuvré, c'était vraiment quelque chose qu'on apprend aux gamins à faire dans une éducation au football. Voilà, les buts, c'est vraiment des constructions magnifiques, conclusion logique de ce que Strasbourg a montré aujourd'hui, et montre aussi que même en étant mené, il a su réagir aujourd'hui contre une équipe lensoise qui pour l'instant paraissait comme intouchable côté Racing par rapport à ce qu'ils ont montré pendant toute la préparation. Mais ils l'ont fait aujourd'hui parce qu'ils y ont mis à peu près tout ce qu'on leur demande aujourd'hui, c'est-à-dire du cœur, de l'envie, et surtout, moi, il y a beaucoup de joueurs dans cette équipe-là qui vont ce soir agréablement surpris. Et je pense que dans les semaines à venir, avec encore quelques réglages qui vont se faire prochainement avec les nouveaux arrivants et le système que Olivera veut mettre en place, ben, je crois qu'on peut vivre une belle saison avec cette équipe-là.
1: Ouais, et ça t'a fait rire, hein, Laurent, quand j'ai dit que ça va vite en football, hein, ouais. C'est ça, mais c'est vrai que. On était tout le monde, hein, les 30 000 supporters, spectateurs du Racing, je pense y compris, inquiets après les matchs amicaux. Pas tellement les matchs amicaux, mais le match à Marseille, hein, c'était le premier match officiel. On se dit qu'il y a énormément de travail. Et quant à l'entraîneur qui rabâche ça aussi à longueur de conférence de presse, ben, ce soir, on a vu un Racing transfiguré. Claude, tu l'as dit, il y a beaucoup de joueurs qui t'ont plu. On ne va pas en parler des heures, mais
0: et
1: voilà.
0: Le gardien. Alors, moi, je voudrais faire une mention spéciale au gardien. Ouais. Pas seulement parce qu'il a fait des arrêts décisifs, mais quand on voit son jeu au pied, c'était pas que des relances courtes. Et ça m'a beaucoup plu. Parce que ces derniers gardiens qu'on a eu, que ce soit Petrovic ou
1: Penders,
0: c'était toujours des relances très très basses. Là, il allonge, il n'hésite pas à allonger, bon, et ça met tout de suite la panique quand on joue des ballons plus longs. Voilà.
1: Bon, c'est quand même un gars qui a fait une demi-saison à Chelsea, qui a été titulaire à Villarreal. Voilà, il a de l'expérience, il était barré à Chelsea. Il essaie de se relancer à Strasbourg, comme l'a pu faire Petrovic il y a 2 ans. C'était un peu différent pour Penders, qui était un peu plus jeune. Mais voilà, oui, je pense que c'est une bonne pioche, effectivement, même si à Marseille, il avait fait une petite faute de main sur le quatrième but. Mais voilà, parmi les, évidemment, on va pas en parler des heures, je disais, mais parmi les joueurs qui nous ont beaucoup plu, il y a Racco Ortega, hein, il y a vraiment, on l'a dit plusieurs fois, il y a du Panicelli dans ce joueur, dans le style, dans la course, dans la façon de protéger le ballon de haut au but. Voilà, c'est malheureusement pour lui, il y a un but qui a été refusé.
0: La verticalité des milieux de terrain m'a beaucoup plu aussi.
1: Et j'ai l'impression que même, j'ai envie de dire, ça fait qu'un match, mais j'ai presque envie de dire que techniquement, il a l'air meilleur sur les remises que Panicelli Ortega. Voilà, on va peut-être pas le comparer.
3: Oui, cool, Luc, non, cool. Panicelli.
1: Non, mais c'est ce petit sentiment qu'il a fait deux fois remise, Claude, qui a une touche de balle, qui était vraiment intéressante, ou presque, je le sens meilleur que Panicelli dans ce domaine-là. En tout cas, voilà, c'est juste dans ce domaine-là.
0: Il y a quelques joueurs qui vont devoir cravacher pour retrouver leur place.
1: Il y a Reina qui a été bon en premier mi-temps, beaucoup moins en vue en deuxième. Nanasi, deux passes décisives quand même. Claude, ça vous marque un bonhomme. Et Jesse Miassine qui a fait son meilleur match depuis qu'il porte le
3: maillot complètement.
1: Il a été clinique à la conclusion avec ses deux occasions de but. Voilà, je pense qu'il va venir en conférence de presse en zone mixte, à mon avis, ils vont l'envoyer. Il va nous raconter comment il a vécu son match avec son accent chantant d'Avignon. Voilà, Thiago Souza, pas mal aussi. Pape Demba Diop, beaucoup d'activités. Franchement, il n'y a pas grand monde à ce soir qui n'était pas à la hauteur. Peut-être un peu Michel, le pénalty. Voilà, c'est lui qui le provoque un peu en difficulté en première mi-temps. Ça allait mieux en deuxième. Mais il y a du monde derrière qui pousse, avec notamment Koulibaly qui pourrait aussi être titulaire. En tout cas, voilà les Strasbourgeois. Laurent, qui font leur premier tour d'honneur de la saison, il est mérité. Et je le disais, l'homme qui doit être soulagé, on l'a vu, hein, très heureux évidemment, même s'il n'a pas non plus été exubérant Eh ben, c'est Hugo Oliveira, l'entraîneur, toi qui as été coach, hein, quand, bah, l'impression que tu as connu, c'est rien par rapport à celle que connaît Oliveira. Et là, il a fait que perdre des matchs avec le Racing depuis le début de la saison, que ce soit en préparation en Marseille, à part le match de la Newcastle. Là, la pression, elle doit un peu retomber. Il doit être hyper, hyper soulagé ce soir, Hugo Oliveira, Claude.
0: Oui, je suis vraiment très content pour lui parce que c'est difficile pour les entraîneurs en début de saison de. Bah, quand on vient, qu'on étouffrait dans un club, en plus un club comme Strasbourg, ouais, qui est quand même pas comparable à beaucoup d'autres clubs. Il sort d'une série de matchs amicaux qui a été catastrophique, énormément de buts encaissés. Et ce soir, on encaisse un but sur pénalty, c'est tout. Donc ça veut dire que défensivement aussi, il y a eu beaucoup de progrès dans ce qu'il est en train de proposer. Alors tous les encouragements à cet entraîneur. J'espère qu'il fera de un peu plus long que les autres dans ce club.
1: Oui, parce que... il y en a déjà beaucoup qui, enfin beaucoup, certains se disaient que Oliveira allait peut-être pas faire long feu à la Méno. Et ben ce très bon match face à une équipe qui dispute la Ligue des Champions, ça va aussi le conforter dans son travail, Hugo Oliveira, et il va pouvoir travailler un petit peu plus sereinement, Claude.
0: Ouais, la sérénité est mère de sûreté. Donc il y a un groupe qui est de qualité. Je pense que les recrues, on avait beaucoup d'interrogations sur les nouveaux joueurs. Certains ont montré de belles dispositions. Je pense qu'on peut se projeter de façon plus intéressante. Alors, on va encore rester prudent parce que le chemin est encore long.
3: Ouais, mais c'est elle fait du bien, ça. Match, hein.
0: Elle, vraiment. Alors là, Laurence, ah ouais, elle a fait du très, très
3: ça
0: bien.
3: Ça fait beaucoup
0: parce
3: bien.
0: Il n'y a pas que la victoire aujourd'hui. Hein. Au-delà de la victoire, il y a la manière qui est beaucoup plus importante, je pense.
1: Voilà, on a vécu un bon premier après-midi de Ligue 1 sur cette saison 2026-2027. Le Racing, voilà, sera plus dernier. Il a été dernier une journée. J'espère qu'il ne sera plus sur la saison. Et c'est Jessim Yassine, hein, qui a été, je sais plus qui là, c'est Huxberg qui lui a dit va devant, Jessim. C'est
0: lui qui va fêter. Il les a rejoints.
1: Et voilà, et ils sont en train de fêter. Donc c'est cette première victoire. On voit effectivement Yassine et Huxberg, il est toujours au premier rang, hein, pour montrer sa joie auprès du COP là-bas. Jessine Yassine, voilà, on l'a dit, journée marquante évidemment pour lui. Quand on marque son premier but en Ligue 1, on s'en souvient. Quand on marque deux buts d'un coup, son premier doublé, on s'en souvient encore plus. Et voilà, Yassine qui fait la fête avec les ultras qui ont donc chanté dès la première minute. Et bien, ça a porté chance ce soir aussi au Racing Club de Strasbourg.
3: Merci messieurs, en tout cas on a passé une belle fin d'après-midi. Et moi, ça m'a fait plaisir là. Je salue toutes les personnes qui nous ont suivis ce soir. Je pense notamment à Christophe, à Gilles, à Maxime qui nous ont laissé des messages au 03 88 25 15 15. Vous pouvez vous aussi laisser vos messages, n'hésitez pas, on vous les lira évidemment. Le Racing s'impose, doublé de Jessim Yassine, il fait plaisir. On se retrouvera lundi soir pour débriefer de cette première victoire de la saison pour le Racing avec Luc Dreosto, Rudy Carlier, Loïc Saberol du Pôle Espoir de Nancy et Cédric Canté, ancien joueur du Racing. En attendant, c'est ici Alsace pour vous jusqu'à plus soif de la musique et encore de la musique. Je vous souhaite un excellent week-end et à lundi. Ciao.
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0: Indochine, c'était l'aventurier.
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0: En 1983, ce premier tube d'Indochine fait partie des trois meilleures ventes de 45 tours de l'année. À côté, excusez du peu, de Beat It de Michael Jackson et de Let's Dance de David Bowie. Bien sûr, je précise en France, hein, à l'époque, ça voulait dire environ 800 000 exemplaires vendus en réel. Bah ouais, on allait avec son argent de poche acheter au supermarché du coin son vinyle préféré. Alors non, c'était pas mieux avant, c'était juste différent. La suite, c'est aussi un 45 tours de ma collection. Luna Parker, des États d'Amérique.

0: Babachoum, c'était Vertige de l'amour. Extrait de l'album Pizza qui reçut en 1984 le Bus d'Acier meilleur album rock. Le Bus d'Acier, c'était une récompense musicale qui fut attribuée de 81 à 96, parrainée par la discothèque parisienne Le Bus Palladium au lieu du rock. Pour la suite, ce sera moins rock, très new wave. Ils sont d'ailleurs les précurseurs. Le groupe Talk Talk vient nous servir un Such a Shame savoureux à la vôtre et belle fin de journée à tous.
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2: Salut à toutes, salut à tous pour ce dernier week-end de la sélection d'été et avant la rentrée des classes de Décibel, on a décidé de vous gâter. Ce soir, c'est la légende Amanda Lear qui choisit la musique. Régalez-vous. Oui, il est 20h, mais c'est pas le 20h sur votre radio ici, c'est Décibel avec ce soir les chansons préférées de notre Queen of Disco, mais pas que, Amanda Lear.
3: Bonsoir.

0: Amanda Lear a sorti vendredi un nouvel album, Looking Back, une vraie surprise pour celles et ceux qui pensaient avoir tout entendu et tout savoir sur Amanda. On va en parler puisqu'elle est là.
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0: Salut à toutes, salut à tous et bienvenue dans votre émission Décibel. Vous le savez, chaque samedi, une personnalité vient partager avec vous ses chansons préférées. Et quand en plus, c'est quelqu'un qui chante et qui sort un album, eh bien nous faisons d'une pierre deux coups et nous parlons aussi nouveautés. Et ce soir, mon invité s'appelle Amanda Lear. Bonsoir Amanda, bienvenue.
3: Bonsoir, bonsoir tout le monde, bonsoir, bonsoir.
0: Comment ça va?
3: Bah ça va plutôt bien, vous savez je suis en pleine promo, donc c'est vrai que c'est une course un peu fatigante,
0: oui,
3: faire plein de radios. Hier j'ai enregistré Belle Époque, comment ça s'appelle? Quelle époque
0: Allez à Salamé,
3: voilà,
0: ah oui c'est
3: ça. Ce soir,
0: ouais.
3: Et puis j'ai enregistré C'est à vous, et puis non, il y a plein de trucs à faire. Mais c'est excitant parce que comme ça, ça me fait un petit séjour parisien, et puis après je retourne dans ma campagne. Voilà.
0: Avec vos chats.
3: Voilà, on me remet dans la naphtaline.
0: Alors, Amanda, ce nouvel album qui est sorti vendredi, il est fort surprenant.

0: titres, dont 8 chansons originales, et enfin vous chantez en français.
1: Oui, voilà, c'est ça un petit peu. Ça fait des années que j'en avais envie. Moi, j'ai toujours aimé la chanson. J'aime les mots. Moi, j'aime les mots, et c'est pour ça que j'ai toujours aimé les Aznavour, Beko, ouais. La belle chanson française. Mais, comme j'avais une maison disque allemande, et une qui me distribuait dans le monde entier, et qui voulait absolument que je fasse de la chanson disco, ben c'est vrai, j'en ai vendu plein, c'était en anglais, voilà. Ah oui. Et chaque fois que je disais, mais j'aimerais bien faire des trucs en français, genre Gainsbourg, et des... on me dit, mais non, Amanda, ça, en Italie, ils s'en foutent, vous voyez, en Amérique du Sud. Et donc, là, j'ai pensé vraiment au marché français, pour une fois, les fans français qui vont me voir au théâtre, au cinéma, ils m'ont dit, on aimerait un album où tu chantes vraiment des chansons en français.
0: Ah ben, c'est le cas de ce Looking Back, hein, 8 chansons originales.
1: Ah, mais il fallait trouver, évidemment, des auteurs. Alors là aussi, soit il y avait comme j'ai fait une fois, de faire des reprises, des reprises de Charles Trenet, ou alors des trucs nouveaux. Et là, j'ai eu la chance d'avoir Patsy Garat, qui avait fait l'album de Loane, Sacha Rudy, qui avait fait l'album d'Edith Preto, Pierre Lapointe, c'est vrai, qui m'a envoyé 3 chansons, et j'en ai gardé une. Et donc, j'étais très flatté d'avoir ces auteurs qui voulaient travailler avec moi. Pas évident, ils auraient pu me dire, ah non, t'es trop vieille, on s'en fout. Non, c'était vraiment sympa.
0: C'est bien, parce qu'on ne peut pas dire que vous êtes trop vieille, Amanda, puisque de toute façon, votre page Wikipédia étant quand même la page biographique la plus zinzin d'Internet, personne n'est d'accord sur rien. On ne sait pas si vous avez 25 ans ou 250 ans.
1: Vous savez qu'il y a rien. C'est Elon Musk, je crois. Ouais. Il a décidé de la mort de Wikipédia, parce qu'il y en a assez des fausses informations.
0: Bah voilà.
1: Et il lance un nouveau truc qui s'appelle Grospédia, je crois, un truc comme ça. Grospédia.
0: Pensez-vous.
1: Je ne sais pas comment ça s'appelle.
0: Je ne suis pas sûre du marketing du nom, mais pourquoi pas. En tout cas, les amis, ce que je peux vous dire, c'est que nous, on s'en fiche de savoir si Amanda Lear, elle est née à Hanoï, Saïgon, Londres, Hong Kong, Genève, Moscou ou dans le château de Dracula en Transylvanie. Ce qu'on sait, c'est qu'elle a. Ou Cavaillon, comme les melons. On sait qu'elle a bon goût en musique, elle en a fait de très bonnes et elle va vous en faire écouter de très bonnes aussi ce soir.
1: Ah, la musique, j'adore ça.
0: Bah ouais, mais je vois ça. Ça a toujours été votre passion?
1: Ma passion, c'était la peinture. Vous savez, moi, j'étais étudiante à l'école des Beaux-Arts, je voulais être peintre. Pas une seconde, j'avais pensé qu'un jour, je monterais sur une scène, je ferais du théâtre, du cinéma, tout ça, c'était impensable. Mais la musique me plaisait déjà. Ouais. Et donc, même quand j'étais étudiante, je suivais beaucoup les groupes rock, j'ai été à Londres, et donc j'ai été toute amoureuse des guitaristes à cheveux longs, enfin, ça a toujours été mon
0: truc. Brian Jones, on va dire.
1: Entre autres.
0: Premier Rolling Stone.
1: Voilà, c'était la grande période des Stones, des Rolling Stones, des Kings, des Loving Spoonful, de Jimi Hendrix, de tout ça. Et j'avais la chance de fréquenter ce milieu, donc c'est vrai que la musique, c'était déjà très important. Mais j'imaginais pas que moi aussi, un jour, je chanterais ça, non.
0: Alors, ce soir, vous allez chanter, mais vous avez aussi choisi des chansons pour nous. Et puisqu'on n'en est pas à une surprise près avec vous, la première chanson de votre liste, Amanda Lear, c'est Édith Piaf.
1: Ah ben oui, ça, quand on passe à la chanson française... C'est la vraie connue dans le monde entier, ça c'est Édith Piaf.
0: Mais enfin, c'est quand même votre négatif, c'est-à-dire c'est une petite dame brune discrète, tout le temps sapée en noir.
1: Ah oui, complètement.
0: C'est pas vous.
1: Elle est pas, c'est vrai qu'elle est pas glamour, extravagante, etc.
0: On l'associe pas à vous.
1: Voilà. Mais c'est le contraire de moi, justement, parce que c'est une voix. Et moi, sachant très bien dès le départ que j'avais pas une voix de grande chanteuse, aujourd'hui vous avez Nicoletta, vous avez des gens qui ont des voix, vous voyez. Mais moi, non. Et donc, moi, c'était plus une voix de diseuse. Enfin, en allemand, on appelle ça Sprachgesang, c'est-à-dire la chanson parlée, comme Juliette Gréco, comme Marlène Dietrich, comme les actrices qui chantent, Jeanne Moreau. Et Piaf, souvent, c'est le contraire. Piaf, c'était une voix qui venait du cœur, qui venait de là, des tripes. Et ça m'a toujours fasciné, ces chanteuses-là.
0: Alors, on écoute, grâce à Amanda Lear, qui vous gâte, l'hymne à l'amour.
1: Ah ben, c'est de toute façon ça, c'est la passion folle. Pour toi, je ferai n'importe quoi, voilà.
0: Oh.

0: Ça me donne la chair de poule.
1: Bah, je comprends. Amanda Lear nous a tous collé la chair de poule avec son premier choix de chanson ce soir. Hyper surprenant. Édith Piaf, l'hymne à l'amour. Alors, l'amour.
2: Oui, déjà, les paroles même de cette chanson, de l'amour, on est prêt à tout pour la part amour. Voilà, on est prêt à faire les pires conneries, à renoncer à tout. Non, c'est vrai, à se raser le crâne. Et c'est vrai que ça nous arrive à toutes et de perdre la tête. Littéralement, c'est ce qu'on dit, j'ai perdu la tête pour ce mec qui peut-être n'en valait pas la peine. Et en fait, moi, dans mon nouvel album, je voulais parler d'amour, justement, mais de ces amours un peu ratés, moi, vous voyez, parce que quand on regarde en arrière, l'album s'appelle Looking Back.
1: Oui.
2: Et quand on regarde en arrière, on dit, oui, ça n'a pas toujours été le top. Il y a des fois où ça, on s'est séparés trop tôt, d'autres fois, je l'attendais, il n'est jamais venu, d'autres fois, il m'a trompé. Et donc, il y a toutes ces amours qui sont diverses, c'est des rencontres d'une nuit, ça, c'est la chanson de Pierre Lapointe. Oui. Et je voulais parler de ça, en effet, parce qu'on parle toujours d'amour, c'est vrai, mais à chaque fois, c'est là, alors on fait rimer, amour est toujours, ce qui est une erreur, en gros, peut-être, amour, toujours. Pourquoi c'est cette rime idiote?
1: On ment aux petites filles, en leur disant que ça va
2: amour
1: être toujours.
2: Toujours ça, c'est...
1: Forcément, on est déçus si on part sur toujours. Ça, c'est vrai. Alors, au rayon amour, il y a quand même une histoire géniale où vous êtes sur la pochette de l'album de Brian Ferry, Roxy Music.
2: Roxy Music.
1: Voilà, avec la panthère en laisse. Et David Bowie, en 73, voit cette pochette et a un coup de foudre pour vous en photo.
2: Non, c'est ça l'erreur, justement.
1: Ah, c'est pas vrai?
2: Pas du tout, il est tombé amoureux de la photo. En fait, il est tombé amoureux d'une photo. Il a trouvé la photo géniale parce que Brian Ferry voulait une héroïne un peu de Hitchcock. Voilà.
1: C'est vrai qu'elle est incroyable. Hein,
2: donc, il m'a habillé en une femme mystérieuse, lointaine, comme ça, hautaine, très Hitchcock. Et David Bowie a vu cette photo, il a dit « Oh, c'est génial, cette fille, ce loup comme ça. » Et il a dit « J'aimerais connaître cette fille. » Mais en fait, il est tombé amoureux d'une photo, pas de moi. Et après, bon, on s'est rencontrés, il y a eu cette histoire qui a débuté. Mais au départ, c'était la photo qui lui plaisait. C'est pour ça que comment j'ai fait mon premier album, la première chanson que j'ai écrite, je l'ai appelée I am a photographe.
1: Oui, l'album, je suis une photo.
2: C'est ça, parfaite, retouchée, papier glacé, je suis une photo. Parce que quand j'étais mannequin, c'est ça qui était frustrant, c'est qu'on était des photos, c'est tout.
1: En 2D, vous voyez, à plat.
2: Mais c'est vrai que Bowie est tombé amoureux de cette photo. Voilà.
1: C'est vrai qu'il a produit votre premier enregistrement musical en 1975.
2: Oui, sous contrat, j'ai été sous contrat pendant 2 ans avec son manager, Tony DeFries, et donc il a produit un premier single qui s'appelait Star, qui n'est jamais sorti. Donc, comme moi j'étais avec David, bon, je le suivais partout, j'ai suivi à New York, et puis j'attendais, je disais tout le temps, mais quand est-ce qu'il sort mon single? Ah, mais attends, Amanda, écoute, bon, tranquille, calme-toi. D'abord, il y a la tournée de David, là en ce moment, on est très occupé, et après sa tournée, on. Bon, alors j'ai dit, bon, attendez, je sais pas, mais tranquille, on paye ton loyer. J'ai dit, oui, on paye mon loyer, mais en attendant, moi j'attends. Et donc, ça s'est passé tellement difficilement qu'au bout d'un moment, j'ai dit, bon, j'en ai marre, je rentre en Europe, et les Allemands m'ont appelé. Et là, j'ai pas pu résister, j'étais à Munich, et les Allemands m'ont dit, nous, ça nous intéresse, une blonde comme ça, la voix un peu... parce que les Allemands, vous savez, ils ont toujours eu ce fantasme de la blonde dans un cabaret qui fume des cigarettes.
1: Oui.
2: Marlène Dietrich, c'est un cabaret plein de fumée, et la blonde comme ça. Et ça, c'était leur fantasme. Et en fait, je me suis rendu compte que ce qu'ils cherchaient, c'était une Marlène Dietrich, mais disco. C'est ça qu'ils voulaient, Marlène disco. Et j'ai dit, bon, ben, je laisse tomber David Bowie, tout ça, j'ai signé avec les Allemands.
1: Bon, alors on ne laisse pas complètement tomber David Bowie, puisque vous avez choisi une chanson de lui ce soir.
2: Oui, alors ça,
1: chère Amanda, c'est
2: on a fait, on a fait un show ensemble. On a fait un spécial pour la télévision américaine, pour NBC, qui s'appelait Midnight Special. Et dans cette show télévisé, j'avais eu l'idée d'un échiquier géant avec les carreaux noirs et blancs. Et moi, j'étais la reine noire, et lui, c'était le chevalier blanc. Donc David était habillé tout en blanc, très beau en satin blanc, et moi j'étais perché sur un truc et j'étais la reine noire un peu méchante avec une énorme cape noire, et il était à mes pieds et il me chantait cette chanson, il me chantait Sorrow, avec tes cheveux blonds tu me rends malheureux, je suis amoureux de toi. Et c'est pour ça que c'est un bon souvenir, parce que quand on a enregistré ça, j'avais jamais fait télé avant.
1: C'est vrai?
2: Jamais.
1: Parce que moi j'ai vu la vidéo et je vous ai trouvé super à l'aise.
2: Oui, mais parce qu'il y avait des prompteurs, vous savez, c'était pour la télé américaine, donc tout était écrit sur des prompteurs, et ils ont filmé les répétitions où je me trompe. Je lis le prompteur, je dis, oh merde, c'est pas ça que je devais dire. Et c'était assez rigolo. Mais c'est vrai que c'était un bon moment, ça. Un bon moment.
1: Un bon moment avec Bowie et Amanda Lear. La chanson s'appelle Sorrow.

0: David Bowie.
1: Ah oui, c'était une belle époque, ça, c'était sa période après Ziggy Stardust. Il a été en évolution, parce que c'est un peu un caméléon, il a changé de personnage à chaque fois. Et après cette époque, ça a été Young Americans. Alors là, il s'est teint les cheveux en blond, il a changé de look. Mais là, c'est encore là, cette époque, il avait encore les cheveux rouges, tout dressé sur la tête. Non, moi, je trouvais ça très séduisant. Maintenant, il y a des gens qui disaient, oh là là, c'est n'importe quoi, les mecs qui se maquillent. Non, moi, je trouvais ça très sexy.
2: Oui, sexy, talentueux. Enfin, est-ce que vous trouvez que c'est exagéré quand on dit que c'était un génie?
1: Ah ben oui, non, c'était absolument génial. C'était génial parce que justement, comme tous les génies, ils ne s'intéressent pas que à la musique. C'est ça, les génies. Dali, c'était pareil. Dali, c'était un génie, mais il s'intéressait pas que à la peinture. Il s'intéressait aussi aux découvertes scientifiques, au cinéma. Et Bowie, c'est pareil. Il était fasciné par la bande dessinée, par le cinéma, par la littérature, par des tas de choses comme ça. Et il peignait, lui aussi, faisait de la peinture. Alors que la plupart des musiciens de cette époque que je fréquentais, ils ne parlaient que de musique. Vous voyez, ils se jalousaient entre eux, ils étaient là à se critiquer. T'as entendu le dernier disque de Marc Bolland, voilà, que c'est mauvais. Mais lui, pas du tout. Et j'aimais ça, parce qu'il n'avait pas été assez longtemps à l'école. Et ça, il s'en rendait compte, qu'il lui manquait donc quelques années de culture. Et donc, notre relation, c'était aussi basée sur beaucoup d'échanges. Comme ça, je lui parlais de, je sais pas, de tel écrivain. Comment il s'appelle, tu me dis? Et le lendemain, il achetait le livre, vite, pour
2: ça, c'est la vraie intelligence.
1: Voilà, j'aimais beaucoup
2: la
1: ça.
2: La curiosité. Amanda Lear est l'invité de Décibel.
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2: Et l'album Looking Back est sorti vendredi. La deuxième chanson du disque s'appelle Rendez-vous. Amanda, j'ai envie qu'on l'écoute, mais avant, je veux que vous me racontiez l'histoire de cette chanson.
1: Bah, on a tout un rendez-vous qui s'est terminé en lapin, quoi.
2: Oui. C'est vrai. Le cri du cœur, oui.
1: On donne rendez-vous à un mec et puis bon, on attend, il vient pas.
2: Même
1: et
2: vous?
1: Même moi, alors il y a toujours une excuse, oui, parce que, ou alors il arrive en retard. Et moi, à ce moment-là, je suis déjà parti.
2: C'est ça. Alors, quelle est votre politique? On attend combien de temps?
1: Voilà, on attend un certain temps, on prend deux cafés, et puis au bout d'un moment, on dit, bon, ben maintenant, ça
2: deux
1: ira.
2: Deux cafés, on dégage.
1: Et après, il vous appelle en disant, excuse-moi, le trafic, le métro, le machin, ben tant pis. Et donc, c'est parti de cette idée, la chanson de vous. Donc, j'ai dit à Sacha Rudy, on va travailler là-dessus. Mais j'avais jamais travaillé comme ça. D'habitude, on m'envoie, je donne l'idée d'une chanson et on m'envoie la musique, ce qui se passe avec Patsyga. Et là, on s'est mis ensemble tous les deux dans le studio. Lui s'est mis au piano. Et au fur et à mesure que je lui disais, bon, je suis assis dans un café. Alors il était là, assis dans un café, etc. Il pianotait sur un truc. Et petit à petit, les mots s'enchaînaient comme ça. Ce soir, je t'attendais. Alors t'es mais tu n'es pas venu. Et là, on l'a vraiment fait ensemble la chanson. Et avec ses idées et moi, on complétait les rimes. Et c'était sympa. Et en fait, les bases, oui, c'est ça. Je t'attendais, t'es pas venu. Mais je fantasmais en t'attendant toujours. J'ai fantasmé comment il va. J'imaginais déjà ses baisers dans mon cou, etc. On se fait tout un cinéma, et puis à la fin, bon, t'es pas venu.
2: Tant pis, voilà. Mais c'est un peu l'idée du disque aussi, c'est que même ces moments-là qui ont l'air tout raté, tout pourri, ça vaut le coup d'exister.
1: Ah, mais complètement.
2: Si on en fait quelque chose.
1: Tout ça, ce sont des rencontres. C'est pour ça, vous savez, quand j'ai fait la pochette, parce que j'ai dessiné la pochette aussi.
2: Ah, c'est vous qui avez dessiné?
1: Oui, non, mais j'ai voulu éviter aussi vous savez, la photo hardcore très retouchée, où on est toute mignonne. J'ai dit, bon, pour une fois, non, je vais faire
2: un beau dessin. Comme vous êtes en marinière, vous êtes
1: comme
2: belle.
1: Comme je peins, je suis peinte plus jeune, évidemment, c'est moi plus jeune, mais sur un port, vous voyez, c'est le port de Marseille, il y a un bar glauque qui est éclairé, il y a un chat errant, et l'atmosphère, c'est ça, sur son rencontre qu'on fait la nuit, peut-être un seul soir, et qui n'aboutissent nulle part, et l'ambiance, c'est ça que je voulais, c'était les rencontres, surtout les rencontres qui ont marché ou qui n'ont pas marché, qui vous ont déçu ou qui vous ont laissé un bon souvenir, et l'idée de tout l'album, c'est ça, I'm looking back, je regarde en arrière et je me rappelle, je fais un petit peu un bilan de toutes ces rencontres amoureuses, sentimentales, sexuelles qui sont passées. Mais c'était avant, évidemment. Maintenant, la boutique est fermée. Voilà.
2: Heureusement, l'émission est ouverte. Rendez-vous, Amanda Lear ne vous pose pas de lapin ce soir dans Décibel.

0: C'est tout nouveau, ça vient de sortir, Looking Back, le nouvel album d'Amanda Lear, sur lequel elle raconte donc ce rendez-vous. Est-ce qu'on donne rendez-vous au public sur scène ou pas, Amanda?
1: C'est vrai qu'on me le demande souvent, vous savez.
0: Ah oui.
1: Bah oui, parce que j'ai beaucoup tourné à l'étranger, à l'époque du disco, j'en ai fait des tournées.
0: Mais j'ai vu vos disques qui sont sortis en version grecque, en Russie, oui, au Japon.
1: J'ai tourné en Russie, j'ai chanté à Moscou, j'ai chanté partout. Ouais. Et des fois, ça s'est mal terminé parce que le type qui nous organisait la tournée s'est enfui avec la caisse.
0: Alors ça arrive souvent avec des promoteurs du bout du monde.
1: Mais bon, c'est excitant les tournées. Et puis après, j'ai découvert le théâtre, etc. Et là aussi, bon, c'est le bonheur d'être sur scène. Et puis, c'est pas pareil que la tournée parce qu'il y a toute une équipe autour de vous, etc. Mais c'est vrai que c'est un bonheur d'être sur scène. Alors, je sais pas, on va peut-être y penser.
0: Un petit concert 2026.
1: Un petit concert 2026.
0: Allez, Amanda, peut-être. Une bonne résolution. On s'en reparle en janvier. Ça vous va?
1: Voilà, bon. Exactement.
0: Restez bien. Votre radio ici a décidé de vous faire passer la soirée avec Amanda Lear. On revient dans quelques secondes.

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1: Mon invité de ce soir est mannequin, chanteuse, animatrice télé, actrice. Elle est polyglotte également, en français, en anglais, en italien, en espagnol, en allemand. Hello Amanda.
2: Hello darling. j'ai toujours aimé parler les langues étrangères, et comme j'ai beaucoup voyagé, c'est vrai que c'était nécessaire. On ne peut pas arriver dans un pays et on ne vous comprend pas. Donc là, je parlais anglais parce que j'habitais en Angleterre, et après j'ai épousé un français, je parlais français. Avec Salvador Dali en Espagne, forcément je parlais espagnol. Et comme j'ai fait une carrière à la télé italienne avec Berlusconi, je parlais italien. Ouais. Et ma maison disque étant allemande, je passais mon temps à Munich aussi. Donc voilà, je parlais ces cinq langues. Maintenant, je veux bien en apprendre d'autres, hein, s'il faut. Non, moi j'aime ça.
1: Et Amanda chante enfin en français, ouais. Voilà, nouvel album d'Amanda Lear.
2: Alors il y a des chansons, des titres en anglais sur la face B, sur la face B, des titres en français, comme ça chacun en a pour son argent, chacun est content. Et c'est vrai que c'est tellement beau la langue française, les mots français sont tellement beaux. Genre, je rêvais moi de faire des textes français. J'adorais Gainsbourg, Trainé, tout ça. Et donc j'espère que c'est peut-être le début d'une collaboration avec d'autres compositeurs qui me proposeront des trucs.
1: Si vous nous entendez, les amis, oui, Amanda voilà, est prête.
2: Envoyez-moi des chansons.
1: Voilà, à chanter en français. Et c'est un album hyper varié que je vous recommande, ce Looking Back d'Amanda Lear. Et finalement, la sélection de chansons qu'Amanda vous a fait ce soir, bah, elle reflète bien ça, c'est un vrai éclectisme. On a écouté Piaf, Aznavour est pas bien loin, mais là c'est Mariah Carey.
2: Ah, Mariah Carey. Ah, ça c'est amusant, Mariah Carey, parce que j'ai dû l'interviewer pour une émission de télévision.
1: Ah, il paraît qu'elle est infecte.
2: Non, pas vraiment.
1: Non, c'est pas vrai.
2: Bah, quand on s'appelle Carey, qu'on fait un mètre cube. Mais non, mais c'est surtout que.
1: mais qu'elle est mauvaise.
2: Non.
1: En même temps, c'est.
2: Non, et donc, j'ai dit, bon, comme je vais l'interviewer, il faut que j'aille dans sa loge, qu'on discute des questions que je lui ai posées. Ouais. Alors là, vous avez l'entourage américain. Ah non, you can't. Non, it's impossible. It's impossible. Je dis, mais attends, il faut que j'aille lui parler. Non, vous ne pouvez pas rentrer dans la loge. Je dis, mais je vais lui poser des. Non. Ah, et puis surtout, quand vous la croisez, vous baissez les yeux.
1: Non, enfin.
2: Oui, je veux dire, les Américains, ça, il ne faut pas la regarder dans les yeux, il faut baisser le regard. Je dis, mais enfin, vous n'y pensez pas, c'est pas le pape, non. Si, non, it's impossible. It's impossible. Après, elle est arrivée, elle était mignonne comme tout. Je l'ai regardée droit dans les yeux, on a déconné, on n'a pas de problème. Mais vous avez toujours cet entourage, vous avez les assistants, les machins. Il ne faut pas toucher, attention. Et là, la lumière, oh là là. Mais bon, là, ça y est, on la débat, on la décongèle. Là, pour,
1: Ah ben oui, ça y est.
2: Ah ben, all I want for Christmas.
1: C'est ça. Et avant la chanson Noël de Mariah Carey, Amanda Lear a décidé de vous faire écouter, alors pour le coup, une de ses
2: belles reprises. Elle a beaucoup de talent, qu'elle a écrit ces chansons. Ça, c'est une langue qu'elle a écrite. Ah, elle a beaucoup de talent.
1: Elle est merveilleuse. Without You.
2: Without You. Oh. Alors ça, c'est magnifique, cette chanson aussi.
1: On va pleurer ensemble ou danser un slow, comme vous voulez.

0: Moi, je suis fasciné par des voix comme ça extraordinaires. Barbara Streisand, c'était Whitney Houston. Elles ont des voix extraordinaires.
1: Oui, mais alors, si on joue à Tu préfères, parce qu'en ce moment, c'est le grand jeu. Alors, non, mais est-ce que pour avoir la voix de Mariah Carey, vous acceptez d'avoir les cuisses de Mariah Carey? Hein? Voilà, c'est ça le truc.
0: Des bonnes cuisses. Voilà,
1: bah
0: des
1: bonnes cuisses. Non, mais c'est ça. C'est qu'on ne peut pas tout avoir. C'est-à-dire. Amanda, il faut choisir, bon sang.
0: Oui, c'est vrai. Elle met des bas. On les trouve aussi en Italie. Vous savez, ce sont des bas containétiques, comme on dit,
1: qui sculptent.
0: Voilà, archi élastiques. Oui. Alors, vous en mettez une ou deux perles l'un sur l'autre, et tchac, ça vous.
1: Ah oui, ça fait ce bruit-là, vraiment. Hein. J'en ai mis une fois une culotte comme ça.
0: Comment elle s'appelait? Ah oui, en Italie, c'était Raffaella Carrà qui mettait ça aussi, c'est pour mincir les cuisses.
1: Ouais.
0: Mais la télé italienne, c'est extraordinaire parce qu'ils ont des très bonnes lumières et ils avaient même inventé une lentille spéciale, un objectif spécial pour l'allonger.
1: C'est pas vrai.
0: Oui, oui. Comme elle était petite, pas très grande, ça allongeait la silhouette.
1: C'est fou ça. Les temps changent.
0: C'est de la triche.
1: Exactement. Dans la liste de chansons que vous nous avez apportées, chère Amanda Lear, il y a Sylvie Vartan.
0: Oui, parce que quand même, il faut penser aussi aux chanteuses françaises, pas que des Américains. Et moi, j'aimais beaucoup Sylvie Vartan. Bon, c'était forcément l'idole yéyé. Je la connaissais pas parce que moi, j'habitais en Angleterre.
1: Oui.
0: Dans mes idoles, là-bas, c'était Marianne Faithfull, c'était des chanteuses anglaises, Sandy Shaw. Mais en France, je sais que je l'ai découverte, en fait, quand je suis arrivé en France, parce que j'ai épousé un garçon qui était Alain-Philippe Malagnac et qui était son producteur.
1: Okay.
0: Et donc, comme il avait produit Sylvie, c'est lui qui avait produit son Palais des Congrès, le premier, le deuxième. Et il me racontait justement que Sylvie avait, il avait voulu la présenter au public français pour faire oublier le côté yéyé, chanteuse de minette.
1: Oui. Et puis le petit côté Sylvie, voilà. Et Johnny, le
0: et
1: petit
0: la présenter
1: couple.
0: Vraiment à l'américaine, habillée par Bobby McKee, avec des bons danseurs, et grand spectacle, etc. Et c'est pour ça que je pense à cette chanson, parce que...
1: Comme un garçon.
0: Oui. Chanter ça aujourd'hui, ça fait penser aussi un peu à Mylène Farmer, vous voyez.
1: Sans contrefaçon.
0: Je suis libertine, je suis un garçon. Ouais. Et c'est un de ses titres, il y avait ça, ce soir je serai la plus belle, etc. Et elle avait eu un succès fou à ce Palais des Congrès, qui avait ruiné mon mari, évidemment, parce que c'est lui qui avait tout payé. Mais ça avait très bien marché, ça l'avait relancé, disons, avec une nouvelle image, voilà.
1: Les gens comme Sylvie Vartan ou d'autres, quand ils vous ont vu débarquer en France, ils ont réagi comment au début, le showbiz français?
0: Vous savez, quand je suis arrivé en France, je me suis rendu compte que toutes ces chanteuses, elles étaient rassurantes. C'est-à-dire, vous aviez Nana Mouskouri, France Gall, blonde, mignonne, voilà.
1: Sheila, des filles qui ressemblaient aux filles de nos familles.
0: Ça ne faisait pas peur. Moi, justement, je voulais projeter l'image d'une femme tout en cuir noir, avec des fouets, des chaînes et des machins.
1: Une panthère en laisse.
0: Exactement, une panthère en laisse. Ouais. Donc, c'était pas du tout ça. C'était même un peu assez inquiétant. et moi, je voulais montrer cette femme libre, complètement libérée, qu'on n'a plus besoin de tout ça pour séduire les hommes. Et évidemment, ça a un peu choqué. Ça les a surprises. Ça. On disait, maman, d'ailleurs, mais qu'est-ce que c'est? On comprend pas. C'est quoi? Ça vient d'où? C'est quoi? Ça faisait beaucoup jaser, mais ça faisait vendre des disques. En même temps, ça faisait vendre des disques. Et je vois que des années après, ben, finalement, elles sont toutes mises. Hein. Toutes, elles s'y sont mises aux danseurs, au cuir, au méga show.
1: Et au girl power.
0: Oui, au girl power, les robes transparentes, on est à moitié à poil, des ventilateurs pour les extensions.
1: J'ai hâte d'aller à votre concert, Amanda. Alors là, quel programme! Écoutons Sylvie Vartan qui a ruiné votre mari donc dans les années 70 comme un garçon.

0: garçon. Amanda Lear est l'invitée de Décibel. Ce soir, c'est elle qui fait la programmation musicale. Alors, Sylvie Vartan, c'était un joli moment. Merci,
1: Amanda. Ah oui, j'aimais beaucoup Sylvie, c'est vrai.
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0: Et Looking Back, le nouvel album d'Amanda Lear. Dessus, il y a When I Was Your Favorite Singer. Parce que oui, on a dit Amanda chante l'amour en français de manière plus calme.
1: Mais aussi
0: Amanda,
1: en anglais.
0: En anglais et puis de manière dansante.
1: Bah ça, vous voyez, c'est un petit peu un constat parce que, en fait, il arrive dans les paroles de la chanson anglaise là, que j'ai écrite, c'est à un certain moment, le rideau va tomber, les lumières vont s'éteindre et ce sera la fin. Tout a une fin. Mais rappelle-toi qu'à un certain moment, c'était quand même moi ta chanteuse préférée. Vous voyez, I was your favorite singer. Et when the curtain falls, quand le rideau descend, when the light goes out. Et donc, c'est pas triste hein, comme constat, mais bon, c'est comme ça. Au bout d'un moment, ça va s'arrêter forcément, mais ne l'oubliez pas complètement.
0: Mais non! En plus, non mais c'est dingue parce que je vois que vous êtes très sereine quand vous dites ça, etc. Mais vous pensez, alors que vous venez de sortir un album,
1: oui.
0: Vous pensez à vous arrêter?
1: Ça s'arrêtera un jour. Bah oui, forcément, un jour ça s'arrêtera.
0: Mais il faut que ce soit vous qui le décidiez.
1: Comme un amour, les paroles dans la première chanson Amour, c'est « Toutes les histoires ont une fin, alors je pars toujours avant la fin ». Il faut partir la première, il ne faut pas attendre qu'on vous largue, il vaut mieux partir avant que ça soit fini.
0: Et ça, c'est la leçon de vie à retenir, jeunes filles, jeunes gens qui nous écoutaient.
1: Voilà.
0: Amanda Lear a toujours raison, sachez-le. C'est soit elle, soit le Dalai Lama, et je préfère vraiment que ce soit elle. Voilà, je vous dis la vérité. Allez, Amanda Lear, dans vos oreilles et dans Décibels.

0: Oui. I was your favorite singer.
1: J'étais ta chanteuse préférée. Oh là là, c'est beau comme tout. Et c'est sur le nouvel album d'Amanda Lear. Mais quelle bonne surprise. C'est quoi le point de départ de ce disque d'ailleurs, Amanda? Qui a eu l'idée? Qui a eu l'envie?
0: C'est ma maison de disque. Vous savez, comme j'avais, comme il y a eu la publicité du parfum, ils ont pris ma chanson Follow Me
1: Chanel,
0: pour parfum.
1: Follow Me, ouais.
0: Et là, ils ont renouvelé la publicité encore. Donc, ils se sont dit, tiens, finalement, Amanda Lear, dans le monde entier, les gens ont découvert cette chanson Follow Me. Il y a plein qui ne savent même pas qui j'étais. Et alors, ils vont sur Shazam. Ah, tiens, Amanda Lear, je ne connais pas. Après, ils vont sur Spotify, ils téléchargent. Et donc, ma maison de disque a dit, tiens, c'est peut-être le moment de la dépoussiérer. Hein, on va la sortir du placard.
1: Taper trois coups, voilà, elle sortira.
0: Et donc on a dit bon, ben on rentre en studio et c'est quand même le 23e album. Vous savez, après le deuxième, je crois que je m'arrêterai. Et le 23e, c'est déjà plus de 25 millions d'albums vendus dans le monde, donc c'est rassurant, voilà.
1: Bravo. Dans la même veine finalement que la chanson qu'on vient d'entendre, When I Was Your Favorite Singer,
0: oui.
1: Le retour en arrière et avec émotion évidemment, il y a une chanson d'Aznavour qui est sublime qui s'appelle Hier encore j'avais 20 ans.
0: Ah ça c'est...
1: Et vous l'avez choisi.
0: Oui, parce que la chanson est très émouvante. Je voyais beaucoup Aznavour, vous savez, dans le Midi, parce que moi j'ai une maison dans le Midi, c'était mon voisin. En fait, on portait nos olives tous les deux au même moulin, parce que je suis oléicultrice.
1: Vous faites de l'huile d'olive.
0: Oui, je fais de l'olive. Et donc, je déjeunais souvent avec Aznavour. Alors, il était très sourd, il avait un appareil, et quand la conversation l'emmerdait, il décrochait son amplifon. Et il m'avait dit, Amanda, je t'écris une comédie musicale. Alors, j'ai dit, c'est formidable, vous voulez m'écrire une comédie musicale? Et puis il est mort avant d'avoir terminé. C'est vraiment dommage parce que ça m'aurait bien plu. Mais j'ai trouvé que c'était vraiment un grand poète, Aznavour. Et cette chanson, c'était émouvant. Hier encore, j'avais 20 ans, j'avais plein de projets, je voulais conquérir le monde. On est là quand on est jeune. Et puis finalement, rien, voilà.
1: Rien, mais d'albums vendus.
0: Oui, je sais, mais enfin,
1: et quatre fois le tour du monde.
0: Non, mais quand on est jeune, on est rebelle, on se dit, j'ai tout révolutionné. Oui. Moi, j'ai connu mai 68. Vous voyez, et puis finalement on rentre dans le rang comme tout le monde et voilà, et tout ça reste des souvenirs, c'est dommage.
1: Ouais. Oh, et quand même, alors vous n'avez peut-être pas fait la révolution, mais vous avez quand même vécu un peu comme un pirate toute votre vie.
0: Ah ben j'ai toujours été assez contre les conventions,
1: ouais.
0: Contre la bourgeoisie, voilà, c'est le mot qui est très affreux je trouve, c'est de s'embourgeoiser,
1: ouais.
0: C'est-à-dire de faire comme tout le monde, de le consensus, ça c'était pas possible. Aussi bien dans la mode que dans nos goûts vestimentaires, que dans notre attitude, on avait envie de bousculer tout ça. Et donc, quand j'habitais à Londres, c'est vrai que là-bas, c'était en ébullition. Il y avait tout le temps des nouvelles modes, des nouvelles musiques, des nouvelles Marie Quant, les mini-robes, tous ces trucs-là. Et j'ai connu tout ça. Et j'ai l'impression qu'aujourd'hui, les jeunes n'osent pas. Oui, on voit, bon, ils s'habillent différemment, etc. Mais il faut vraiment faire, allez-y, bousculer, allez-y, allez dans la rue. Nous, on était dans la rue avec les pavés, boulevard Saint-Germain. Moi, je pense qu'il va falloir en arriver là.
1: Voilà, un bon conseil de plus. Décidément, cette émission devrait être écoutée dans les écoles.
0: C'est vrai.
1: Je vous le dis, moi, Amanda Lear a choisi pour vous hier encore, pour vous dire.
0: J'avais 20 ans, c'est vrai.
1: Faut profiter de vos 20 ans. Sur Wikipédia, oui, on dit que vous avez 22 ans et demi. C'est ça, Amanda.
0: Voilà. Pourquoi me vieillir?
1: C'est vrai, je suis gonflée quand même.

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0: alors ça, c'est de la grande chanson.
1: Eh oui, c'était très beau. Ça avait été repris en anglais, ça. Dusty Springfield, c'était Yesterday when I was young. C'est très beau, c'est très beau. Vous savez, en France, on a eu vraiment des poètes, des compositeurs merveilleux, que ce soit Bécaud, Trenet, Aznavour. Même Bécaud, je trouve qu'il n'a pas la place qu'il devrait avoir.
0: Alors, c'est très drôle que vous parliez de ça, Amanda, parce que la fille de Gilbert Bécaud dit la même chose que vous. Elle dit, Emily, je ne comprends pas pourquoi mon père...
1: Bah oui, complètement.
0: Il fait partie on l'oublie.
1: Ah ben, il fait partie des trois grands, hein, c'est Aznavour, Bécaud, Trenet, tout à fait.
0: D'accord. C'est votre sainte trinité.
1: Oui, il y a aussi Gainsbourg, ça, mais ce sont des gens qui... Nougaro, ils jouent avec les mots, c'est magnifique ce qu'ils savent faire avec les mots. Enfin bon...
0: Sinon, j'ai pas eu l'occasion de vous le dire pendant cette émission, mais donc je vais le placer ici. Dites-moi, parce que je tiens à ce que ce soit posé. J'adore vos reprises d'Elvis Presley. Vous avez fait une dizaine d'années.
1: Alors moi, mon idole, c'était Elvis. Je le trouvais tellement beau.
0: Il était très
1: sexy. Il était magnifique. Elvis.
0: Ouais. Vous l'avez rencontré ?
1: Non, j'ai pas eu cette chance. J'ai jamais rencontré, mais j'aimais bien. Je trouvais super Elvis. Et donc j'avais fait un hommage un petit peu à Elvis en reprenant quelques-unes de ses chansons.
0: Oui.
1: Et dont justement la chanson de Bécaud. Et maintenant, que vais-je faire? Elvis l'avait chanté, c'était
0: What
1: Now My Love, Now That You Leave. Et j'avais repris ça justement à la manière plutôt d'Elvis que de Bécaud. Mais c'est vrai que j'aimais beaucoup Elvis. C'était, je sais pas, c'est trop sexy. Alors les gens trouvent ça peut-être un peu ringard et tout, mais moi je trouve qu'il était magnifique.
0: Alors pour terminer cette émission, eh bien nous avons deux chemins face à nous. Telle Dora l'exploratrice, le chemin de gauche nous emmènera à Rio de Janeiro faire la fête.
1: Mais ça c'est mon goût un peu quiche des fois, vous savez. Il y a des chansons dont on a un peu honte, on dit ah non, tu vas pas jouer ça. Mais oui, pourquoi pas moi les musiques sud-américaines, pourquoi pas les confettis,
0: le carnaval
1: de Rio, ça met de bonne humeur, voilà. Après il y a Barbara, ça met pas de bonne humeur, ça Barbara c'est beaucoup plus mélancolique.
0: Mais à la fois, je trouve ça génial que les deux soient dans votre liste. Ça prouve la dualité d'Amanda Lear, mes enfants, où on ne sait pas si on va passer Göttingen de Barbara ou Samba de Janeiro de Bellini.
1: Ou ni l'un ni l'autre.
0: Ou ni l'un ni l'autre. On peut faire ça aussi, on peut chanter nous-mêmes en direct. Non, mais je trouve ça génial que vous soyez autant dans le contraste, qu'on se retrouve à la fin avec ces deux chansons qui n'ont rien à voir l'une avec l'autre.
1: Rien du tout. Moi, j'aime beaucoup Barbara parce que c'est vrai, ça m'émeut beaucoup. C'est magnifique. Part de ses insomnies aussi, L'homme à l'habit rouge, tout ça, c'est magnifique. Et mon amie Marie-Paul Bell avait repris les chansons de Barbara. C'était bien d'ailleurs. Et Göttingen, c'est une des chansons que j'aime beaucoup de Barbara. Mais bon, Rio...
0: Vous avez bien un ou deux souvenirs à Rio, Copacabana.
1: Oui, j'ai été avec mon mari, on est parti en voyage de noces à Rio de Janeiro.
0: Oh.
1: Ouais, sur Copacabana. C'était un bon souvenir, je dois dire. Et... Je ne suis pas revenu d'ailleurs là-bas. J'ai beaucoup d'amis là, vous voyez, pour Noël, pour les vacances. Tous les ans, ils vont tous à Rio. Bon, ça va à Rio. Alors ils me disent, oh mais pas de ça, parce que les Brésiliens, ils sont tellement beaux. Oui, ça va. Bon, ils sont beaux.
0: Écoutez, rien n'empêche de regarder le paysage.
1: Voilà,
0: effectivement.
1: Vous savez, là, je rentre de Lisbonne. La semaine dernière, j'ai terminé un film. Je tournais à Lisbonne un film de Ruben Alves qui avait fait Escort Boy. Et les Portugais aussi, ils sont beaux, hein.
0: Évidemment.
1: Et puis on mange bien.
0: Je pense que chaque pays a ses spécialités, vous savez, Amanda. Partons donc au Brésil, ça va faire du bien à tout le monde.
1: Ça va nous mettre de bonne humeur.
0: Oui, pour terminer l'émission, Bellini donc et Samba de Janeiro. Hommage à votre voyage de noces à Amanda Lear.
1: C'est vrai.
0: C'est quand même pas rien. Samba.

0: on a bien dansé grâce à Amandali.
1: Ah oui, ça met de bon poil.
2: Exactement. Bon, alors c'est bientôt fini l'émission, il va falloir que je rappelle.
1: Non, puis surtout qu'il est tard, moi je dois partir. Là,
2: j'ai vous couchez tôt maintenant, vous?
1: Non, mais j'ai une vie sexuelle, ma chérie, on est samedi.
2: Ah, c'est l'heure? Ah, mais oui, c'est samedi. C'est l'heure. C'est, ça fait le cardio de la semaine. Est-ce que vous croyez? Elle va pas à Basic Fit, Amanda Lear? Ben non.
1: Non, en vrai, bah, c'est pas ça. En vrai, je regarde Inspecteur Colombo et puis je vais me coucher.
2: Ça va, c'est plus sexy que Derrick. Colombo, il y a un petit côté américain,
1: oui,
2: un
1: oui,
2: peu
1: oui,
2: paillette.
1: Oui, on les connaît tous par cœur. En plus, c'est toujours les mêmes qui repassent.
2: C'est ça, on connaît la fin, on n'a plus peur. Alors, Looking Back, c'est le nom du nouvel album. Il y a 11 chansons. La chanson que vous avez entendue tout à l'heure, When I Was Your Favorite Singer. Voilà. Oui. Sur l'album, il y a une version un peu plus longue et un peu plus club.
1: Oui, aussi. Voilà. Elle a été remixée par Chris Cox quand même, qui a travaillé avec Lady Gaga, avec Cher, avec Madonna.
2: Exactement, des chansons en français et en anglais. Et oui, elles vont vous surprendre et vous séduire. Looking Back, Amanda Lear. J'ai essayé de vous négocier un concert pour 2026.
1: Oh là là.
2: Bon, Amanda, elle est partante, mais en même temps, je la sens pas ultra prête. Donc voilà, c'est un work in progress, comme on dit
1: oui,
2: en français.
1: Oui, il y a plein de propositions. Si on propose une nouvelle pièce de théâtre aussi.
2: Ah bah j'allais vous demander alors.
1: Bah oui, il y a ça. On propose une série télé. Alors il y a d'autres projets. Il faut choisir. Le théâtre, moi, ça me plaît beaucoup. C'est vrai, c'est fatigant. Hein. C'est mal payé. C'est tous les soirs. Mais
2: ça a l'air sympa.
1: Bon, mais c'est excitant.
2: Les mecs sont moches, ils les pieds.
1: Mais c'est excitant parce qu'on est là sur scène pendant deux heures. C'est,
2: oui.
1: C'est très excitant.
2: Évidemment.
1: Mais il faut voir. Il va falloir faire le tri dans tous les projets. Et sinon, j'irai dans un EHPAD et puis on n'en parle plus.
2: Ah non, non, non, on vous garde. Ne serait-ce qu'alors pour la sortie de ce film-là que vous avez tourné au Portugal. Donc ça,
1: oui, il y a ça,
2: ça
1: c'est vrai.
2: Voilà, ça va pas tarder. Et donc voilà, sachez, chère Amanda, qu'on a hâte de vous retrouver pour d'autres aventures musicales.
1: Et avec plaisir, avec
2: bien
1: plaisir.
2: Agréable.
1: Je serai là pour vous.
2: D'écouter toutes ces chansons grâce à vous. Alors bonne soirée.
1: Bonne soirée à tous.
2: Et à la prochaine. Merci
1: à
2: Amanda
1: Lear. Bisous.
2: J'ai tellement hâte qu'elle écrive ses mémoires. Amanda Lear était l'invitée de Décibel. Bonne soirée les amis sur votre radio ici et à demain 20h.
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1: Bonjour, je m'appelle Laureline, je suis artiste de cabaret et je suis chanteuse sur l'établissement de Périgueux.
2: Laureline, on peut vous retrouver sur la scène du Voulez-vous à Marsac-sur-l'Isle dans le rôle d'Opaline. J'ai pas vu tout le spectacle, mais il me semble que c'est quand même le personnage principal. Qu'est-ce qui lui arrive à cette fonctionnaire?
1: Alors, ce qui lui arrive, c'est qu'elle devient une star de la chanson, une star du musical. Et donc, elle a toute une transformation physique, vocale et surtout une transformation de vie. Et voilà, donc ça devient une superstar et qui oublie peut-être un petit peu sa vie personnelle d'avant.
2: Est-ce qu'il y a des échos à votre propre vie?
1: Non, pas vraiment. Et c'est pour ça que j'adore jouer ce rôle, parce qu'en fait, Opaline est une personne très introvertie, et ce qui n'est pas du tout mon cas. Et je trouve ça plus amusant et plus confortable d'aller jouer sur un rôle qui ne ressemble pas à ce qu'on est dans la vraie vie.
2: Ça fait une dizaine d'années, Laureline, que vous êtes professionnelle dans le spectacle. Est-ce que vous vous souvenez de la première fois où vous êtes montée sur scène?
1: Je sais que la première fois que je suis montée sur scène, c'était quand j'avais 2 mois. Ça, je ne me rappelle pas.
2: 2 mois?
1: Oui. Mes parents faisaient des colonies et faisaient des spectacles à la fin des séjours avec les enfants. Et l'année où je suis née, donc en 92, c'était le spectacle sur le magicien des couleurs. Et donc, j'étais le bébé violet qui était né de la naissance du bleu et du rouge. Et alors moi, je n'ai aucun souvenir de ce qui s'est passé, mais ma mère me dit qu'elle a vu dans mes yeux que j'étais hyper attirée par les lumières, par ce qui se passait là, quoi. Avant d'être professeure de danse, j'étais moi-même élève dans des écoles où je faisais des galas.
2: Quel retour vous avez du public périgourdin depuis le lancement de Star du Musical?
1: Ils sont vachement contents, hein. On a un public principalement senior. Moi, c'est mon public préféré parce qu'en fait, ils sont toujours émerveillés. Et puis, ils ont toutes les références, parce que moi, j'ai des codes assez rétro, des goûts assez rétro. Et du coup, j'adore parler avec eux à la fin du spectacle parce qu'ils sont toujours super enchantés de ce qu'ils ont vu, de ce qu'ils ont entendu. Et c'est hyper agréable.
2: Pour vous, c'est qui l'artiste suprême, celui ou celle qui vous a donné envie de faire ce métier?
1: Charles Aznavour.
2: Ok, d'accord, pas d'hésitation. Votre plus beau souvenir de scène?
1: J'ai envie de vous répondre que moi, mes plus beaux souvenirs de scène, c'est plutôt avec les élèves avec qui je donne des cours. Je trouve que dans l'amateurisme, il y a un truc qui est encore plus beau que dans le professionnel, c'est qu'à la fin, on arrive à faire quelque chose alors que c'est pas notre métier. Mon plus beau souvenir de scène professionnel, je pense que c'est ma première ici en tant que chanteuse. Parce que comme je disais, moi j'étais danseuse professionnelle, j'étais dans une production et une école qui formait des artistes à être pluridisciplinaires. Donc j'ai appris à chanter. Je voulais chanter. Et c'est le voulez-vous qui m'a donné ma chance et l'opportunité de le faire. On est une équipe très soudée et on n'est pas les uns au-dessus des autres, on est les uns à côté des autres.
2: Merci.
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3: Un début de conversation pour vous aider dans l'apprentissage de la langue bretonne aujourd'hui, et puis après un nom de famille qui permet de faire front.
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3: Alors, c'est pas évident d'apprendre la langue à la radio. J'essaie de vous donner quelques clés chaque jour, mais pour ça encore faut-il être à l'heure pour écouter les chroniques. Donc, pour ne pas rater l'heure, il y a une question que vous devez connaître. Une phrase. Pédeuré. Je suis sympa, c'est une phrase courte. 3 mots. Pédeuré. Et ou EO, si vous voulez, c'est facile à traduire, c'est « quelle heure est-il ?» PED, c'est un mot interrogatif qui signifie combien ? PED, à retenir évidemment, ça sert dans plein d'utilisations. PED heure, quelle heure ? Et à la fin, EO, c'est une des formes du verbe être en breton conjugué. PED heure, EO, PED heure, quelle heure est-il ? Retenir cette phrase vous permettra de ne jamais rater vos rendez-vous de toutes sortes et surtout vos rendez-vous radiophoniques. PED heure, EO, quelle heure est-il ? Alors pour répondre s'il est midi par exemple, bah vous répondrez Christays EO. Midi il est. Et on n'oublie pas le verbe à la phrase, on ne dit pas juste Christays, on dit Christays EO. Peder EO, quelle heure est-il? Christays EO. Il est midi. Bon, dites pas ça une autre heure qu'à midi, ça marchera moins bien.
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3: Et un patronyme frontal aujourd'hui, ou un nom qui fait front, comme je vous le disais, ou même plusieurs. Taldir ou Talourne. Deux mots commençant avec le préfixe tal, T-A-L. Et tal, qui n'est pas la chanteuse en breton, a plusieurs sens. En premier, c'est le front humain, évidemment. Tal, antal, le front, tal, Antal et Begarpen, le front en haut de la tête. C'est mieux s'il est là, d'ailleurs. Et donc, si votre nom de famille est Taldir ou Talouarn, eh bien, mieux vaut ne pas donner de coup de tête au risque de casser celle d'en face, car Taldir veut littéralement dire front d'acier, rien que ça. Et Talouarn, c'est pas en reste non plus, Talouarn, c'est le front de fer. Alors, encore un nom ramenant une époque où les hommes se faisaient remarquer sur les champs de bataille ou dans les mêlées. Et les Taldir ou Talouarn n'étaient visiblement pas mauvais pour donner ou amortir les coups. C'est pas une raison pour faire pareil. Moi, je vous dis à demain, même heure.
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6: Sur Dijon, pas de chichi chez Duclos Maillard. On pense vite quartier et vin de Bourgogne. Un amour du terroir partagé par la clientèle. En voici la preuve avec Jeff, client fidèle chez Duclos Maillard.
7: Ça fait un an que je viens régulièrement ici. J'ai aménagé dans le quartier déjà. Et puis c'est vrai qu'ici, on est bien accueillis. Et on trouve des vins à des prix corrects, notamment parce qu'ils mettent quand même plus l'accent sur le produit que sur le marketing pour la boutique, par exemple. Moi et ma compagne, on est amateur de vin. Et puis ici, on achète essentiellement des vins de Bourgogne.
6: Qu'est-ce que vous avez bu récemment ici qui vous a bien plu, qui vous avait été conseillé alors?
8: Le Bourgogne Chardonnay bio.
6: Oui.
8: Voilà, le château de Chemilly, ouais.
6: Qu'est-ce qui vous a plu dans ce vin?
7: Il est vraiment bien rond, puis il se rapproche d'un vin de très grande qualité de vin blanc de Bourgogne, quoi. Et puis il est à 25 euros.
6: Ah oui, effectivement.
7: Oui.
6: Bonjour messieurs dames.
9: C'est pas mal, c'est assez élégant pour les fêtes. Ça irait bien avec tout ce qui est viande blanche et tout, puis le chapeau. Mais il y a aussi le Montclis. J'aime bien le Montclis rouge 2022.
10: Alors c'est dans les 25 euros.
7: Moi je pense que je vais faire un mix de quelques années bouteilles que vous avez évoquées.
10: Donc,
7: le Côte de Nuit Village,
10: deux comme ça,
7: deux Chaurey-les-Bonnes et deux Montélis rouge 2022, s'il vous plaît.
10: Le Chaurey, faudra bien le placer parce que c'est un 2023 et les deux autres, c'est des 2022. Donc le Chaurey, vous le mettrez avant ces deux vins-là.
7: Ah oui.
10: Il faut savoir aussi les placer parce que si on met les vins trop prononcés devant les vins qui sont un petit peu plus légers et qui ouvrent le tiroir, la bouche, quoi, et ben les autres, on peut pas les savourer.
6: S'ouvrir le tiroir, ça c'est vrai que j'avais jamais entendu, hein, et c'est l'expression qui sent le terroir à la cave du Duclos Maillard Lutzenhove à Dijon.

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1: Vous êtes peut-être déjà venu voir vos enfants ou vos petits-enfants jouer à la Guéretoise, cette salle de spectacle qui est à l'espace Fayol à Guéret. Mais c'était quoi avant ?
2: Hervé Herpe, directeur artistique de la Guéretoise de spectacle. Avant, ici, c'était un prêt, il y a très longtemps. Puis après, il y a eu une construction, c'était une MJC, avec multiples activités, comme ça se faisait beaucoup dans les années 70-80. Il y avait un ciné-club, il y avait un labo photo qui existe encore dans les caves.
1: Est-ce que vous avez entendu l'époque où c'était une coopérative ?
2: Oui, alors il y a eu cette période, parce que c'est un petit peu ce qui a permis d'inventer aussi la Guéretoise de spectacle. Guéret est une ville qui a presque inventé les coopératives. C'était une coopérative ouvrière, très active, très engagée politiquement. On venait acheter sa farine, on venait acheter des boutons pour faire de la couture. Il y avait plein de choses et c'était quelque chose qui a été très très très important sur la ville de Guéret. Et il en reste encore des traces.
1: C'est quoi l'esprit coopératif ?
2: Plutôt que de passer par un système commerçant, des gens faisaient des achats en gros, ils négociaient des prix, ça rassemblait. C'était très familial et puis dans un but très social. Cette histoire de coopérative de Guéret me trottait dans la tête, mais j'avais pas fait le lien. Et puis un jour, on avait créé un spectacle, Guéret en chanson. Il y avait des réunionnais, il y avait des anciens maçons, des carrières, il y avait des immigrés qui venaient d'arriver ici. Et on a créé un spectacle global avec écriture de chansons. Et on a donné ce spectacle à l'espace André Lejeune devant une salle complète de 600 personnes, quoi. Et à la fin du spectacle, on avait organisé une petite buvette. Et c'était très drôle parce que tout le monde s'est retrouvé, parce qu'il y avait tellement de monde, et bien à servir des boissons, à servir. Et j'avais l'impression d'être une petite usine grouillante et sympathique. J'avais l'impression d'être dans une coopérative. Il y a un ami qui me dit, mais tu devrais appeler ta scène la Guéretoise. Il dit, ça fait un nom de coopérative, la Guéretoise. Je dis, ouais, mais je me demande si c'est pas le nom d'une bière. Rajoute deux spectacles. Et c'est comme ça que la Guéretoise de spectacle est née, suite à cette soirée un petit peu coopérative. C'était en 2006.
1: Maya, comment tu connais la Guéretoise ?
3: Moi, j'y suis allée avec l'école. J'ai vu un spectacle. C'était Chute la pomme. On ne parlait pas. Et en fait, c'était un monsieur. Et ben, il avait une pomme. Et en fait, il faisait comme si c'était un peu son animal de compagnie. Et un jour, quand il dormait, il voulait le manger, mais il se réveillait tout le temps.
1: Tu recommandes cette salle ?
3: Oui, je le recommande très fortement.
1: Aujourd'hui, la Guéretoise de spectacle garde cet esprit de la coopérative, de convivialité et de solidarité.
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4: Nous sommes avec une des dernières et la plus ancienne fabrique de pâtes de fruits en Auvergne. Avec Anthony Valla, qui est le directeur général. Merci de nous recevoir, Anthony. Nous sommes face à une vieille photo qui montre, je pense, le tout début de cette maison Cruzy, c'est ça ?
5: C'est pas le début historique, hein, puisque la maison Cruzy a été fondée en 1880, mais c'est effectivement une photo du site de fabrication ici, sur la zone du Brézé, telle qu'il était en 1956, au moment où la maison Cruzy a déménagé du centre de Clermont pour venir s'installer sur la zone du Brézé.
4: Construction de l'usine Goffredi, avenue Jean-Mermoz, sur le champ d'Angélique. Et on aperçoit des angéliques, oui, sur ce champ.
5: Et l'angélique étant un des produits un petit peu signature des confiseurs et de la confiserie. Et donc c'est un beau clin d'œil de l'histoire que de penser que voilà, notre site de fabrication ici est basé sur un ancien, oui, champ d'angélique. Voilà.
4: L'angélique, ces petits bâtonnets de couleur verte, hein, c'est
5: exactement.
4: Ça, je ne dis pas de bêtises.
5: Mais il y a beaucoup de particuliers qui ont aussi de l'angélique à la maison.
4: Voilà. C'est la tige.
5: On confie la tige, tout à fait.
4: D'accord, oui. Ok. Et aujourd'hui, vous en faites toujours. Vous avez toujours des producteurs d'angélique qui bossent avec vous.
5: Oui, tout à fait. C'est un agriculteur qui vient nous livrer en tracteur chaque année. Ouais, tout à fait. C'est au mois d'août, quand la récolte est prête, on se met d'accord avec lui l'année d'avance sur les quantités dont on aura besoin. Et puis il vient nous livrer. On la travaille, on la prépare, et puis après on va la faire confire. Donc c'est un produit auquel on tient beaucoup.
4: Il y a toujours une grosse tradition autour de ça. Enfin, en Auvergne, on offrait des pâtes de fruits. C'était un incontournable.
5: Effectivement, la création de la pâte de fruits a été faite en Auvergne, hein, à la base. La pâte de fruits s'appelait la pâte d'Auvergne. Et c'était vraiment une spécialité, on va dire, régionale. Ce qui a fait que l'Auvergne était une terre de fruits confits, c'est que, on va dire que la noblesse venait, descendait de Paris dans le 16e, 17e siècle et venait dans les cures, à Roya ou autre. Il découvrait, il dégustait les fruits d'Auvergne. Et la méthode de conservation à l'époque, hein, puisqu'on n'avait pas toute la pasteurisation, etc., là, c'était de confire les fruits. Ce qui faisait que, du coup, les confiseurs auvergnats ont prospéré sur la base des gens qui venaient en cure et qui ramenaient leurs fruits à Paris en général. C'est comme ça que la confiserie et le métier de confiseur a démarré en Auvergne.
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6: Désolé de vous décevoir, si des Marseillais écoutent la radio, vous avez droit de rester. Voilà, Jules Pernaut, ce nom ne vous dit sans doute pas grand-chose, vous explique. Nous sommes en 1915, dans le quartier de la rue des Teinturiers, à Avignon. Jules-François Pernaut, 89 ans, est furax. L'État vient publier une loi interdisant l'absinthe. Problème, l'usine de Jules-François Pernaut produit une liqueur qui a justement un succès fou à base d'absinthe. Le fiston Jules-Félix Pernaut, oui, ils ont quasiment le même nom, âgé lui de 43 ans, décide alors de contourner cette loi et de lancer une nouvelle boisson, l'anis Pernaut. Nous sommes en 1918. Une boisson constituée à partir d'une essence proche de l'absinthe, sauf que là, c'est de l'anis. 6 ans plus tard, le succès est fou. Il est tellement important que les usines déménagent à Montfavet et puis la firme quitte le Vaucluse pour la région parisienne. Alors jusque-là, tout allait bien pour les Pernaut, mais Paul Ricard est arrivé. En 1932, le Marseillais Ricard fait son entrée sur le marché et obtient le droit de vendre sa boisson, anisée à 40 degrés, soit 10 degrés de plus que la bouteille Pernaut. Et puis le génie de Paul Ricard, c'est aussi le marketing. Hein. Le nom générique à sa boisson sera Pastis, tiré de pastisson. Voilà, ça veut dire mélange en provençal. Et puis il y rajoutera aussi une promesse inédite, le vrai pastis de Marseille. C'est pour ça qu'on pense en fait que le pastis vient de Marseille. Bref, c'est une boisson qui fait penser au sud, aux vacances et à la Provence. Alors je vous passe des années et des années de guerre. Il faudra attendre 1975 pour justement enterrer l'âge de guerre entre Pernaut et Ricard, avec la fusion et la création du Pernaut Ricard, aujourd'hui leader mondial dans les spiritueux. Allez, sans rancune, c'est bien connu, l'apéro rassemble. Je compte sur vous, hein, avec modération.

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1: Bonjour et bienvenue à Prades, Virginie.
2: Merci Vincent. Vous êtes guide accompagnateur.
1: Surtout sur la destination Conflans-Canigou, donc avec la chance d'habiter à côté du massif du Canigou et de pouvoir emmener les groupes et les gens à la découverte du Canigou et surtout faire l'ascension du pic du Canigou.
2: Et pas que, parce qu'il y a aussi des randonnées, des excursions que vous proposez.
1: Tout à fait, il y a un vaste choix de randonnée dans le Conflans. Et puis aujourd'hui, je vous propose de faire une petite excursion et puis d'aller sur les balcons nord du Canigou pour prendre un petit peu de la hauteur et avoir une belle vue sur le massif du Canigou.
2: Eh bien, on embarque, allez, c'est parti. Et là, nous allons prendre quelle direction, Vincent?
1: On va aller en direction de Kaya.
2: Vincent, vous venez de vous arrêter, qu'est-ce qu'il y a dans le ciel?
1: Eh bien, il y a un cirque-à-être là qui vient de passer, qui est assez bas parce qu'il est en train de chasser. Donc le cirque-à-être Jean Leblanc, c'est un oiseau qui est reconnaissable parce qu'il est très clair, dessous, tout blanc. Son régime alimentaire est spécialisé sur les reptiles.
2: Donc... Alors là, il vole au-dessus de nous.
1: Ah, il est passé tout proche, donc là on s'est arrêté au bord de la route pour l'apercevoir, parce que c'est pas aussi fréquent de le voir d'aussi près.
2: Donc là, on est sur la route de Sournia.
1: La route pour aller dans les Fenouillèdes, puis on va donc aller jusqu'à la chapelle de Saint-Jacques-de-Calaron.
2: Déjà là, Vincent, c'est Prades là que nous voyons.
1: Oui, alors on a pris un peu de hauteur, donc on va faire un petit bout de cette route qui va nous procurer un belvédère remarquable sur tout le massif du Canigou et le pic du Canigou.
2: Voilà, on est sorti du 4x4 et ça y est, on prend le départ de la petite marche.
1: Oui, on récupère la piste et puis donc on va faire la petite marche pour se rendre jusqu'à la chapelle.
2: Là, on a un panorama incroyable déjà. Hein.
1: Très beau panorama sur une bonne partie du Conflans. Et puis on est dans une végétation qui est là pour le coup. On a pris un petit peu d'altitude. On est toujours dans une végétation qui est marquée par le climat méditerranéen. Alors là, on a plein de genévriers. Vous voyez tous ces arbustes, il y en a certains qui montent un petit peu plus. Le genévrier qui fait la baie de Genièvre. On fait notamment, on s'en sert dans la cuisine. Et ça participe aussi à la confection, peut-être vous connaissez cet alcool, du gin.
2: Et Vincent, nous sommes arrivés au pied de la chapelle.
1: De la chapelle Saint-Jacques, et donc on peut voir en étant là devant le panneau qui explique un petit peu l'histoire et les dates importantes de la chapelle, de la vie de la chapelle, les fameuses coquilles pour matérialiser Saint-Jacques. Et donc on va faire un petit tour.
2: Vincent, on est ici sur ce qu'on appelle les balcons du Canigou.
1: Oui, sur la partie qu'on dénomme ainsi, les balcons nord du Canigou.
2: Au pied de la chapelle qui surplombe ce très très beau panorama avec plein de petits chemins autour.
1: Dans la forêt, là on a une petite forêt de chênes, puis c'est très joli parce que c'est varié, c'est bien entretenu. Il y a de la lavande, du romarin. Voilà, comme on avait une petite paire d'heures devant nous et qu'on était sur l'heure du repas, j'ai pensé que c'était un lieu sympathique à vous faire découvrir. On sort le panier repas donc, qui a été préparé par le Rasteil, avec donc des produits locaux. On a le jus de pomme d'Adama, le pain de Jérémy.
2: Ça, c'est le fromage d'Escouloubre.
1: Un petit peu de jambon, le jambon d'Alex, du camp de Mathilde. On a le saucisson à l'ail. On va se régaler.
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3: Bonjour Serge Papagali.
4: Oh monsieur Thomas, que faites-vous là? Bah si en fait c'est votre boulot, vous êtes
3: oui,
4: là.
3: On
4: vous
3: est
4: êtes
3: là.
4: Là, vous êtes là depuis je pense, depuis minuit vous avez pas quitté.
3: Au moins ça.
4: Dauphinoise, bien le bonjour également. Alors aujourd'hui, allons chez les Dolomoises et les Dolomois, dans la bonne ville donc de Dolomieux. Il doit y avoir des amoureux, parce que ça semble longtemps aujourd'hui.
3: Oui.
4: Les amoureux pendant tout le Dauphiné, on est tous amoureux. Ça tombe bien parce que ce soir, moi j'y joue justement à Dolomieux. Ben oui, donc moi j'y suis vraiment en chair et en os, plus en chair qu'en os d'ailleurs, on fait autre chose, bah. Dolomieux, la commune natale de... Alors, prenez des notes. Prenez
3: oui.
4: des notes, les gars. La commune natale de Déodat Grattet de Dolomieux.
3: Rien que ça.
4: Déjà, un gars qui se prénomme Déodat, chapeau bas. Je crois même que la Saint Déodat n'existe pas, à mon avis. Bon, c'est vous dire, hein, moi. Mais bravo à ce géologue célèbre qui a découvert la Dolomie et laissé son nom au massif des Dolomites en Italie. Ben, je suis sûr que vous n'êtes même pas quatre à le savoir, ça. Ben, maintenant, vous serez des millions, parce que vous êtes des millions à nous écouter. Bon. C'est ça aussi, ici, Isère, le savoir à portée d'oreille, bien sûr. Je continue. La Dolomie est une roche sédimentaire carbonatée. Bon, d'accord, j'arrête.

0: dit le Groenland, hein, parce que oh là là.
1: Oula, oui, attention.
0: Oh là là.
1: En ce moment.
0: Ah, ouais, ouais, ouais. Laisse-nous tomber. Si Trump s'intéresse au Dauphiné, on est foutu. Non, non, non. pas d'iceberg à Dolomieu. Mais en revanche, dans le secteur de l'étang, un ruisseau qui s'appelle le Pissou. Ah bon, ça va. Ouais, mais ça va prêter à rire, bien sûr. Mais on va éviter
1: de se moquer.
0: Ne nous moquons pas. Le Pissou passe donc à côté de Dolomieu. Et on y trouve, écoutez-moi bien, une espèce protégée. Mais oui, madame, mais oui, monsieur. L'écrevisse à pattes blanches. qui peut donc aller où elle veut, puisqu'elle peut la montrer.
1: Eh ben oui.
0: Sa patte blanche. elle a même plusieurs. Elle peut aller où elle veut, en fait. Tout ça se passe en Dauphiné et dans le Pissou, qui n'est pas un très, très grand comme ruisseau, hein. C'est juste un petit Pissou. Non, mais je me suis dit, je la fais pas, puis j'ai dit, si, il faut que je la casse, parce que c'est un ruisseau.
1: Vous allez la garder pour ce soir, celle-là, Serge.
0: Un petit pissou, ce soir, je vais peut-être le refaire. Tiens, pendant que j'y pense, en parenthèse, demain, 15 février, après notre départ, hein, aura lieu une vente au boudin dans les Halles. Aucun rapport avec notre venue, parce que c'est un pur hasard, pour ça que j'ai bien précisé, après notre départ. Hein. Bon, j'embrasse tous les Dolomoises et les Dolomois, même celles et ceux qui ne viendront pas nous voir ce soir, moi, je suis comme ça, moi. Moi, j'embrasse tout le Dauphinois, tous les Dauphinois qui existent, parce que dans le coin, bien sûr, vous le savez,
2: on n'est pas des quand même.
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4: Adieu Baleine et adieu à toutes. Franz, une question.
5: Ah,
4: Koussiba, Bapla, la chantate.
5: Bapla.
4: Ouais, bon. Si je vous pose cette question, c'est parce que le pitchou de mes voisins bat. Atal Atal. Oh. Anna Atal Atal, c'est aller coussi coussa. Donc il pourra aller mieux bas. Atal Atal. À quoi fait maille d'une jaune que le pitchou de l'Ebézi qui topasse des toussis. Ça fait plusieurs jours que le pitchou de mes voisins n'arrête pas des toussis. À votre avis, qu'est-ce que ça signifie le verbe toussir en occitan?
1: Ce serait pas tousser?
4: Eh oui, bravo, bravo, bravo. En effet, en pays toussin, c'est dit toussi, autre prononciation, mais tussi, c'est des brembales au verbe tufega, sans oublier le verbe tufega pour dire également tousser. Alors, oui, le pauvre drôle, vous pouvez dire que toussi, ce qui compte. Alors, le pauvre drôle, c'est-à-dire le pauvre garçon, je peux vous dire qu'il tousse quelque chose. Et quand quelqu'un tousse bruyamment, on dit en Gascogne toulousaine que toussi, comme une tibao.
1: Qu'il tousse comme un cheval.
4: Mais oui, oui, ah c'est bon quand une personne pousse très très fort. C'est pas dit l'état, mais qu'il toussisse comme un tambour. Ouais, comme un tambour, là aussi, c'est assez imagé. Oui. Ou encore qu'il toussisse comme une asclaire. Une asclaire, que j'accou, eh bien, c'est quelqu'un qui fend le bois et qui tousse fort, Macarel, et qui frappe fort comme un forcené. La toux se traduit en occitan par la tousse, le toussimène, le toussite, et dans certains endroits de la Gascogne, la toussiquaire. Alors, concernant le pitchou du voisin, nous n'y a mal que nous n'ajons remède. Il n'est pas de mal sans remède. Une bonne sirop, et c'est la garite, un bon sirop, et il sera guéri.
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1: Bonjour, mon nom, évidemment, c'est Joseph Fragomène, et en italien Giuseppe Fragomène, alias Mazarin. Messieurs, dames, bonjour. Le musée que vous allez visiter, c'est toute ma vie.
2: Le musée dont nous parle Joseph Fragomène retrace des centaines d'années de costumes. Il a été créé de toutes pièces à l'Espar Médoc et il est à l'image de cet homme de 90 ans. Joseph est né en Italie, mais son cœur bat pour la France depuis 70 ans. Il a été couturier de stars à Paris avant de poser ses valises dans le sud-ouest et au cœur du Médoc. Il nous reçoit dans son musée, habillé tout en bleu.
1: Regardez la photo avec Michou, je suis là avec Michou, c'est moi qui ai donné la couleur en 70. Il n'avait pas les moyens de se payer le costume chez moi. Il rentre dans la boutique à Place des Vosges et il m'a demandé, monsieur Mazarin, pourriez-vous me faire un costume? J'ai regardé ses yeux, je dis, vous savez, tellement des yeux bleus, jolis et beaux, franchement, vous devrez vous habiller en bleu ciel, ça vous va très bien. Et c'est à partir de ce jour-là qu'il s'habillait tout le temps en bleu.
2: Qu'est-ce que vous avez fait à Paris de beau? Parce que là, je vois face à nous des tas de photos de stars, d'Alain Souchon à Karen Cheryl, de Philippe Chevalier à Ariel Dombal.
1: Tous les stars de cinéma de France, des 70 en 2000, venaient chez moi.
2: Pourquoi venaient-ils chez vous? Est-ce que c'était pour leur costume personnel ou pour les rôles qu'ils allaient jouer?
1: C'était pour le cinéma. J'étais obligé d'habiller l'artiste.
2: Charles Aznavour est en photo.
1: Il était très content de s'habiller chez moi parce qu'on avait la même taille. Et d'ailleurs, on mettait des talons tous les deux à l'intérieur de la chaussure pour s'agrandir.
2: Qu'est-ce que ça fait d'habiller les gens, les stars, les personnes célèbres? Est-ce qu'on a un petit peu de pression?
1: Oui, une seule fois avec un seul comédien, un italien qui s'appelle Michel Piccoli, figurez-vous, je croyais qu'il était gentil, non, pas du tout. Ce monsieur, il voulait un costume près du corps. Et une fois fini, oh monsieur, il est trop serré, et surtout, je ne sais pas lui dire, mais monsieur, vous avez la tête en avant, vous avez les épaules basses, vous avez le dos rond, franchement, vous êtes mal foutu, mais je ne pouvais pas le dire.
2: Est-ce qu'on peut dire que vous avez, depuis Paris, habillé toutes les stars et les politiques, et depuis l'Espar Médoc, créer un musée du costume aussi. C'est-à-dire que c'est le fil conducteur de votre vie, tout ça.
1: C'est un musée que j'ai mis sur scène tous les costumes du cinéma et le théâtre.
2: Dans le musée, Joseph, il y a une partie consacrée à la Révolution française. C'est l'époque où on coupait des têtes, et vous avez reconstitué cette partie de notre histoire, avec les costumes dédiés.
1: Vous savez, Marat, Danton, Robespierre...
2: Qu'est-ce qu'on voit là? Parce que...
1: Là, c'est une guillotine avec la tête de Marion Antoinette et qui tombe. Je peux faire même le bruit de la lame, comme il tombe. Alors évidemment, il y avait le bourreau qui tirait.
2: C'est ça qui est bien dans votre musée, c'est qu'effectivement, il y a les costumes et les accessoires. C'est vraiment une exposition très complète.
1: Regardez la lanterne, d'où il vient la chanson. Assaya, assaya, assaya, l'aristocrate à la lanterne. Assaya, assaya, assaya, l'aristocrate le prendra.
2: Le palais du costume Mazarin est plus qu'un musée. Il est un lieu de culture et d'histoire. Il est aussi un endroit de témoignage, incontestablement celui d'un homme dont la passion a toujours été dévorante pour le travail du tissu, l'art de créer des vêtements et finalement des costumes.
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3: En Pays de Savoie, la place du village, c'est d'abord une émission de télé, c'est une grande communauté sur les réseaux sociaux et c'est aussi un rendez-vous quotidien sur votre radio ici, Pays de Savoie, avec Jean-Noël et Philippe de Paris. C'est l'heure d'une nouvelle histoire, quelque part en Savoie, avec vous Philippe, bonjour.
4: Bonjour Laurent, bonjour à toutes et à tous.
3: Ah, parmi vos rencontres, là vous êtes allé dans une étonnante série de Montémont.
4: Eh oui, on est allé à Montémont, c'est la direction de la Maurienne. Et on s'arrête justement dans le hameau de la Scie, au-dessus du beau village. Village de Montémont à 1300 mètres d'altitude. Et là, on rencontre Joël Gontier dans une scierie, mais pas n'importe quelle scierie, une scierie complètement dans son jus, une scierie d'époque. Et Joël nous dit, c'est une scierie qui a été mise en place par mon grand-père et je tenais absolument à la remettre en route. Elle a commencé à fonctionner en 1905. Elle a été créée de manière assez curieuse lorsqu'un village d'à côté a brûlé et comme on ne pouvait pas tout refaire, tous les toits avant l'hiver, il a fallu créer la scierie justement, pour faire le bois, pour faire les chalets du village qui avait brûlé, vous avez compris.
3: D'accord.
4: Un bel exemple de solidarité à l'époque.
3: Et puis ce qui manque, il a été fidèle à la scie. Combien de temps il a mis pour la refaire?
4: Il a mis 4 ans, 4 ans pour la refaire de A à Z, c'est un énorme travail. Aujourd'hui, cette scierie à l'ancienne marche parfaitement, c'est un véritable plaisir de l'avoir fonctionné. Elle fonctionnait autrefois à l'eau avec un petit barrage en amont, comme toutes les scieries, avec une conduite forcée bien sûr. Au bout de la conduite, il y avait une roue à aube, hein, comme autrefois d'ailleurs. Il fallait 12 heures pour remplir la retenue d'eau. Et à l'époque, on sciait, nous dit-il, tous les jours, y compris le dimanche, dès qu'il y avait de l'eau, on skiait. Et le torrent sur lequel se trouve la scierie a une particularité, il ne gèle pas en hiver. Je rappelle qu'on est à 1300 mètres d'altitude, c'est-à-dire qu'on peut travailler toute l'année.
3: Est-ce que cette scierie fonctionne encore aujourd'hui ?
4: Absolument, Laurent, elle fonctionne toujours. Et si quelqu'un a besoin de couper un sapin pour faire quelques planches, aucun problème. Il nous dit aussi, Joël, qu'on fait des chevrons avec la charpente, et tout ceci se fait dans la plus grande convivialité. Or, c'est pas industriel, attention. Et Joël nous précise que c'est justement la scierie qui a donné le nom du village. La scierie, mais ça, on s'en est douté.
3: Et est-ce qu'on peut la visiter ?
4: Oui, on peut la visiter. Il y a même des touristes qui viennent la visiter, cette scierie, par l'intermédiaire de l'Office du tourisme de la grande station d'à côté. C'est Saint-François-Longchamp,
3: que vous connaissez pas très bien.
4: Et ça se fait durant l'hiver, un jour par semaine. Il y a même des touristes qui veulent repartir avec une planche, nous dit Joël. Joël qui montre aussi ses outils hein, pour aller chercher le bois, pour descendre dans la scierie à tous ces touristes. Et si vous passez un jour par Montéban, n'hésitez pas à vous arrêter. Demandez à Joël, il se fera un grand plaisir de vous montrer sa scierie à l'ancienne. Il est intarissable, il est passionné et passionnant.
3: Et toutes les rencontres des frères de Paris dans la place du village sont à lire et écouter sur ici.fr.
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5: Je rêvais d'avoir une maison à la campagne. Cette maison, c'est comme si j'y étais née. C'est ma maison de famille.
6: Ma maison s'appelle l'Ostau de la Mar.
7: C'est une maison un peu envoûtante.
8: Eh bien, vous voyez, des livres et trois fenêtres qui me donnent le paysage du pays, comme si c'était trois tableaux.
9: Ils ont vécu ici.
0: Thibaut Gaudry.
10: La la la, mine de rien, la voilà qui revient. La chansonnette.
9: Yves Montand est un enfant de Marseille. Débarqué d'Italie avec sa famille pour fuir le fascisme quand il a 2 ans, il va y grandir et y faire ses premiers pas au Music Hall. Puis il la quitte pour Paris où sa carrière commence à décoller, notamment auprès d'Edith Piaf. Et où il noue des amitiés, comme avec Jacques Prévert, qui va lui faire découvrir en 1948 un charmant village qui va changer sa vie.
11: Je chantais dans la région et puis il y avait Jacques Prévert qui habitait la maison là au coin. J'étais arrivé ici. Et j'ai monté parce que mon ami le guitariste Henri Crolla, si on allait dire bonjour à Jacques, il disait oui, oui. Alors on est monté ici, j'ai vu Jacques, j'ai vu l'endroit, et puis je suis tombé amoureux de l'endroit, et puis je suis revenu dès que je pouvais, tous les ans. C'était très discret, c'était à peine connu.
9: Et il ne va pas tomber amoureux que de Saint-Paul. Le 19 août 1949, il est à la Colombe d'Or, une auberge avec quelques chambres, qui est un repère d'artistes. Et Prévert, encore lui, va servir d'entremetteur entre un homme et une femme qui vont devenir un couple mythique.
12: Ça s'est passé à Saint-Paul-de-Vence, au mois d'août, en 1949. Simone était là, et puis moi j'étais dans le tournée. Et puis elle a déjeuné là. Et puis il y avait du soleil, puis il y avait Jacques Prévert, et puis il y avait des copains. Et puis voilà, quoi, on ne sait pas comment ce genre de choses-là commencent, mais enfin, elles ont commencé et c'était une belle histoire. Quoi.
9: Une belle histoire qui durera toute une vie. Ils ont 28 ans. En 4 jours, Simone, mariée, plaque tout pour le Marseillais. Et désormais, ils vont construire une partie de leur vie ici, restant fidèles à la Colombe d'Or, où ils se marient même 2 ans plus tard. Prévert est encore là, il est le témoin de Simone, tandis que Marcel Pagnol est celui de Montand.
12: Puis en 49, j'ai rencontré Simone ici, qui elle avait acheté par contre une petite maison dans le village, après son premier film. Puis elle a servi cette maison pendant très longtemps. Puis on descendait au bar de la Colombe pour boire l'apéritif, pour voir Jacques et les amis, et puis il y avait toujours quelqu'un, et puis on restait là, et puis on mangeait là, puis on montait pas la maison. Alors un beau jour, on a mis la clé sous la porte, on donnait ça aux enfants, ou à des amis qui descendaient dans le midi, et nous on descendait toujours ici.
10: La claire petite perle d'eau claire.
9: La Colombe d'Or et Saint-Paul, où l'on se retrouve pour les vacances avec les copains, beaucoup d'artistes, dans ce village qui attire notamment les plus grands peintres, Picasso, Chagall, Matisse et d'autres.
12: C'est pourquoi je viens souvent ici à la Colombe d'Or, à Saint-Paul-de-Vence, et d'abord pour la famille Roux, qui sont des gens tellement merveilleux. Puis au mois de juin, ou au mois de mai, c'est agréable, il n'y a pas trop de monde, et c'est encore bien. Mais c'était une époque assez formidable, avec Picasso, Braque, Prévert, qui était là aussi, et Giacometti, quand il a débarqué.
13: J'ai dit, bon, attends de jouer, parce que je pars.
9: Mais les copains, ce sont aussi les habitants du village, avec qui Montand joue aux cartes au Café de la Place, ou à la pétanque.
12: Et j'aime bien jouer ici au Boule, parce que c'est quand même un sport qui délasse bien, qui est très fatigant. Si on veut bien y jouer, c'est très très difficile. Ça ne paraît pas, surtout si on joue à la Provençale.
9: C'est à Saint-Paul-de-Vence également qu'il rencontrera la dernière femme de sa vie, Carole Amiel, et qu'il achètera en 1984 un petit restaurant qu'il transforme en maison, juste en face de la Colombe d'Or.
14: Oh.

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1: Il est comme tous les jours, et pour découvrir des personnalités aussi du Pays Basque, grâce à Valérie Delos qui part un petit peu partout sur le territoire. Elle était à Hendaye, notamment il y a quelques jours. Elle prend le temps de discuter avec les gens qu'elle croise, et aujourd'hui c'est une rencontre qui nous replonge dans un monde de paillettes, et c'est Lola Lou qui nous raconte son parcours assez incroyable.
2: Bonjour, je me suis appelée Lola Lou, j'habite au Pays Basque et j'ai 54 ans.
3: C'est votre nom d'artiste que vous souhaitez garder, ça fait écho à une vie antérieure.
2: Tout à fait.
3: Vous êtes au Pays Basque depuis combien de temps?
2: Une dizaine d'années.
3: Mais avant, vous avez eu une vie extraordinaire. Vous étiez une drag queen.
2: Une drag queen française à l'étranger qui chantait du cabaret, du jazz, dans les années 90.
3: Donc c'était la grande époque des drag queens.
2: C'était l'époque de Priscilla, reine du désert.
3: Exactement. En étant ch'ti de Arras, on a tout d'un coup l'idée de partir vers le drag queen.
2: Je chantais, j'aimais chanter. C'était aussi la grande époque des karaokés dans les bars à l'époque. J'avais des amis bruxellois, drag, transformistes. On avait dit on va essayer. La première fois que j'ai fait ça, je ressemblais un peu à Nelly Olson dans La Petite Maison dans la Prairie, on va dire. C'est pas très glorieux.
3: Est-ce que c'était une forme de revendication aussi d'être drag queen?
2: Très certainement pour certaines personnes. Faut pas oublier que les drag queens, par exemple aux États-Unis, sont les premières personnes qui ont milité pour les droits LGBT. Avec Stonewall, par exemple, ce sont ceux qui avaient le plus à perdre et qui avaient le plus à gagner, je pense. Moi, c'est pas quelque chose de militant. Moi, je chantais. Pour moi, c'était juste une expression artistique.
3: Tu es allé en Pologne. C'était une époque folle artistiquement. Il y avait tout le mouvement underground.
2: Les années 90, c'était une culture post-communiste qui avait vraiment envie de découvrir des choses, de faire des choses. Et puis voilà, j'ai vu un intérêt. J'ai trouvé une pianiste. On a monté un spectacle.
3: Et puis après, il y a Afrique du Sud. Alors comment ça arrive, ça?
2: C'est une histoire d'amour. Puis là-bas, j'ouvre un cabaret drag, multigenre, multiculturel, multiracial.
3: J'imagine que c'était le premier.
2: C'était le premier. J'aimais cette idée de voir tout le monde en Afrique du Sud, post-apartheid, qui se rassemblait dans un lieu et qui s'amusait tous ensemble en regardant des dragues.
3: C'est une forme de fantasme, la drague.
2: Voilà. Elle ne rentre dans aucune case. Elle a le droit de tout dire. Ce n'est qu'un personnage fictif et imaginaire. Mais on peut faire passer plein de messages sympas. Et ces mêmes messages, je les faisais passer en Pologne quand l'extrême droite est arrivée au pouvoir, avec Kaczynski, dans les années 2000. On est de tout bord politique, mais on fait tous YMCA ensemble à la fin de mon spectacle. Dans toute ma carrière, je n'ai jamais eu à subir d'homophobie, de rejet. J'aime à penser que c'est aussi peut-être la manière dont je présentais mon personnage.
3: Comme dit Renaud, tu fais du parti des oiseaux, tu pour la douceur.
2: Ouais, c'est ça.
3: Quel regard portaient tes parents?
2: Bon, y a certaines choses qui ont été compliquées pour mes parents, comme mon homosexualité, bien sûr. Dans les années 80, c'était pas évident. Par contre, le côté drague, non. J'avais des calendriers. Une fois, j'ai surpris mon père en train d'offrir le calendrier à nos voisins en disant c'est mon fils.
3: Oh, génial.
2: Donc, je suis assez reconnaissant pour ça.
3: Allez, dernière question. Quel regard vous portez sur les drag queens d'aujourd'hui?
2: Je les envie un peu parce qu'ils ont des possibilités de maquillage qu'on n'avait pas à l'époque. Et vraiment, ils ont des super trucs avec du bon matos, quoi. Ça, je l'envie. Parfois, je trouve ça un peu trop sexuel, mais bon, je pense que voilà, ça, c'est une question générationnelle plus qu'autre chose. Je suis très heureux, en tout cas, qu'ils fassent passer des messages de tolérance, c'est plus important.
3: Un vieux sage et tolérant, en tout cas. Merci beaucoup.
2: Merci à vous.
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1: Paris, c'est le trait d'union, disons-le, entre les cultures. C'est le cas entre l'Alsace et l'Île-de-France. La preuve avec la réussite d'un Alsacien qui va créer chez nous la brasserie Beaufinger, devenue un monument de la gastronomie à Paris. Thierry Boeuf vous y invite, c'est Bistrot de Paris.
4: Et le cocktail américain, c'est quoi?
5: C'est un coquelet grillé avec une sauce américaine, tomate, échalote, une pointe de cognac, du vin blanc. C'est un peu relevé.
6: Un décaïn, hein?
7: Pâté, jambon, fruits envoyés, gruyère, cantal, rosier, jambon de pays.
8: Eh bien, tout ça, ça va aller dans la blanquette.
5: Bon appétit.
9: À Paris, subsistent encore quelques mammouths de la gastronomie, encerclés de toutes parts de chinoiseries et de fast-food endémiques.
10: Sandy, une pointe de sel, un coup de moulin à poivre dans l'aïoli, s'il te plaît.
9: Le dernier rempart de la Bastille se nomme Beaufinger. La résistance est rude, soutenue par des tonnes de guirlandes de saucisses de Strasbourg et de plats de choucroute fumante, où jadis, les critiques Go et Millot aimaient s'attabler.
6: Henri Go, Christian Millot, vous allez nous faire les honneurs de cette table qui est certainement l'une des meilleures de Paris.
10: Elle est surtout réputée pour sa choucroute qui est merveilleuse, je dois dire.
11: Elle s'appelle Beaufinger et la brasserie Beaufinger a été à partir de 1920 le lip des années folles. Il y avait une assistance très brillante qui venait dans cette vieille brasserie alsacienne avec une salle de peinture de Hancy et on voyait Cocteau, Chaplin, Marie-Laure de Noailles. Tout Paris venait chez Beaufinger, qui était célèbre également pour ses huîtres et son banc d'huîtres. C'est le concurrent de Lippe maintenant, vraiment.
9: Beaufinger est la plus vieille brasserie de la capitale. En 1864, Frédéric Beaufinger, originaire de Colmar, quitte son Alsace chérie pour Paris avec dans ses malles toutes les spécialités de l'Est de la France. Mais le coup de génie du jeune Alsacien consiste à servir de la bière fraîche et mousseuse, brassée à l'air et distribuée à l'aide d'une pompe. Autrement dit, les Parisiens découvrent pour la première fois la bière pression. Repas d'affaires, dîner d'anniversaire, viré entre copains, touristes en goguette, couple légitime, amant pressé, pour paraphraser André Malraux, Beaufinger, c'est comme le métro parisien à 18h. Et même un renfort inattendu vient prêter main forte à la brasserie, en la personne de l'intellectuel et philosophe Roland Barthes.
12: Les cafés à Paris, chez lui, c'était plutôt le Flore, c'était le Bonaparte,
13: oui,
12: c'était son quartier de Saint-Germain-des-Prés.
13: Oui, c'est ça. Mais le seul restaurant vraiment d'élection, en quelque sorte, qui ne soit pas lié à des opportunités de géographiques, c'est cette manie, dit-il, pour Beaufinger. Et il a beaucoup aimé Beaufinger dans ces années-là, qui était un restaurant parce qu'il y mangeait du poisson.
12: Alors ça, c'était pas du tout dans son quartier, ça.
13: Non, justement.
12: C'était un expatrié.
13: Ça voulait dire que c'était justement un choix.
9: Envie d'une soupe à l'oignon gratinée, de 6 huîtres creuses de Normandie, de gros escargots de Bourgogne, un œuf mayonnaise, un pâté en croûte, un homard flambé au whisky ou la fameuse choucroute servie depuis 160 ans. Direction La Bastille, qui a fait sa révolution à deux reprises, en 1789, aux commandes des révolutionnaires du Faubourg Saint-Antoine, et en 1864, grâce à un seul homme, Frédéric Beaufinger.
14: Eh ben, je ne sais pas vous, mais toute l'équipe du 7-9, ça nous a ouvert l'appétit avec cette chronique. Les bistrots de Paris, on réécoute sur francebleuparis.fr. Merci à Thierry Boeuf.
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14: Ai-je encore besoin de le présenter ? Arnaud Fromage est avec nous, bonjour Arnaud.
16: Bonjour, bonjour.
14: Pour votre nécessaire minute comtoise, Arnaud, il y a quelques temps, vous nous avez expliqué pourquoi l'emblème de la Franche-Comté était un lion.
16: Mais je ne suis pas allé au bout du raisonnement. Pour rappel, la Franche-Comté adopte le lion vers 1278-79 quand le comte de Bourgogne, Othon IV, décide de se rapprocher du royaume de France. Il décide pour cela d'adopter le lion, le roi des animaux et symbole de la monarchie française. La Franche-Comté n'est d'ailleurs pas la seule région à arborer cet animal que l'on retrouve aussi sur les armoiries de la Normandie ou en Aquitaine et qui est tout autant le symbole de Belfort que de la ville de Lyon parce que oui, il y a une logique là-dedans. Mais voilà, maintenant qu'on a dit ça, reste une question. Pourquoi le lion, qui n'est pas le plus imposant des animaux et qui, soit dit en passant, est une sacrée grosse feignasse, a-t-il pu devenir le roi des animaux et pas la baleine bleue ou le chinchilla ?
14: Bon, déjà, ce n'est pas le cas partout, hein.
16: C'est vrai. En Asie, c'est plus souvent l'éléphant ou le tigre qui sont considérés comme les rois des animaux. En Amérique, c'est l'aigle qui règne aux côtés de l'ours, du jaguar ou du puma. En Afrique, le rhinocéros et le léopard sont aussi dans la place aux côtés, c'est vrai, du roi lion. Et en Europe, eh bien avant le lion, c'était l'ours qui était considéré comme le roi des animaux, mais tout va changer au Moyen-Âge. En gros, ce sont des histoires de symboles. Au Moyen-Âge, on se passionne pour la mythologie grecque, dans laquelle Hercule, qui était méga fort, a tué le lion de Némée, dont la peau était pourtant censée être impénétrable. Et puis, la crinière du lion est vue comme une sorte de couronne, ce qui fait bien plaisir aux souverains du continent, d'autant que bon, l'Afrique c'est méga loin et que personne n'ira vérifier.
14: Et bon, un roi c'est très humain, alors comment un animal peut-il être le roi de quoi que ce soit, quelque part, Arnaud ?
16: Là encore, vous marquez un point, mais ce qualificatif de roi des animaux, depuis qu'il s'est débarrassé de sa symbolique royale, est plutôt là pour qualifier ce qu'en zoologie on appelle les super-prédateurs. Ces animaux qui sont tout en haut de la chaîne alimentaire et qui sont relativement imprenables à la baston contre les autres espèces du coin. Et même dans ces cas-là, on devrait dire que ce sont les lionnes qui sont les reines, parce que ce sont elles qui chassent, mais seulement les reines de la savane. Bah oui, si on va par là, chaque type de terrain a son roi. Celui de la jungle amazonienne, ce serait plutôt le jaguar, et celui de nos forêts à nous, eh bien ce serait plutôt le cerf. Mais au fond, une grosse feignasse qui laisse les autres combattre à sa place, qui se fait nourrir et qui prend la lumière, est-ce que ce serait pas ça la définition d'un roi ? Bon bah je retire tout ce que j'ai dit alors.
14: Retirez tout. Merci beaucoup Arnaud.
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